0: Vite. Allez.
1: Réponds-moi, chérie.
0: Karine.
2: Bah, 38.
1: Non, c'est 51. Entre 1960 et 2018, de Hello Johnny à Mon pays c'est l'amour, sorti quelques mois après sa disparition, c'est presque 60 ans de chansons françaises et 51 albums. Voilà. C'est quoi ton morceau préféré de Johnny, toi, Karine?
2: J'aurais pas dû changer d'avis, finalement.
0: Je la connais pas, celle-là.
2: Vous l'avez entendu, le premier 51, en fait, c'est ça, hein?
1: Ouais, 25, 38, 51.
2: Non, plein de morceaux.
1: Et ben voilà. Bon, ben, pas... Maître Coupez, voilà. T'as entendu 51, toi? Non, Maître Coupez n'a pas entendu. Allez, c'est à Mickaël.
0: Oui, Mickaël, avec ici Armorique. Mickaël qui habite à Brec, dans le Morbihan, qui est notre boucher, qui aime faire du chi parmentier, du poulet tandoori aussi. Il sait cuisiner la blanquette et le bourguignon. Pareil que t'es un peu un spécialiste de l'hypnose, parce que t'as été voir Mesmer en spectacle. Et toi, Mika, mon petit cri-cri-cri, t'es très réactif. Et il a joué de toi.
1: Qu'est-ce que t'as fait?
0: C'est-à-dire, t'as été son cobaye?
3: Ouais, il était son cobaye pendant la moitié du spectacle.
0: Ah ouais?
1: Qu'est-ce qui t'a fait faire? Le dauphin?
0: Raconte.
3: Non, il m'a mis en couple avec un autre homme que je voyais comme une femme et qui a accouché d'un enfant.
0: D'accord.
3: Entre autres.
0: Alors, il t'a demandé de te transformer en Australopithèque également.
3: Oui.
0: Et il t'a demandé de revivre ta naissance. Donc tu t'es retrouvé à faire le bébé quoi, quand t'arrives au monde.
3: Tout à fait, oui.
0: Est-ce que très honnêtement, t'en as gardé un bon souvenir ou pas?
3: Oui.
0: Ah bon, ça va.
3: C'est du spectacle. Hein,
0: oui, c'est du spectacle.
1: Ouais. Non, c'est du spectacle.
0: Pas convaincu. Voici la question. Qu'est-ce qu'un polotarien? Voici quatre propositions même. Un végétarien qui mange quand même du poulet. Un végétarien qui ne mange rien, qui ait des poils. Un végétarien qui ne se nourrit qu'avec des épluchures de fruits et légumes. Ou un fan de Volkswagen qui prend tous ses repas dans sa polo. Top chrono, 5 secondes.
1: 10.
0: Un polotarien.
3: Qui mange que des pots de légumes.
0: Qui se nourrit avec des épluchures de fruits et légumes.
3: Ouais, c'est ça que tu m'as dit. Ouais, des pots, ouais, c'est ça, ouais.
0: Eh bien, non, malheureusement, un polotarien est un végétarien qui mange quand même du poulet, voilà, qui évite la viande rouge, le porc, le poisson, les fruits de mer, mais qui inclut donc la volaille, donc la dinde et le poulet, tu connais bien puisque t'es charcutier. Je suis désolé, pas de point là.

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1: Voilà. Alors, Guillaume a 2 points, Cécile a 2 points. Guillaume, attention, il a un petit rituel. Et Guillaume, le café du matin avant la douche.
2: Pour commencer ma petite journée et me réveiller, moi j'ai pris un café.
1: Eh oui, parce que sinon, si tu prends pas ce café, qu'est-ce qui se passe, Guillaume?
3: Je suis de mauvaise humeur.
4: L'échauffement.
1: Eh oui. Et pourquoi? Parce qu'il paraît que tu es un petit peu râleur.
3: Un petit peu. Alors.
1: C'est-à-dire, tu râles sur quoi, par exemple?
3: Par moment, je râle tout seul. Hein. Je râle sur tout, en fait.
1: Ah oui.
3: C'est pas mal, l'endroit là, non?
1: Je sais pas, moi, je partage l'antenne avec quelqu'un qui ronchonne et qui râle tout le temps. Les auditeurs, comment
4: ça? Vous survivez?
1: Bon, écoutez, j'ai beaucoup de mal. Hein, Elle dit rien, ta femme, que tu râles?
3: Ah bah si, elle râle aussi.
1: D'ailleurs, on parle de ta femme. Tu es avec elle depuis 14 ans et tu l'as rencontrée dans un camping.
3: Oui, c'est ça, tout à fait.
4: Carrément, camping comme ça, David et Jonathan en camping.
1: Bah oui, parce que c'était pendant les vacances. Parce que toi, t'étais animateur de soirée, c'est ça?
3: C'est ça, tout à fait.
1: Et c'était ton job d'été, et elle faisait quoi?
3: Alors elle était salariée du camping, en fait. Elle faisait l'accueil, la réception, elle guidait les clients, enfin voilà quoi.
1: Alors, c'était en 2011, ça fait 14 ans que vous êtes ensemble, c'est bien, c'est un vrai amour là, on est quand même...
3: Ouais. Ah oui, c'est plus l'amour de vacances. Là.
1: Non, c'est un vrai love. Alors, il y a un petit truc qui me fait rire, c'est que quand même, il paraît que tu ressembles à Danny Boone.
3: Oui.
1: C'est vrai?
3: On me le dit souvent, oui.
1: C'est-à-dire dans la rue, il y a les gens qui t'arrêtent, c'est ça?
3: Ouais, c'est ça. Ou quand je me sers d'un truc, ils me disent mais vous avez un air de ressemblance. Je leur dis oui, je sais, merci, mais j'ai pas le même compte en banque.
1: Ça, c'est sûr.
3: Voilà.
1: Eh ben, tu ressembles à Danny Boone. Je veux une photo de toi immédiatement sur le téléphone du professeur Coupez.
4: Ah oui, d'ailleurs, on a eu les petits chats de Cécile.
1: Ah ouais, on a eu tes petits chats. Je te jure, je suis à deux doigts de prendre le plus clair là, dans les trois là. Alors, on va jouer à la question qui peut te rapporter 3 points. C'est la question à choix multiples. Je te pose la question. Je te fais des propositions à mon top chrono. Tu auras 10 secondes pour me donner ton choix. Tiens, je te mets une petite chanson d'Alain Chamfort.
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1: Et oui, on va parler de whisky. Alors, Guillaume, quelle céréale est à la base du whisky? Le blé, l'orge.

0: Guillaume, t'as bien des petits défauts, toi, quand même, Cécile.
1: Bon, non, pas du tout, hein, voyons.
0: Et on en parle de ton côté un peu maniaque qui ressurgit de temps en temps.
1: Oui, bon, c'est vrai que j'aime bien replacer les choses qui sont pas droites.
0: Oui.
1: Voilà, on va dire ça comme ça.
0: Donc, par exemple, quand tu vas chez le médecin, t'as une espèce de petite phobie. Chez le médecin, il faut que les...
1: Les tableaux soient droits dans la salle d'attente, les encadrements, donc je peux replacer...
0: Tu te lèves dans la salle d'attente pour les remettre, les tableaux, t'es sérieuse là?
1: Oui, les magazines, faut que ça soit droit.
2: Eh ben, tu sais que moi je fais ça.
0: Car. Ah ouais.
1: Ah, et ça m'étonne pas parce que tu es une super décoratrice.
2: Oh, merci ma chérie, mais je peux pas supporter un tableau de travers ou les trucs, ça m'angoisse.
0: Mais alors, elle par exemple, elle supporte pas quand elle va chercher, elle va chez le buraliste, genre il a un pendentif de Trabiol. Elle ne le supporte pas.
2: Eh ben moi aussi, je le re...
1: Je...
0: Mais tu lui remets ou t'oses peut-être pas ou...
1: Pour lui dire ton pendentif, il est à l'envers.
0: Ah oui,
1: voilà,
0: quand même.
1: Faut le remettre.
0: D'accord. Bon, il y a aussi une petite particularité. T'es la fille d'un collectionneur unique de pins. Hey mec, t'as vu mon pins ? Tu collectionnes ? Et d'ailleurs, titre, ça s'appelle les copins, copains. Jeu de mots. Alors attends, tiens-toi bien. Combien il a de pièces, ton papa ?
1: Il avoisine les
0: 35 000
1: pins, entre 34
2: 000
1: et 35
2: 000. 35 000 pins.
0: Ouais. Tu les mets où ?
1: Et comme vous avez dit, je suis l'enfant unique.
0: Ah ouais, ouais, non, ah ouais. 35 000 pins, c'est quand même énorme, quoi.
2: Ah ouais, c'est énorme.
0: Bravo.

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1: Alors, Noureddine habite à Tretz, dans le 13, dans les Bouches-du-Rhône. Il jouait avec ici, Provence. Et Noureddine, il travaille dans le bâtiment, évidemment, donc forcément, c'est mon chouchou. Et tu es fan de l'OM. Tu jouais au foot, mais t'as arrêté, mais t'es toujours complètement fan.
2: Ah ouais, je suis à fond.
3: Génial, ça.
1: C'est-à-dire que tu vas voir tous les matchs, quoi.
2: Les voir, ouais, ça m'arrive, mais sinon, ouais, c'est à la télé.
1: Ah ouais, tu rates pas un match.
2: Je rate pas un match, exactement.
3: Et t'as vu le Classico contre Paris ou pas?
2: Eh oui.
1: Bah évidemment.
2: Ça a changé la donne.
3: Hein. Ah bah ça va, détends-toi.
1: À jamais, les premiers.
2: Très détendu.
1: Mais oui, détendu.
3: On a perdu quand même à Paris.
1: Alors, il paraît que t'as les maillots, les survêtes, les caleçons de l'OM.
2: Ouais, j'ai eu la chance de travailler pour un joueur, deux joueurs de l'OM.
1: Et bah du coup.
2: Et du coup, j'ai eu la chance d'avoir des maillots.
1: Ouais, mais alors je savais pas qu'il y avait des caleçons de l'OM, mais bon, écoute, voilà.
2: Ouais, un caleçon, ouais. Ça, par contre, c'est
3: un haut sur la fesse gauche, le M sur la fesse droite. Caleçon, quoi.
2: Là, tout autour.
1: Non, ouais. Voilà, la bonne soirée à tous. Là, j'ai cru que t'allais faire des blagues sur des. Enfin, bref. Alors.
3: Sur le string de l'OM,
1: oui, bien sûr.
3: Ça existe.
1: Il paraît que tu adores cuisiner, que tu sais faire plein de trucs.
2: Ouais, j'adore.
1: C'est quoi tes plats à signature?
2: Écoute, le classique provençal, hein, tu sais, la daube, j'adore ça.
1: Ouais.
2: Là, midi, j'ai ramené au boulot avec moi du popiette de volaille avec sauce forestière, tu vois.
3: Oh,
2: des champignons. Des tagliatelles.
1: Oh là là, mais c'est pas possible ça.
3: C'est quoi, on a arrêté d'en parler tous les jours, là. C'est horrible.
2: Et j'ai la chance d'avoir un micro-ondes chez les clients, donc ça va, tu vois.
1: Oh là là. Alors mon petit nounou, mon petit cordonnier, deuxième question à un point, j'aimerais bien que tu marques s'il te plaît. Je t'emmène en Thaïlande.
2: Ouais.
1: Écoute bien cette question. Une fois par an, en Thaïlande, une ville organise un buffet à volonté pour les singes. Une fois par an en Thaïlande, une ville organise un buffet à volonté pour les singes. Est-ce que c'est vrai? Est-ce que c'est faux? Top chrono, 5 secondes.
2: Ouais, je dirais vrai, par hasard.
1: T'as bien raison, ça s'appelle le Mongkai Buffet Festival. Ça a lieu à Lopburi en Thaïlande. On rend hommage aux singes du temple et on leur sert un banquet géant de fruits, de légumes. Et voilà, donc bravo, un point.
2: Ouais.
3: Vous savez quoi, on va continuer à parler de bonne bouffe parce que vous nous avez vraiment donné faim. Et notre Martine, avec ici Normandie, adore cuisiner une spécialité normande très connue, le couscous, bien sûr. Connu, couscous normand. Je plaisante,
1: voilà,
3: bien
1: j'adore
3: sûr.
1: J'adore le couscous normand, moi.
3: Alors, t'es une fan, une pro du couscous, c'est vrai?
4: Oui, j'adore ça. Et puis, paraît-il qu'il est très bon.
3: Alors, je sais pas, tu mets quoi dedans? Qu'est-ce qui fait qu'il se distingue des autres?
1: Non, déjà, est-ce que tu prépares la semoule la veille comme tout bon cuisinier de couscous?
4: Non, pas vraiment.
3: Bon, en tous les cas, c'est le plat que tu adores faire et tu le fais notamment pour tes enfants. Oui. Mais on avait un Noureddine qui n'est pas spécialiste de dessert. Toi, en revanche, les tartes, ça, c'est, tu sais faire, toi.
4: Oui, les tartes au citron, tartes au chocolat.
3: Ok, gâteau au chocolat, ben voilà, on les met tous les deux, puis on a un bon petit repas.
1: Ah bah on a le buffet spécial au taquet, hein, j'ai envie de dire.
3: Et puis on pourra se faire cette petite partie de pétanque, je l'ai évoqué tout à l'heure, mais j'ai pas eu l'occasion de dire. En fait, t'es une championne de pétanque, toi.
4: Championne, non, mais je me débrouille pas mal.
3: Alors attends, excuse-moi, t'as participé à divers championnats, t'es arrivée deux fois vice-championne en mixte en Seine-Maritime, pour moi t'es une championne, quoi, pardon, hein.
4: Bon, bah écoutez, si vous
3: le dites. Bah oui, non, mais c'est énorme. Mais
1: c'est vrai qu'en fait, tu sais, il a jamais réussi à marquer un point. Donc, il sait pas, il comprend toujours pas le cochonnet, tout ça.
3: Moi, je t'ai lancé le cochonnet. Après, je m'arrête là, c'était voilà, je ne sais plus.
1: Allez,
3: collectionneuse de pins et des timbres. Martine, on y va avec les pins et les timbres. Est-ce qu'on a une question sur ça? Pas du tout. On va s'intéresser aux Français. Le tout premier texte écrit en français était un sketch. Selon toi, vrai ou faux, 5 secondes.
1: Top chrono.
4: Vrai.
3: Non. Le tout premier texte écrit en français remonte à 842. Il s'agissait du serment de Strasbourg.
1: Un accord politique entre les petits-fils de Charlemagne.
3: Bref, le français est né dans un contrat, Valérie, mais pas dans un...
1: sketch.
3: Exactement. Désolé, pas de quoi, Martine.
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1: Alors, Linda à 2 points, René à 3 points, Linda vit à Gennevilliers, Linda range les maisons de ses amis. Je vais de ce pas demander ton téléphone personnel à Maître Coupez. Voilà, alors il paraît que tu aimes aussi les activités à sensation, tu fais du parapente.
2: Je n'en fais pas tous les jours, hein, mais oui, bah. Je me suis offert ça, ouais.
1: C'est-à-dire qu'à Gennevilliers, c'est compliqué le parapente tous les jours, mais bon.
2: Non, je me suis offert ça parce que ça vient du fait qu'à 15 ans, on m'a proposé et ma mère a mis son veto. Et du coup, bah, je me suis offert ça, j'avais 44 ans et j'étais en vacances en Savoie, dans la Maurienne. Et voilà, il y a quelqu'un qui proposait ça et je me suis dit, allez, on y va. Et il paraît que j'étais hyper à l'aise. Il prenait des photos avec sa petite caméra perche. Et en fait, moi, je commentais tout. Enfin, vraiment, il m'a dit, mais franchement, c'est hyper rare. Donc, je suis bien dans les airs, je vous confirme.
1: Ah bah, c'est super. Moi, je vous raconterai un jour mon expérience en parapente, où j'ai failli mourir. Voilà. Alors, ça va bien avec ton super
3: c'est
1: pouvoir.
3: C'est quel jour, à quelle heure?
1: Parce que je te dirai, je te raconterai.
3: Je veux bien, ouais.
1: Ton super pouvoir, bah, ça serait de voler.
4: Oui.
1: Eh oui.
4: Touch the sky.
1: Bah oui, t'aimerais voler, mais donc du coup être un oiseau, avoir des ailes et tout ça, c'est ça?
2: Ouais, exactement. Après, les ailes que je pourrais ranger quand même, hein, faut pas que ça soit tout le temps visible, mais oui,
1: c'est pas pratique pour les fringues.
2: J'aimerais
3: moins glamour.
1: C'est moins.
3: Personne n'a révélé, mais elle est très bonne, la blague de Valérie, hein, avec les ailes comme ça. Moi, j'aime beaucoup.
1: Oui, ouais. Voilà. Allez. Bon, alors là, c'est la question qui peut te rapporter 3 points. C'est la question à choix multiples. Je te pose la question, je te fais des propositions. À mon top chrono, tu as 10 secondes pour me donner ta proposition. Alors, écoute bien. Quel est l'instrument de musique le plus ancien jamais découvert? Alors, je te propose un tam-tam en peau de zébu. Un xylophone en terre séchée, une flûte en os de vautour ou l'accordéon d'Yvette Horner sculpté par Cro-Magnon. Top chrono, 10 secondes.
2: Je pense que c'est une flûte.
1: La flûte?
2: Ouais.
1: Eh ben, on va écouter immédiatement la réponse.
2: Ah, cool.
1: Et oui.
3: Oh là là. Oh là non.
1: Ah oui, c'est la flûte en os de vautour, hein. Ça a été découvert en Allemagne, elle a 40 000 ans et ça montre que les premiers homo sapiens d'Europe pratiquaient déjà la musique, voilà.
3: Eh bien, dites donc.
1: 3 points de plus, ça fait 5.
3: Oui, c'est très bien. Ça veut dire, René, qu'elle est en train de prendre la tête. C'est normal, elle vient de jouer. On va continuer hein, d'ici 13h.
5: Ouais.
3: T'as envie d'aller à Reims? Tu aimes Clara Luciani? Tout te plaît cette semaine, ça va?
5: Bon, Clara Luciani, oui, on peut aller voir. Je préfère encore Pomme ou Suzanne que Luciani, mais bon.
3: C'est vrai que t'es très nouvelle génération. C'est vrai que tu écoutes Suzanne, justement. Ça fait partie des artistes que tu adores. Tu aimes Pomme, tu aimes Santa. On a un extrait de Suzanne avant 13h. On va lui préparer ça pour lui faire plaisir à notre René. Vous savez quoi, Valérie? Et ça va vous faire plaisir.
1: Ah.
3: René.
1: Ça c'est Suzanne. Suzanne, là, voilà.
3: C'est pour toi, René. Hein. Elle est sympa, Céline.
5: Oui, merci, gentil, merci.
3: Je sais que tu suis l'épisode très souvent sur Au Taquet, sur ici, de nos aventures, de la grande saga. Oui, après les romans policiers de...
1: Nadine Mousselet.
3: Après ceux de Linda Riley.
1: Lucinda.
3: Valérie, que va-t-il se passer? Est-ce que le frère de la sœur de l'oncle sera présent au château?
1: Et je ne sais pas, peut-être que Saint-Priest est attaqué par des Manon.
3: Est-ce que René sera là avec son chien Undo? Est-ce que Undo Tres, bien sûr? Je dis ça parce que tu écris des romans policiers, René.
5: Oui, depuis 4 ans.
3: C'est génial, ça. T'en as sorti combien, des romans?
5: J'en ai sorti 4.
3: 5? Ah oui, le cinquième est en cours, hein, c'est ça?
5: Oui, le cinquième est en cours et je vais venir un peu sur mon village.
3: C'est quoi l'histoire en 2 secondes du dernier, là, le pitch, là, en 30 secondes?
5: En 30 secondes, c'est l'histoire de personnes qui sont assassinées. Enfin, c'est des cambriolages où il y a des personnes qui sont assassinées. Et voilà. On se demande si c'est des cambriolages qui tournent mal ou mal si c'est une vengeance très ancienne.
3: La vengeance sera-t-elle au rendez-vous?
1: Eh ben, disons, c'est bien d'écrire comme ça. Bravo, René.
3: Tu connais déjà le titre? Tu sais comment il va s'appeler, ce livre?
5: Non, j'hésite. J'écris en impro. J'ai pas de plan, j'ai rien. Donc j'écris au jour le jour.
3: Écoute, on suivra donc, ça avec plaisir.
5: Je découvre moi-même l'histoire au fur et à mesure. Donc voilà.
1: Ah génial, bon, c'est super ça.
3: Super. En tous les cas, après Nadine Mousselet, René de Dromardèche, on a hâte de découvrir les aventures.
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1: Alors, Linda, il paraît que tu as une phobie qui est venue en vieillissant, c'est quoi ?
2: En fait, la phobie, c'est d'être enfermée dans les ascenseurs. C'est mieux parce que la même année, il y a genre 10 ans, j'ai été enfermée dans un ascenseur à mon bureau, dans un ascenseur chez moi, chez une amie. Et pendant 2-3 ans, j'avais vraiment du mal. Et même s'il fallait monter 6 étages, je les faisais. Alors, je me soigne, hein, mais je pense sur moi. Mais c'est vrai que je suis très vigilante quand je suis dans un ascenseur.
3: Et tu te soignes comment ? Parce que c'est important pour les gens qui ont peur comme toi. Tu fais quoi ?
2: Je prends sur moi et je me dis, t'es pas en danger, ça va quoi, ça, tu vas survivre. Mmh. Et puis j'ai pas été coincée depuis ce triste événement là, où j'ai eu un cumul d'incarcération. Et en plus je sais comment, même si on n'a pas le droit de le faire, je sais comment se désincarcérer, donc quand on est entre deux étages.
1: Ah ouais.
3: Oui, alors on en parlera sur une prochaine émission, je pense.
1: On en parlera sur une prochaine émission. Se désincarcérer d'un ascenseur. Vous écoutez ici, vous écoutez la désincarcération. Ouais, non mais moi je suis comme toi, j'ai peur des ascenseurs et je me soigne en montant dans les ascenseurs de Radio France, et comment te dire. Voilà, alors, pour t'encourager à gagner, je sais que tu aimes bien Lucky Love, tu aimes bien Goldman, tu aimes bien Elton John, et tu aimes aussi ça.
3: On devrait mettre ça comme musique dans les ascenseurs. Ça détendrait tout le monde.
2: Sing Alive.
1: Oui. Mais oui, Sing Alive aussi, ouais.
3: Je suis coincé.

0: ça me désangoisserait.
1: Ah, tout de suite, on a plus peur.
0: Bah ouais, t'as raison. Alors, Linda, c'est le bingo. Aujourd'hui, on est sur des célébrités. À mon top chrono, je vais te demander de me citer un maximum de Michel, célèbre. Un maximum de Michel. Ce que tu veux. Michel.
1: Les deux, mon capitaine.
0: Les deux, mon capitaine. Michel, célèbre. C'est parti.
2: Michel Audiard, Michel Blanc, Michel Jonas, Michel Sardou, Michel Polnareff, Michel Thor, Michel
0: Lavrange. Il y en a six, c'est magnifique.
1: Bravo, moi.
0: Six.
1: Et on salue Michel Otis, bien sûr.
0: Oui, il y a Michel Serrault, il y a Michel Legrand, Michel Barnier, Michel Boujna, Michel Galabru. Mais c'est très bien.
1: Et Michel Otis, tu es des ascenseurs.
0: Oui, bien sûr. Le frère
1: de Joe Malongo.
0: De Joe Malongo,
1: évidemment. Ouais, voilà. Patrick, qu'est-ce que c'est que ça? Envoyez-moi la musique de la chèvre avant de jouer. Pourquoi je dis Patrick? René. C'est pas pourquoi. René, la chèvre.
3: Oui.
1: Mais alors, c'est pas vraiment de la chèvre, mais t'as un bouc. Tu avais un bouc et une ânesse.
3: Oui, il était avec sa copine ânesse depuis oui. 12 ans.
1: Oui, oh. Et ils avaient l'habitude de s'échapper rapidement.
3: Seul, Oui, l'ânesse ne pouvait plus vivre seul et comme on voyage beaucoup, on l'a donné à des gens qui la gardent dans un parc.
1: L'anecdote, c'était qu'un jour, tu étais en train de boire un café ou je ne sais pas ce qui s'est passé, les deux bêtes se sont échappées de l'endroit où elles étaient avec toi et elles se sont posées sur une place handicapée devant un café et on t'a appelé pour dire je peux pas me garer, quoi, enlevez votre bouc.
3: Oui, c'était à 6h30 du matin, on a reçu un coup de téléphone.
1: Oui, ça fait bizarre.
3: Du barman qui est un peu plus bas de chez nous, il a dit bon, avoir un bouc blanc et une ânesse, je suppose que c'est les tiennes. Je fais oui. Il m'a dit, si tu veux, là, ils sont stationnés sur la place handicapée. Si tu veux les récupérer, t'attends.
1: Entre le désincarcération de l'ascenseur et le stationnement des boucles, là, aujourd'hui,
0: c'est magnifique.
1: On est royal au bar. Bon, allez, on y va, on joue pour 10 secondes. Juste après avoir écouté Santa, que tu adores, évidemment. Et comme t'es hyper dans la solidarité, que tu vas faire rire des personnes âgées dans les EHPAD, que t'es bénévole au Resto du Cœur, rappelons que Santa sera la marraine du Téléthon les 5 et 6 décembre prochains. Ton bingo, le voici, 10 secondes pour me citer un maximum de prénoms, enfin non, pas de prénoms, mais de célébrités portant le prénom que je vais te donner. Score à battre, 6 points, c'est celui de Linda. C'est pas anodin si j'ai parlé de Patrick, parce que c'est Patrick, top chrono, Patrick.
3: Patrick Bruel, Patrick Juvet, Patrick Hernandez, Patricia Cast, Patricia.
0: Patrick.
3: Paul Newman.
1: Non, alors pour le coup, c'était vraiment les Patrick, donc Patricia Cast.
0: Et Paul Newman, non.
1: Et Paul, c'est Paul, c'est pas Patrick. Par contre, j'en ai trois. Il y en avait d'autres, hein. Patrick Chirac, personnage, Patrick Swayze, Patrick Roy.
0: Patrick Devers, Patrick Dupont, Patrick Topalov.
1: Patrick Chabatier.
0: Ouais, tu en as trois.
1: Ça suffira pas, je suis désolé, René.
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1: L'infotrafic en temps réel pour vous accompagner sur les routes de la région ce week-end avec des travaux sur l'A15 dans le Val-d'Oise. Attention, la sortie numéro 6, celle de Pierrelet, est fermée 24h sur 24 et sur l'A3 également, direction Paris. La sortie numéro 3, celle de Romainville, est fermée de jour comme de nuit en cause un chantier qui est en cours actuellement. Notez que ce soir, nous avons un concert au Stade de France avec du monde attendu autour du stade entre 19h et 20h, et puis également en fin de soirée à la fin du concert, et puis des travaux sur les transports ce week-end, notamment sur la ligne C du RER jusqu'à demain 17h. Notez que le trafic est interrompu entre Saint-Martin-des-Tempes et Juvisy, et entre Dourdans-la-Forêt et Juvisy. Des bus de remplacement ont été mis en place. 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
4: Salut à toutes, salut à tous et bienvenue sur votre radio ici dans Décibel. Ils s'appellent Gwen, Laurent, Jean-Maurice, Patricia, Julie et Ève. Et ce soir, ils vont choisir les chansons qui passent dans Décibel. C'est comme ça depuis la rentrée. Les auditrices et les auditeurs ont leur émission dédiée. C'est le dimanche soir que ça se passe. Et si vous voulez rejoindre la bande, vous n'hésitez pas. Il suffit d'envoyer un email dans lequel vous mettrez la chanson que vous avez envie de partager et votre numéro de téléphone pour qu'on puisse vous rappeler. Notre adresse mail, c'est décibel avec un S à la fin, @radiofrance.com. Bienvenue. Et c'est Gwen qui ouvre le bal ce soir. Salut Gwen.
5: Salut Émilie.
4: Comment vas-tu?
5: Écoute, ça va. Le dimanche avec toi, ça va forcément.
4: Merci, ça me fait tellement plaisir. Et tu sais que j'avais envie, ça fait un moment que je pense à te le dire, et puis voilà, on est en direct et on n'a pas le temps et nanana. Mais merci pour ta fidélité, Gwen. Et c'est pas que toi, Gwen, il y a plein d'auditrices et d'auditeurs qui suivent Décibel depuis le début. Hein. C'est la 4e saison sur la radio ici. Il y en a même carrément des vieux de la vieille qui me suivent des radios où j'étais avant, mais là, j'ai pas le droit d'en parler, vous voyez ce que je veux dire. Mais c'est fou quand même parce que voilà, c'est dans des moments comme ça qu'on se rend compte à quel point vous et nous, on tisse un lien, même si on se voit jamais en vrai. On a rencard quoi, tous les soirs à 20h et c'est pas
5: exactement
4: rien.
5: Exactement. C'est comme une bande de potes qui se donnent rendez-vous.
4: Mais oui, c'est ça. Moi, je trouve ça génial. Sans les groupes WhatsApp avec des cagnottes pour les anniversaires. On fait pas ça.
5: Ouais, voilà.
4: On fait pas ces trucs-là. On fait pas ça. Comment ça va, Gwen? Quelles sont les nouvelles de ta structure, ta plateforme qui s'appelle Inclusique, avec des K partout, et qui est là pour mettre en lumière les nouveaux talents, hein. C'est ça que t'aimes bien faire, toi.
5: Ouais, c'est mon petit hobby et voilà, j'écoute plein de choses et puis ce qui me tape dans l'oreille et dans le cœur, j'essaye de le partager et puis pour que les oreilles curieuses découvrent plein d'univers musicaux différents.
4: C'est trop bien. Moi, je le suis, le compte de Gwen sur Instagram, et c'est vraiment chouette. Il y a plein de nouveautés. Donc, je vous invite à faire la même chose si vous avez envie, un, de découvrir des bonnes choses, et deux, de donner de la force à un fan de musique qui partage ses coups de cœur. Inclusique. Et donc, quand vous entendez un que, vous mettez un K et vous tomberez dessus assez facilement. Alors là, c'est pas un nouveau talent, Gwen.
5: Non.
4: Quoique, si on remonte le temps, c'est nouveau talent de 2006, puisqu'il avait gagné une nouvelle star cette année-là, c'est Christophe. Exactement. Willem. Alors
5: ouais, la tortue.
4: Oui. C'est vrai, j'avais oublié que c'était son surnom, la tortue.
5: Et oui. Parce qu'il se tenait qu'il monte comme ça.
4: Et oui, il se tenait un peu les épaules en l'air et la tête en avant, ça faisait un peu tortue, oui.
5: Ouais, mais quel talent. Avec l'année d'après, il a sorti son album Inventaire. Et je l'ai usé, que ce soit à la maison ou au magasin de disques où je travaillais, ça tournait en boucle. Et il y avait un titre dessus qui m'a marqué et puis qui revient régulièrement dans des soirées karaoké. C'est Double Jeu. Et qui, qui est devenu un incontournable, enfin je pense.
4: Ah oui, alors la preuve, c'est que Théodora, qui est quand même l'artiste de l'année, qui a tout gagné, que ce soit aux Victoires de la Musique ou aux Flammes, qui sont les Victoires de la Musique des Jeunes, c'est vraiment l'artiste incontournable, la plus jouée en radio, etc.
5: C'est une boss lady.
4: C'est une boss lady. Quand elle a fait son premier Zénith de Paris, son invité, c'était Christophe Willem, et ils ont chanté Double Jeu ensemble. Et cette fille, elle est née après la sortie de la chanson. Non mais ou à peine, où elle avait 2 ans, j'en sais rien, mais voilà, Théodora elle a 22 ans, donc comme la chanson en fait, oui c'est ça, enfin, je trouve ça complètement fou moi.
5: C'est fou, mais en même temps ça prouve que la musique elle est intemporelle et intergénérationnelle,
4: ouais, c'est
5: ça qui est bien, ça relie, et c'est la force de la musique, c'est que ça relie les humains.
4: Oh c'est beau ce que tu dis, alors relions-nous tous ensemble.
5: C'est ça, et dansons et chantons.
4: Et c'est pas cochon, on est dimanche. Non mais oh, je vous vois là, vous relier entre vous, genre. On va se relier par la musique. Avec cette chanson qui a obtenu la victoire de la musique de la chanson originale de l'année en 2008. Donc là, oui, Théodora, elle était née quand même, elle n'a pas 12 ans non plus. C'est Double Jeu, c'est Christophe Willem et c'est signé Zazie pour les paroles. Super bonne idée, mon cher Gwen, merci.
5: Non mais avec grand plaisir.
4: Toujours bien de t'avoir à l'antenne. Bonne soirée, à bientôt.
5: À très vite, les bisous.

0: un temps que les moins de 20 ans ne peuvent pas connaître, mais si, ils connaissent aussi Double Jeu de Christophe Willem, Les Jeunes, une chanson qui a traversé les époques, c'est ce qu'on disait avec Gwen, qui a choisi de la partager avec vous ce soir. Et bonne nouvelle, Christophe Willem est de retour, nouveau single, puis nouvel album et nouvelle tournée. On va beaucoup entendre parler de lui, et évidemment, il sera notre invité, vous savez que c'est un ami de la maison.
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0: Laurent est avec nous pour choisir la deuxième chanson de la soirée. Celle-ci parle anglais, mais avec des mots simples. On comprend que c'est une chanson anti-militariste et anti-guerre. Bonsoir Laurent.
2: Bonsoir Émilie.
0: Comment ça va ?
2: Ça va bien, merci. Quand je t'entends, ça va bien.
0: Oh, ça c'est gentil. Merci Laurent. Ouais. Quand j'ai vu arriver l'email avec la chanson que tu as choisie, je me suis dit, waouh, il est fort. Il nous emmène en 1970. Comment s'appelle le client du jour, Laurent ?
2: C'est Edwin Starr. Je ne sais pas si ça parlera à beaucoup de monde.
0: Alors, pas forcément. Je pense que sa chanson, elle a été pas mal... Ouais, c'est ça. Elle a été pas mal utilisée dans des films. Quand vous l'entendrez tout à l'heure, ça va tout de suite vous dire quelque chose. Mais c'est vrai que lui, bah, c'est un chanteur Motown, mais qui n'avait pas forcément l'aura ou le succès international d'autres chanteurs Motown, on va dire.
2: Ouais, c'est ça. Puis en même temps, j'ai découvert assez récemment que c'était en fait un chanteur Motown par rachat, qui était sur un autre label de Détroit, qui s'appelait Rictic, et qui faisait un petit peu, qui commençait à tailler un petit peu des croupières à la Motown, et Barry Gordy les a rachetés carrément.
0: Mais il a raison.
2: Il a racheté les chanteurs, les contrats des chanteurs, et puis le catalogue.
0: Quand t'as un concurrent, tu le rachètes, c'est plus ton concurrent. Ouais, non, mais ok, quand on a des sous, c'est pas mal.
2: Voilà, c'est pas que maintenant que ça se fait. Il y a déjà 50 ans, c'était déjà une technique.
0: Bah, tu m'étonnes.
2: Voilà. Alors effectivement, en plus, on va parler d'Edwin Starr, mais effectivement, la chanson, je pense qu'on la connaît un petit peu plus par la version de Springsteen. Moi, c'est comme ça que je l'ai découverte.
0: Ah, c'est drôle. Parce que oui, alors, c'est une chanson culte, War, donc qui veut dire guerre, qui a été enregistrée par plein de gens. Mais alors, moi, la première fois que je l'ai entendue, c'est la version d'Edwin Starr, et c'était dans un film, je sais plus lequel. Mais donc, moi, c'est pas la version de Springsteen, tu vois.
2: Ouais, parce que moi, je l'ai découvert en 86, en fait. Tu sais, après Born in the USA, c'est un hyper tour, une tournée, et il avait sorti son premier album live. Il n'avait jamais sorti d'album live avant.
0: Ouais.
2: Et c'était un super événement, c'était un 533 tours, et ça reprenait ses titres de 75 à 85, c'était un gros coffret. Et le premier single qui avait été sorti de ça, c'était War, justement.
0: D'accord.
2: Et c'était explosif, parce que bon, t'avais le clip sur scène, donc il passait un peu assez facilement. Et c'était vraiment explosif, et c'est comme ça que j'ai découvert la chanson. Et là, j'ai entendu que c'était une chanson d'Edwin Starr. Mais évidemment, en 86, c'était compliqué de retrouver des disques un peu anciens. Bon, moi j'étais à Grenoble étudiant, mais il y avait quand même des disquaires à l'époque, mais il n'y avait pas Internet, donc c'était un peu compliqué.
0: Mais c'est intéressant ce que tu dis, Laurent, parce que effectivement, aujourd'hui, quand on cherche un disque, ou même des infos, qui a écrit, qui a produit, dans quel studio, on va sur Internet, on trouve toutes ces infos. Mais en 86, fallait être drôlement futé pour aller trouver les auteurs, les compositeurs, les studios, les références. Effectivement, les disquaires pouvaient nous aider. Mais si le disquaire ne savait pas, bah, qu'est-ce qu'on faisait ? Tu vois, c'est vrai qu'aujourd'hui, c'est plus facile, je trouve, d'être fan de musique. T'as accès à plus d'infos, en tout cas.
2: Ouais, ouais, moi j'avais une hyper bibliothèque avec plein de trucs de références.
0: Oui, des bouquins, mais
2: trouver les disques, c'était des fois plus compliqué. Voilà. Et en fait, ce qui est marrant, c'est que c'est une chanson, on va tous dire que c'est une chanson des Twin Stars, mais en fait, c'est une chanson des Temptations.
0: Non.
2: Si.
0: Ah, je savais pas.
2: C'était sorti sur un album des Temptations en 70.
0: Ouais.
2: Et la chanson a fait un petit peu parler, et il y avait volonté de le sortir en 45 tours. En même temps, c'était un petit peu un sujet peut-être un petit peu contentieux. C'était contre la guerre du Vietnam, la chanson à l'époque. Hein. Et du coup, ils se sont dit, bon, finalement, on va la sortir, mais pas avec les Temptations.
0: Incroyable.
2: Norman Whitfield, donc le producteur des Temptations et pas mal de trucs, c'est Motown, qui a aussi coécrit la chanson. Ben, du coup, il a réenregistré la chanson avec Edwin Starr.
0: Ok.
2: Et c'est vachement bien parce qu'en fait, j'ai réécouté tout à l'heure la version des Temptations. Ben, les Temptations sont un groupe énorme, génial, etc. Mais ils n'ont pas la fougue et la colère d'Edwin Starr dans son interprétation. Et ça marche beaucoup mieux quand c'est Edwin Starr qui chante ça que les Temptations, quoi.
0: Alors, on est très content d'écouter grâce à toi ce soir la version d'Edwin Starr. War, what is it good for? Absolutely nothing. La guerre, c'est bon pour quoi? Absolument rien. C'est ce que dit cette chanson choisie pour vous par Laurent. Merci infiniment, Laurent. Et je te dis à bientôt parce que

0: Edwin Starr, War. Et grâce à Laurent, on sait maintenant qu'on a des devoirs à faire. On doit aussi écouter la version originale, celle des Temptations, et la reprise de Bruce Springsteen.
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0: Vos chansons préférées de l'année 2002. Oh, c'était il y a 24 ans. On était jeunes, on était fous. Et certaines personnes dans ce studio n'étaient même pas encore nées. En tout cas, en 2002, c'était le premier succès de Jennifer.
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0: D'ailleurs, de la même promo Star Academy que Jennifer, Olivia Ruiz sortait aussi en 2002 son premier single. On découvrait Kyo avec Le Chemin et Magic System, après quelques années de galère, avait enfin leur premier tube.
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0: Magic System en tournée pour les 30 ans du groupe. Ils sont venus annoncer ça dans Décibel. Si vous n'avez pas écouté l'émission, allez faire un petit tour sur votre appli ici ou votre appli Radio France pour réécouter. C'était un grand moment, Magic System dans Décibel. 2002, c'est aussi l'année où on a découvert la voix de velours de Norah Jones, la fille de Ravi Shankar, star de sitar. C'était aussi une bonne année pour 50 Cent, Avril Lavigne, Maroon 5, tous ces gens. Voilà, c'est 2002 qui leur a porté bonheur, tout comme Carla Bruni qui se lançait en musique avec Quelqu'un m'a dit et avec le succès que l'on connaît. Enfin, 2002, c'est l'année où Indochine revient sur le devant de la scène grâce à une chanson écrite par Mickey 3D. Elle s'appelle J'ai demandé à la lune et c'est un des plus grands tubes de cette année-là. On était en 2002.

0: les fans d'Indochine vont m'engueuler. J'ai dit que ça avait été écrite par Michael Furnon de Mickey 3D, cette chanson. Non, elle a été co-écrite avec Nicolas Sirkis. Évidemment, c'était Indochine.
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0: Mais quelle joie de passer ce dimanche soir avec vous et en musique jusqu'à 21h, c'est Décibel avec les chansons préférées des auditrices et des auditeurs. Si vous voulez nous rejoindre et vous aussi la semaine prochaine ou la semaine suivante choisir une chanson, il suffit de nous envoyer un email. Notre adresse c'est Décibel avec un S à la fin @radiofrance.com et c'est à cette adresse que nous a écrit Jean-Maurice. Bonsoir Jean-Maurice.
4: Bonsoir.
0: Comment vas-tu?
4: Très bien, très très bien.
0: Bon, alors, je vais me répéter car il me semble que la dernière fois que tu es passé à l'antenne, je t'ai exactement dit cette phrase, mais tant pis, c'est toujours vrai. Tu m'as encore fait découvrir une chanteuse que je ne connaissais pas. Jean-Maurice, il faut le savoir les amis, est un découvreur de talents, mais uniquement des filles.
4: Ah non, non, ça c'est faux.
0: Mais t'écoutes, non, puisque... t'écoutes que des chanteuses.
4: Ah oui, ça, c'est à peu vrai, mais il y a également Bruno Mars.
0: Mais je le connaissais déjà, Bruno Mars, quand même.
4: Ah, voilà.
0: Mais en fait, t'as un truc, je sais pas, mais peut-être que t'as une oreille qui est faite pour ça, tu captes les bonnes ondes des voix féminines, et alors tu as ce bon réflexe de venir les partager avec nous. Et alors parfois, c'est des tout jeunes artistes, alors parfois, comme ce soir, Raël, en fait, c'est une artiste, j'ai bossé un peu après, une fois que tu me l'as proposé, que j'ai trouvé ça cool. Depuis 2017, en fait, elle sort des albums, etc. C'est une Américaine, c'est ça?
4: Oui, oui, oui. Je crois que c'est enfin le titre donc de Oulalala, que je vais.
0: Oulalala, Oulalala. Oui, la chanson s'appelle
4: c'est
0: comme ça.
4: 2021. Cet après-midi.
0: Bon, alors comment ça marche? Comment toi tu l'as découverte et pas moi? Raconte-moi.
4: Oui, avec le flow de. Enfin, je t'ai déjà parlé du flow de Deezer. Voyons, et oui.
0: Ah, c'est vrai, c'est ton algorithme. Il est très très bien dressé ton algorithme, je dois dire.
4: Bah oui, oui, c'est facile. Hein, c'est pas. Et puis alors, c'est une chanteuse qui me rappelle un peu Sia.
0: Ouais.
4: Qui me rappelle un peu Sia au début, hein, c'est-à-dire Clap Your Hands.
0: Oui, oh, c'était bien Clap Your Hands de Sia, c'était ouais, super. Voilà. C'était bien avant Chandelier, mais qu'est-ce que c'est bien.
4: Oui.
0: Ah, ouais.
4: Oui, voilà, c'est très rythmé, comme j'aime, quoi. Très frais, et puis c'est la tendance actuelle, quoi, des chanteuses feel good. Là.
0: Formidable, et puis effectivement, les paroles, c'est pas bien compliqué. Ouh là là là là. Merci.
4: Je fais mieux quoi, forcément.
0: Merci Jean-Maurice, je pense que ça va effectivement envoyer plein de bonnes ondes à toutes celles et tous ceux qui nous écoutent et c'est à ça que ça sert aussi parfois la musique. Je te souhaite une bonne soirée et merci beaucoup d'être venu nous voir. À la prochaine Jean-Maurice.
4: De même et à bientôt sur Décibel.

0: Lala. Elle s'appelle Raël et elle vient de Nashville, Tennessee, aux États-Unis.
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0: Olivia Ruiz vient de sortir aux éditions Lattès un nouveau roman. Car oui, si vous connaissez sa carrière musicale depuis le début des années 2000, n'oubliez pas qu'elle est aussi une autrice à succès. La commode au tiroir de couleurs en 2020, Écoute la pluie tomber en 2022 et Baos qui vient de sortir donc chez Lattès. Dans ce livre, toujours un petit peu autobiographique, hein, c'est la patte d'Olivia Ruiz. Elle raconte l'histoire de Lola, une femme de 45 ans, tiens, comme elle, qui décide de parcourir le monde pendant un an avec son petit garçon Ennio. Tiens, c'est marrant, elle a un petit garçon, Olivia Ruiz. Allez, on l'écoute chanter ses souvenirs d'enfance, Je traîne des pieds, et on vous encourage à la lire. Donc, Pamos est disponible.

0: Olivia Ruiz et Je traîne des pieds. Lisez Olivia Ruiz en plus de l'écouter.
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0: Il y a une chanson qui s'appelle Night Call, sortie en 2010, rendue très très très célèbre en 2011 par le film Drive. C'est une chanson de Kavinsky qui a été reprise à la cérémonie de clôture des JO de Paris avec Angèle et le groupe Phoenix, souvenez-vous.

0: bien, ce soir, Patricia est avec nous pour vous faire découvrir une nouvelle version, enfin une nouvelle, elle n'est pas nouvelle, mais une autre version voilà, de Night Call, et peut-être nouvelle pour celles et ceux qui ne l'avaient jamais entendue. Bonsoir Patricia.
1: Bonsoir Émilie.
0: Comment ça va?
1: Écoutez, très bien, c'est toujours un plaisir.
0: Ah, merci beaucoup. Merci d'être avec nous, chère Patricia, pour nous parler donc de cette chanson Night Call, dans une version peut surprendre, on va dire, pour celles et ceux qui ne la connaissent pas encore. Comment on pourrait décrire cette version qu'on va écouter?
1: Alors, cette version de Night Call, c'est un album de London Grammar, ouais, sorti en 2013. Et le premier titre qui était connu, c'était Wasting My Young Years.
0: Oui, c'est vrai, c'était un Grammar, immense tube, ça. Ouais, très beau.
1: Très, très beau. Et puis le timbre de la voix de la chanteuse est vraiment magnifique.
0: C'est vrai. Après, c'est très dur de le chanter sous la douche, parce qu'elle chante tellement aigu, tellement bien. J'ai jamais réussi, moi.
1: Si on veut éviter qu'ils pleuvent dehors. Mais c'est vrai que ce titre-là, Night Call, est vraiment très très beau. Et le clip aussi, la vidéo, le clip est très très joli, très beau.
0: Alors, London Grammar, donc c'est un groupe anglais. Kavinsky, qui a initié Night Call, lui, est français. Et la voix originale, la voix féminine originale de Night Call, c'est Love Fox, une chanteuse brésilienne. Donc c'est bien, voilà, c'est la classe internationale. Cette version-là, elle est, on peut dire, plus douce que celle de Kavinsky.
1: Je ne connaissais pas, je ne savais pas que c'était une reprise. En fait, vous m'apprenez quelque chose, Émilie.
0: Ah, mais je suis contente. Ah, c'est-à-dire que vous, en fait, pour vous, Patricia, Night Call, c'est une chanson de London Grammar.
1: Exactement, je pensais que c'était de l'album Wait de London Grammar. En fait, vous m'apprenez que c'est une reprise, je ne savais pas.
0: Et c'est du Made in France, en plus, vous vous rendez compte?
1: Ok, d'accord. Ben, écoutez, je vais me coucher moins bête ce soir.
0: Et nous, beaucoup plus heureux et détendus. Car pour le coup, la version que vous avez choisie, Patricia, de London Grammar, elle est absolument magique, magnifique et parfaite pour une soirée comme la nôtre. Alors je vous remercie beaucoup et on l'écoute ensemble.
1: Très bien, merci à vous. Merci pour votre émission.
0: Merci.
1: Formidable aussi.

0: Alors maintenant, le plus dur, ça va être de choisir quelle est votre version de Night Call préférée, celle de l'album de Kavinsky et du film Drive, celle de London Grammar que vous venez d'entendre, ou encore celle de la cérémonie de clôture des JO Paris 2024. En tout cas, quelle grande chanson. Merci, merci à Patricia de nous l'avoir passée ce soir.
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0: Dans un mood beaucoup plus énergique, c'est Pink, la prochaine chanson de Décibels ce soir. Pink choisie par Julie, qui va nous dire, tiens d'ailleurs, pourquoi. Bonsoir Julie.
2: Bonsoir Émilie, bonsoir à tout le monde.
0: Comment ça va Julie?
2: Très bien, j'ai la fin de semaine, c'est cool.
0: On adore les fins de semaine, c'est sûr. Julie, la chanteuse Pink, c'est quand même un cas à part dans l'industrie du disque. Voilà une fille qui n'a pas peur d'appeler un chat, et encore moins une chatte, et pour autant, personne n'est choqué. On est tous très contents qu'elle ait une grande gueule, Pink, et c'est vrai que dans un monde de plus en plus aseptisé, c'est chouette d'avoir des artistes comme ça, non?
2: Ah oui, ouais, moi c'est un coup de cœur, j'ai craqué dès son premier single qui est arrivé en Europe avec Just Like a Pill.
0: Ah oui.
2: Et depuis, ah ouais, non mais c'est... au niveau graphique, ça faisait penser un peu à du Madonna, mais en même temps c'était pas le même, tout à fait le même style de musique. Ouais. Donc et puis je la suis depuis ce temps-là.
0: Ah là là. Et puis moi ce que j'aime, c'est qu'elle a, oui, on va dire la fantaisie d'une artiste pop. Oui, alors Madonna ou même allons-y carrément même une Britney à la grande époque. Elle s'éclate sur les fringues, le maquillage et tout. Et à côté de ça, c'est quand même une rockeuse quoi.
2: Ouais. Alors ça c'est très agréable parce qu'elle y va sur la voix, elle y va sur les arrangements. Ça bouge, ça pulse. C'est vraiment. C'est pour ça que je l'adore. Je crois. Oh,
0: moi je l'ai vue en concert une fois. Elle a chanté. Tenez-vous bien, ça c'est un truc, normalement, personne ne le chante. Bohemian Rhapsody de Queen, elle a réussi. En fait, elle peut tout chanter, cette fille, elle a une voix de déesse. Julie, la chanson qu'on écoute, c'est Try. Pourquoi celle-là?
2: Alors, pour plein de raisons. C'est le moment où, parce qu'on a parlé de l'artiste, mais c'est aussi une athlète incroyable.
0: C'est vrai.
2: Et dans une athlète incroyable au niveau... performance scénique, elle danse, elle fait des acrobaties. Enfin, moi, j'ai vu une rediffusion d'un de ses spectacles. Enfin, je ne sais pas si ça spectacle, hein, parce que
0: oui.
2: C'est incroyable.
0: C'est plus qu'un concert.
2: Partout, tout le temps. Ouais. Voilà. Et là, c'est le premier clip où elle va vraiment très loin dans la mise en scène dansée.
0: Ouais.
2: Donc ça, c'est le premier. Le deuxième, eh ben, tout simplement parce que moi, quand je suis en colère ou j'ai besoin de me défouler ou je suis découragée, c'est la chanson pour se remettre d'aplomb et y retourner.
0: C'est
2: donc
0: vrai.
2: Je me suis dit, je vais la partager parce que le dimanche soir, peut-être que certains ont besoin soit de se défouler, soit d'avoir le courage d'aller le lundi.
0: C'est vrai.
2: Donc je me suis dit que c'était super de partager celle-là.
0: Elle s'appelle Try et elle va vous faire effectivement beaucoup de bien. Et puis si après vous avez envie d'aller voir le clip, n'hésitez pas, c'est testé et approuvé donc par Julie. Merci pour

0: vrai que ça fait du bien dimanche soir. Merci à notre auditrice Julie d'avoir choisi Pink. La chanson, c'est Try.
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0: Cette semaine, j'ai repensé à Françoise Hardy. Ça va faire 2 ans qu'elle nous a quittés, au mois de juin. Et je me disais, c'est dingue, parce qu'une des premières chansons auxquelles on pense en pensant à Françoise, c'est celle qu'elle aimait le moins.
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0: Elle confiait même à ses proches. Vous allez voir, quand je serai morte, il y aura un sujet au JT et il y aura un extrait de ce clip, de cette chanson que je ne peux plus supporter. Voilà. Après, Françoise Hardy, elle a connu le succès avec des chansons qu'elle aimait un petit peu moins et avec des chansons dont elle était restée très fière. Merci.

qu'elle faisait aussi, Françoise Hardy, très très bien, c'est donner son avis sur les chansons qu'on lui proposait. Les auteurs-compositeurs, parfois, se cassaient les dents sur elle. Mais elle savait aussi faire de très très beaux compliments. C'est ce que nous avait confié Marc Lavoine. Elle aimait tellement sa chanson « Cher ami » qu'elle avait même accepté de la réenregistrer en duo avec lui.

Marc Lavoine nous avait d'ailleurs confié en interview que c'était un des grands moments de sa carrière. Alors j'ai pensé à Françoise Hardy et je me suis dit que j'aimerais bien réécouter une chanson des années 60, mais avec un petit cadeau en plus. Après tout, si vous êtes avec nous le dimanche soir, c'est que vous avez envie de bonnes choses. Alors Le Temps de l'amour, oui, mais chanté en italien, la délicatesse, la grâce et la précision de Françoise Hardy. Les

0: Françoise Hardy qui chantait en italien Le temps de l'amour. Elle a aussi chanté pendant sa carrière en anglais ou encore en allemand. Amusez-vous à trouver ça sur les plateformes de streaming. Vous allez vous régaler.
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0: C'est déjà l'heure de la dernière chanson de la soirée et c'est Ève qui porte la terrible responsabilité de la choisir. Salut Ève.
2: Coucou Émilie.
0: Comment ça va?
2: Épuisée et en pleine forme.
0: Ah, j'aime bien ce mélange. Ça veut dire que parfois les nerfs lâchent un peu. À tout moment, elle part en fou rire, on ne sait pas. Ève, t'as décidé de passer du Eminem à la radio. Je t'en félicite.
2: D'autant que cette chanson me donne un fou rire chaque fois que je l'entends.
0: Ah
2: oui, hein, c'est étonnant.
0: Mais oui, explique-nous. Alors c'est Stan, hein, la chanson avec Dido. Et ça date de l'an 2000. Mais pourquoi ça te fait rire depuis l'an 2000?
2: Eh bien, grâce à toi, et grâce il y a presque 7 ans, tout pile, le 7 mai 2019, j'ai fait un blind test.
0: Ouais.
2: Dont le thème était les chansons dont le titre est un prénom.
0: Ok. Jusque-là, tout va bien.
2: J'ai joué contre Fabrice, qui était un habitué de l'émission à l'époque, de Faboun sur Twitter. Ouais. Je lui ai fait un énorme bisou. Et ben en fait, il s'est fait avoir parce que lui, il a donné en réponse Stan, qui est un prénom, certes, mais enfin voilà, c'était pas le prénom des artistes.
0: Mais oui, il s'est trompé. Au lieu de donner l'interprète, il a donné le titre de la chanson.
2: Et oui.
0: Et toi, tu t'es jeté dessus et tu lui as pris son point?
2: Ben oui, et en plus, comme moi, j'ai donné les noms des deux interprètes, tu as décidé de me donner deux points.
0: Deux points.
2: Tu comprends pourquoi maintenant cette chanson me fait rire.
0: J'adore, mais c'est très bien, ça s'appelle un braquage et tu es une parfaite braqueuse, Ève. C'est génial, j'adore l'idée.
2: Sinon, à part ça, j'aime beaucoup, beaucoup la chanson. Moi, j'avais d'abord entendu celle de Dido, Thank You, qui a ensuite été samplée pour le refrain.
0: Ouais.
2: Et voilà, vraiment, c'est super. Alors, pas du tout, hein, l'histoire est terrible, mais...
0: Oui, c'est l'histoire d'un fan absolument fou qui écrit à sa star préférée. C'est pour ça que vous entendez... Pendant toute la chanson, c'est en fait le bruit du stylo sur le papier et des lettres donc, que ce fan écrit. Et puis finalement, à la fin, la star lui répond, mais trop tard, le fan a déjà commis l'irréparable. Elle est vraiment terrible, cette chanson. Mais effectivement, c'est d'une intensité, d'une beauté avec la voix de Dido, assez inégalée, je dois dire.
2: Ouais. Et du coup, le prénom Stan est quand même rentré non seulement dans le vocabulaire courant des gens pour désigner le fan qui devient à moitié fou, mais c'est même rentré dans le dictionnaire officiellement.
0: Alors,
2: dans le dictionnaire anglophone, mais quand même.
0: Alors, on s'incline devant Stan qui a tout réussi.
2: Ah ben, obligé.
0: Et bon, on va se l'écouter maintenant, grâce à toi, Ève, pour terminer cette session de Décibel. Et je t'embrasse et je te remercie. Et si tu veux te faire un petit fou rire, n'hésite pas.
2: Ah oh ben, tu penses bien.
0: Merci, Ève, à bientôt.
2: Gros bisous.
0: Salut.

0: histoire terrible, histoire vraie, paraît-il, de fans qui vont un petit peu trop loin. Eminem et Dido, la chanson s'appelle Stan et elle datait de l'an 2000. Allez, Décibels, c'est terminé pour ce soir. Merci d'avoir été là, les amis, et merci aux auditrices et aux auditeurs, toujours plus nombreux à participer. L'équipe de l'émission, c'était ce soir Iris Guitoni, Elorie Roussillon, Yanis Kalem et Franck Moilier. Merci, les amis. À demain, 20h.
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3: L'infotrafic en temps réel pour vous accompagner sur les routes de la région en ce week-end avec des travaux sur l'A15 dans le Val d'Oise. Attention, la sortie numéro 6, celle de Pierrelaye, est fermée 24h sur 24 et sur l'A3 également, direction Paris. La sortie numéro 3, celle de Romainville, est fermée de jour comme de nuit en cause un chantier qui est en cours actuellement. Notez que ce soir, nous avons un concert au Stade de France avec du monde attendu autour du stade entre 19h et 20h, et puis également en fin de soirée à la fin du concert, et puis des travaux sur les transports ce week-end, notamment sur la ligne C du RER jusqu'à demain 17h. Notez que le trafic est interrompu entre Saint-Martin-des-Tempes et Juvisy, et entre Dourdan-la-Forêt et Juvisy. Des bus de remplacement ont été mis en place. 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
4: Bonjour, bon dimanche, sous vos applaudissements, c'est Willy vient déjeuner chez vous, numéro 1052.
5: Ça filoche,
4: mes amis. Bonjour la tribu.
5: Bonjour.
4: Alors, qui est là aujourd'hui? Nicolas Malabeuf, notre enfant la télé. Bonjour mon bon Nicolas.
6: Bonjour Willy, bonjour tout le monde.
4: Et Fabien et mon autre geek. Bonjour mon Fabien.
6: Bonjour Willy, bonjour à tous.
4: Et bienvenue à tous. Voilà, merci d'avoir choisi votre talk show utile sur votre radio utile. Aujourd'hui, nous sommes dans les locaux de ICI La Rochelle, à La Rochelle. Donc merci pour votre accueil. 55 minutes pour apprendre, comprendre et s'amuser de l'actu avec nos invités, nos chroniques, notre musique, nos cadeaux. Alors notez bien nos dossiers du jour parce que c'est dès qu'on part au plus près de vous. On aime bien parler de l'actualité nationale avec des acteurs locaux. Alors aujourd'hui, dans un instant, comment faire face au surtourisme? Le département de la Charente-Maritime où nous sommes aujourd'hui, n'y échappe pas, il y a du monde partout, il y a eu plein de monde hier, avant-hier il faisait très très beau. C'est aussi le cas dans plein de régions de France. Eh bien, on va voir dans un instant comment faire pour à la fois parler business et puis aussi faire en sorte que la population locale vive bien avec le touriste. On en parle dans une minute. Et à 12h30, comment vont nos jeunes entrepreneurs? On dit toujours que monter son affaire en France est compliqué. Il y a de la paperasse à n'en plus finir et puis on paye de tous les côtés. Mais heureusement, nos jeunes aiment se lancer malgré tout. Et bien, on parle de tout ça dans 20 minutes. Et bien sûr, vous le savez, on fait cette émission ensemble, vous faites partie de cette tribu, mes amis. Réagissez sur tout ce que vous entendez, d'abord sur le groupe Facebook.
5: Alors là, sur Facebook, alors, oui, c'est complètement gratuit. Et pour nous trouver, vous tapez Youpi la vie avec Willy Rovelli, vous tombez sur nous. Et le sondage de ce dimanche, quel est l'ingrédient obligatoire pour un vrai apéro?
4: Ça c'est sérieux. Parce qu'on va parler apéro après. Oui.
5: Alors le podium, pour l'instant, on retrouve le saucisson en première place. Deuxième place pour les chips. Troisième place pour les cacahuètes.
4: La cacahuète est bien placée. Il n'y a pas d'olives?
5: Les olives, tout le monde s'en fout.
4: Avec le noyau.
5: Avec le noyau. Ah bon?
4: Verte. Et avec le noyau.
5: Ah bon, pourquoi?
4: Oui, j'aime bien moi.
5: Ah oui.
4: Jeff, tu l'enlèves comme ça.
5: Donc continue à réagir sur le groupe Facebook, c'est complètement gratuit. C'est Youpi la vie avec Willy Rovelli.
4: Merci beaucoup. Et n'oubliez pas, mes amis, dans 10 minutes, quelqu'un parmi vous repartira, c'est un événement, repartira avec 10 000 euros.
5: C'est incroyable.
4: Ouais, ça c'est bien, on a un beau cadeau à vous offrir, 10 000 euros, grâce, 10 000 euros de vacances, grâce à nos amis de Bellambra. Vous avez été très nombreux à jouer tout au long de cette semaine au disque rayé. Est-ce que vous avez bien noté les mots ou les groupes de mots? Eh bien la réponse dans 10 minutes, le tirage au sort en direct. Donc soyez bien avec nous, c'est vers 12h15. On a tout dit.
5: On a tout dit.
4: Allez, jingle, allez-y.
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4: Et on va ouvrir notre premier dossier. Bonjour Stéphane Villain. Bienvenue ici mon cher Stéphane. Vous êtes le président de l'agence départementale Charente Tourisme. C'est combien de touristes chaque année dans votre joli département ?
7: Écoutez, en fait, il faut considérer qu'aujourd'hui, c'est à peu près 44 millions de nuitées, tout hébergement confondu, quand vous prenez à la fois les hôtels, les campings, les maisons d'hôtes, les locations.
4: Bon,
7: on est des départements les plus touristiques de France, avec nos amis du Var et de l'Hérault. Donc c'est vrai qu'aujourd'hui, le tourisme pour nous, c'est important.
4: Important, et puis il y a pas mal d'emplois aussi à la clé, je suppose.
7: C'est 20 000 emplois à peu près, donc 17 500 en fait emplois directs, et puis le reste en emploi induit. Non, mais c'est vrai qu'aujourd'hui, le tourisme fait partie vraiment de notre ADN, si je puis dire. C'est un beau département, avec une côte de 470 km de côte, avec le Fort Boyard qui est au large de l'île d'Aix.
4: Et ils viennent d'où là tous ces touristes? Ils viennent plutôt de France?
7: C'est quoi, allez, 85% de notre clientèle est française, effectivement, et puis après le reste, 15% de l'étranger, sachant que c'est souvent les gens de Paris.
4: Il y a des salles Paris-Gaulle qui rigolent.
7: Paris, Orléans, Tours, Niort, Poitiers, c'est la 10.
4: Ben voilà, mais les Paris-Gaulle sont ici. Bon, je pense que pour cet été, là, ça s'annonce plutôt bien. Là, il y a déjà eu des beaux week-ends, là, déjà.
7: Mais oui, en fait, bon, il faut savoir qu'on sort quand même d'une période un peu difficile. Les vacances d'hiver, les vacances de printemps ont pas été exceptionnelles. Là, depuis, en fait, ces vacances de Pâques, on peut dire que ça y est, il y a enfin du monde. Et que ça va être, je pense, annonciateur d'une belle saison.
4: Voilà.
7: S'il y a un peu de beau temps, c'est sûr qu'il y aura du monde.
4: Il y aura du monde. En plus, je vous l'avais dit, il y a pas mal de Français qui viennent. On va dire, 80%, vous disiez. Là, comme il y a des problèmes de carburant, peut-être qu'il y aura encore plus de monde. Qui vont venir chez vous. Comment on fait pour concilier à la fois les touristes qui viennent et puis que la population locale se dise pas...
7: Déjà, répondre à votre question, c'est vrai que le kérosène, le gasoil font qu'effectivement on attend beaucoup de monde cet été. Après, vous savez, en fait, on parle de pic de fréquentation. Nous, on ne parle pas de surtourisme. Parce qu'on a 3-4 jours.
4: Vous n'avez pas ce mot-là.
7: 14 juillet, 15 août, où il y a beaucoup de monde, mais le reste du temps, on a de la place, on peut vivre sans aucun problème, même quand on est résident, accueillir en fait les touristes dans les meilleures conditions. D'ailleurs, il y a beaucoup de sondages qui sont faits ici en Charente-Maritime. Il faut savoir que finalement, les Charentais-Maritimes sont fiers, sont des ambassadeurs.
4: Oui, c'est ce que vous disiez. Vous aimeriez que les habitants soient acteurs et ambassadeurs.
7: C'est ça, mais en fait, ils accueillent les gens avec le sourire parce qu'ils savent que c'est important. Et vraiment, aujourd'hui, c'est plutôt bienvenue chez nous. Et donc, c'est plutôt une bonne chose. C'est-à-dire qu'on voit bien qu'il n'y a pas d'animosité vis-à-vis des touristes, bien au contraire.
4: Mais comment on peut faire pour accueillir sans saturer? Alors, c'est quoi c'est l'équation?
7: On fait en sorte que les ailes de saison, en fait, mai, juin, septembre, octobre soit très attractif. En fait, il y a beaucoup d'animation. Et puis après, on fait en sorte
4: Donc pour étaler au maximum.
7: Et puis après, on fait aussi en sorte que, il y ait aussi notre campagne qui se mette en mouvement. Et vous savez qu'on parle beaucoup de la façade atlantique, le tourisme bleu, mais le tourisme vert fonctionne de mieux en mieux.
4: La campagne.
7: Alors là, il y a plein de choses. Vous savez, en fait, finalement, la Charente-Maritime, je le dis souvent, a un patrimoine culturel, architectural, historique, préhistorique, gastronomique. Viticole, de balade des caisses, pédestres, cyclables.
4: Il y a tout, Stéphane, on a compris. Mais donc vous qui êtes donc président de l'agence départementale, donc de ce bel endroit, donc de Charente Tourisme, agence départementale Charente Tourisme, c'est quelque chose que vous pensez tout le temps, de se dire les gens doivent venir et en même temps faut penser à l'écologie et faut penser aux populations.
7: Vous avez raison, aujourd'hui si on est en dehors du tourisme durable, c'est qu'on passe à côté de quelque chose. Notre faune, notre flore, même à la limite l'eau, les déchets, l'électricité, tout ça doit être pris en compte. Et on voit bien qu'aujourd'hui la filière touristique se met en mouvement. Aujourd'hui on est très vigilant justement à toutes ces dépenses qui pourraient être faites par les uns et les autres, donc on informe et on leur demande de respecter les lieux, parce que c'est un lieu, magique, vous l'avez bien compris. Et donc, respectez, venez chez nous. Mais ça se fait bien maintenant. Ouais. D'ailleurs, vous savez, quand vous allez à l'hôtel, aujourd'hui, vous avez beaucoup d'informations sur la consommation de l'eau, sur attention aux serviettes, etc. Mmh. Les campings, en fait, maintenant mettent en place un nombre incalculable de dispositifs pour faire en sorte qu'effectivement, on soit vigilant sur la dépense de la flotte. Donc, on est plutôt très vigilant et on donne vraiment beaucoup d'informations à nos touristes.
4: Voilà, donc je suppose que c'est comme ça partout en France, avec tous vos collègues, partout.
7: J'ai la chance de présider au niveau national le tourisme. Et avec nos amis, aujourd'hui, c'est une constante. D'ailleurs, faites, venez, prenez du plaisir, voilà. Profitez, mais respectez.
4: Voilà, profitez, mais respectez. C'est le message de Stéphane Villain. Merci infiniment, président de l'Agence départementale Charente-Tourisme et maire de Châtelaillon, pas l'âge.
7: Oui.
4: C'est là où on va, je vous le dis, la petite info, comme on parlait de Fort Boyard hier, c'est là où vont dormir les candidats.
7: D'accord.
4: Quand on est candidat, on vient nous chercher à la gare de La Rochelle.
7: D'accord.
4: Et on nous emmène dans un hôtel à Châtelaillon plage.
7: Oh,
4: et puis le soir après, on dîne entre nous, on se découvre, on se dit t'es là.
7: Et le lendemain matin,
4: reste à Châtelaillon. Hein, monsieur le maire. Merci beaucoup, Stéphane, d'être passé nous voir.
7: Merci
4: infiniment. Allez, dans un instant, mes amis. Oh là là.
5: C'est le tirage.
4: Ah, le tirage que vous attendez tous. Quelqu'un parmi vous va partir avec 10 000 euros de vacances Bel Embras. C'est un magnifique cadeau qu'on va vous offrir dans un instant. On va appeler. Il y a un tirage au sort qui a été fait.
7: Une personne en France va remporter 10 000 euros.
4: 10 000 euros. Et je vais être intraitable tout à l'heure. Il me faudra vraiment que vous nous donniez les 5 mots du disque rayé. Mais je vous en parle dans un instant. D'abord, on va écouter Michael Jackson. Il est là.
7: Enfin, votre chanteur.
4: Là, il est pas. Oui, c'est mon chanteur mort préféré. Tout à fait. Voici Black or White. Stéphane Villain, vous avez un chanteur mort préféré?
7: Charles Aznavour.
4: Charles Aznavour. Il est mort.

0: incroyable Michael Jackson. T'as vu le film Michael au cinéma là?
1: Vous l'avez vu deux fois.
0: Je l'ai vu deux fois. 2 millions de spectateurs là en quelques jours. Hein. C'est extraordinaire. Allez le voir ce film. Il y a tous les tubes. Et voilà.
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0: Alors là, comme promis, mes amis, on ne rigole plus maintenant. Non. C'est le grand moment du tirage bel en bras. Vous avez été des milliers à jouer tout au long de la semaine sur ici.fr.
1: Et ça sonne déjà.
0: 10 000 euros à gagner. Je vais être intraitable, mes amis. Hein.
1: Oui, parce là, que vraiment... toute la semaine, il y a eu...
0: Ah, attends, on va voir. Julie ?
3: Oui, bonjour.
0: Ça va, ma Julie ?
3: Ça va, et vous ?
0: Tu sais qui t'appelle, ma Julie ?
3: Willy.
0: Ah oui, déjà, oh, déjà c'est bien.
1: Déjà, ça
0: c'est bien. Tu as gagné 1 euro de vacances, déjà. Parce que c'est bien, déjà, c'est déjà ça. 1 euro de vacances. Bon, ma chère Julie, tu sais pourquoi on t'appelle ?
3: Oui.
0: Bon, alors vas-y, pourquoi on t'appelle ?
3: Vas-y, dis-nous pourquoi. Pour gagner 10 000 euros de vacances.
0: Eh, peut-être. Alors, je te rappelle que cette semaine, on va réexpliquer un petit peu le truc. Cette semaine, tout au long de la journée, il y a des chansons qui sont passées sur ta radio préférée. D'ailleurs, tu es où ?
3: En Normandie.
0: En Normandie, donc sur ICI Normandie, toute la semaine, voilà, et on sont passées des chansons, puis il y avait des disques rayés, comme à l'époque, il y avait des vinyles, tu sais, donc il y avait des mots, oui, t'as pas connu, des mots, des groupes de mots rayés, il fallait les noter, d'accord? Donc là, je vais te demander, ma Julie, de nous redonner les mots rayés ou groupes de mots dans l'ordre. D'accord, je suis intraitable. Ouais. Hein, je suis comme Pierre Martinet, le traiteur intraitable. Je suis intraitable, ma Julie. D'accord. Donc vas-y. Okay. Quelle est ta réponse? Alors.
3: Hélène. Mmh. Pour que tu m'aimes encore. Mmh. Je te promets. Mmh. Tout simplement. Un autre monde.
0: Eh ben, c'est gagné. Julie, on va quand même vérifier, d'accord? On va quand même vérifier si c'est bien.

0: sais déjà où tu vas partir, ma Julie? T'as déjà une idée?
1: Peut-être la Côte d'Azur.
0: Peut-être la Côte d'Azur. Bah, tu verras.
2: Avec 10 000 euros.
0: T'as 10 000 euros de vacances. Tu verras, Bellambra va te chouchouter. Ouais, va s'occuper de tout. Tu verras, tu vas être très, très bien reçu. Et merci à Ici Normandie.
3: Bien sûr.
0: Voilà, qui nous a permis aussi. Comment, ma Julie? Qu'est-ce qu'elle voulait dire, Julie? Tu veux nous dire un petit. Oui, vas-y.
1: Merci à eux, ça fait plaisir. Et merci à ma maman qui m'a aidé à trouver tous les mots en écoutant tous les jours aussi avec moi.
0: Et eh ben bravo, voilà, merci ma Julie, bravo, bravo, on est très contents, profite bien de tes vacances et merci infiniment à Bellambra pour ce magnifique cadeau. On t'embrasse très fort ma Julie, prends bien soin de toi et vive ici Normandie bien évidemment.
2: Et merci bien sûr tous les auditeurs qui ont participé tout au long de la semaine.
0: Voilà, j'espère que vous n'avez pas trop les boules.
2: Nous, en tout cas, oui, on a perdu.
0: Voilà, moi, en tout cas, on est très contents pour Julie. Merci beaucoup, on t'embrasse très très fort. Allez, dans un instant, mes amis, place à la personne pas banale du dimanche, parce qu'on aime vous présenter ici des invités pas banaux. Mais d'abord, on va écouter Amir. Tiens, tout de suite, Amir, avec Alain Parfait. Elle est là, regardez Amir, écoutez, hop.

0: dit rien, la parfaite. Jingle, s'il vous plaît. Voilà,
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0: Allez, comme promis, place à nos deux invités, Pabano du dimanche. Bonjour Maya Dujardin.
3: Bonjour Willy.
0: Et bonjour Marine Valencien.
4: Bonjour Willy.
0: Bonjour, rapprochez-vous bien du micro ma chère Marine, n'ayez pas peur de moi. Bienvenue ici.
3: Merci.
0: Toutes les deux, vous avez écrit ensemble le livre L'apéro de la femme enceinte aux éditions Jouvence. Alors tout est dans le titre quand même, mais voilà, ça parle de quoi alors ce livre? Qui veut parler?
4: En fait, ce sont des recettes, il y a 40 recettes et 11 boissons qui sont sans alcool. Ça parle de quoi? On est parti d'un constat, c'est-à-dire que la femme enceinte pendant l'apéro, elle a quelques doutes, elle se pose des questions, elle peut être un peu frustrée.
0: Ouais.
4: Et alors que l'apéro c'est quand même un moment qui
0: est convivial,
4: léger, on se prend pas la tête.
0: Ouais.
4: Et donc on a réfléchi, Marine a imaginé des recettes qui sont adaptées à la femme enceinte et qui répondent à ses besoins nutritionnels.
0: Voilà. Parce que Marine est diététicienne, c'est bien ça. Parce que donc moi je savais que les boissons alcoolisées, fallait faire gaffe quand on était enceinte, voilà.
5: Faut prendre.
0: Mais je savais pas aussi, faut faire gaffe aussi à ce qu'on mange.
5: Aux aliments, oui.

0: Il y a quelques, effectivement, aliments interdits.
1: Ouais, comme quoi, c'est quoi, par exemple? Parce que je vous le demande si un jour je tombe enceinte.
2: Oui, ouais. Ça peut arriver.
1: Ça, je l'ai noté.
0: Alors, l'alimentation de la femme enceinte, en plus, elle convient aussi à l'alimentation de l'enfant jusqu'à 5 ans. Donc, je ne sais pas, voilà, ça peut aussi correspondre si vous avez des enfants jusqu'à l'âge de 5 ans. Il y a des interdits, notamment, par exemple, sur certains fromages.
1: Le fromage,
0: les crus. Ouais. Donc là aussi, toutes les charcuteries qui sont non cuites. Tout ce qui va être, par exemple aussi, tous les poissons crus, les viandes crues. Tout ce qui va être effectivement donc non cuit.
1: Et vous parliez du fromage, mais il y a plein de recettes avec du fromage justement dans votre livre.
0: Exactement. Voilà. C'était comme dit Maya, c'est pour montrer vraiment qu'en fait, en tant que femme enceinte, malgré le fait qu'il y ait pas mal d'interdits, on peut se faire plaisir, on peut manger finalement des super recettes hyper gourmandes, notamment avec pas mal de fromage, et montrer aussi des idées vraiment très concrètes, parce que voilà, on se dit ok, il y a certains fromages, mais comment les mettre en recette et comment faire plaisir aussi à ses invités. Alors que nous-mêmes, on est enceinte, et ça, c'était l'idée un peu du livre.
3: Et Willy, vous disiez que vous n'étiez pas sur le point de tomber enceinte, mais
1: pas encore,
3: mais c'est un livre justement qui s'adresse à tous les fans de l'apéro. C'est ça qui est bien en fait.
1: Là, vous allez les deux là, c'est bon.
3: Il n'y a pas besoin d'avoir un certificat médical de sa gynéco. En fait, on peut acheter le livre et puis avoir plein d'idées de recettes.
1: Alors, donnez-nous des idées, tiens, allez. Maya ou Marine, qu'est-ce que
0: vous parliez par exemple effectivement de fromage, donc on a un savoureux croque-raclette.
1: Croque-raclette.
2: Ça me plaît.
0: Voilà, je savais que ça allait faire des heureux.
1: Chips de parmesan.
0: On a des chips de parmesan.
1: Ça a l'air trop bon.
0: Qui sont hyper rapides et simples à faire donc au quotidien. Il faut juste un peu de parmesan et des fruits oléagineux et en 5 minutes c'est prêt après cuisson. Il y a des recettes très simples, enfin très originales aussi à base. Par exemple, on a le green tonic. On est sur kiwi, céleri et poire.
1: Green tonic. Ça fait du bruit là quand on le voit.
2: Véronique et Davina débarquent.
1: Les sucettes de poireaux. J'adore ça, moi, les sucettes de poireaux. Donc c'est des poireaux.
2: Les photos de Montréal, en tout cas.
1: Non, mais en tout cas, c'est très bien illustré.
3: Les photos sont de Lise Segeti, qui est une photographe rochelaise, et grâce à elle, en effet, les recettes donnent vraiment envie.
1: Exactement. Marine, tiens, vous qui êtes diététicienne, c'est quoi la méthode NutriFamily que vous avez mis en place?
0: L'idée, c'est de partir vraiment, justement, de la femme enceinte et du début de la vie jusqu'à, passer par les bébés, les enfants et enfants ados. Puis après l'adulte, je fais aussi des consultations, donc, adultes, et j'exerce, donc, sur La Rochelle et Rochefort, dans des cabinets, dans une maison de santé pluridisciplinaire et dans un cabinet de pédiatrie spécialisé de La Rochelle. Et l'idée, c'est vraiment, de pouvoir mettre en pratique, et d'avoir un aspect concret des recommandations nutritionnelles et de les adapter donc aux différents âges de la vie.
1: C'est ça. Et Maya, vous êtes journaliste de base, c'est ça, Maya. Pourquoi est-ce que vous avez voulu faire ce livre avec Marine? Parce que je crois que vous êtes rencontrées où d'ailleurs toutes les deux?
3: On s'est rencontrées. Nos parents sont amis. Ils nous ont mis en relation au cours d'un apéro. Exactement. Et en fait, on a voulu travailler ensemble parce que déjà, je trouve que Marine a un super métier que j'avais envie de valoriser. Ouais. Et puis ensuite, on a réfléchi ensemble à ce qu'on pouvait, quel sujet n'avait pas été traité. En fait, il y a beaucoup de livres sur l'alimentation de la femme enceinte, sur ce moment précis qui est l'apéro, il y en avait pas encore. Donc on a travaillé ensemble.
1: Voilà, parce que souvent, grossesse rime avec privation, c'est ce que vous dites dans le livre.
0: Exactement. Faut pas oublier que l'apéro, c'est un moment aussi. Enfin, plus d'un tiers des Français prennent l'apéro une fois par semaine. Donc ça concerne, comme disait Maya, tout le monde. Et c'était l'occasion, d'avoir à la fois des conseils adapté d'un point de vue nutritionnel, mais qui correspond à la femme enceinte, mais aussi au plus grand nombre.
3: Et comme l'apéro, c'est quand même un moment qui est joyeux, festif, on a aussi voulu faire un livre qui est, avec des respirations colorées, des dessins, il est assez joyeux, la mise en page est sympa.
1: Exactement,
3: et c'est aussi important pour ce moment-là.
1: Exactement. Vous vouliez rajouter quelque chose, Marine? Je vous vois lever un sourcil. Elle a levé un sourcil, Marine.
0: Non. C'était aussi, en fait, le livre, il est disposé, donc vous avez vraiment un compte, parce que donc, comme vous l'avez dit, je suis diététicienne, je vois régulièrement donc des femmes enceintes en consultation, et souvent aussi leur question, c'est est-ce que vous auriez pas des idées de recettes, des idées de menus, des choses vraiment concrètes qu'on peut s'appliquer tous les jours.
1: C'est simple.
0: Et l'idée, c'est pas de leur dire il faudrait manger plus d'oméga-3 par exemple, parce que oui, on est d'accord, mais les oméga-3, on les a déjà dans quoi et comment on met des recettes par rapport à ça, par rapport aux oméga-3. Donc là, l'idée, c'est de rentrer effectivement par le biais de la nutrition. Donc il faut alors la consommation d'oméga 3 c'est super important pour la femme enceinte et le futur bébé, et surtout comment on peut mettre en place dans une recette avec les bienfaits. Donc là à chaque recette vous avez les bienfaits et aussi des petites astuces un peu du chef pour là aussi faire des petits twists peu sympas en termes de saisonnalité.
1: Très belle idée. L'apéro de la femme enceinte. Merci infiniment d'être venues les filles. Maya Dujardin et Marine Valencien. Donc c'est aux éditions Jouvence. Merci beaucoup.

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3: Partons gaiement vers la deuxième demi-heure de votre talk show du dimanche. Alors ici, c'est comme la messe du dimanche.
4: Mais non, pas pareil.
3: Mais sinon, c'est la même chose. Nous sommes toujours en direct des locaux de Ici La Rochelle.
4: Oh, on est à La Rochelle.
3: Et votre tribu est là, notre enfant de la télé, Nicolas Malabeuf, qui est rentré tard.
4: Oh,
3: t'es rentré à quelle heure, mon chéri?
4: Non, 1h du matin.
3: Oh, quoi?
4: Mais oui, ça va. Ça va.
3: Et je les reconnais plus, les deux, là. Attendez. Donc, Nico, 1h. Hier, il a perdu sa carte bleue avant-hier soir. Il l'a retrouvée hier soir dans le bar où il l'avait perdue. Non mais t'imagines.
4: Les Rochelais sont généreux.
3: Ouais.
4: Merci. Bah,
5: ils sont honnêtes,
3: surtout. Les
5: Rochelais sont honnêtes. Parce que moi, je trouve une carte, je peux dire que je paye l'apéro à tout le monde.
3: Je peux dire que là, moi...
5: On peut dire je vais flamber la carte.
3: Bon, connaissant ce qui gagne, il n'y a pas grand-chose à dépenser non plus. Mais enfin,
4: servez-vous.
3: Et Fabien et moi, notre geek. Alors, mon Fabinou, hier soir, tu t'es couché à quelle heure?
6: Je sais pas, 22h30.
3: À 11h, t'étais au lit. Mais qu'est-ce qui se passe?
4: On ne le reconnaît plus.
3: Je ne vous reconnais plus. C'est moi qui suis couché plus tard que vous.
4: Oh. C'est le monde à l'envers.
6: Ça, c'est rare.
3: C'est le monde à l'envers.
6: Je vieillis.
3: Fabien qui a voulu venir sans sa chérie. Écoutez-moi bien, mes chéris. Écoutez, mais je vous jure que c'est vrai. Il y a la chérie de Fabinou qui s'appelle Fleur. Quand elle a su qu'on venait là cette semaine, ce week-end, elle lui a dit la semaine dernière « Oh ben moi je viendrai bien aussi à La Rochelle !» Et Fabien lui a sorti cette excuse extraordinaire. « Non, ma chérie, avec le prix du gasoil, vaut mieux que tu restes à la maison. »
5: Alors on va t'en retour.
4: Merci. Voilà. Il voulait être pédard.
3: Vive le détroit d'Ormuz.
5: Oui, merci.
3: Pour se débarrasser de votre
5: meuf. Il reste fermé le plus longtemps possible.
3: Et c'est pas le meilleur du monde, c'est pas la meilleure excuse. Je vous aime. Bon.
5: En tout cas, vous avez la parole sur le groupe Facebook Youpi la vie avec Willy Rovelli. Alors le sondage apéro, ça fonctionne vraiment énormément. On a eu plus de 100 demandes pour venir dans le groupe Facebook. Donc alors le sondage, quel est l'aliment obligatoire pour un vrai apéro? Donc le podium pour l'instant, il ne bouge pas. En première position, saucisson, ensuite les chips et les cacahuètes.
3: Cacahuètes.
5: Et Jérôme, lui, il a un petit penchant pour les apéricubes.
4: Ah oui.
5: Et Nicolas, lui, je suis très belin pour l'apéricube.
3: Ah oui, les belins, c'est bien les belins. Ils sont bien les belins.
5: Donc continuez à réagir, c'est complètement gratuit. Le groupe Facebook, c'est Youpi la vie avec Willy Rovelli.
3: Voilà, dans un instant, la suite de nos invités. Mais d'abord, si vous n'avez pas suivi l'actu, pas de panique, l'actu vous suit. Il est temps pour nous de mettre les points sur les i.
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3: On commence avec ces deux séismes. Cette semaine, Elisabeth Borne a quitté la direction du parti politique Renaissance et Boris Vallaud, celui du parti socialiste. Putain. Je sais pas comment on va se remettre, ça, Lilo. Télévision, c'est le comédien Monsieur Poulpe qui se cachait dans le costume de la patate dans Mask Singer. Et c'est toujours une patate qui se cache dans Gérard Larcher.
4: Oh.
3: Le gouvernement a décidé de renommer les EHPAD Maison France Autonomie, en attendant de rebaptiser l'URSSAF Maison France Raquette. Patrick Sébastien, tenté par voter pour le maire de Cannes, David Lisnard, aux prochaines présidentielles. Ah, on a hâte d'entendre la nouvelle chanson de Patrick Sébastien. Lisnard, si t'avais connu mon dard. Depuis le 1er mai en Charente-Maritime, un téléphone tenu en main au volant vaudra une suspension du permis de conduire. Alors la Charente-Maritime, c'est le département de Fort Boyard. Alors après, sort. Maintenant, il y aura donc raccroche. À Singapour, un jeune Français risque la prison pour avoir léché une paille avant de la remettre dans un distributeur de boissons. En même temps, ça évitera toujours à cette paille de terminer dans le cul d'une tortue. En Essonne, un bus tombe dans la Seine. Les passagers vont bien. Ils ont failli chanter du Dalida. Moi, je veux mourir dans la Seine. En Essonne, toujours, un homme armé d'un fusil à pompe braque un magasin Action. Alors déjà, bon, braquer un magasin, c'est pas malin, mais braquer un magasin connu pour ses prix bas, c'est franchement con, hein, parce que par définition, il n'y a pas grand-chose dans les caisses. Il est con, lui. Il s'est peut-être cru dans un film d'action. Après, normalement, un fusil à pompe, on l'utilise plutôt pour braquer des magasins de chaussures. Un virus principalement transmis par des rongeurs provoque plusieurs morts sur un bateau de croisière. La croisière s'amuse, le virus encore plus apparemment. Enfin, la question du jour. Tiens, c'est la foire de Paris en ce moment. Est-ce que c'est Patrick Sébastien qui animera le concours L'Épine?
4: Ouh!
3: Eh ben, vous avez 2 heures. Heureusement, dans 235 jours, c'est fini 2026.
4: Bravo.
3: Oui, voilà.
4: Alors,
3: voilà.
4: Je vous soupçonne d'être dans l'un des costumes de Mask Singer.
3: Encore,
4: tous les ans,
3: tu me dis ça.
4: Dans le poney.
5: Oh là là.
3: Ouh là,
5: il va y avoir des sanctions.
3: Ouh, il va y avoir des sanctions. Là, tu m'as énervé.
5: Ah là, oui.
3: Alors là, je suis pas bien. Là, tu m'as énervé. Je suis pas bien. Mais heureusement, si vous n'êtes pas bien, mes amis, j'ai la solution.
5: Ah.
3: Si comme moi, vous n'êtes pas bien là, quand je vais vous dire à vous, vous allez me faire palababala. Et ça irait beaucoup mieux. Tiens, écoute ça. Écoute ça. T'es pas bien.
5: À cause du poney.
3: Là, t'es pas bien. C'est le poney. Là, il m'a mis le moral à zéro. Je suis pas bien.
1: 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Attention.
3: À vous. Et là ça va mieux. Ah, ça va mieux là. T'as vu qu'on n'allait pas bien, mais là ça va beaucoup mieux. Je ne sais pas qui chante.
5: C'est Jodassin.

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2: Allez, ouvrons notre nouveau dossier. Bonjour Philippe Pétorin.
3: Bonjour Willy.
2: Bienvenue ici mon Philippe. Vous êtes le président de la Chambre de Commerce et d'Industrie de La Rochelle.
3: Alors, et Charente-Maritime.
2: Exactement, Charente-Maritime. Il ne faut pas m'engueuler.
3: Non, vous pouvez le reprendre, il n'y a pas de souci.
2: Alors, les créations d'entreprises, je crois qu'elles sont en hausse. Là, on va parler de création d'entreprises parce que c'est un sujet qui m'intéresse. Pourquoi, à votre avis, là, ça marche bien les créations d'entreprises ici?
3: Alors, Charente-Maritime en particulier, parce que c'est dynamique.
2: Dynamique.
3: Parce que ici, l'économie fonctionne avec le tourisme, fonctionne avec le nautisme, et fonctionne également avec l'aéronautique. Donc, je pense que c'est une des raisons.
2: Bon, mais quel est le moral des troupes alors? Parce que c'est pas simple de créer sa boîte en France. Hein. Je sais que vous en savez quelque chose, parce que vous avez été opticien, je crois. Hein, c'est ça.
3: Je le suis toujours. Oui, absolument.
2: Ouais, tout à fait. 2000, entre autres.
3: Exactement.
1: Ouais,
3: exactement.
2: Le meilleur tube de Johnny Hallyday. Alors, c'est quoi le moral? On arrive quand même à monter sa boîte là, parce que on entend tout le temps, voilà, il faut payer toutes parts, c'est dur, il y a de la paperasse.
3: Oui, c'est sûr. Alors, effectivement, de monter sa boîte, c'est pas forcément évident en France, si ce n'est que la micro-entreprise a quand même permis de monter des boîtes rapidement et facilement. Et ce qu'il faut se savoir aujourd'hui, c'est que la moitié des boîtes qui se montent en France, ce sont des micro-entreprises. Donc, ça veut dire que c'est très très dynamique parce que il y a besoin de peu de moyens en fait pour le faire. Ça peut être aussi des jeunes qui font ça. Il n'y a pas besoin d'avoir un capital, acheter du matériel, etc. Souvent, ce sont des services. Et là, c'est quelque chose d'assez simple. Je dirais qu'avec 50 euros et un service à la chambre, vous montez votre boîte.
2: Ah ouais. Mais pourquoi on monte sa boîte? Pourquoi on veut monter sa boîte?
3: Alors il y a un vrai engouement pour monter sa boîte. Il faut savoir qu'un Français sur trois veut monter sa boîte et un jeune sur deux veut monter sa boîte.
2: Ah quand même. Hein,
3: et un jeune sur deux. Absolument. On est revenu à un niveau d'avant Covid.
2: Okay.
3: Donc ça veut dire que c'est quand même extrêmement extrêmement dynamique. Je pense que les personnes veulent maîtriser peut-être leur avenir, créer. Et puis il y a une notion de liberté. De créer sa boîte, c'est-à-dire qu'on est maître des prochains mois, des prochaines années, sachant que, comme je vous l'ai dit, avec les micro-entreprises, ce qui est très intéressant, c'est que vous pouvez avoir un double projet. C'est-à-dire vous gardez votre job, c'est-à-dire vous sécurisez un petit peu votre quotidien et vous commencez à monter votre boîte à côté, qui peut-être petit à petit monte, et vous pouvez basculer à un moment donné. Et ça, je pense que c'est vraiment une chance pour tous les âges, d'ailleurs.
2: Ouais.
3: On voit pas.
2: Oui, bien sûr, je suis toujours jeune, mais voilà, ça peut être des jeunes créateurs, voilà, dans le sens jeune.
3: nouveau.
2: Voilà, dans le sens nouveau, exactement.
3: Exactement.
2: Mais il y a quand même, pardon, je reviens là-dessus, mais il y a quand même sur ce truc de se dire, voilà, c'est compliqué, voilà, il y a des papiers à remplir partout, t'as même pas démarré que tu dois déjà payer un milliard de trucs à droite à gauche. Il faudrait quand même plus de simplification, non?
3: Alors, oui, ça, de toute façon.
2: Hein,
3: à chaque fois qu'on passe de simplification, généralement, ça l'est pas. Non, en fait, les premiers freins qu'on peut avoir, c'est déjà de savoir si la personne est légitime, bizarrement.
2: Ah.
3: En fait, souvent, les personnes se disent, parce qu'on a que fait l'image des grands capitaines d'industrie, etc., mais monter sa boîte, c'est quelque chose qui peut être simple à partir du moment où vous trouvez une bonne idée et que vous préférez le faire à votre compte plutôt de le faire pour une autre personne.
2: Ouais.
3: Donc ça, cette légitimité, petit à petit, elle vient avec le temps, généralement. Après, les autres freins, en fait, ce qui inquiète, c'est l'instabilité financière que ça peut produire.
2: Ah, ouais, voilà, parce que c'est pas combien on va gagner.
3: Et voilà. Donc, est-ce que je vais pouvoir vivre moins d'activité? Est-ce que je vais pouvoir payer mon loyer? Ouais. Sécuriser mon avenir. Et puis il y a aussi le doute sur le manque de confiance qui arrive, mais ça à tout âge. Hein. Je veux dire, on se lève pas un matin en disant ça y est, c'est bon, ce matin je monte ma boîte, je suis prêt.
2: Ouais.
3: Non, faut aller dedans, faut se mettre les mains dans le cambouis pour se dire bah oui, je suis capable de le faire comme les autres.
2: La solitude aussi, c'est quelque chose qui revient.
3: Alors la solitude, mais
2: là
3: pour le coup, vraiment, les chambres de commerce, elles servent à ça.
2: C'est ce que j'allais vous demander.
3: Complètement, elles servent à ça. Nous, on accompagne ceux qui créent, ceux qui reprennent et ceux qui développent leur boîte. Et donc les chambres de commerce, il y en a quand même 122 sur le territoire, donc ça veut dire qu'il y en a dans chaque département. Et toutes les 13 secondes, il y a un chef d'entreprise qui est reçu dans une chambre de commerce. Donc c'est pour vous dire, ça se calcule. Il y a beaucoup de collaborateurs et c'est vraiment quelque chose d'extrêmement utile. Et je pense qu'une des raisons pour lesquelles, alors, chambre de commerce puis chambre des métiers, qui sont les deux chambres consulaires qui sont au service des entreprises.
2: Voilà. Vous le dites vous-même, hein, j'aime les entrepreneurs parce qu'ils ont une folie.
3: Absolument.
2: Il faut être un peu fou en France pour monter sa boîte.
3: Oui.
2: Mais c'est quoi? C'est une jolie folie ou un peu d'inconscience?
3: Vous savez, dans la ville, je crois qu'il y a quelquefois des étapes où il faut un minimum d'inconscience. Et là, effectivement, il faut un peu d'inconscience. Mais c'est une aventure tellement intéressante que je pense réellement qu'on peut avoir plus de frustration frustration à pas le faire, plutôt qu'à pas le tenter un jour, et quitte à ce que ça réussisse pas. Voilà. Mais au moins, vous aurez réussi votre expérience personnelle sur le fait de partir et d'avoir...
4: Faut pas avoir de regrets.
3: Non, faut pas avoir de regrets, parce que dans libre entreprise, il y a quand même liberté. Et ça, c'est quand même extrêmement intéressant.
2: Donc, c'est un peu le message que vous donnez aux jeunes, justement, c'est allez-y, tentez le truc.
3: Absolument.
2: Si vous le sentez, quoi.
3: Tout à fait. Voilà. Je suis complètement d'accord. Et d'ailleurs, j'ai des exemples de jeunes, parce qu'on a tendance on fait des prix sur la jeune entreprise. Ouais. Et je pense à quelqu'un, Blue, place au Lit de Léron, qui a fait des chaussettes avec Fort Boyard d'ailleurs dessus, avec un petit triporteur.
2: Avec ma tête à moi, non.
3: Alors, pas encore,
2: c'est pas
3: mais.
2: Mais ça, si mais c'est ça en taille réelle, moi, tu peux faire
3: des
2: sockets.
3: Mais ça peut se faire. Et aujourd'hui, ils vendent des chaussettes aux États-Unis. Après, vous avez un ancien audiovisuel qui a monté sa boîte et qui a une fromagerie. Enfin, il y a d'innombrables exemples aujourd'hui qui font que l'entrepreneuriat a vraiment de l'avenir.
2: Eh ben super, merci infiniment mon cher Philippe. Voilà,
3: merci,
2: je voulais vous avoir parce que je connais plein de potes et puis on a souvent des auditeurs qui nous disent j'ai monté ma boîte, j'ai monté ma petite structure. C'est galère, c'est pas toujours simple, mais j'y crois, je me bats. Voilà, toi t'as une micro-entreprise. Tu fais rien.
4: Alors le chiffre d'affaires.
2: Chiffre d'affaires, avoisine quoi les 0 euros à peu près.
4: Ouais, il y a des mois à zéro.
2: Il y a des mois à zéro.
3: En devenir.
4: Non, mais bon, je sens le
2: bravo.
4: Filon.
2: Vive les jeunes entrepreneurs comme Fabien Imo. Oh. Merci infiniment, Philippe Pétorin, président de la Chambre de commerce et d'industrie de
3: Charente-Maritime.
2: Allez, jingle.
3: Merci à vous.
2: Bravo, on peut applaudir.
4: Moi, je voulais applaudir, Philippe.
0: Oui, il vient déjeuner chez vous.
2: Merci beaucoup, mon Philippe.
3: Merci.
2: Au revoir, Philippe. Nicolas Malabeuf, notre enfant de la télé, je crois que là, ce coup-ci, tu as un invité. Parce qu'hier, j'ai dit qu'il y a un invité, il n'en avait pas. Mais là, il y a un invité.
5: Et là, c'est le mien. Eh bien, Willy, en ce dimanche, je voulais vous faire plaisir. Ah, on va rendre hommage à votre profession préférée. Après les joueurs de curling, ce sont les boulangers. Et donc, aujourd'hui, on a le plaisir d'accueillir Amaury Lafonta. Bonjour
6: Amaury. Bonjour à tous, messieurs. Comment allez-vous?
2: Ça va très bien. Il est poli, en plus.
5: Il a toutes les qualités. Ouais. Et alors, vous avez votre propre boulangerie en plein cœur de La Rochelle. Et alors, pourquoi on vous reçoit? Puisque il y a moins de deux mois, en mars dernier, vous avez participé à une émission. Je vous ai vu devant mon téléviseur. C'est sur M6. C'est quelle émission?
6: Alors c'est la meilleure boulangerie de France, donc la saison 2026. Ah.
5: Voilà, et c'est la 13e saison, ça cartonne sur M6 tous les jours. Alors déjà, comment on vous a contacté pour participer?
6: Alors très simplement, ils nous ont appelé au magasin.
2: C'est eux qui vous ont appelé.
6: C'est ça. Donc une de nos vendeuses a répondu au téléphone, m'a appelé.
2: C'est quoi ces conneries?
6: C'est ça. Et donc du coup, je me suis présenté au magasin, j'ai eu au téléphone, ils nous ont posé la question si on était intéressé du coup de participer.
5: Donc vous avez accepté. Alors comment s'est passé le tournage? Vous avez dû faire quoi?
6: Alors ils se sont déplacés directement à la boulangerie, donc c'était au moment de la neige en janvier, donc c'était assez sport pour eux, et parce qu'ils sont flux tendus en fait au niveau des diffusions, et donc ils sont arrivés dans la boulangerie, on avait des produits à préparer, ils ont goûté certains produits qui étaient déjà à la gamme, et on a préparé des produits spéciaux pour qu'ils puissent déguster.
5: Et alors, justement, il y avait plusieurs catégories dans l'émission, c'est ça?
6: Oui, c'est ça. Donc ça reste quand même axé boulangerie. Boulangerie pâtissière un peu snacking. Et donc on avait proposé un pain donc particulier fait par Timothée, mon chef boulanger. Et donc de notre côté en pâtisserie, on avait présenté une tartelette exotique. Donc voilà, très sympathique.
5: Ça fait envie. Et alors je vois vos notes là, je suis un peu jaloux, j'aurais aimé voir ces notes à l'école. Vous avez eu combien à chaque catégorie?
6: Alors ça fait un petit peu loin, je me rappelle.
5: Alors moi j'ai vos notes. La première impression 9,5 sur 10, le produit fétiche 9,5 sur 10, le pain signature 9,5
2: c'est
5: sur 10.
2: C'est un peu nul hein.
5: Et le défi du jury 9,7.
2: Tu peux avoir 10 feignant.
6: On n'a pas été assez bon.
5: Et donc ça veut dire que vous avez gagné l'émission? Comment ça s'est passé?
6: Alors du coup ça se fait en plusieurs étapes. Donc en fait on a passé la première étape là en gros à la fin de cette semaine qui a été diffusée. On a été élu entre guillemets meilleure boulangerie pour cette saison
5: de la région. Et donc il y a une finale avec toutes les
6: c'est
5: régions.
6: C'est ça, exactement. Donc nous on est monté à Paris maintenant il y a un mois et demi, donc pour filmer les finales. Ouais. Et donc vous verrez voilà, c'est diffusé la semaine du 25. Donc du coup on
2: du
6: a
2: 25 hâte, mai
6: oui du 25
2: très
6: mai
2: bien.
6: C'est très bientôt,
2: finale, bientôt.
6: C'est très bientôt.
5: On peut pas avoir le petit secret,
2: un
5: petit
2: spoil.
6: Malheureusement je peux pas, mais vous allez voir, c'est très sympa. C'était une expérience incroyable qu'on a vécue avec avec Timothée, mon binôme. Ouais. Et donc hâte de vous montrer
5: et
6: ça.
5: Et est-ce que depuis la diffusion, il y a eu un avant et un après? Est-ce que des gens sont venus exprès dans votre boulangerie?
2: Voilà, est-ce que ça a boosté le chiffre d'affaires, là, la clientèle?
6: Oui, vraiment.
2: C'est vrai, c'est instantané, genre.
6: Il y a un essor de dingue autour de cette émission. On a des personnes qui sont venues vraiment
5: de loin, de
6: Paris, de tout le Poitou-Charentes. Donc vraiment impressionnant.
5: Vous avez vu souvent, on dit que la télé se meurt, mais là, c'est la preuve que la télé a encore de la puissance.
6: Ah, mais c'est là, nous, on a été vraiment impressionnés parce qu'on. Les personnes de l'émission nous avaient dit faites attention, préparez-vous, c'est impressionnant. Et nous on s'y est dit un peu la fleur au fusil. C'est comme tout le monde, on nous dit que ça va cartonner. Et là, les deux premiers jours, on s'est fait éclater, on n'avait plus rien dans les. c'était impressionnant, c'était impressionnant.
5: Et on n'a pas n'importe qui autour de la table puisque c'est un champion du monde, Amaury. champion du monde
6: de pâtisserie 2023.
2: Ouais. Bravo.
5: Bon, donc il a tous les talents.
2: Ouais. C'est quoi votre best-seller chez vous là que vous avez?
6: On a c'est le gâteau signature. Alors là, j'en avais plus au magasin, donc je vous ai amené quelques
2: c'est beau. Ouais.
6: Donc vous m'en direz des nouvelles.
2: Merci beaucoup, merci. Je te donnerai aussi des nouvelles des kilos.
6: Ça marche.
2: Alors je me casse la tête au sport tous les jours.
5: Ça se voit.
2: Et c'est massacré en deux secondes. Merci, bravo.
5: Bravo.
2: Voilà, on parlait de jeune entrepreneur. Quel âge tu as, Amaury?
6: J'ai 30 ans maintenant.
2: 30 ans, oui, t'es vieux. Bravo, franchement, bravo et bravo. Donc la finale, c'est la semaine du
5: 25.
6: Ouais, la semaine du 25, c'est ça.
2: Merci beaucoup. Vive les boulangers. J'adore ce métier-là. Les boulangers, les agriculteurs, les conducteurs de train, je ne sais pas, mais j'aime tout le monde. Merci beaucoup. Fabien, on parle de quoi avec toi dans
7: l'Actu
2: un
7: Web, je vais vous présenter une application qui va vous aider à sauver des vies.
2: Merci beaucoup. Est-ce qu'on écoute un petit peu de Marguerite?
5: Pourquoi pas?
2: Ouais, on va écouter un petit peu Marguerite. Les filles, les meufs, c'est sa chanson, elle. C'est les filles, virgule, les meufs. Les gonzes,
5: les gonzesses, les nanas.
2: Merci d'être avec nous. Tout de suite, mes amis, sur votre radio ici.
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1: De retour ici, c'est Willy vient déjeuner chez vous. On passe à table tous ensemble le samedi et le dimanche en direct entre midi et 13h pour quelques minutes encore dans les locaux de ici La Rochelle.
2: À La Rochelle.
1: Mais vite, ce sont les 5 dernières minutes.
2: Pas déjà.
1: C'est les 5 minutes avant la fin. Place à Fabien et moi. Alors mon Fabien.
3: Eh bien, nous sommes à La Rochelle, vous l'avez dit. Mes invités web sont des pompiers originaires de Bordeaux. Ils ont fait plus de 2 heures de route pour être avec nous.
1: C'est le minimum quand même.
3: Je vous présente David Da Silva et Nicolas Ramis. Merci d'être avec nous, messieurs.
4: Merci de nous accueillir.
5: Bonjour,
4: merci de nous
5: accueillir.
3: Alors, vous avez créé une application. Elle s'appelle Edma. A-I-D-M-A. Donc, c'est quoi Edma, Nicolas?
4: Edma, c'est une application qui permet à toute personne formée ou non formée de pouvoir assister une victime d'une urgence vitale.
3: D'accord. Edma, en gros, voilà, c'est une application qui aide n'importe quelle personne à effectuer les gestes de premier secours, en gros.
4: Exactement.
3: C'est ça, oui. Alors, comment ça fonctionne concrètement?
1: Très concrètement,
6: il y a deux systèmes possibles. Soit vous êtes responsable d'une entreprise, vous achetez des licences pour que les employés téléchargent l'application directement sur leur téléphone. Et ils l'ont tant que le contrat dur avec la société, où vous avez ce système-là.
1: Alors, qui c'est est quoi, une. Ce système-là?
6: Alors, c'est une signalétique. Oui, c'est vrai. C'est
1: une signalétique. À la radio, les gens ne voient pas.
6: C'est vrai. C'est une signalétique NFC qui peut se coller dans tous les lieux stratégiques d'un établissement, d'une collectivité.
1: Une petite pancarte, quoi. Voilà.
6: Exactement, une petite pancarte qui permet, en fait, de déverrouiller l'application avec son téléphone. Il suffit de passer devant comme un paiement sans contact.
1: Tout simplement.
6: Et vous ouvrez l'application pendant 1 heure et demie et ça permet à n'importe quelle personne d'effectuer donc les gestes d'urgence et surtout sans connaissance préalable.
3: Donc, on a l'application, donc cette pancarte. Il y a une croix rouge, une grosse croix
6: rouge.
3: On passe son téléphone dessus, bim, ça déverrouille complètement l'application.
6: Tout à fait.
3: Et par exemple, là, il y a une personne dans mon entreprise qui fait un arrêt cardiaque.
6: Et ben,
3: on scanne. Et donc là, qu'est-ce qui se passe?
6: Ben, quand vous ouvrez l'application, en fait, ça va vous poser quelques petites questions, puisqu'on a besoin de cerner la situation pour exactement vous amener sur la bonne vidéo. Vous allez avoir une vidéo au bout de 3-4 questions
3: qui va.
6: Une sorte de tuto, mais extrêmement rapide.
5: Et c'est une application. Ou avec le son qui va pouvoir vous guider et faire que vous puissiez reproduire les gestes de premier secours.
1: Voilà. Même si vous n'y connaissez rien.
6: En fait, c'est une application d'action de secours. On vous explique pas. C'est pas une application de formation. On vous explique pas pendant 10 minutes comment faire. On vous montre comment fait effectuer comment le geste. Le geste est salvateur. Et donc, vous tombez directement en moins d'une minute, 1 minute 30. Vous avez le geste qui est effectué.
3: Et ça permet d'attendre les secours en toute sécurité.
6: Exactement.
3: Et d'essayer de faire le minimum. Voilà. En tout cas,
5: c'est le minimum. Ça, l'idée était là. En fait, c'était trop souvent, on s'aperçoit que les gens, sur une situation d'urgence, ils ont peur.
6: C'est exactement ça.
5: Et du coup, le temps de délai d'intervention des sapeurs-pompiers qui à peu près de 13 minutes en France, et ben il se passe rien. Donc l'idée c'est vraiment de remettre le témoin au centre de l'action de secours et sauver des vies grâce à ça.
1: Mais là par exemple, votre petite pancarte avec ce QR code qui peut s'ouvrir, on peut imaginer trouver cette pancarte dans la rue.
6: Alors c'est l'idée. L'idée c'est pour nous c'est de le démocratiser au maximum pour que ce soit dans toutes les collectivités, dans les établissements en santé publique, au sein des sociétés aussi qui ont peut-être des grands entrepôts.
1: Ouais, peut-être sur des vitrines de magasins.
6: Partout. L'intérêt pour nous c'est vraiment que le système soit connu le plus possible.
3: Oui, parce que ça vient tout juste de sortir.
6: Alors ça vient tout juste de sortir. C'est commercialisé depuis novembre 2025, donc c'est vraiment tout neuf. Et notre intérêt à nous c'est de passer chez vous notamment pour se faire connaître et essayer de que tout le monde puisse l'avoir.
3: Et pour l'instant on la trouve dans quels établissements?
6: Alors pour l'instant vous avez une dizaine d'hôtels qui sont partenaires à Bordeaux. Vous avez des campings, notamment la fédération des campings de Charente-Maritime qui a initié le projet. Donc ils ont offert une plaque par camping. Déjà ils sont dans 250 campings.
1: Très bien.
6: Et
5: La commune de Mirambeau aussi investit dans cette application de secours. Et là on est en négociation justement avec la fédération nationale de l'hôtellerie de plein air pour pouvoir la distribuer dans les campings,
6: Que
5: les gens puissent intervenir s'il se passe quelque chose dans leurs établissements.
1: Quelle belle idée.
3: Eh bien voilà, donc si vous êtes intéressé, je vous invite vraiment à découvrir. C'est tout nouveau, ça vient de sortir, ça peut sauver des vies.
1: Donc ça va
3: sauver des vies.
1: Edma.
6: C'est l'acronyme de Aide Mobile Application.
1: Ah, je croyais que c'était l'acronyme du film. Edma.
6: Ça aurait pu, mais non.
3: Voilà, Edma, AIDMA. Merci beaucoup, messieurs.
1: Merci. Vous êtes pompiers tous les deux, c'est ça?
6: Oui, on est pompiers professionnels tous les deux.
1: Est-ce qu'on vous voit tout nu dans des calendriers ou pas?
6: Non, c'est pas prévu. Il y a des collègues qui feraient ça peut-être mieux que nous, mais non.
1: Eh bien, pensez-y. Eh bien, merci beaucoup, en tout cas, c'est une superbe idée.
6: Merci à vous,
1: Fabien. Bah voilà, mes amis, c'est fini.
3: Oh non, la
1: barbichette. On a été très heureux de passer ces deux jours tout près de vous, là, grâce à nos amis de ici, La Rochelle.
3: Toujours
1: bien reçu. Hier, on était à Foura, il y avait un monde incroyable. Et donc, aujourd'hui, on était dans les locaux de ici La Rochelle. Merci infiniment pour votre accueil ici à La Rochelle. Moi, je vais rester ici le week-end prochain, mes amis.
0: Ah, d'accord.
1: Très bien. Vous dégagez.
0: Oui, on a compris.
1: Vous retournez à la maison de la radio. Moi, je reste dans le coin puisqu'on continue évidemment les tournages de votre émission culte de l'été, Fort Boyard, bien évidemment.
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9: L'infotrafic en temps réel pour vous accompagner sur les routes de la région ce week-end avec des travaux sur l'A15 dans le Val d'Oise. Attention, la sortie numéro 6, celle de Pierrelaye, est fermée 24h sur 24 et sur l'A3 également, direction Paris. La sortie numéro 3, celle de Romainville, est fermée de jour comme de nuit en cause un chantier qui est en cours actuellement. Notez que ce soir, nous avons un concert au Stade de France avec du monde attendu autour du stade entre 19h et 20h et puis également en fin de soirée à la fin du concert. Et puis des travaux sur les transports ce week-end, notamment sur la ligne C du RER jusqu'à demain 17h. Notez que le trafic est interrompu entre Saint-Martin-des-Tempes et Juvisy et entre Dourdan-la-Forêt et Juvisy. Des bus de remplacement ont été mis en place. 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
10: Bonjour à toutes et tous et bienvenue dans votre magazine Ma France, par ici les économies. Vous connaissez notre objectif, hein, chaque semaine, vous redonner du pouvoir d'achat. Et aujourd'hui, on va bricoler ensemble, même si vous êtes comme moi, un bricoleur du dimanche et encore, hein, franchement, que vous vouliez installer une étagère dans une chambre ou construire un abri de jardin, on va tout vous dire avec notre invité. Bonjour Cyril Julien.
11: Bonjour.
10: Vous êtes expert du bricolage au sens large, hein, auteur d'un ouvrage, Rénover sa maison du sol au plafond.
11: Exactement.
10: C'est paru chez Solar. French Rénovation sur les réseaux sociaux, autour d'un million d'abonnés quand même. Je vous propose pour commencer, Cyril, de répondre à une première question d'une auditrice.
12: Bonjour, Inès, 34 ans, professeure de poterie. J'habite dans les Hauts-de-Seine. J'ai le projet de réaménager mon appartement. Et j'ai notamment l'idée de refaire entièrement ma décoration intérieure et aussi d'abattre quelques cloisons pour ouvrir certaines de mes pièces. Le problème, c'est que je souhaite faire ça en autonomie, mais que je n'y connais pas grand-chose en bricolage. Donc, je ne sais pas comment me lancer et pire, j'ai peur de faire n'importe quoi. Quel conseil pouvez-vous me donner pour savoir par où commencer pour apprendre à bricoler par moi-même ? Merci.
10: Merci à vous Inès, Cyril, Julien. On commence fort là, direct.
11: Oui.
10: En gros, elle est pas bricoleuse, mais elle a de grosses ambitions.
11: Qu'est-ce que vous pouvez casser des cloisons directement.
10: C'est ça.
11: Alors, qu'est-ce qu'on peut dire? Déjà, faut différencier. Il y a bricolage et bricolage. Il y a les petites choses, donc refaire de la peinture, refaire, je sais pas moi, du papier peint ou voilà. Tout ce qui est un petit peu de décoration, et puis il y a des choses qui sont un petit peu plus lourdes, un peu plus grosses, qui ont plus de risques forcément. Mmh. Quand on parle d'abattre des cloisons, par exemple, il faut s'assurer de certaines choses. Déjà que le mur ne soit pas porteur,
10: ouais.
11: Parce que sinon ça peut s'effondrer,
10: chose, on est
11: donc ça c'est pas terrible. Et puis après, il peut y avoir des réseaux dans les murs. Il peut y avoir de la plomberie, donc de l'eau,
10: ah oui.
11: Il peut y avoir de l'électricité aussi.
10: Des passages techniques.
11: Des passages techniques.
10: Ouais,
11: donc
10: ouais.
11: Il faut s'assurer qu'il n'y ait absolument rien dans les murs. Enfin voilà, avoir des, comment dire, faire des petites vérifications de base avant de pouvoir abattre.
10: Alors, on va discuter justement des petits travaux, des plus gros, de comment faire des économies en faisant nous-mêmes. C'est l'objet de cette émission. Mais juste pour finir la réponse pour Inès, en gros, ce que je comprends en creux, c'est tout ce qui est déco, pas de problème, allez-y, on peut se débrouiller soi-même et puis apprendre en marchant. Oui. Par contre, tout ce qui est un peu plus dans le dur, peut-être s'il faut se faire aider, non?
11: Au moins avoir un conseil technique, c'est-à-dire okay. D'avoir un ami qui connaît vraiment ou une amie qui connaît vraiment bien le domaine et qui peut vous dire, ok, là, c'est bon, vous pouvez casser, démolir, commencer par-ci. Fait, voilà, c'est bien d'être accompagné. Et puis après, en effet, on a des tutos, on a pas mal de choses en ligne, on peut apprendre.
10: Bon, on va y revenir. Alors, bricoler, faire soi-même, c'est le thème de cette émission, à la clé des économies, de la satisfaction aussi. Cyril Julien, j'aimerais qu'on parle petit et grand projet en commençant par cette question. Est-ce que c'est vraiment à portée de tout le monde de bricoler ou alors il faut des prédispositions?
11: Moi, je crois pas vraiment à la prédisposition.
10: Ouais.
11: Je pense qu'il y a des gens qui vont apprendre plus facilement que d'autres, peut-être plus vite que d'autres, peut-être pareil pour l'apprentissage d'un instrument ou de quelque chose comme ça, mais moi je pense que tout le monde peut s'y mettre et commencer à son niveau. Faut juste être réaliste sur ce qu'on se sent capable de faire ou pas. Voilà.
10: Ça a le mérite d'être clair, hein. Pour quelqu'un qui débute, quels sont les trois outils indispensables à avoir chez soi sans exploser son budget? J'imagine qu'il y a quand même la petite caisse à outils de base à avoir.
11: Oui, c'est ça, il y a les instruments à main, on va dire, les outils à main de base. Mmh. Mais après, sinon, moi je dirais la visseuse, hein, la classique, la perceuse à béton, c'est toujours pratique pour fixer même une étagère ou une petite chose comme ça. Et après, un instrument qui facilite la vie tout le temps, c'est tout bête, il y en a des pas très chers aujourd'hui, c'est des niveaux laser. C'est un laser qui se met de niveau tout seul. Et ça facilite vraiment la tâche. Ouais.
10: Mais est-ce que ça vaut vraiment le coup d'acheter ces outils ou alors est-ce qu'il faut passer par la location? J'imagine qu'il faut aussi se caler selon ses usages. Enfin, on n'achète pas comme ça. Ça y est, j'ai des grands projets, je veux faire et on s'emballe parce que là, ça peut être des dépenses un peu inutiles.
11: Mais oui, c'est ça. Ouais. En fait, je pense qu'on peut acheter une petite base des outils dont on va se servir vraiment très régulièrement parce que voilà, on va perdre énormément de temps à les louer et puis au final, ça va revenir cher. Et puis par contre, dès qu'on va avoir un travail à faire, quelque chose de ponctuel mais assez lourd, on va aller louer. En général, quand on loue dans une boutique de location, on a des outils professionnels. Donc, je sais pas, par exemple, si on veut poncer son parquet, on va utiliser une machine professionnelle parce que elle est adaptée, parce qu'on va, elle est vraiment, elle est faite pour ça. Donc c'est vraiment très bien. Ou démolir un mur, c'est bien d'avoir un marteau piqueur.
10: Ouais, le vrai bon.
11: Parce qu'on va gagner du temps et puis on va moins s'embêter. Donc c'est plus utile.
10: Parce que parfois on va acheter un équipement pas trop cher. Mm-hmm. Et finalement le résultat est pas au rendez-vous. On a presque gaspillé notre argent parce que j'imagine qu'il y a des marteaux piqueurs, il y en a plein.
11: Et alors je sais pas si c'est une question de résultat forcément, mais c'est une question de temps et d'épuisement. C'est-à-dire qu'un outil pro, il est fait pour abattre du travail de manière professionnelle, il va pas griller, il est fait pour pouvoir travailler toute une journée en non-stop, alors que un outil amateur, c'est ça en fait, il va être peut-être résistant pour une heure ou deux. Et c'est ça qui différencie en fait les outils. Donc on va arriver peut-être à la même chose, mais moins vite. Et surtout, on risque de brûler les appareils les moins chers.
10: Je parlais location, il y a aussi le prêt, la location entre particuliers, le prêt entre particuliers. Il existe une communauté des bricoleurs, justement, qui s'entraident et qui parfois, on peut retrouver sur des groupes, sur les réseaux sociaux ou autres, pour se prêter du matos, par exemple, parce que ça, c'est une source d'économie aussi qui est géniale.
11: Alors, j'en ai entendu parler, honnêtement, je ne suis pas expert dans le domaine. C'est vrai que moi, de mon côté, je suis mon matériel, donc voilà, mais je sais que ça existe.
10: Ouais, c'est ça, il y a pas mal de plateformes. Je pense à Allo Voisin et d'autres, effectivement, même sur Le Bon Coin, parfois, il y a même des choses à donner. Enfin, il faut quand même chercher, on peut faire des économies. Alors, une autre question, si on veut s'équiper malin, Cyril Julien, vous conseillez plutôt quoi? Les grandes enseignes, les sites en ligne, l'occasion? Où est-ce qu'on va acheter ces outils?
11: Je pense que c'est un petit mélange de tout ça. Il n'y a pas de solution miracle. On peut faire des très bonnes affaires sur de l'achat, en seconde main.
10: Ouais.
11: Et puis, il peut y avoir aussi des promotions dans les grandes enseignes. Il peut y avoir
10: des gens qui commandent
11: très loin aussi, qui mettent du temps à recevoir leurs outils.
10: Enfin,
11: il y a plein de façons de faire, en fait.
10: C'est-à-dire qu'ils achètent à l'étranger pour payer moins cher.
11: Il y a des sites, on peut acheter à l'autre bout du monde, je ne vais pas citer les marques, il y a un peu de tout.
10: Vous pratiquez quoi comme type d'achat? J'imagine que vous cherchez la qualité, parce que vous avez quand même pas mal ambitieux.
11: Je suis plutôt professionnel, je construis une maison, après je touche à tous les corps de métier, on va dire. Je veux du matériel professionnel aujourd'hui, c'est même un plaisir de travailler avec des bons outils. Donc en général, je reste avec une marque. Puis il y a cette histoire de batterie aussi, vous savez.
10: Oui.
11: Tout est aujourd'hui tout est sur batterie, donc on veut avoir les mêmes batteries pour gagner du temps. On veut pas aller chercher la batterie d'une marque, charger la batterie de l'autre marque. Enfin voilà, il y a une histoire comme ça.
10: Ce que vous me disiez, Cyril Julien aussi, ce que je comprends, c'est que ça peut valoir le coup d'acheter du matériel d'occasion pour bricoler quand on est un bricoleur, disons occasionnel. Mm-hmm. Est-ce qu'il y a des points sur lesquels il faut faire attention? Vous parliez tout à l'heure un peu du kit de départ, donc je sais pas, vous parliez de la visseuse, vous parliez du truc laser. Je suis un bricoleur du dimanche.
11: Non, il y a pas de souci, du niveau laser,
10: etc. Il faut faire attention à certaines choses, notamment en termes de sécurité, en termes de qualité. Quel serait votre regard, vous, si vous deviez acheter d'occasion?
11: Je dirais que il y a des marques, on va dire, si on va acheter je dirais, de l'occasion. Oui. Moi, j'irais sur des marques plutôt professionnelles.
0: Ok.
11: Parce que on est sur des marques qui sont, comme je vous le disais, comment dire, les outils sont fabriqués pour être résistants. Donc, on va avoir plus de chances d'avoir des choses qui durent dans le temps.
0: Ah oui, c'est intéressant. Ouais.
11: Si on est déjà sur des marques un petit peu plus amateurs, elles vont peut-être être beaucoup plus fatiguées facilement. En tout cas, peut-être moins réparables aussi, parce qu'en général, les grandes enseignes pro ont une réparabilité importante. On peut aller il y a des SAV, il y a tout ça, quoi. Donc on pourrait faire réparer plus facilement du matériel professionnel.
0: Ça, on retient. C'est quoi les marques professionnelles ? Donnez-nous quelques exemples.
11: Eh bien, on a du DeWalt, on a du Bosch professionnel, on a du Hilti, on a... Voilà, et après, ces enseignes-là, on va dire que... Je ne veux pas dire que ça se vaut. Vous avez des spécificités. Hilti, ça va être spécialisé dans le béton, les marteaux-piqueurs, okay. Le gros. Et puis après, vous avez des marques Milwaukee aussi, pour en citer une autre. Festool pour le bois. Voilà, donc on est... ça permet, en fait, d'accéder à des outils qui sont quasiment inaccessibles pour le particulier
0: et à des prix plus accessibles et hyper solides, quoi. Enfin, je veux dire,
11: c'est ça. Puis c'est un plaisir, en fait. Les marques pro, elles vont chercher à vous faciliter la vie. Donc, vous trouvez la petite astuce dans l'outil qui change un peu pour qu'en fait telle coupe soit plus aisée. Ou voilà, c'est ça qu'on va rechercher.
0: On retient cette info. Cyril Julien est notre invité, expert bricolage, auteur de Rénover sa maison du sol au plafond. Aujourd'hui, on essaie de vous donner des clés pour bricoler, faire vous-même et à la fin faire des économies. Cyril, est-ce qu'il y a une erreur classique des débutants qui finit par coûter plus cher que prévu quand on veut s'y mettre ?
11: Je dirais que quand on veut commencer, en fait, il faut se dire que souvent le résultat d'un bricolage va dépendre surtout des choses qui sont invisibles. Et vu que c'est invisible à la fin, on va dire, eh bien, on va pas forcément imaginer qu'il faut passer par cette étape-là. Donc, je parle par exemple pour de la peinture. Mmh. Si vous préparez pas votre support ou si vous posez du carrelage, et pareil, vous faites pas de primaire d'accrochage. Alors, je vous parle peut-être.
0: Non, mais préparer le support, c'est préparer le mur. En fait,
11: préparer
0: c'est
11: le mur. Donc, par exemple, pour peindre, il faut garantir une adhérence. Donc, si vous peignez sur un mur qui est sale, qui est gras ou qui n'a pas été égrené, comme on dit, c'est-à-dire rayé. Alors, j'en parle dans mon livre. Hein, c'est toutes les étapes, astuces de professionnels pour que ça tienne. Eh bien, on va avoir des peintures qui peuvent cloquer. Donc, en fait, c'est de l'argent complètement mis à la poubelle.
0: Donc, suivre bien les étapes et pas y aller à l'intuition, mais quand même se renseigner.
11: Voilà, c'est ça. Donc, aujourd'hui, en plus, on a des sources qui sont
0: justement, lesquelles
11: énormes.
0: Bon, il y a votre livre, on l'a compris.
11: Exactement.
0: C'est sorti
11: qui
0: chez
11: Solar. Très, très bien, vraiment.
0: Rénover sa maison du sol au plafond, ça c'est OK. Ouais. Mais sinon, on peut aussi trouver sur YouTube, les réseaux sociaux.
11: Oui, alors sur YouTube, c'est vraiment...
0: Ouais.
11: C'est énorme la source là-dessus, les partages. Il y a énormément de créateurs de contenu qui font des vidéos, des tutos. Donc voilà, après...
0: Vous en recommandez un ou deux que vous aimez bien ?
11: Après, il y a des créateurs de contenu qui sont spécialisés par domaine. Alors,
0: faut pas hésiter à aller dans les spécialités.
11: Ah oui, je pense, parce que forcément, un créateur de contenu qui a 20 ans de métier dans la plomberie, ça va être technique, mais vous allez avoir les meilleurs conseils parce que vous allez avoir l'expérience. Donc, pareil dans la peinture, si vous avez un peintre, il va vous donner les petites astuces, les petites choses. Donc oui, en fait, il y en a tellement.
0: Bah oui.
11: Et ils sont, franchement, pour moi, ils sont tous très bons.
0: Mais parfois, on a l'impression qu'on peut tout faire soi-même quand on les suit, elle et il. C'est-à-dire,
11: c'est ça.
0: Et effectivement, alors, il y a des passages parfois un peu invisibles, comme vous dites, ou qu'on peut zapper. Mais à quel moment vous conseillez, quand on veut faire soi-même et faire des économies, de s'arrêter, de dire là, il y a une limite?
11: Je pense que la limite, c'est une question de sécurité. C'est-à-dire que dans les travaux, par exemple, je ne sais pas, un exemple tout bête, mais ce qui touche au gaz... On va dire qu'on n'y touche pas. En plus, il y a des normes, il y a des sécurités, il y a de l'assurance. Alors, l'électricité complexe aussi, des tableaux électriques, des câblages complexes, tout ça, on va pas y toucher. En fait, il faut se dire que si on n'est pas capable vraiment de réparer d'éventuels dégâts, il faut éviter.
0: Et à ce moment-là, on appelle un artisan, tout simplement, un professionnel.
11: Oui, on appelle un professionnel. On fait attention aussi parce que c'est aussi compliqué de faire travailler des professionnels. On fait des devis comparatifs. Hein, bref, j'en parle aussi dans le livre. C'est important de.
0: Voilà. On se précipite pas, en fait.
11: On se précipite pas. Ouais.
0: La technologie ouvre des opportunités, avec par exemple l'impression 3D. J'aimerais qu'on en parle avec Marceau Renaud. Bonjour, Marceau.
13: Bonjour.
0: Vous êtes fondateur de 3DM Impression. Vous pouvez imprimer en 3D toutes sortes d'objets pour le compte de particuliers, c'est-à-dire
13: particuliers, aussi professionnels, que ce soit des artisans, des choses comme ça. Je peux imprimer toutes sortes de pièces en 3D.
0: Et quand vous dites toutes sortes de pièces, par exemple ?
13: Alors, par exemple, ça peut être très bien des petites pièces des petites pièces en plastique qui sont cassées d'objets du quotidien. ou alors tout simplement des petits gabarits qui peuvent aider pour les artisans pour fabriquer telle pièce ou pour pouvoir, on va dire, faire une cale pour rehausser en fonction des chantiers, des choses comme ça. Donc ça peut vraiment être de tout. Pour du particulier, ça peut être aussi très bien de la figurine, de la personnalisation, des choses comme ça. Mais essentiellement, moi, on va dire la plupart de mes demandes, ça va être voilà des pièces en plastique qui sont cassées pour divers objets, que ça soit pour la piscine pour l'été, des tondeuses, des choses comme ça. Et ces pièces-là en plastique, ben, soit elles ne se trouvent pas à l'unité sur le commerce, donc sur Internet, choses comme ça, ou auprès du vendeur directement. Et donc, dans ce cas-là, moi, je viens les redessiner et les refaire directement pour pouvoir réparer la tondeuse, enfin l'objet en question, si jamais...
0: Et, le faire durer, en fait, c'est ça qui est super. Donc là, encore des économies à la clé, puis c'est aussi durable au passage. Mais qu'est-ce qu'on doit vous envoyer? La pièce défectueuse, c'est pas nous qui faisons le dessin, on est d'accord, parce que moi, je sais pas dessiner. Hein.
13: Non, voilà, moi, c'est mon travail principal, parce qu'en fait, 3DM Impression, c'est ma micro-entreprise, donc c'est une activité secondaire que je fais.
0: Ouais.
13: Et mon travail principal, déjà, c'est de concevoir des machines. Donc moi, je fais de la conception, ce qu'on appelle la conception assistée par ordinateur, donc de la CAO. Et en fait, ça va être mon but de reconcevoir entièrement la pièce. Donc si vous, aujourd'hui, vous avez...

0: beaucoup en tout cas Marceau Redeau d'être venu nous voir. Vous êtes fondateur de 3DM Impression et donc le site c'est 3dm-impression.fr.
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0: En version magazine, le thème aujourd'hui, comment bricoler, faire des économies pour des petits ou des grands projets. Je suis avec Cyril Julien, expert du bricolage, auteur de Rénover sa maison du sol au plafond. C'est paru chez Solar. 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Et Karima Lepsir, cofondatrice de Cycle Zéro, vient de nous rejoindre. Bonjour Karima.
3: Bonjour.
0: Qu'est-ce que c'est Cycle Zéro?
3: Alors Cycle Zéro, c'est une solution qui permet de récupérer des matériaux de construction destinés à être jetés à la base pour les remettre sur le marché. Aujourd'hui, on jette énormément et c'est encore des matériaux utilisables. Donc nous, on organise leur réemploi.
0: Matériaux de construction, c'est-à-dire qu'est-ce qu'on peut trouver là sur votre plateforme en tant que particulier, par exemple?
3: Alors, on peut trouver des portes, des fenêtres, du bois, de l'isolation, un peu de tout, tout ce qui est encore en bon état et réutilisable.
0: Et quand vous dites encore en bon état et réutilisable, derrière, est-ce qu'il y a le mot gratuité ou ça coûte de l'argent si on veut bénéficier de ça?
3: Alors non, c'est totalement gratuit pour les particuliers. Nous, on estime en fait que ces matériaux qui étaient à la base destinés à la benne, donc à la déchetterie, n'ont pas leur place en déchetterie puisqu'ils sont en bon état. On les a vérifiés en amont et ça a été vérifié par des professionnels sur le chantier. Donc on préfère les redonner à la population pour éviter les problématiques liées au pouvoir d'achat qu'on constate actuellement.
0: Donc là, c'est vraiment fin du monde et fin du mois en une seule application, Cycle Zéro. Le site, c'est cyclezero.fr. Cyril Julien, vous connaissiez?
4: J'en ai entendu parler il n'y a pas très longtemps. Je trouve ça
5: génial.
4: Formidable.
5: Ouais, c'est génial. Génial.
3: Oui, ben en fait, le réemploi, vraiment, ça permet de réduire l'impact carbone. Parce qu'on fait pas du recyclage, ce qui est un peu à la mode. On fait du réemploi.
0: On réutilise, quoi. Ouais.
3: On réutilise. Ouais. Et ça permet aussi de faire baisser les coûts, clairement. On fait des chantiers, on fait économiser énormément d'argent aux entreprises du BTP, mais également aux particuliers, puisque finalement, nos récupérateurs économisent en moyenne entre 1 500 et 2 000 euros par reprise.
0: Parce que ce qu'il faut comprendre, c'est que côté chantier, pour les professionnels, ça fait des bennes en moins, en fait, tout simplement.
4: Et ça coûte très cher.
3: Exactement.
0: Et ça coûte très cher. Ah bon, et pour les particuliers ou les professionnels de l'autre côté, c'est de la fourniture gratuite, quoi. Enfin, c'est vraiment, c'est du bon sens. Et vous, vous êtes mis au milieu, Karima, avec cyclezero.fr. Moi, je vous dis bravo, c'est super.
3: Merci beaucoup.
0: Merci beaucoup, en tout cas, d'être intervenu. Et je redis encore une fois le site. Donc, c'est cyclezero.fr. Cyril Julien, expert du bricolage, auteur de Rénover sa maison du sol au plafond chez Solar. C'est sorti. 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Avant de nous quitter, un petit quiz. Le vrai faux, pour finir avec les idées claires sur ce thème du bricolage. Vrai ou faux, les outils d'entrée de gamme sont toujours une mauvaise idée?
4: Faux.
0: Ça le mérite que... direct.
4: Ouais, c'est ça. Ça okay. Dépend pourquoi, mais faux.
0: Louer un outil est souvent plus rentable que l'acheter pour un usage ponctuel.
4: Vrai.
0: On peut faire la plupart du temps des travaux soi-même avec des tutos en ligne.
4: Vrai. Ça dépend en quoi. Toujours pareil.
0: Pas tout, faut pas savoir tout. Fixer ses limites, vous l'avez dit.
4: Voilà, c'est ça. Ouais, faut savoir sentir ce qu'on est capable de faire et puis pas tout ce qui est l'étanchéité, faire des choses qui peuvent coûter très cher, on évite.
0: Étanchéité, travaux électriques aussi.
4: Travaux électriques, des fondations structurelles, tout ça, on évite. Ouais.
0: Faire appel à un artisan coûte toujours plus cher que de faire soi-même.
4: Moi, je dirais faux. Je dirais faux parce que c'est un gros sujet, mais parfois le pas cher coûte cher. Donc c'est toujours pareil, prendre un mauvais artisan, entre guillemets, ça peut coûter aussi très cher. Mais voilà, on peut mal faire soi-même et ça coûte finalement beaucoup plus cher puisque derrière on va rappeler un artisan. Donc on peut, c'est compliqué.
0: Cyril Julien, expert du bricolage, auteur de Rénover sa maison du sol au plafond, c'est paru chez Solar French Rénovation sur les réseaux sociaux. Merci beaucoup.
4: Avec plaisir.
0: Pour vos éclairages. J'espère que vous y voyez plus clair, vous qui nous avez écoutés sur votre radio locale ici. 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La semaine prochaine, on va remplir, notre déclaration d'impôt ensemble. Je dis mais ça va bien se passer parce que on aura un expert comptable avec nous et on va voir comment bien profiter et bénéficier surtout dans le bon sens de nos droits.

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1: Bonjour à tous et bienvenue dans votre émission Cinéma. Ça tourne aujourd'hui avec l'équipe d'un film magnifique sur l'amour, sur la famille. C'est quoi l'amour? C'est le titre. Comédie géniale actuellement au cinéma avec entre autres Laure Calamy qui est notre invitée. Bonjour Laure.
2: Bonjour.
1: Ça va bien?
2: Ça va bien, très
1: comme
2: bien.
1: Toujours, vous avez toujours le sourire, c'est merveilleux. À vos côtés, le réalisateur Fabien Gorgeard ainsi que notre métier de l'ombre du jour, Émilie Wable, assistante de maquillage. Pourquoi elle rit?
2: Non, bonjour. C'est la tête qu'elle fait parce qu'elle c'est normal, ça fait flipper.
1: Oui. Non, mais je de bonne main, tout va bien se passer. Bonjour à tous les deux, Émilie, Fabien.
3: Merci.
1: Et bravo pour ce film magnifique, une comédie subtile sur l'amour sous toutes ses formes, où Laure Calamy vous incarnez Marguerite. Est-ce que vous pouvez nous pitcher l'histoire vraiment en deux phrases et on lance la bande-annonce?
2: En deux phrases?
1: Ouais.
2: Ok, Marguerite et son ex Fred, incarné par Vincent McCain, qui doit, lui, on a divorcé comme plein de gens dans la vie, c'est mal barré, hein, c'est déjà plus de phrases. Et en fait, il vient me voir pour divorcer à l'église. Et là, d'un coup, il faut faire un procès en nullité de mariage.
1: Enfin, ouais.
2: Je l'ai même pas bien dit. Et donc là, évidemment, c'est beaucoup plus complexe qu'il n'y paraît. Mmh. Il va falloir qu'ils prouvent qu'à l'époque de leur mariage, il n'y avait pas d'amour entre eux.
1: Et ça,
2: donc
1: c'est
2: là, évidemment, ébranlement, trouble, chamboulement, chamboulement,
1: honte
2: de choc sur tout le monde.
1: Voilà. Et là, bande annonce.
4: Toi et moi, on s'est mariés à l'église et je peux pas m'y remarier, tout simplement parce qu'on peut pas se marier deux fois à l'église.
2: Tu vas te marier?
4: Ah oui.
2: Bon, et du coup, il y a aussi Chloé, la compagne de Fred. Je dois signer quoi?
4: C'est un peu plus compliqué qu'une signature, mais enfin, c'est pas la mer à boire. Hein.
5: Est-ce avec lui que vous avez perdu votre virginité?
2: Il a pas arrêté de sous-entendre que j'étais une énorme pute parce que toi, t'as dit que j'avais couché avec tout le monde, à tout va.
4: Non, non, non.
2: Qu'est-ce que tu fous avec une ultra cato, toi?
4: Je l'habille, toi.
6: C'est au Vatican que le dossier sera traité. Plutôt sympa comme châtiment. Un petit voyage à Rome.
1: Extrait du film C'est quoi l'amour? Comédie géniale au cinéma. Laure Calamy. En réfléchissant à ce tournage, quelle est la première image qui vous revient en repensant au décor?
2: Oh, waouh! Bah, moi, c'est horrible, c'est cette anecdote.
1: Allez-y, on est direct sur l'anecdote.
2: Non, mais à Rome, quand on était à Rome, à un moment donné, donc il y a cette scène que j'adore où on est, petit clin d'œil, Nanni Moretti, où on est, donc Vincent et moi, on est sur un scooter. Et pendant le tournage.
1: Oh là.
2: Qui était de nuit. À un moment donné, on passe, et c'est sur les hauteurs de Rome, on passe près d'une immense, une grande fontaine, plus grande que celle que la fontaine de Trévise. Et en passant devant, je me mets à faire Marcello, comme ça, pour en souvenir de ce film que j'adore. Et puis avec Vincent, on se dit, putain, mais ce serait trop génial qu'on aille dans la fontaine, nanana. Donc là, on commence à prendre la tête à Fabien en lui disant, s'il te plaît, ce serait génial, on essaie une prise et tout. Il fait, bon, d'accord, à la fin, on essaiera parce que comme on n'avait rien évidemment pour nous sécher après, c'était une prise one shot quoi.
1: Ah
2: donc
1: oui.
2: Ok, donc à la fin à 4h du mat, donc on fait ok on y va, donc on se met à faire un truc avec Vincent, bon qui n'était pas d'ailleurs inoubliable, hein, on s'est fait plaisir, mais voilà. Et le lendemain je sais plus qui arrive, qui est, mais putain qu'est-ce que vous avez foutu, il y a des caméras de surveillance, apparemment vous avez été dans une fontaine, on n'avait pas l'autorisation, il y a une amende de 10 000 euros et tout ça,
1: mais
2: donc
1: non.
2: Là tout le monde en panique, quoi. Et bon, et en fait bon, heureusement, non, il n'y a pas eu d'amende. Je pense que c'était un peu pour nous faire flipper. Non, non. Mais voilà. Et donc,
7: si, il y a eu une amende, mais ils ont fait sauter l'amende. Ils ont réussi à faire sauter l'amende.
2: Ouais, ouais.
1: Ah oui, bah, sinon,
7: non,
1: c'était 10 000 euros.
7: La prod italienne, ouais, pour faire sauter cette amende.
1: Oh, oh là là. Oui, et vous l'avez même pas gardé au
7: montage. Non, on n'avait pas le droit de l'utiliser.
2: On n'avait pas le droit de l'utiliser. Ah, d'accord. Pas d'autorisation.
1: Ça, c'était une belle idée, Laure.
2: Culpa, culpa.
7: Voilà. C'était beau. C'était drôle.
2: Mais j'ai adoré le faire en même temps.
1: Mais c'est génial. Mais oui, parce qu'il y a vraiment aussi ce souvenir des films italiens quand on regarde C'est quoi l'amour. Vous avez tourné une grande partie du film à Rome et c'était plus compliqué que vous ne l'imaginiez, Fabien Gorgeard, parce que les équipes de tournage italiennes n'ont pas le même fonctionnement qu'en France.
7: Ah bah oui, on a mis pas mal de temps à s'accorder, à se comprendre, à savoir comment qui fonctionnait comment, enfin voilà, leur poste, ils peuvent mettre trois personnes pour un truc que nous on fait à une personne par exemple, ce qui rend les coûts en plus de production plus chers, donc les discussions elles étaient sans fin entre les producteurs français et les producteurs italiens pour trouver le juste équilibre là-dedans, et puis leur rapport aux autorisations justement, c'est pas le même. minimum pour tourner dans une rue. Nous, il faut juste une autorisation là-bas. En plus, il faut payer. Enfin, voilà, il y avait toujours des choses où moi, j'étais toujours un peu sur un rapport à la frustration.
1: Ah oui, d'accord.
7: Et comme je voulais que les personnages, eux, soient même frustrés de Rome dans le film, voilà, je me suis fait un peu avoir à mon propre jeu. Quoi,
1: propre voilà. Jeu. Et tout ça en italien. Vous parlez italien, Laure Calami ?
2: Du tout.
1: Certo che no. Alors, parmi les autres éléments marquants de ce tournage, il y a les scènes de mariage. Il y en a deux dans le film, dont une qui se déroule au début des années 2000. Et la particularité, c'est que vous avez organisé ces séquences comme si vous filmiez un vrai mariage. C'est ça ?
7: C'est ça, absolument. Bah, y a, dans les deux n'ont pas été filmés de la même manière, puisque dans celui qui est le flashback, on va dire, qu'elle regarde sur l'écran de l'ordinateur, là, c'était. Pour moi, c'était vraiment extrêmement amusant à faire parce que je tenais une des deux caméras. Il y avait deux caméras de l'époque. En plus, on a pris des petites caméras vidéo.
1: Ouais, vous avez tourné avec du matériel des années 2000.
7: On a vraiment tourné avec ce matériel-là. Et moi, je jouais le rôle du frère dans le mariage, qui filme tout le monde, qui interroge tout le monde, etc. Donc, j'étais vraiment actif. J'étais dans mon film. Enfin, ça m'a amusé beaucoup. Après, ma voix, on l'a changée. On a mis celle du comédien qui joue vraiment le frère. Mais j'ai adoré faire ça. Et puis, c'est vrai que dans les deux mariages, l'idée pour moi, je suis un enfant quand on fait un film aussi. Enfin, on a envie de croire à ce qu'on est en train de faire. Donc, il fallait que je croie à des mariages. Donc, on a mis des personnes dans les deux mariages qui sont des personnes qui ont traversé ma vie depuis toujours. Il y a mes parents, c'est mon père qui amène Laure, C'est mon père qui amène Laure à l'église.
1: Et sur le tournage, il y avait aussi Emily Wable. Emily Wable, c'est qui ? C'est notre métier de l'ombre du jour. Vous êtes assistante maquillage. Juste un mot, Laure Calami. Vous vous êtes fréquentée avec Emily sur le tournage ?
2: Oui, on s'est un peu croisé, bien sûr.
3: Bien sûr, on était en loge ensemble, c'était donc Alice qui s'occupait, Alice Robert,
1: Alice Robert la chef maquilleuse
3: qui s'occupe de Laure. Une assistante d'une chef, c'est quelqu'un qui va épauler la chef Alors, chaque chef a sa manière de travailler et de voir l'assistana aussi. Et donc, sur le plateau, on s'occupe des raccords, on s'occupe des comédiens dont on s'occupe tous les jours, tout simplement.
1: Voilà, mais ça commence à quelle heure le matin ? Vous commencez très tôt en loge ?
3: Oui, on est parmi les premiers à arriver en loge avec les comédiens, la régie également, etc. Et tous ces autres petits métiers de l'ombre aussi, qui sont tout aussi importants. Et donc, on s'occupe effectivement de la préparation des comédiens pour que quand le PA prêt à tourner.
2: Et après, tout au long de la journée, toi et Alice, vous venez nous raccorder ce qu'on appelle. C'est-à-dire, par exemple, pour les gens qui ont de la rose hachée, comme moi.
1: Vous devenez rose assez facilement des joues, c'est ça ?
2: Et puis si, par exemple, à Rome, il pouvait y avoir des moments, je sais pas, il fait chaud, d'un coup, on brille trop, ou que d'un coup, il faut raccorder quand même régulièrement, quoi, pour avoir une unité de teint.
3: Il y a un vrai lien aussi qui se crée avec, comme toi avec Alice ou quoi que ce soit, il y a un vrai lien qui se crée avec la maquilleuse qui s'occupe du comédien de la
1: comédienne. C'est très intime, vous êtes en contact avec la peau.
3: On touche la peau, donc c'est quelque chose qui est très intime. Donc on rentre dans une intimité avec le comédien ou la comédienne et il y a un lien de confiance tout au long du tournage.
1: Vous aimez, vous, ces moments où HMC, ce qu'on appelle le HMC, maquillage, coiffure ?
2: Parce que d'abord, c'est un peu le sas pour
1: entrer dans le personnage.
2: Pour entrer dans l'histoire, je dirais plus que. Enfin, bien sûr que ça dessine quelque chose du personnage, bien entendu. Et ça d'ailleurs, c'est quelque chose, je le redis, je comprends pas pourquoi au César, il n'y a pas... on est plusieurs à le dire, pourquoi il n'y a pas un truc pour maquillage et coiffure ? Parce que c'est quand même la chose qu'on voit, qui est primordiale et qui fait toute la différence, qui nous soutient, que ce soit... Il y a des choses où c'est plus spectaculaire. Là, on est dans quelque chose de personnage dans leur quotidien. Par exemple,
1: sur ce film, c'est assez léger, le maquillage que vous portez, Laure Calami, ou pas ?
2: On s'en rend pas compte parce que même un truc dit naturel, en fait, c'est subtil à faire. Mmh. Et puis c'est en fonction de la lumière, il y a. Est-ce qu'on est en extérieur ? Est-ce qu'on est en nuit ? Est-ce que etc. Et puis parfois, selon ce que traverse le personnage, si on vient de courir, machin, je sais pas quoi, on rajoute au contraire un peu d'humidité.
3: Mais bien sûr.
2: Enfin, vous voyez, il y a des tas de choses en fait à faire respirer pour faire vivre. Et tout ça compte. Mmh. Ou par exemple, si il y a une scène où on a chialé, et puis si on tourne 4 jours après, l'après cette scène, la maquilleuse, elle va faire, je sais pas, un très subtil rosé qui va faire, c'est après avoir pleuré. Enfin, vous voyez, c'est des choses comme ça, qui sont des petits riens, mais très importants et très subtils à faire et qui participent du jeu, quoi.
1: Donner une catégorie maquillage au César, voilà.
2: Maquillage et coiffure.
1: Et maquillage et coiffure, c'est le message de Laure Calami.
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1: Avec avec nous dans sa tourne Laure Calamy à l'affiche du film C'est quoi l'amour de Fabien Gorgeard. Notre invité également en compagnie de l'assistante de maquillage Émilie Wable. Et c'est parti donc pour la séquence de vos souvenirs sensoriels de tournage. Laure Calamy, en repensant au lieu de ce tournage, quelle odeur vous reviendrez?
2: Attends, tu veux pas répondre, Fabien? Si c'est... attends,
1: je vous laisse réfléchir. Fabien, vous avez une odeur particulière qui vous revient?
7: Bah oui, c'est l'odeur de l'encens dans les églises. Voilà, parce que j'en ai en plus visité pas mal, même pour les repérages.
1: Et oui.
7: Et il y en a quand même quelques-unes dans le film. Et c'est vrai que c'est une odeur que j'aime assez, en fait.
1: Vous en avez tourné, c'est vrai, pas mal de ces scènes dans l'église. Comment ça se passe d'ailleurs? Est-ce que le corps ecclésiastique donne facilement des autorisations de tournage?
7: Là, à Rouen, on a été très bien accueillis, en fait, par le corps ecclésiastique, comme vous dites, et ils étaient assez content. Je pense que, en fait, ce que le film raconte, c'est pas du tout un film à charge, en plus ils étaient assez contents que quelqu'un s'intéresse à la question, donc on a vraiment eu les portes des églises assez bien ouvertes.
1: Laure, vous avez l'odeur qui est revenue ou pas?
2: Bon, en fait, je sais pas quoi répondre d'autre que l'odeur de la pizza de romaine.
1: Oh ouais, mais génial,
7: super.
2: Bah écoutez,
7: moi j'ai failli dire ça.
2: Ah bah voilà.
1: Vous en avez mangé beaucoup sur ce tournage?
2: J'en ai mangé.
7: En fait, on mange que ça là-bas, j'ai l'impression.
3: Des bonnes pâtes aussi.
1: Elles sont bonnes du coup.
2: Bah oui. Ah oui, il y en a des délicieuses. Il y a aussi de la bouffe de merde. Hein. Je veux dire, comme partout. Non, mais je veux dire, c'est voilà. Faut pas non plus, pardon.
7: Mais non, mais faire de l'angélisme sur la bouffe italienne.
2: Il y a des steaks frites dégueulasses en France et il y a des trucs. Enfin voilà, il y a la même grand écart. On va passer à autre chose.
1: Complètement. Nous allons passer à autre chose. Fabien Gorgeard, quels sons retenez-vous de ce tournage?
7: Bah ouais, il y en a un parce qu'il y a eu plein de jolis signes comme ça pour moi sur ce film, pour la manière dont le film s'est fait, plein de jolis, voilà, des synchronicités. Il y en a une belle, c'est justement, je vais reparler d'une église, mais quand j'ai visité l'église Jeanne d'Arc à Rouen, celle où on voit le mariage justement, flashback, quand je suis rentré dans c'est la ville où je suis né, je n'étais jamais allé à Rouen autre que le jour de ma naissance parce que mes parents sont partis un mois après, ils se sont mariés là-bas, mais voilà, donc cette ville a toujours été inscrite dans ma carte d'identité. Je rentre dans cette église Jeanne d'Arc où mes parents sont mariés et là il y a un orchestre d'enfants qui joue la musique d'E.T. vraiment de John Williams.
2: C'est dingue.
7: Il est larmes aux yeux parce que c'est le film qui m'a donné envie de faire du cinéma, qui a été un choc pour moi dans la ville où je suis né. Enfin, c'était, il y avait plein de de synchronicité assez dingue. Et en plus, ils jouaient bien. C'était un orchestre, ils avaient un sacré niveau, quoi. Donc j'ai les poils qui sont montés jusqu'au ciel.
1: Émilie Wable, quel accessoire de ce tournage retenez-vous?
3: Pour le maquillage, les choses basiques, c'est les pinceaux, le mascara coloré, mais aussi, moi, je pense que parce que c'était en été aussi, enfin, il faisait beau beaucoup. Donc les petits ventilateurs et les ventilos aussi, c'est des choses, petits accessoires.
1: Ah oui, vous utilisez en régie.
3: Ouais, mais même on en donne aux comédiens, aux comédiennes aussi, parce que c'est voilà, quand il fait chaud, on a des petites suies aussi pour le maquillage. Donc, on donne éventail ou petits ventilateurs électriques pour rafraîchir un petit peu, parce que des fois, ça monte en émotion, ça monte aussi en chaleur quand il fait beau et très chaud.
1: Laure Calamy, alors c'est quoi l'amour?
2: Ah,
1: c'est la question à 1000 euros.
2: Moi, j'aime bien répondre un trampoline.
1: Un trampoline?
2: Bah ouais, ça vous fait sauter quand même très très haut. Enfin, d'un coup, ça vous fait prendre de la hauteur quand c'est heureux. Et puis, quand on retire le trampoline, ça vous écrase la gueule. Vous écrasez comme une merde.
7: C'est un trampoline qu'on retire.
2: Possiblement très destructeur.
1: Possiblement.
2: Ça dépend. Non, il y en a qui arrivent à avoir le trampoline
1: qui rebondit à vie.
2: Qui a des bons ressorts.
1: Fabien Gorgeard, avec quoi avez-vous envie que le public reparte après avoir vu votre film?
7: J'espère avec le sourire surtout. Ouais, c'est un truc qui a été beaucoup dit. J'ai fait 75 avant-premières. Les gens me disent que ça fait du bien. Et je suis assez content quand on me dit ça. Voilà.
1: Et c'est assez vrai, c'est un film qui fait du bien. Oui.
2: Ah ouais, quelque chose. Mais non, mais c'est vrai, finalement, je trouve que les films qui, d'un coup, je trouve que ça fait circuler les possibilités d'amour en nous. Enfin, il y a un truc où on a envie d'aimer en sortant. Non, mais ça paraît bête à dire, mais on a envie d'embrasser les gens.
1: Oui, c'est vrai, et vous le
2: savez. C'est un peu de la MDMA, ce film.
1: Et bien voilà, ces paroles n'engagent que vous, Laure Calamy.
2: C'est horrible ce que je viens de dire.
1: C'est quoi l'amour?
7: Non, très bien.
1: Film lauréat du Grand Prix au Festival de l'Alpe d'Huez, une délicieuse comédie qui explore la complexité des couples séparés, des familles recomposées avec une infinie délicatesse. C'est donc au cinéma avec Vincent McCain, Mélanie Thierry, Céleste Brunkel, Yes Salem, Grégoire Le Prince Ringuet, Jean-Marc Barr et vous, Laure Calamy. Merci Laure d'avoir été avec nous.
2: Mais merci à vous. Hein. Et vous allez voir, tous les comédiens sont et comédiennes sont exceptionnels.
1: Très bien dirigé par Fabien Gorgeard. Merci infiniment d'avoir été avec nous et bravo pour ce troisième film que vous réalisez encore une fois avec talent. Merci Émilie Wable de nous avoir présenté votre métier d'assistante maquillage.
2: Merci beaucoup.
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0: officiellement dévoilée en 1992 sur l'album Sans Regret, une très belle chanson, brillamment reprise d'ailleurs en 2019 par le collectif Christine and the Queens à l'occasion d'une émission hommage à Véronique Sanson sur France 3, Rien que de l'eau, version originale. Et toujours là, s'il vous plaît, en 2026 sur votre radio ici.
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0: Merci de nous confier votre week-end de l'Ascension. Ici des 6h, c'est parti avec votre équipe de ce dimanche 17 mai. Fabien à la rédaction en chef, à la technique, nous avons Fred, Dylan au standard et Valentine Letès pour l'actualité. Bonjour Valentine.
3: Bonjour François-Xavier, bonjour à tous.
0: L'info du jour, c'est la visite d'État du pape.
3: Léon XIV est attendu en France à la fin du mois de septembre et les fidèles s'y préparent déjà.
0: Reportage dans une demi-heure.
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0: Bienvenue à vous en ce dimanche matin. Ici, il est 6h, joli réveil. Les infos, Valentine, à la une, bien sûr, la victoire de la Bulgarie à l'Eurovision.
3: Une première pour le pays, pour son retour dans la compétition après plusieurs années d'absence. La chanteuse Dara a séduit le public avec son hymne à l'émancipation, Bagaranga.

0: ça bouge, hein.
1: Ah, c'est dansant.
0: Plus de deux heures de spectacle à Vienne pour une décevante 11e place de la France en concours. Au vote du public, Fabien Groyer, la jeune Monroe n'a reçu que 14 points.
2: Oui, pas du tout vexé, les yeux qui pétillent. Monroe est descendue voir la presse pour nous dire quelques mots dans son habit de scène immaculé de blanc. Elle est fière du chemin parcouru avec ses danseurs.
3: Je pense qu'on a donné tout, on a donné notre cœur sur cette scène. Alors je suis très contente de ce qu'on a partagé. C'était une aventure de fou. On s'est beaucoup amusé, on a travaillé très très dur et on a passé un moment de folie vraiment avec ce public sur cette scène incroyable.
2: La jeune prodige de 17 ans n'a rien à se reprocher. Elle a tout donné sur la scène de Vienne. Monroe qui se souviendra longtemps de cette connexion avec le public.
3: Les gens qui chantaient avec moi, regarde, ça c'est le moment le plus précieux pour moi. C'est le moment où on s'est unis, on a partagé quelque chose.
2: Sa prestation n'a pas convaincu les téléspectateurs qui lui ont donné seulement 14 petits points. La chanteuse a tout de même eu une pensée pour tous ceux qui l'ont soutenue.
3: Ça m'a énormément touchée, j'ai trop hâte de continuer à vous voir, à passer du temps avec vous, à chanter avec vous. Et je vous dis à très très vite.

0: La 70e édition de l'Eurovision, le télécrochet le plus suivi au monde, sera donc organisé l'année prochaine en Bulgarie.
1: Un fiasco en France et dans le monde, dans les magasins de montres Swatch.
0: Des violences et des boutiques fermées en catastrophe pour la sortie d'une montre, la Royal Pop, issue d'un partenariat avec l'horloger de luxe Audemars Piguet. Des policiers municipaux ont dû intervenir par exemple à Lille, explique l'un des adjoints au maire, malgré une ambiance bon enfant au départ.
2: Tout se passait bien, il y a une file d'attente qui s'est constituée naturellement. Il y a des personnes qui ont pris l'initiative de faire une liste pour que l'ordre soit respecté. Jusqu'à 9h où en fait les personnes du magasin ont dit qu'il n'y avait pas de liste et que c'était premier arrivé, premier servi. À partir de ce moment-là, ça a été un peu le déclenchement, on va dire, de la désorganisation. C'est-à-dire qu'il y a eu un attroupement tout autour du magasin, sur la rue. Il y a des commerçants qui n'ont pas pu ouvrir. Il y a des riverains aussi qui ne pouvaient pas sortir de chez eux. Donc là, c'était compliqué en fait à ce moment-là.
3: Plus des agressions.
2: Il y a eu effectivement 4 jeunes qui ont dit qu'ils s'étaient fait agresser dans la file d'attente. Ils ont reçu des coups de poing de la part d'autres personnes qui, eux, voulaient dégager de la place pour eux, en fait, dans la file d'attente. Heureusement qu'on a été là, parce que les 5 agents de sécurité, ils étaient complètement débordés, en fait. Grâce à la police municipale, tout s'est très bien passé, finalement.
0: Dans ce magasin, comme dans d'autres ailleurs dans le monde, en Thaïlande ou aux États-Unis par exemple, la vente a finalement été annulée. Pour que les crimes contre les enfants ne soient jamais prescrits, le ministre de la Justice se dit favorable dans la tribune dimanche à un changement dans la loi, alors qu'en France, un enfant est victime de viol ou d'agression sexuelle toutes les 3 minutes. Gérald Darmanin en visite lundi en Algérie, quand le ministre algérien de l'Intérieur est attendu ces prochains jours à Paris. La preuve encore une fois d'un réchauffement des relations après plusieurs mois de tension entre les deux pays et de l'espoir pour la famille de Christophe Glaize, le journaliste français emprisonné en Algérie depuis 1 an pour apologie du terrorisme à cause de l'un de ses reportages en Kabylie.
1: Il est 6h04 sur votre radio ici. Et Valentine, une grande soirée à suspense pour conclure cette saison de foot.
0: 34e et dernière journée de Ligue 1. Le champion, le Paris Saint-Germain, est déjà sacré. La deuxième place est pour Lens. Tous les regards sont donc braqués sur la 3e marche du podium, également synonyme de qualification directe en Ligue des Champions la saison prochaine, puisque 3 équipes se tiennent en 2 points seulement, Nicolas Perronnet, Lille, Lyon et Rennes.
4: Détroit postulant, c'est Lille clairement qui a l'avantage. Une victoire à domicile face à Auxerre et le billet pour la Ligue des Champions serait dans la poche. Le défenseur Romain Perrault et ses coéquipiers sont les seuls à avoir leur destin en main.
5: Il n'y aura pas à chercher à savoir les résultats des uns et des autres. À nous de gagner ce match. Et puis voilà, on n'aura pas besoin d'ouvrir Flash Score ou Match en direct pour regarder les différents résultats.
4: Les téléphones vont plutôt chauffer à Lyon où l'OL peut encore décrocher cette 3e place. Si Lille ne gagne pas, les hommes de Paolo Fonseca devront alors faire mieux face à Lens.
6: C'est vrai que nous sommes dépendants des autres équipes et nous sommes positifs.
4: Car Lyon peut aussi perdre son visa pour les barrages. Sa 4e place menacée par Rennes en déplacement à Marseille. Des Rennais rappellent leur capitaine Valentin Rongier qui peuvent encore d'ailleurs se qualifier pour toutes les Coupes d'Europe.
7: Je ne vais pas vous mentir, jouer les barrages de Ligue Conférence ou jouer la Champions League, ça n'a rien à voir. C'est un super match à jouer pour nous, mais il ne faut surtout pas qu'on surjoue. Je pense que ça ne sert à rien d'en faire des caisses. La pression, elle est sur eux.
4: Sur les Marseillais, donc obligés de l'emporter pour espérer le lot de consolation, la Ligue Europa.
0: Coup d'envoi de ces 9 matchs à 21h.
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0: La météo, François-Xavier, en attendant le retour du printemps à partir de mercredi. Le temps est encore perturbé ce dimanche.
1: Oui, puisque nous avons de nouvelles précipitations arrivées par l'ouest dans le courant de la nuit. Elles nous occasionnent ce matin ce temps maussade, caractérisé par un front actif de la Normandie jusqu'à la Nouvelle-Aquitaine. Un front plutôt dynamique d'ailleurs, qui va dans le courant de l'après-midi s'étendre sur toute une bande dépressionnaire des Hauts-de-France jusqu'au relief pyrénéen, déclenchant de nouveau de possibles coups de tonnerre et ce, sur l'ensemble de cette zone. Seul le quart sud-est en réalité devrait de nouveau être préservé en ce dimanche avec un temps sec et bien ensoleillé. Côté température, ça commence à remonter un petit peu. En attendant, vous l'avez dit Valentine, le retour du soleil annoncé par Météo France pour le milieu de semaine prochaine. Avec ce matin 10 degrés à Aurillac, nous avons 12 pour Brest, Langres et Béthune, 13 degrés pour Annecy, 14 à Libourne et Besançon. Du côté d'Aix-en-Provence, 17 degrés, 19 à Calvi dans la journée. Des maximales comprises entre 16 et 21 degrés. Température la plus forte, relevée notamment à l'Odève, où vous nous écoutez sur votre radio locale, ici, Héro.
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1: Il fait partie du club très fermé des artistes interprètes au succès musical unique. Et oui, l'on connaît principalement pour le très dansant Maniac qui arrive dans une seconde. Et pourtant, il a collaboré avec les Jackson 5, Diana Ross ou encore Barbara Streisand. Il a signé la BO du film Independence Day parmi tant d'autres. Et oui, l'américain Michael Sambello est donc tout sauf monomaniaque. Et c'est lui qui vous réveille ce matin sur votre radio ici.

0: Michael Sandello pour votre réveil du dimanche. Maniac, à l'instant, titre phare du film Flashdance en 1983. Et c'était bien sûr sur votre radio ici.
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0: Valentine, pour s'améliorer dans la pratique du running, comme on l'appelle, ce qui paraît évident et cohérent, c'est de courir de plus en plus.
3: Et pourtant, faire de la course à pied, c'est surtout une répétition des mêmes mouvements. Mmh. Et donc, le risque de fragiliser le corps s'il n'est pas assez solide.
0: Il est donc question de renforcement musculaire pour vous aider à courir comme une gazelle. Nordina Tab vous aide à 6h15 en tout cas, avec ses 2 minutes pour être en forme. Et puis, focus en ce dimanche sur l'île de Hong Kong, ancienne enclave de liberté au port de la Chine, vous le savez, et qui a incarné autrefois un modèle d'état de droit et de pluralisme, sauf que depuis 2020 et l'imposition d'une loi sur la sécurité nationale, ces fameuses libertés se sont profondément érodées. Passionnant documentaire intitulé « Hong Kong ne répond plus » à découvrir ce soir sur France 5 à 21h05 et un tournage à haut risque pour le réalisateur Antoine Védeillé. On le retrouve dans vos coulisses télé à 6h20. Pour votre musique dominicale, Paul McCartney se prépare. On l'écoute avec l'inoubliable Live and Let Die sur votre radio. Ici, c'est prévu juste avant vos infos de 6h30. Tout de suite, il est 6h12. On vous raconte une étude de vos territoires et on dit merci à nos camarades d'ici Belfort, Montbéliard, de nous l'avoir partagé. Actu qui pose cette question ce matin, Valentine. Mm-hmm. À qui appartient ce bélier? Oui, ce charmant mouton cornu qui a décidé d'élire domicile depuis le début de cette semaine dans le jardin d'une habitante de la commune de Vesmont, située à quelques kilomètres de Montbéliard.
3: C'est une question pas si bête.
0: Magnifique.
3: C'est un bélier du coin alors ou pas?
0: Eh bien écoutez, en fait pour tout vous dire, la bête ne fait pas très couleur locale, puisque si je me fie à ce qu'ont rapporté en fait les autorités, il est, je cite ce bélier, assez poilu, il a les pattes noires et le tour des yeux noirs, on dirait qu'il a du mascara.
3: Ah mais moi je sais ce que c'est, ah c'est un indochinois.
0: Un indochinois.
3: Des yeux noirs, chanson du groupe Indochine.
0: Ah, magnifique. Oh là là, mais quel talent. C'est ça. Ça doit être lui, vous avez raison, on l'a
3: reconnu. C'était moi encore ce matin.
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0: Après Santa et le titre Tout se casse, c'est Gaëtan Roussel, ex Louisata, comme vous le savez, qui nous livre le deuxième hymne des Enfoirés en version 2026. Chanson totalement inédite du 36e album du collectif. L'île au trésor, vous la découvrez ce matin sur votre radio ici à 6h14.

0: Vous écoutez ici et c'est un plaisir, sachez-le, de vous retrouver ce matin. Très beau réveil avec L'île au trésor, signé Les Enfoirés 2026. Et il est 6h17 avec celui qui nous permet de rester en grande forme chaque jour grâce à des routines à mettre en place facilement. Bonjour coach Nordin Attab.
1: Bonjour.
0: On pense en règle générale que pour progresser en course à pied, il suffit potentiellement de courir. Sauf que Nordin, ce matin, vous nous expliquez surtout que le renforcement est essentiel.
1: Courir, c'est répéter le même mouvement des centaines, voire des milliers de fois. Et si le corps n'est pas suffisamment solide, il compense. Et au final, on perd de l'efficacité et parfois, on a même des douleurs. Par contre, à l'inverse, le renforcement musculaire permet de mieux courir et plus longtemps. Pas besoin d'en faire beaucoup, il faut juste cibler les bons groupes musculaires. On débute par un premier exercice, un mouvement de fente avant. Comme si vous vouliez effectuer une demande en mariage. Vous l'avez ? Vous êtes debout avec les bras le long du corps. Les pieds sont légèrement écartés. Et à partir de là, vous effectuez un mouvement de fente avant en amenant le pied droit vers l'avant. Bien entendu, la jambe gauche est fléchie, mais le genou ne touche pas le sol. Et ensuite, vous poussez sur la jambe droite pour revenir en position de départ. Et vous effectuez le mouvement inverse de la jambe gauche. J'amène le pied gauche vers l'avant, je fléchis la jambe, le genou droit ne touche pas le sol, et ensuite je pousse sur la jambe gauche pour revenir en position de départ. Et vous pouvez effectuer 3 séries de 10 répétitions. Et grâce à ça, vous allez solliciter notamment l'arrière de la cuisse, les ischio-jambiers, le quadriceps et les fessiers.
0: Alors en fait, Nordin, c'est juste une question de jambes.
1: Alors, de jambes, mais aussi du haut du corps. Car même le gainage joue un rôle clé. Car un corps stable, c'est surtout une foulée plus efficace. Alors, on effectue un mouvement de planche avant. Et pour ça, on se place en appui sur les coudes, les genoux et les orteils. Ça y est, vous y êtes. Et à partir de là, vous levez un petit peu les genoux pour avoir le corps parallèle au sol. Et vous pouvez maintenir cet exercice 20 secondes, 30 secondes et effectuer 4 répétitions. Et grâce à ça, vous allez renforcer toute la chaîne antérieure, c'est-à-dire l'avant du corps, et notamment les bras qui vont vous permettre de pouvoir augmenter la vitesse de course. Au final, courir c'est bien, mais se renforcer c'est complémentaire, car on travaille les jambes mais aussi le gainage, parce qu'un corps plus solide c'est une course plus fluide. Allez, à vous de jouer.
0: Merci beaucoup Nordin Attab, et si vous qui nous écoutez ce matin vous souhaitez continuer à gagner en efficacité lorsque vous pratiquez la course à pied, rendez-vous sur notre site ici.fr avec d'autres bonnes pratiques signées Nordin, et puis plus globalement vous abonner à nos podcasts Forme et Bien-être disponibles sur l'appli Radio France. Il est 6h19, voici Étienne Dao avec Tomber pour la France sur votre radio. Ici, bon week-end.

0: un réveil parfait. Vous écoutez ici, excellente idée, votre week-end de l'Ascension qui se poursuit avec Étienne Dao, tombé pour la France.
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0: À 6h23, retrouvons celui qui arpente les couloirs de vos chaînes de télé favorites à l'affût des moindres indiscrétions. Bonjour Patrice Gascoigne.
2: Bonjour François-Xavier, bonjour à tous.
0: Pour les coulisses télé de ce dimanche, Patrice, vous avez retenu cette passionnante enquête. Elle est proposée sur France 5 dans Le Monde en Face, direction Hong Kong ce soir.
2: Raconter l'histoire récente de Hong Kong, territoire qui a été mis au pas par la Chine, c'est s'exposer à quelques déboires.
3: Au mois de novembre dernier, j'ai été arrêté à mon arrivée à l'aéroport de Hong Kong. Après m'avoir interrogé sur les raisons de ma visite et détenu pendant 3 heures, les autorités m'ont remis dans un avion à destination de la France et banni du territoire.
2: L'homme que vous entendez se nomme Antoine Verdeillet, c'est le réalisateur de l'enquête proposée ce soir par France 5. Hong Kong ne répond plus. Le travail d'Antoine Verdeillet dérange Pékin. Pourquoi ? Parce que dans Hong Kong ne répond plus, il raconte comment, en moins de 10 ans, ce territoire fondé sur un état de droit, le respect de la liberté d'expression, le pluralisme politique, comment il est passé sous la coupe de la Chine, un endroit où les opposants politiques sont emprisonnés ou en exil, les médias réduits au silence, l'histoire réécrite. Pire, aujourd'hui, la répression ne connaît plus de frontières. Les autorités chinoises traquent les dissidents jusqu'à l'étranger. J'ai demandé à Antoine Verdeillet de nous raconter comment s'est passé le tournage là-bas. Et vous allez voir que l'on se croirait dans un film d'espionnage.
4: Oui, c'est exactement ça. Un petit peu comme dans un film d'espionnage. En fait, les personnes qui nous suivent le font de façon assez ostentatoire. Elles ne cherchent pas du tout à se cacher, bien au contraire. Et c'est d'ailleurs une façon non seulement de nous intimider, mais aussi, en tout cas, c'est ce qu'espèrent ces agents civils. C'est une façon de nous dissuader de rencontrer des sources et de conduire des interviews, parce que bien évidemment, les personnes que l'on rencontre alors qu'on est suivi, eh bien on les met en danger. Et nous, ce qui s'est passé, c'est que quand on s'est rendu compte, quand mon collègue caméraman s'est rendu compte qu'il était suivi, évidemment on a annulé toutes les interviews qui étaient prévues, et ça nous a obligé à renvoyer une équipe plus tard dans un second temps. Ça, c'est pour la surveillance humaine, mais il y a aussi une surveillance technologique. Il y a des caméras partout à Hong Kong, et donc on devine que même lorsque la filature ne se fait pas par des agents, par des personnes, il y a une surveillance qui est faite grâce au réseau de caméras de surveillance qu'il y a dans Hong Kong.
2: Antoine Verdeillet qui vous révèle les coulisses de son enquête à voir ce soir sur France 5. Hong Kong ne répond plus, mais moi si, puisque je reviens demain pour de nouvelles coulisses télé.
0: Allô, allô, Patrice Gascoigne, il y a demain, effectivement, 6h25 sur votre radio ici, dans moins de 5 minutes. C'est le retour de l'info, avec vous Valentine Letès, l'actu française et internationale, résumée en 90 secondes. Et puis juste après, à l'info du jour, Valentine, c'est une visite d'État inédite en France depuis 18 ans.
5: Celle du pape Léon XIV, une étape de son voyage est déjà validée, un arrêt à Paris où les fidèles s'organisent déjà.
0: Témoignage dans moins de 7 minutes, maintenant au préalable, Catherine Viguier pour votre horoscope complet et sans attendre, c'est Paul McCartney qui vous fait vibrer ce matin avec son livre And Let Die. Très beau week-end à l'écoute de votre radio ici.

0: C'est notre promesse sur votre radio. Ici, vos chansons préférées toute la journée. C'est comme ça dès votre réveil, à l'image de Paul McCartney que vous écoutiez à l'instant pour le très très bon Live and Let Die. 6h28, bonjour Catherine Viguier.
1: Bonjour François-Xavier.
0: Avec vous l'horoscope de notre dimanche 17 mai 2026. Des choses à dire Catherine, je crois, ce matin à certains signes en particulier.
1: Oui, c'est une journée intéressante pour les Gémeaux, un peu déstabilisante tout de même.
2: Bélier, si vous avez un projet d'acquisition, n'hésitez surtout pas, ce sera un achat durable.
3: Taureau, c'est une belle journée, pleine de promesses, osez ce que vous voulez.
4: Chers Gémeaux, Vénus est là, elle vous accompagne et vous rend la vie plus facile.
5: Cancer, vous êtes solidaire des vôtres et ils vous le rendent bien, aujourd'hui par exemple.
6: Lion, vous pourriez changer d'orientation à votre travail ou dans la vie privée.
7: Vierge, un coup de chance possible.
8: Vous pourriez vous obtenir satisfaction si vous postulez.
9: Balance, il sera bon de vous envoler, de partir ailleurs, de vous changer les idées.
10: Scorpion, on vous fait une proposition, ou vous faites une proposition, en tout cas, ça bouge.
11: Sagittaire, ce qui vous plaît, c'est de partager un bon moment, un bon repas dans la joie.
12: Capricorne, vous vous alliez à des personnes fiables et ça vous rassure.
13: Verseau, une prise de conscience profonde vous concerne.
14: Soyez rassurés, vous vous en sortirez très bien.
15: Poisson, la vie est belle, vous le pensez aujourd'hui, il règne comme un air de vacances.
16: Et pour nous tous, notre voisin, notre voisine, on lui sourit.
0: Entends-tu Catherine, même si c'est pas très radiophonique cette affaire. Merci Catherine Viguier, en tout cas horoscope, signe par signe, à retrouver comme chaque jour sur l'application Ici. Bienvenue à vous, dimanche 17 mai 2026, vous écoutez Ici. Il est 6h30, toute l'actualité en France et dans le monde, place aux 90 secondes. C'est avec vous Valentine Letesse.
17: Une 11e place décevante pour la France à l'Eurovision. La Bulgarie a remporté le plus grand concours de chansons au monde hier soir avec son hymne à l'émancipation Bangaranga. C'est la première victoire du pays dans ce télécrochet. Plus de prescriptions pour tous les crimes sur mineurs. Le ministre de la Justice, Gérald Darmanin, plaide pour un changement de la loi ce matin dans la tribune dimanche, alors qu'en France, un enfant est victime de viol ou d'agression sexuelle toutes les 3 minutes. Des bagarres, une foule intenable, des magasins empêchés d'ouvrir, la vente d'une montre Swatch, une collection en partenariat avec l'horloger de luxe Audemars Piguet a tourné au fiasco hier, à Lille par exemple, mais aussi à Milan, en Italie ou encore aux États-Unis. Une autre fuite de données dans un groupe de tourisme. Après Pierre et Vacances, son concurrent Bellambra reconnaît un accès frauduleux dans ses bases de données. Mais selon le spécialiste des clubs de vacances, aucune donnée bancaire d'identité ou de mot de passe n'ont été volées. Circulation très chargée ce dimanche. C'est rouge dans toute la France dans le sens des retours. Orange dans tout le Grand Ouest et dans le Nord pour les départs en cette fin de week-end prolongée. Bison Futé prévoit un trafic très compliqué jusqu'à tard ce soir. Enquête d'un exploit. Le 15 de France féminin de rugby joue pour réaliser un grand chelem en tournoi destination. Et les Françaises affrontent leur bête noire, les Anglaises, qu'elles n'ont pas battues depuis 8 ans. Le coup d'envoi du match à Bordeaux, c'est à 17h45.
0: 6h32, Valentine, l'info du jour, c'est la prochaine visite du pape en France.
17: Du 25 au 28 septembre, on ne connaît pas encore le programme de Léon XIV, si ce n'est qu'il se rendra à Paris. Un honneur pour notre pays, estime Emmanuel Macron, et pour les catholiques rencontrés dans la capitale aussi, Mathieu Bonnour.
18: Dans cette église imposante aux grandes parois blanches, Anne-Mathilde se relève du banc de prière, émerveillée par cette annonce.
19: Mes yeux vont pétiller quand je vais le voir. Même de loin, je sais que c'est difficile d'être proche de lui. Je vais quand même le saluer. S'il faut faire un petit selfie, je le ferai avec le pape.
18: C'est un symbole pour cette croyante qui compte bien essayer d'apercevoir le souverain pontife.
19: On ne peut pas dire que c'est la venue de Jésus-Christ, mais lorsqu'on voit quand même le pape qui a été béatifié et tout, franchement, pour moi, c'est une joie, pour moi, c'est une paix de cœur.
18: Au milieu des bancs en bois, Alain voit dans cette visite une mission, celle de rassembler le plus de monde possible.
20: Le temps qui court, ça doit revigorer. Dans la foi.
18: Il se demande maintenant quels endroits est-ce que le pape va visiter pendant son déplacement en France.
20: Il est guidé par l'Esprit Saint, je présume qu'il ira là où il pense être le mieux. Comme on dit, c'est la grâce de Dieu.
18: Albert aimerait le voir dans sa paroisse. Croyant depuis le plus jeune âge, il n'a jamais aperçu un pape de toute sa vie.
21: Ça rassemble tous les chrétiens. Ça permet aussi à d'autres qui ne sont pas encore croyants, qui comprennent que
1: la foi en Dieu, c'est une très bonne chose, quoi.
18: Il a déjà noté la date de cette visite dans le calendrier de son téléphone pour être disponible et voir Léon XIV de ses propres yeux.
17: Une visite très attendue, puisqu'hormis trois courts séjours de son prédécesseur à Strasbourg il y a plus de 10 ans, puis à Marseille en Corse ces deux dernières années, eh bien le pape François n'a jamais accepté de visite d'État, contrairement donc à Léon XIV. Mmh. C'est une première depuis 18 ans.
0: Merci beaucoup Valentine. Et le retour de l'info est prévu quant à lui à 7h sur votre radio ici. Il est 6h34. Merci beaucoup de nous avoir choisi ce matin. Un petit mot de la météo de votre dimanche 17 mai 2026. En attendant le retour du printemps à partir de mercredi, c'est en tout cas ce qu'on nous précise du côté de Météo France. On va voir ce qui se passe. Ça reste perturbé aujourd'hui puisque nous avons de nouvelles précipitations arrivées par l'ouest dans le courant de la nuit. Elles nous occasionnent ce matin ce temps maussade caractérisé par un front actif de la Normandie jusqu'à la Nouvelle-Aquitaine. Un front plutôt dynamique d'ailleurs qui va dans le courant de l'après-midi s'étendre sur toute une bande dépressionnaire des Hauts-de-France jusqu'au relief pyrénéen, déclenchant de nouveau de possibles coups de tonnerre et ce sur l'ensemble de cette zone. Seul le quart sud-est en réalité devrait de nouveau être préservé en ce dimanche avec un temps sec et bien ensoleillé. Du côté de vos valeurs, ça commence à remonter un petit peu déjà en ce dimanche avec ce matin 10 degrés pour Brive-la-Gaillarde, 12 à Quiberon, Épinal et Chantilly, 13 pour Montélimar, 14 degrés à Libourne et Besançon, 17 pour Toulon, 19 à Bonifacio et dans la journée des maximales comprises entre 16 et 21 degrés, température la plus forte relevée à Alès où vous nous écoutez sur votre radio locale, ici Gare Lozère.
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0: Très beau dimanche avec nous et profitez bien de cette trêve, peut-être dernière partie d'un week-end prolongé à l'occasion de l'Ascension et pour faire en sorte que vous soyez bien, mais alors vraiment bien, Rose Lance est venue vous fredonner son célèbre Africa à votre guise. Vous pouvez chanter avec elle et avec qui ? Avec votre radio ici, évidemment.

0: Un réveil dominical agrémenté de Rose Laurence, inoubliable Africa à l'instant sur votre radio ici. Très beau début de journée avec nous.
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0: Ici, c'est assurément la radio qui reste toujours auprès de vous, tout comme notre cadeau du week-end. 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Ça aussi, c'est pour vous avant 7h avec de la money, money, money à profusion grâce à Abba.
3: Vainqueur de l'Eurovision.
0: Absolument, Valentine, c'est vrai, vous avez raison. On embrasse Monroe d'ailleurs. On espère qu'elle n'est pas trop déçue, évidemment, en ce lendemain de 70e Eurovision. En tout cas, Abba, qu'on va retrouver avec Money, trois fois, de quoi devenir très riche, évidemment, ou du moins savourer la musique de votre dimanche matin sur votre radio ici. 6h39, la moitié des jeunes parlent de sujets intimes avec une intelligence artificielle dans vie numérique et vie privée. Ce matin, Valentine Letess, cette nouvelle enquête sur l'impact de l'IA sur la santé mentale des jeunes.
3: Et sur le milliers d'Européens de 11 à 25 ans interrogés, un tiers considère même l'IA comme un psy dans certaines situations.
0: Ah ouais.
3: Compréhensible pour la CNIL, la Commission nationale de l'informatique et des libertés, à l'origine de cette enquête, dans un contexte de fragilité psychologique chez les jeunes. Ils sont plus d'un sur quatre en France à présenter les symptômes d'un trouble anxieux et face à des outils qui ne vous jugent pas. Au contraire, les IA conversationnelles, c'est leur nom, ne sont pas là pour vous contredire ou vous vexer, mais pour vous renforcer dans vos croyances, explique la CNIL. Et nous, nous sommes humains face à une machine bien faite qu'on a l'habitude d'utiliser. Les barrières tombent et il devient facile de s'y attacher, de s'y confier. La preuve encore avec les résultats de ce sondage. Plus de la moitié des jeunes pensent qu'une IA peut garder leur conversation secrète.
0: Et c'est vrai ça, Valentine? Est-ce que ce qu'on dit à une intelligence artificielle, ça reste entre elle et nous?
3: C'est tout le problème. Selon cette enquête, un tiers des jeunes disent savoir ce que deviennent les données partagées avec une IA alors qu'on ne le sait pas.
0: Bah oui.
3: Cette technologie est en pleine révolution. Chaque intelligence artificielle est unique. Leurs conditions générales d'utilisation aussi. L'une des plus connues, par exemple, ChatGPT, a commencé à utiliser les données de ses conversations à des fins publicitaires aux États-Unis. Ce n'était pourtant pas le cas à son lancement. La chose à ne pas oublier, c'est qu'une IA, ce n'est pas un psy, mais une machine numérique conçue comme toutes les autres pour gagner de l'argent. Et pour ça, elle doit vous garder connecté le plus longtemps possible. Elle n'a donc pas d'intérêt à encourager un jeune à se tourner vers un psychologue et à mettre fin à la conversation.
0: Les intelligences artificielles de plus en plus utilisées aussi à l'école. Alors, comment s'en servir en sécurité? On vous explique tout sur ici.fr, page vie numérique, vie privée, votre chronique qui sera de retour samedi prochain à 6h38 sur votre radio ici avec Valentine Letess.
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0: 6h42, on vous espère en pleine forme de bon matin à l'écoute de votre radio ici avec tout de suite le meilleur de Voyage dans le temps. Il est pressé d'arriver visiblement, Stéphane Bern, qui a pas l'air très fatigué de son Eurovision d'hier soir. Il nous a rejoint pour un véritable bond dans l'histoire et ce matin, mon cher Stéphane, au premier temps du champagne.
11: Des bouteilles qui explosent toutes seules, des bouchons qui sautent en pleine nuit et des vignerons terrifiés. Au XVIIe siècle, on croit d'abord à une malédiction. Nous sommes à Reims, vers 1650. Les caves sentent la cire et le soufre. Et pour pourtant, on parle bien de champagne et non de Beaujolais nouveau. Là, un vigneron descend voir ses bouteilles. Il en trouve trois pulvérisées, la mousse encore fraîche sur les pierres. Flûte, flûte et reflûte. Ce n'est pas un fait isolé. Le phénomène est nouveau et surtout inquiétant. Les bouteilles éclatent parfois en série, partout en Champagne. Les vignerons commencent à parler d'un vin du diable. Ils poussent peut-être le bouchon un peu loin.
12: Un peu trop loin, Maurice.
11: Mais à cette époque, le champagne était un vin tranquille, sans bulles. Or, il fait froid. C'est le petit âge glaciaire. Résultat, la fermentation s'interrompt en cuve, puis redémarre en bouteille au printemps. Le gaz s'accumule, la pression monte et boum! Les vignerons ne comprennent pas la chimie, alors ils paniquent. Mais de l'autre côté de la Manche, les Anglais raffolent de ce vin qui pétille tout seul.
13: Sous Blutus.
11: Alors les Champenois changent de stratégie. Technique d'assemblage affinée, bouteilles renforcées avec verre plus épais, bouchons de liège attachés au col des bouteilles, comme quoi le diable se cache souvent dans les détails. Et l'exorcisme fonctionne. Le vin du diable devient lentement le vin des rois. Si plus personne n'associe le champagne à Lucifer, je dois avouer que le champagne, pour moi, ça restera toujours un petit péché, mais un péché mignon. Et il n'y a rien de diabolique à céder à cette tentation. Enfin, avec modération, bien sûr.
0: Oui, toujours. Merci pour ce rappel, Stéphane Bern. Voyage dans le temps. Pour les inédits, ça se passe demain, lundi et tout au long de la semaine prochaine. Rendez-vous juste avant les infos de 8h sur votre radio ici. Il est 7h moins le quart. À ma montre, ma chère Valentine, et c'est à la une de Rustica cette semaine.
3: Tailler les arbustes printaniers défleuris pour les nettoyer, les éclaircir, voire même les rajeunir. Quels sont les bons gestes à adopter?
0: Et venu justement avec son tailleur ce matin, on accueille Alain de la vie, directeur des rédactions de Rustica, juste avant. Et ça va vous faire plaisir, Valentine. Elle sourit déjà, elle est béate. Voilà, comme vous, j'imagine, qui nous écoutez ce matin. Indochine avec le chant des cygnes sur votre radio ici. Bon réveil.

0: 6h48, Indochine est l'une des réjouissances à retrouver sur leur album Babel, Babel, le chant des cygnes sur votre radio ici. Beau dimanche avec nous.
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0: Tailler les arbustes printaniers défleuris, c'est la mission qui vous incombe et la méthodologie ce matin évidemment en compagnie d'Alain Delavie. Bonjour Alain.
3: Bonjour François-Xavier.
0: Et oui, parce que ce dossier est à la une de Rustica cette semaine. Alors Alain, est-ce qu'on peut utiliser son taille-haie pour pratiquer une coupe qui viserait justement à relancer les floraisons printanières?
3: Écoutez, pour les sujets qui sont cultivés en isolé ou deux ou trois ensemble, c'est pas conseillé parce que le taille-haie c'est plutôt pour donner une forme très rectiligne. Si vous voulez cultiver en boule, effectivement, le taille-haie, c'est parfait. Mais pour ces arbustes de printemps qui finissent leur floraison, on va jouer du sécateur, éventuellement de la cisaille, mais plutôt d'un bon sécateur. Oubliez le taille-haie. Et je vous rappelle aussi qu'à cette période de l'année, quand on veut tailler avec un taille-haie, on vérifie d'abord qu'il n'y a pas de nid dans l'arbre que l'on va tailler, parce que ce serait déranger les oiseaux, et ça n'est pas terrible.
0: On ne dérange pas les oiseaux, sous aucun prétexte, vous avez bien raison. Alain, pour tailler, si on devait retenir trois étapes, qu'est-ce que vous nous conseilleriez?
3: Alors c'est très simple, on va commencer par supprimer les tiges les plus anciennes. C'est souvent les plus grosses, celles qui ont un bois le plus dur. Donc vous allez les supprimer en fonction de ce que vous voulez laisser, bien sûr, dans l'arbuste.
0: Okay.
3: Mais on va commencer par ces tiges les plus anciennes. Ensuite, on va conserver les nouveaux rameaux très vigoureux, les plus jeunes, parce que c'est là-dessus que les fleurs vont se former pendant l'été et que vous aurez des fleurs l'année prochaine. Et enfin, les branches ont tendance à se croiser, à aller vers l'intérieur de l'arbuste. Donc, on va supprimer ces croisements. On va garder une branche sur deux dans un croisement. Et surtout, on va éliminer les branches qui poussent vers l'intérieur. L'idée, c'est que le soleil pénètre le plus profondément dans l'arbuste. Et comme ça, ça favorise la bonne croissance de l'arbuste.
0: C'est bien noté. Alain, justement, vous évoquez les arbustes. Est-ce que tous les arbustes, pour fleurir, doivent être taillés ou pas forcément?
3: Eh bien, non.
0: Okay.
3: Alors, effectivement, il y en a qui supportent une taille sévère, comme le forsythia, cet arbuste qui fleurit jaune au printemps.
0: Ouais.
3: Le lilas aussi, si vous faites des bouquets, bien déjà c'est une taille. Et si vous coupez les fleurs fanées, c'est suffisant. Mais vous avez des arbustes comme le cognassier du Japon. Eh bien, il se passe très bien de taille parce qu'en fait, il fleurit aussi bien sur les nouvelles pousses qui se forment maintenant et qui fleuriront l'année prochaine que sur les plus anciennes.
0: D'accord.
3: Et il y a d'autres arbustes qui sont courants comme le lauropétalum, qui est un arbuste qui devient à la mode. Eh bien, lui, oubliez-le, il fleurit quand même. Il est sympa, il nous évite du travail.
0: Et la nature est formidable, on ne le rappellera jamais assez. Merci beaucoup Alain Delavie. Tailler les arbustes printaniers défleuris, c'est à la une de Rustica cette semaine. Merci Alain Delavie.
3: Bonne journée.
0: Bon, également, je rappelle que vous êtes le directeur des rédactions de Rustica, le magazine qui vous aide à mieux jardiner et que vous retrouvez chez votre marchand de journaux habituel dès ce week-end. Un week-end qu'on vous souhaite excellent au son du Money, Money, Money, interprété bien sûr par vos Suédois préférés. Voici ABBA sur votre radio ici, 6h52.

0: font partie de la grande famille de vos artistes préférés sur votre radio ici à Bas ce matin avec Moni.
1: Oui, les anciens gagnants de l'Eurovision avec leur titre Waterloo. C'était en 1974 alors que la française Monroe a récupéré une 11e place hier soir.
0: Ouais, mais elle a brillé par son talent et franchement, on lui fait un gros bisou. Aujourd'hui, on espère évidemment qu'elle n'est pas trop déçue. Ce matin, Valentine, je vous propose qu'on prenne la direction de la Vendée pour aller faire un petit tour au Sable d'Olonne et nous y retrouvons sur place Martine. Bonjour Martine.
1: Bonjour Martine.
2: Bonjour François-Xavier, bonjour Valentine.
0: On espère que vous êtes en pleine forme. Martine, vous avez visiblement un petit message à nous faire passer en ce dimanche. Quel est-il ?
2: Voilà, j'aurais voulu vous parler d'un événement qui a eu lieu depuis mercredi au Sable d'Olonne. C'est la Vendéva, c'est une course de pirogue internationale.
0: Ah !
2: Et il met une ambiance formidable au Sable d'Olonne.
1: Des pirogues particulières, Martine ?
2: Des grandes pirogues avec six rameurs.
1: Uh-huh. Des pirogues polynésiennes.
2: Polynésiennes de Tahiti.
1: Ah oui,
0: de Tahiti. Ah ouais, c'est la classe. Vous avez eu du beau temps pour cette course, globalement, cette semaine, Martine ?
2: Pas trop mal, mais ouais. Assez frais.
0: Assez frais.
2: Donc, pour les danseurs et les défilés, tout ça, vu leur costume, c'était un petit peu juste pour eux.
0: Ouais, bah on imagine. En même temps, ce qu'il faut qu'on précise, Martine, vous allez nous confirmer ou pas, hein, bien sûr, il y a eu 3 jours d'épreuves sportives, c'est ça ?
2: Oui, des courses de 30, 40, 56 kilomètres.
0: Ah ouais.
2: Qui est formidable, c'est le départ, parce qu'avant le départ, il y a la prière, il y a le haka. C'est toujours émouvant d'assister à ça.
0: Vous voulez nous faire un petit haka, là, en direct, ou pas ?
2: Je pense que bien incapable.
0: Ne vous sous-estimez pas, ma chère Martine.
1: Bon, ça continue aujourd'hui, Martine ?
0: Ouais.
2: C'est le dernier jour, c'est la fermeture. Donc aujourd'hui, il y a beaucoup d'animations, il y a des défilés, des spectacles de danse.
1: Polynésiens.
2: Polynésien, oui, voilà.
0: Magnifique, le Vendée.
2: Des défilés en ville au marché de la Chaume.
0: Très sympa. Bah écoutez, à faire en tout cas si vous ne l'avez pas encore testé, le Vendée Va-A, on le rappelle. Merci beaucoup Martine d'avoir été avec nous. Avec Valentine, on vous envoie votre poste de radio directement au Sable d'Olonne à la maison et vous vous faites un gros bisou.
2: Écoutez, c'est formidable. Je vous remercie beaucoup.
0: Merci à vous. À très vite Martine. Il est 6h57, il est parmi nous pour le meilleur de sa revue de presse décalée et surtout pour nous mettre les points sur les i. Willy Rovelli, bonjour.
3: Bonjour. Et on commence avec l'affaire Patrick Bruel. Après 14 témoignages d'agression, c'est maintenant 15 nouvelles personnes qui se plaignent des agissements du chanteur. On appelle ça un double album. Demandons aux femmes qui n'ont pas été agressées par Bruel de se faire connaître, on gagnera du temps. Bruel face à ses victimes, si bah alors, on n'attend pas Matrick ? Qui a le droit qu'il chantait ? Bah, toutes celles qui ne veulent plus la fermer. Bravo à elles. Hier, c'était la journée mondiale de la famille. Un bel hommage pour fêter les 15 ans de l'affaire Xavier Dupont de Ligonnès. C'était la journée mondiale de la famille, mais également la journée mondiale des blaireaux. Ce qui revient parfois à la même chose. En une de Paris Match, Marilyn Monroe qui aurait fêté ses 100 ans. Comme la chanson de Monroe à l'Eurovision, on dirait qu'elle a 100 ans. À Lyon, le premier restaurant gastronomique pour chiens a ouvert ses portes. Ah oui, à Paris, les chiens avaient déjà leur salle de cinéma, le Grand Rex. Le réalisateur Luc Besson sont visés par une plainte pour agression sexuelle. D'après la plaignante, il a le gland bleu. Festival de Cannes, pour l'instant, c'est toujours aussi chiant. Sur le tapis rouge du festival, l'actrice Demi Moore est apparue tellement maigre qu'elle est devenue Thiers Moore. Cette semaine, sur France 2 avait lieu la soirée des Molières. C'était tellement long que même la statuette a voulu se barrer. Un premier cas contact à l'antivirus transféré à l'IHU de Marseille. Oh là là, non, pas là-bas, le pauvre, il y a le professeur Raoul qui va venir pour lui enfiler une seringue de chloroquine dans le derche. À Nice, 2 personnes sont mortes et 6 ont été blessées à la suite d'une fusillade liée au trafic de cocaïne dans le quartier sensible des Moulins. Finir pour de la farine aux Moulins, fallait y penser. Enfin, la question du jour.
0: Ah.
3: Est-ce qu'à Nice, les tirs de calage font pan-pan-pan, bagna ?
0: Ouh !
3: Eh ben, vous avez 2 heures. Allez, passez un bon dimanche et à tout à l'heure midi.
0: À tout à l'heure, Willy Rovelli, aux côtés de Fabien et Nicolas, bien sûr, pour déjeuner chez vous. Valentine, je vous ai senti fort intéressée par l'histoire du restaurant gastronomique pour chiens à Paris.
1: Absolument, j'irai, moi, manger des croquettes.
0: Avec Marvin, qu'on embrasse bien fort, évidemment. Valentine, on se retrouve à 7h30.
1: Pour l'info en 90 secondes.
0: Et tout de suite, place à l'équipe d'ici matin. Ça se passe bien sûr dans votre région. Et en région parisienne, c'est votre radio locale, ici Paris-Île-de-France. Merci de nous confier votre réveil du dimanche. Un dimanche encore bien gris et humide, je vous le dis, dans notre région, côté météo. Alors, ça pourrait vous donner des envies de tatouage, pourquoi pas, à faire sur vous, ou alors juste à admirer. Bonne nouvelle, c'est possible. Et ça se passe en Essonne. Jean Dorido vous explique tout ça par ici, les bons plans. C'est à 7h40.
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0: Dimanche 17 mai, merci de nous rester fidèles. Ici, il est 7h. L'actualité dans notre région, c'est avec Valentin Bertrand ce matin. Bonjour Valentin.
5: Bonjour François-Xavier, bonjour à tous.
0: Il y a la une Paris en fête au pluriel aujourd'hui.
5: Un derby et deux célébrations ce soir au stade Jean-Bouin pour cette ultime rencontre de Ligue 1 de foot. Le Paris FC reçoit son voisin, le Paris Saint-Germain, pour un match sans enjeu sportif. Le promu va fêter son maintien déjà assuré la saison prochaine et le PSG va lui recevoir son titre de champion de France. Situation totalement inédite qui n'a pas été simple à organiser, Bruno Salomon.
6: Oui, et sans parler de tension, il a fallu beaucoup de diplomatie entre toutes les parties pour trouver une solution correcte pour célébrer ce titre de champion. Alors, nombreuses sont les solutions qui ont été imaginées. Il y a d'abord eu l'idée d'une célébration après le match au stade Jean-Bouin, mais le Paris FC a refusé car le promu a ses propres festivités pour son maintien. Ensuite, l'idée de fêter le titre au parc, en gros, traverser la rue juste après le match et rejoindre ses supporters, eh bien ça a été rembarré par la préfecture de police de Paris. La mairie a aussi proposé une date et donc un salon à l'hôtel de ville, mais là, agenda incompatible entre le club et la mairie. Et finalement, il a donc été tranché cette idée. À minima, Paris va célébrer devant le parcage visiteur avec ses 1000 supporters le titre de champion de France. Ça va donc se passer à Jean-Bouin. Le club appelle d'ailleurs ses fans à venir plus tôt au stade et donc à 20h. Eh bien, ça sent les trois photos, une petite paire de confettis et ensuite échauffement pour ce PSG qui verra bien plus grand sûrement s'il remporte dans deux semaines sa deuxième Ligue des Champions.
5: La fête des voisins est donc minutée, encadrée, maillot du PSG interdit pour les supporters qui seraient en dehors du parcage à Jean-Bouin. Côté terrain maintenant, ce sera la troisième rencontre de la saison entre les deux clubs. Chacun en a remporté une cette année. C'est donc une belle façon de conclure pour le coach parisien Luis Enrique.
7: C'est spécial, mais c'est merveilleux pour nous. C'est différent. On est très contents de jouer les derniers matchs à Paris, à la maison, et clairement c'est un voyage de moins qu'il faut faire. Et pour les deux équipes, Paris FC a montré sa capacité à rester dans la Ligue A, et c'est une chose que je pense positive pour l'avenir de l'équipe et aussi pour nous, parce que c'est toujours spécial jouer un derby.
5: Et pour cette rencontre, retour dans le groupe de Warren Zairemri et de Kangin Lee, derby parisien que nous allons vivre ensemble sur ici Paris-Île-de-France dès 20h et puis sur notre chaîne YouTube 100% PSG avec Bruno Salomon, Pierre Clément et une voix qui vous est sans doute familière, Pierre Ducrot, notre tout premier consultant foot.
0: Plus ou plus de prescriptions pour les crimes commis sur les enfants?
5: Alors, plus de prescriptions, hein, c'est le souhait du ministre de la Justice Gérald Darmanin. Il le dit dans une interview à la Tribune dimanche, ce constat, dit-il, d'un système totalement défaillant, avec aujourd'hui un enfant victime de viol ou d'agression sexuelle en moyenne toutes les 3 minutes, et dans 80% des cas, l'auteur est un membre de la famille. En pleine réforme du système judiciaire, le sujet est prioritaire, dit le garde des Sceaux, sans donner de calendrier sur un changement de la loi. Après le groupe Pierre et Vacances, Bellambra est à son tour victime d'une cyberattaque. Les données de 400 000 clients sont concernées, avec des réservations qui remontent jusqu'à 6 mois en arrière. Les coordonnées bancaires n'ont pas été divulguées, précise le club de vacances.
0: Des clients qui en viennent aux mains, des gaz lacrymogènes devant des magasins de montres en plastique.
5: Scène à peine croyable hier devant plusieurs enseignes de la marque Swatch, notamment dans le 6e arrondissement de Paris ou devant le centre commercial Westfield Parly 2 au Chénéreau-Concours dans les Yvelines. En cause, la sortie d'un modèle de luxe en édition limitée, la Royal Pop, un cadran suspendu au bout d'une chaîne, prix moyen 400 €. Mais face à l'affluence en Ile-de-France comme à Rennes, plusieurs boutiques sont finalement restées fermées, Thomas Pinaroli.
8: Oui, hier matin, la rue ressemblait plutôt à un camping avec des chaises dépliantes, des sacs à dos et des pique-niques. Certains clients avaient passé toute la nuit devant la boutique pour être les premiers à acheter cette nouvelle montre. Nouvelle montre dont Swatch fait la publicité depuis des semaines sur ses réseaux sociaux. Mais le gérant ne s'attendait visiblement pas à voir autant de monde. Il n'avait pas assez de marchandises. L'ouverture a donc d'abord été repoussée, puis une dizaine de policiers se sont rendus sur place. Certains clients impatients devenaient plus agressifs. agressif et tapé sur la vitrine. Pour éviter tout risque de bousculade et donc d'accident, le magasin n'a finalement pas ouvert du tout, de quoi provoquer la colère des 150 personnes qui sont restées plusieurs minutes pour négocier avec la police. En vain, la vente des montres est repoussée à lundi.
5: Thomas Pinaroli, le pape Léon XIV attendu à Paris fin septembre. Le Vatican annonce cette visite d'État de 3 jours, du 25 au 28 septembre. Il répond ainsi à l'invitation d'Emmanuel Macron, une première pour un pape depuis 18 ans qui suscite, vous l'entendrez dans l'info d'ici à 7h30, beaucoup d'attentes chez les croyants. On ne sait pas encore quelles paroisses franciliennes recevront la visite du pape Léon XIV. Celle de Saint-Germain-des-Prés, en tout cas, espère d'ici là retrouver son Christ en argent. Il a été volé, annonce le maire du 6e arrondissement, Jean-Pierre Lecoq, dans un post sur les réseaux sociaux. Le voleur a utilisé un crucifix pour briser la vitre qui le protégeait.
0: Vous écoutez votre radio locale ici, Paris-Île-de-France, 7h05. Valentin, évidemment, déception pour la France à l'Eurovision.
5: Oui, puisque la Bulgarie a remporté le grand télécrochet avec sa chanson Bangaranga, un hymne à l'émancipation et à la révolte. La France, elle, est loin du podium avec son titre Regarde, la chanson de Monroe qui finit 11e. Mais en descendant de la scène, la jeune chanteuse lyrique a su garder le sourire, Flavien Groyer.
9: Oui, pas du tout vexé, les yeux qui pétillent. Monroe est descendue voir la presse pour nous dire quelques mots dans son habit de scène immaculé de blanc. Elle est fière du chemin parcouru avec ses danseurs.
10: Je pense qu'on a donné tout, on a donné notre cœur sur cette scène. Alors je suis très contente de ce qu'on a partagé. C'était une aventure de fou. On s'est beaucoup amusé, on a travaillé très très dur et on a passé un moment de folie vraiment avec ce public sur cette scène incroyable.
9: La jeune prodige de 17 ans n'a rien à se reprocher. Elle a tout donné sur la scène de Vienne. Monroe qui se souviendra longtemps de cette connexion avec le public.
10: Les gens qui chantaient avec moi, regarde, ça c'est le moment le plus précieux pour moi. C'est le moment où on s'est unis, on a partagé quelque chose.
9: Sa prestation n'a pas convaincu les téléspectateurs qui lui ont donné seulement 14 petits points. La chanteuse a tout de même eu une pensée pour tous ceux qui l'ont soutenue.
10: Ça m'a énormément touchée, j'ai trop hâte de continuer à vous voir, à passer du temps avec vous, à chanter avec vous. Et je vous dis à très très vite.
5: Monroe, pas vexé donc de cette 11e place à l'Eurovision. Allez, petit lot de consolation, François-Xavier, on se rappelle qu'on va quand même organiser l'année prochaine l'Eurovision Junior. Qu'on
0: ah oui, c'est vrai.
5: Avec une francilienne.
0: Mais oui.
5: Lou Deleuze. La météo et une dernière partie de week-end grise et pluvieuse en Île-de-France.
0: Eh ben oui, Valentin, exactement. C'est en effet chargé côté ciel dans notre région ce matin avec un temps toujours humide, des averses faibles sur l'ensemble de nos départements. En après-midi, tendance similaire. On devrait de nouveau avoir droit à quelques coups de tonnerre sans faire de jaloux. Voilà, ce sera le même tarif pour tout le monde. Allez hop. Et puis pour les valeurs, elles sont stables et un petit peu en dessous. Toujours des normales de saison avec 13 degrés à Ozoir-la-Ferrière et Charenton, 14 du côté de Mency, Rosny-sous-Bois, Taverny, Mantes-la-Jolie, Courbevoie et Paris. Cet après-midi, vous comptez entre 15 et 16 degrés chez nous en Île-de-France. 7h08, ici, l'infotrafic en temps réel. Toutes les 15 minutes, 2 km de bouchons en région parisienne à cause d'une difficulté dans le nord de la capitale. Un tout petit peu au nord d'ailleurs, un accident sur l'A86 intérieure entre Saint-Denis et Aubervilliers. Il y a quand même 2 véhicules qui sont impliqués et vous circulez sur 4 voies. Actuellement, nous avons la voie qui est fermée à gauche. Vous restez évidemment prudent dans ce secteur. Je vous rappelle également que où vous soyez en Île-de-France, par exemple dans Paris Intramuros ou dans les Hauts-de-Seine, vous trouvez le carburant le moins cher grâce à nous, près de chez vous, bien sûr. Et pour ça, vous avez rendez-vous sur l'application ici, dans l'onglet Service prix des carburants. Voilà, c'est dit. Concernant vos transports en commun, aujourd'hui dimanche, jusqu'à midi, sur la ligne 13 du métro, le trafic est interrompu sur l'ensemble de la ligne, d'ailleurs, en raison de travaux et des bus de remplacement qui sont prévus entre Asnières-Gennevilliers-les-Courtilles et Porte de Clichy. Et puis, pour partager vos infos trafic, un seul numéro, on compte sur vous, bien sûr, vous nous appelez en direct 01 42 30 10 10 ou bien vous passez par WhatsApp avec ce même numéro pour nous envoyer un message écrit ou un message vocal.
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0: De l'amour, l'amour, des bisous, bisous, peut-être, peut-être, en tout cas, assurément, assurément, du désir, désir, ce matin, éprouvé par Véronique Jeannot et Laurent Voulzy, sur votre radio locale, ici, Paris-Île-de-France.

0: 7h13, ici par Île-de-France, votre radio locale. Très beau réveil du dimanche avec le duo Véronique Jeannot, Laurent Voulzy. Désir, désir.
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0: Dimanche 17 mai, fête des Pascals au masculin. Bonne fête à vous messieurs qui nous écoutez en région parisienne. On souhaite également un happy birthday à l'humoriste et comédien Max Boublil qui fête ses 47 ans en ce dimanche. 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Vous l'appelez maintenant. Vous passez à l'antenne avec nous en quelques instants aux alentours de 7h20 et vous partagez à cette occasion une idée de sortie ou de balade à faire ce week-end près de chez vous en région parisienne. Et le tour est joué, voilà, 01 42 30 10 10. Hop là !
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0: 7h15. Bonjour Jérôme Prodhomme, avec vous l'origine d'un mot ou d'une expression de la langue française. Et tiens, je me demandais aujourd'hui
5: pourquoi on dit Bluetooth.
4: Touf ?
5: Bah quoi,
4: on dit pas Bluetooth.
5: Hein ?
4: On dit Bluetooth quoi.
5: Ah.
4: Enfin, même on dirait Bluetooth, là-dedans, là-dedans, touche, là-dedans bleu, quoi.
5: Ah oui, Bluetooth, ça veut dire dent bleue. Alors pourquoi on dit ça ? Parce qu'un homme a lu l'histoire d'Harald à la dent bleue. Harald
4: Bluetooth,
5: en anglais. Il est connu pour 3 choses, ce personnage historique.
4: Bah déjà, j'imagine qu'il avait la dent bleue.
5: Eh ben exact. Oh ben exact.
4: Bah tu m'étonnes que ça devait faire bizarre. Eh, hey, hey, d'y voir Harald. Ouais, bah t'as un truc bleu sur la dent, là. Bah non, c'est juste un dent, en fait, quoi.
5: Ensuite, Harald est connu pour s'être converti au christianisme après qu'un certain Popon lui a prouvé la supériorité du dieu chrétien sur les dieux nordiques en prenant à pleine main un tison rougi au feu. Et surtout,

0: Ouais.
1: Ouais, bon, ben, alors qu'on ne sait plus vraiment pourquoi.
0: Le Bluetooth, je vous ai dit, enfin.
1: Voilà. Encore que vous, maintenant, vous savez.
2: Ah oui, en Bluetooth, mais pas que, et grâce à vous. Merci Jérôme Prodhum pour Quoi on dit, qui revient samedi prochain à 7h13. À retrouver sur l'album The Life of a Showgirl, dont c'est le second extrait. Vous découvrez le tout dernier Taylor Swift. Voici Opalight sur votre radio locale ici par Île-de-France à 7h17.

Vos plus belles nouveautés sur votre radio locale ici par Île-de-France. On vous offrait le tout dernier Taylor Swift. Vous écoutiez Hop Light, 7h21. 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Tout d'abord, la situation sur vos routes en région parisienne. Bah écoutez, ça se corse un petit peu. Nous avons 6 km de bouchons en région parisienne. Toujours cet accident au nord de la capitale, sur la 86, à hauteur de Saint-Denis, en direction d'Aubervilliers, avec deux véhicules impliqués. La voie de gauche qui est toujours fermée à la circulation. Un petit peu plus au nord-ouest, un accident qui vient de se produire il y a quelques instants sur la 15 à hauteur de Sannois, avec un véhicule impliqué et une camionnette. La voie de droite est fermée à la circulation. Soyez donc très prudents dans ce secteur pour vous apporter un petit peu plus de précision. 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

0: veut bien fonctionner. Merci madame. Nous sommes donc sur la 15, comme je vous le disais, à hauteur de Sannois, en direction du tunnel de Sévigne. Voilà, et puis un autre accident également sur la 15, un petit peu plus haut, là c'est à hauteur de Franconville, en direction de Montigny-lès-Cormeil. Là vous avez un véhicule qui est impliqué et la voie de droite également qui est fermée à la circulation. Autant vous dire qu'il fait pas bon circuler sur la 15 ce matin. Vous restez prudent, bien évidemment. Dans vos transports en commun, petit rappel, la ligne 13 du métro parisien est fermée. Trafic interrompu jusqu'à midi. Aujourd'hui, sur l'ensemble de la ligne, il y a des travaux, mais il y a quand même des bus de remplacement qui sont prévus entre les stations Anières, Gennevilliers, Les Courties et la porte de Clichy. Et puis bien sûr, vous, on vous attend au 01 42 30 10 10 pour vos infos trafic en direct ou bien par WhatsApp avec un message vocal ou un message écrit. C'est à vous de choisir.
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0: 7h23, bonjour Carole.
2: Bonjour François-Xavier, vous
0: allez bien ? Très heureux de vous accueillir, bah, très bien, et vous ?
2: Impec, je suis en forme, et il vaut mieux que je sois en forme.
0: Ah, pourquoi il vaut mieux, dites-nous Carole. Je précise quand même que vous habitez en Seine-et-Marne, à Chaumes-en-Brie, hein, c'est bien ça ?
2: Exactement, oui, tout à fait, Chaumes-en-Brie. Oui.
0: Alors pourquoi il faut que vous soyez en forme spécifiquement aujourd'hui, dites-nous ?
2: Ah bah, pour toujours, mais là plus particulièrement parce que je pars en concours avec mon chien à Grez-sur-Loing. On va faire un concours agility.
0: Un concours agility, qu'est-ce que c'est, dites-nous ?
2: Eh bien en fait, c'est un parcours avec des obstacles.
0: Uh-huh.
2: Et en fait, vous êtes le guide évidemment, donc vous guidez votre chien pour que votre chien prenne les obstacles dans l'ordre que le juge a monté le parcours. Et voilà. Il a des zones à respecter. Uh-huh. Et c'est surtout au maître de bien le diriger, parce qu'en général, c'est pas trop le chien qui fait les conneries, c'est le maître.
0: Donc il faut que vous soyez en forme, ça se confirme effectivement, Carole. Bah écoutez, je crois que Idéfix a du souci à se faire, en tout cas avec votre toutou. Idéfix, vous voyez hein, la passerelle avec le parc Astérix, évidemment avec ce pass famille pour 4 personnes. Vous gagnez en tout cas votre ticket pour le grand tirage qui aura lieu demain lundi à 8h20. Carole, je vous fais un gros bisou, je vous souhaite bonne chance.
2: Merci beaucoup.
0: Avec plaisir.
2: Bonne journée tout le monde.
0: De même et bonne chance pour le concours aussi. Et dites-moi Carole, quelle est votre radio locale en Île-de-France ?
2: Ah bah c'est ici Paris,
0: Île-de-France. Bah oui. Et à 7h24, nous retrouvons Romain Bruno qui tous les jours part à la rencontre des gens d'ici, ces personnalités qui font briller notre région francilienne. Alors vous le savez, notre club, le PSG, est champion de la Ligue 1, l'occasion de rencontrer deux supporters exceptionnels. Ils ont transformé, tenez-vous bien, leur voiture en véritable œuvre d'art aux couleurs du Paris Saint-Germain. Et Romain Bruno, bonjour. Vous leur avez donné rendez-vous ce matin devant le Parc des Princes, où vous êtes donc en ce moment.
3: Tout à fait, je suis devant le Parc des Princes, il est magnifique ce parc, et garé devant une voiture, pas comme les autres, aux couleurs du Paris Saint-Germain. Et j'ai avec moi ses créateurs, entre guillemets, Bart et Spi. Bonjour à vous deux.
4: Bonjour.
5: Bonjour, bonjour.
3: Décrivez-moi cette voiture, ce modèle, et puis toutes ces peintures Paris Saint-Germain.
4: Allez, une Peugeot 306 des années 95, une belle voiture du PSG avec un très beau logo sur le capot, un Tifo sur la gauche et un Ici c'est Paris sur la droite, avec un beau 93 sur le haut, pour bien représenter la banlieue. Dans la banlieue, il y a des artistes, et c'est ce qu'on a essayé de dire.
5: Moi, j'aurais juste dit qu'il y a une œuvre d'art devant le Parc des Princes.
3: Alors, on l'a beaucoup vu sur les réseaux sociaux et même dans les rues de Paris, parce que vous l'avez sorti cette voiture juste au moment de la victoire face au Bayern de Munich.
4: Ouais, on a décidé de la sortir juste après la victoire. Elle a fait carton plein. Tout le monde autour, tout le monde l'a pris en photo, tout le monde a adoré le véhicule, quoi.
3: Et pourquoi avoir fait ça ?
4: Tout simplement parce que je suis un fervent supporter du PSG, j'adore le Paris Saint-Germain. Fallait marquer le coup, quoi. Et j'ai pour projet de partir à Budapest avec, en roulant, 1600 bornes avec la 306 dès 1995, floqué Paris Saint-Germain.
3: Et là, on n'est pas sur une vanne.
4: On n'est pas sur une vanne. Ah non. Je l'ai dit, je suis obligé de le faire. C'est ça le problème.
3: Je me tourne vers Spi maintenant. Il manque pas encore quelque chose à cette voiture ?
5: On est patient. On n'a pas voulu faire les gourmands. On attend la deuxième étoile. Et une fois qu'on aura la deuxième étoile, on la mettra sur le capot.
3: Et si on y ajoutait, j'imagine, hein, ouais, quelques autographes des joueurs du PSG ?
5: C'est un de nos objectifs. On aurait aimé que les deux côtés du capot soient décorés d'autographes de tous les joueurs du Paris Saint-Germain.
3: Bart, vous vient d'où cet amour du Paris Saint-Germain ? De là à même créer la voiture du PSG.
4: Je suis toutes les semaines au parc. Je suis supporter parisien depuis l'âge de 7-8 ans. Bon, cet amour, elle vient d'une personne. C'est même pas de ma famille ou quoi. C'est vraiment une personne. C'est un animateur d'un centre aéré qui était fan du PSG, qui nous a fait kiffer le PSG étant petit. Le PSG de Chantôme, Windoula, Cessignon, Paoletta, tout ça. C'était incroyable. Et merci Paris.
5: franchement, moi, ça vient de mon père. Mon père, c'est un supporter enragé du Paris Saint-Germain. Donc, du coup, il m'a transmis ça. Et puis voilà, j'en suis un aujourd'hui. On vit le Paris Saint-Germain, on respire le Paris Saint-Germain et on gagne Paris Saint-Germain.
3: Bravo à vous deux et puis à l'équipe également qui a travaillé pour décorer cette voiture.
4: Ouais, on tient à remercier Denver. C'est lui qui a fait la voiture de A à Z. Franchement, c'est un artiste. Il veut pas qu'on le voit, mais pourtant, on voit ce qu'il fait. Hein. C'est une œuvre d'art, la voiture. On l'adore. Dès qu'on la voit, on l'adore, de toute façon.
3: Et ben voilà, devant cette magnifique voiture aux couleurs du Paris Saint-Germain, avec ce gros logo du Paris Saint-Germain, avec marqué ici, c'est Paris sur l'un des côtés. Vous tomberez forcément dessus, je l'espère, dans les rues. Et ben vous pourrez frapper à la porte et puis juste dire bravo pour ces artistes.
0: Merci Romain Bruno. 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Et ce soir, bien sûr, on encourage notre club, le PSG, qui affronte le Paris FC. Match à suivre en direct sur notre antenne. Et puis vos messages d'encouragement pour nos joueurs avant la finale de la Ligue des Champions sur notre WhatsApp au 01 42 30 10 10. Il est 7h28. Voici Frérot de la Vega avec Sweet Darling sur votre radio locale, ici Paris Île-de-France.

0: Merci de nous avoir choisi. 7h28 sur votre radio locale ici par Île-de-France. Dans l'info d'ici à 7h32, le pape officialise sa venue à Paris. On fait le point. Auparavant, nous accueillons bien sûr Valentine Letesse.
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0: Bienvenue sur votre radio locale ici par Île-de-France et merci de nous rester fidèles ce week-end. 7h30, toute l'actualité en France et dans le monde. Place aux 90 secondes avec vous, Valentine Letesse.
4: Bangaranga, c'est la chanson sacrée dans ce 70e concours de l'Eurovision hier soir. Première victoire de la Bulgarie dans le télécrochet le plus suivi au monde, quand la France, avec Monroe et son titre opéra pop, termine à la 11e place du classement. Plus de prescriptions pour tous les crimes commis sur des enfants. C'est la proposition de Gérald Darmanin, le ministre de la Justice, décidé à faire de la protection de l'enfance sa priorité ces prochains mois, quand toutes les 3 minutes en France, un enfant est victime de viol ou d'agression sexuelle. Qui s'attaque aux professionnels du tourisme ? Après Pierre et Vacances, la société Bel Ambra reconnaît une fuite dans sa base de données. Des informations sur des réservations, mais selon l'entreprise, les données bancaires, mots de passe et documents d'identité n'ont pas été volés. Au volant, vous êtes nombreux à rentrer de ce week-end prolongé. En particulier, précise Bison Futé, dans le quart sud-est, au nord et sur les côtes atlantiques et normandes. Toute la France est en rouge dans le sens des retours. Très difficile de rouler donc jusqu'à tard ce soir. Un match pour remporter le tournoi des Six Nations et signer un grand chelem. Voilà l'enjeu de la rencontre entre le 15 de France féminin de rugby cet après-midi face aux Anglaises. C'est la toute dernière journée de Ligue 1 de foot et 3 clubs se disputent la 3e place, synonyme de qualification directe en Ligue des Champions, Lille, Lyon et Rennes. Le coup d'envoi de ces 9 derniers matchs de la saison, c'est tout à 21h ce soir. 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
0: Et on vous remercie Valentine Letesse. 7h32 dans l'info d'ici, Valentin Bertrand. Nous avons le pape qui officialise sa venue à Paris.
5: Léon XIV en visite d'État du 25 au 28 septembre prochain. C'est une première depuis 18 ans. Son prédécesseur, le pape François, était bienvenu à Marseille, à Strasbourg, mais jamais dans le cadre d'une visite officielle. Cette fois, la visite sera donc plus politique, plus longue aussi. Et ça réjouit les catholiques à l'image de ces fidèles de la paroisse Notre-Dame de la Croix à Paris que vous avez rencontré, Mathieu Bonnour.
6: Dans cette église imposante aux grandes parois blanches, Anne-Mathilde se relève du banc de prière, émerveillée par cette annonce.
7: Mes yeux vont pétiller quand je vais le voir. Même de loin, je sais que c'est difficile d'être proche de lui. Je vais quand même le saluer. S'il faut faire un petit selfie, je le ferai avec le pape. C'est un grand symbole, le fait qu'il vienne en France. Tous les chrétiens seront autour de lui. Et moi y compris.
6: C'est un grand moment dans sa vie de fidèle.
7: On ne peut pas dire que c'est la venue de Jésus-Christ, mais lorsqu'on voit quand même le pape qui a été béatifié et tout, franchement, pour moi, c'est une joie, pour moi, c'est une paix de cœur.
6: Elle a déjà eu la chance de voir le pape Jean-Paul II et en garde un souvenir très spécial. Anne-Mathilde espère que cette visite en France sera l'occasion d'un grand discours de Léon XIV.
7: On peut dire que c'est notre président. Il nous prodigue des conseils, il prône l'amour, mais j'ai l'impression que les gens n'écoutent pas sa parole. Parce que quand il interdit des guerres et tout, les gens continuent. Je trouve que parfois, il a cette volonté de travailler, mais les gens ne l'écoutent pas.
6: Julia vient de temps en temps à l'église. Elle décrit un attachement tout particulier avec la figure du pape.
8: Quand l'autre était décédé, ça m'a fait trop de la peine. Parce que je le connaissais, ça faisait longtemps.
6: Au milieu des bancs en bois, Alain voit dans cette visite une mission, celle de rassembler le plus de monde possible.
9: C'est extrêmement important, hein, surtout par les temps qui courent, ça doit revigorer dans la foi, dans l'aide spirituelle.
6: Il se demande maintenant, quels endroits est-ce que le pape va visiter pendant son déplacement en France ?
9: Il est guidé par l'Esprit Saint, je présume qu'il ira là où il pense être le mieux. Là, c'est du domaine vraiment du spirituel, comme on dit, c'est la grâce de Dieu.
6: Albert aimerait le voir dans sa paroisse, croyant depuis le plus jeune âge, il n'a jamais aperçu un pape de toute sa vie.
10: Ça augmente encore la foi, quoi. On est famille, quoi. ça rassemble tous les chrétiens. Ça permet aussi à d'autres qui ne sont pas encore croyants, qui comprennent que la foi en Dieu, c'est une très bonne chose, quoi.
6: Il a déjà noté la date de cette visite dans le calendrier de son téléphone pour être disponible et voir Léon XIV de ses propres yeux.
5: Témoignage recueilli par Mathieu Bonnour.
0: Et à la une du journal de 8h, Valentin.
5: Une fête des voisins inédite au stade Jean-Bouin. Le Paris Saint-Germain et le Paris FC sont parvenus à s'entendre pour fêter le titre de champion de France du premier et le maintien en Ligue 1 du second, vous l'entendrez. Vous entendrez aussi l'engouement pour cette montre Swatch qui a tourné à la cohue. Les responsables des magasins et des autorités ont été prises de court hier. Et puis, le verdict de l'Eurovision est tombé. La France termine à la 11e place. La météo, François-Xavier, c'est une fin de week-end maussade et pluvieuse en Ile-de-France.
0: Eh oui, Valentin, et en matinée, c'est déjà chargé côté ciel dans notre région avec un temps toujours humide, des averses faibles sur l'ensemble de nos départements. Pour cet après-midi, tendance similaire, on devrait de nouveau avoir droit à quelques coups de tonnerre en prime. Allez hop, hein, comme j'aime à le dire. Et pour les températures, elles sont stables et donc en dessous des normales de saison.
5: Et puis il y en a pour tout le monde. Là, pour le coup, on est tous à la même enseigne.
0: Ah bah oui, tout le monde est servi, tant qu'à faire. Attendez, c'est comme ça que ça se passe ici. Avec donc pour les températures, 13 degrés ce matin à Champigny-sur-Marne et Créteil, 14 pour Étampes, Aubervilliers, Deuil-la-Barre, Versailles, Châtenay-Malabry et Paris. En après-midi, vous comptez entre 15 et 16 degrés chez nous en Ile-de-France. Vivement le printemps, j'ai envie de dire. 8h-25, ici, l'infotrafic en temps réel. Toutes les 15 minutes, toujours 4 km de bouchons sur nos routes franciliennes et toujours ces deux difficultés qui donc nous occasionnent des petits soucis dans le nord-ouest de la capitale et sur la 15 hein, d'ailleurs à quelques, on va dire, dizaines de kilomètres de distance. Tout d'abord à hauteur de Sannois, en direction de Gennevilliers, vous avez toujours cet accident avec un véhicule léger et une camionnette qui sont impliqués, la voie de droite qui est fermée à la circulation. Et puis un petit peu plus haut, à hauteur de Franconville, en direction de Montigny-lès-Cormeilles, nous avons un véhicule impliqué et également à cet endroit, la voie de droite qui est fermée. Vous circulez actuellement sur trois voies. Je vous rappelle aussi que où que vous soyez en Ile-de-France, par exemple en Seine-et-Marne ou alors dans le Val-d'Oise, pour trouver le carburant le moins cher près de chez vous, vous avez rendez-vous sur l'appli ici, bah oui, l'onglet service près des carburants et vous avez la liste à votre disposition. Elle est pas belle la vie ? Eh bah si, je suis bien d'accord avec vous. Dans vos transports en commun, précision importante pour vous, usagers, peut-être de la ligne 13 du métro parisien, puisqu'aujourd'hui dimanche jusqu'à midi le trafic est interrompu sur toute la ligne à cause de travaux actuellement, mais il y a des bus de remplacement entre Anières, Gennevilliers, Les Courtilles et la porte de Clichy. Et s'il vous plaît, vos infos trafic en direct, on compte sur vous au 01 42 30 10 10 par téléphone avec ce numéro ou alors également avec ce numéro en message écrit ou vocal via WhatsApp. Et oui.
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0: C'est votre balade lumineuse gorgée de soleil, si j'ose dire, de sable fin et d'odeur d'embrun. Et votre guide s'appelle Jean-Louis Aubert, qui, en homme fort sympathique qu'il est, vous propose d'arpenter les plages. Alors, de préférence, là où il fait beau en ce moment en France. Ça nous fera un petit peu oublier la météo en région parisienne dont je viens de vous parler. Beau dimanche avec votre radio locale ici Paris Île-de-France.

0: Ici Paris de France, votre radio locale avec Jean-Louis Aubert pour votre réveil du dimanche qu'on vous souhaite très agréable, évidemment. Destination, les plages.
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0: Il est 7h40. Bonjour Jean Dorido.
3: Bonjour François-Xavier, bonjour à tous.
0: Jean, vous démarrez ces bons plans du dimanche en nous emmenant en Seine-et-Marne.
3: Oui, direction le village de Méry-sur-Marne, à 75 km à l'est de Paris, un peu plus d'une heure en voiture, idem par le train, la ligne P. Vous êtes en fait tout près de la Ferté-sous-Jouarre. Et cette commune d'à peine 700 habitants fait partie de ces fleurons typiques de la Brie, avec cette atmosphère tout à fait particulière, et aussi bien sûr les bords de Marne. Et cette année, l'association Méry Animation lance la toute première édition de sa fête des plantes. Le principe est tout simple, vous arrivez avec vos semis, vos boutures ou même vos vieux livres, vos vieilles revues de jardinage et vous les échangez avec d'autres passionnés. Vous êtes un peu dans le principe du vide-grenier, sauf que la thématique générale, c'est tout ce qui concerne le jardin et les plantes. L'événement est complètement gratuit et en plus, pour cette première édition, l'association a choisi le parc des Glycines qui vient d'être aménagé avec des jeux pour enfants, un parcours sportif. Il y a tout ce qu'il faut pour assurer une ambiance nature, familiale et conviviale. Vous êtes loin, en fait, de ces grandes foires aux plantes avec des pépiniéristes sous chapiteau qui vous vendent leurs produits. Ici, vous êtes vraiment dans de l'événement local qui vient créer du lien social autour de la passion du jardin. Donc, si vous êtes dans le coin, courez à Méry-sur-Marne, parc des Glycines. Ça va être à coup sûr une belle journée.
0: Et on continue ces bons plans du dimanche avec vous, Jean, en Essonne.
3: Alors oui, là, on change complètement d'ambiance puisque le château de Dourdan accueille aujourd'hui le festival Ink and Beer. Alors, qu'est-ce que c'est exactement? Eh bien, comme son nom l'indique, c'est une journée durant laquelle des tatoueurs d'Île-de-France installent leurs ateliers dans le château. C'est la même chose avec des brasseries artisanales. Et rien que pour ça, ça vaut vraiment le détour parce que vous avez ce château qui est magnifique, un vrai château fort du Moyen-Âge construit au XIIIe siècle qui accueille cette culture très urbaine en réalité, avec les tatouages et les piercings tous plus spectaculaires les uns que les autres. Alors évidemment, si vous envisagez de vous faire tatouer, c'est possible, mais ce n'est pas obligé d'abord. Et puis le travail des tatoueurs, bon bah évidemment que c'est payant. En revanche, ce qui est à souligner, c'est que pour l'occasion, l'entrée et la visite du château sont gratuits et rien que ça, eh bien, ça justifie le déplacement parce que c'est vraiment quelque chose à voir, ce château médiéval de Dourdan et puis les tatoueurs, la bière artisanale, toujours avec modération bien sûr, ça vous fait une super sortie gratuite, familiale et originale, c'est extra.
0: Et on reste dans l'Essonne pour terminer ces bons plans.
3: Exactement, petit crochet par le stade d'Auvers-Saint-Georges, alors bon, ça fait quand même une vingtaine de kilomètres depuis Dourdan, pour une fête des plantes de grande ampleur avec notamment ce matin des conférences sur les plantes et les jardins, et puis toute la journée, des professionnels et des amateurs éclairés pour échanger des conseils, faire ses courses également en matière de plantes. Des ateliers créatifs et des animations sont prévus pour les enfants. Et puis côté buvette, vous êtes servi avec un maximum de produits issus de l'agriculture locale, souvent bio. L'entrée est en accès libre, ça va être une super fête.
0: Merci beaucoup Jean Dorido. Par ici, les bons plans fait son retour samedi prochain à 7h40. Et des bons plans aux vacances, il n'y a qu'un pas. Et justement, comment vous aider à planifier au mieux les vacances pour vos enfants cet été? Oui, ça va arriver vite maintenant, mais tout va bien, je vous le dis. Bah oui, parce que Clarisse Delezève a la solution à découvrir dans les 3+. C'est à 7h54. Et puis à suivre très vite avant ça, la musique de Sia pour vous. Pour le puissant Gimme Love, ça se passe dans moins d'une minute sur votre radio locale ici par Île-de-France. 7h44, bonjour.
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0: bien, c'est dimanche sur votre radio locale ici par Île-de-France. À l'instant, Sia pour vous offrir son fameux Gimme Love, 7h46. 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Comment ça se passe sur nos routes franciliennes? Eh bien, toujours, c'est 4 km de bouchons à cause de deux accidents toujours en cours dans le nord-ouest de la capitale et sur la 15, hein, tous les deux. En l'occurrence, je vous rappelle qu'il y a un premier accident à hauteur de Sannois en direction de Gennevilliers avec un véhicule léger et une camionnette impliquée. Et puis un petit peu plus haut, c'est à hauteur de Franconville en direction de Montigny-lès-Cormeilles qu'il faut vous armer de patience et surtout de prudence. Vous circulez actuellement sur trois voies avec la voie de droite qui est fermée à la circulation. Dans vos transports en commun, aujourd'hui dimanche jusqu'à midi, la ligne 13 du métro parisien n'est pas accessible et trafic interrompu sur l'ensemble de la ligne à cause de travaux, mais il y a des bus de remplacement entre les stations Asnières-Gennevilliers-les-Courtilles et Porte de Clichy. Et puis pour partager vos infos trafic, un seul numéro à retenir, 01 42 30 10 10 pour nous appeler évidemment, ou alors vous passez par WhatsApp sur ce même numéro pour nous laisser un message écrit ou un message vocal.
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0: Allez, restons sur nos routes franciliennes tout de suite, notamment la 15, justement la 10 aux abords du péage de Saint-Arnoult dans les Yvelines, ou la Nationale 1 entre Seine-Saint-Denis et Val-d'Oise. C'est avec Benjamin Cuc qui nous aide à rouler malin en région parisienne. Bonjour Benjamin, aujourd'hui avec vous, on parle d'une situation qui surprend beaucoup d'automobilistes, recevoir une amende dans sa boîte aux lettres alors qu'on n'a jamais été arrêté par la police. Ce sont les fameux PV à la volée.
2: Un PV à la volée, c'est une infraction constatée par un policier ou un gendarme sans interception du conducteur. Ça peut être sur la voie publique ou par vidéosurveillance. L'agent relève la plaque d'immatriculation et le procès-verbal est ensuite envoyé au titulaire de la carte grise, généralement quelques jours plus tard. Cela peut sembler injuste, mais c'est parfaitement légal. L'article L121-3 du Code de la route prévoit en effet que le titulaire du certificat d'immatriculation est redevable de l'amende, même si le conducteur n'a pas été arrêté, sauf s'il démontre qu'il n'était pas l'auteur véritable de l'infraction. Donc oui, on peut être verbalisé sans même s'en rendre compte sur le moment.
0: Et Benjamin, pour quelles infractions ces PV à la volée existent-ils ?
2: On pense souvent que le PV à la volée se limite au stationnement, mais la liste est beaucoup plus large. On peut recevoir un PV à la volée pour stationnement gênant ou interdit, téléphone au volant, non-port de la ceinture de sécurité, franchissement d'un feu rouge, circulation sur une voie de bus, non-respect d'un stop, distance de sécurité insuffisante, dépassement dangereux. La liste n'est pas exhaustive. Depuis plusieurs années, de nombreuses infractions visibles peuvent être relevées sans interception. C'est un peu la loterie où 100% des perdants ont tenté leur chance.
0: Ouais, et comment nos auditeurs peuvent-ils contester ces amendes qui semblent souvent quand même injustes ?
2: La première règle, ne pas payer si vous contestez, car payer revient à reconnaître l'infraction. Vous avez en principe 45 jours pour contester sur le site officiel de l'ANTAI, Agence Nationale de Traitement Automatisé des Infractions, ou par courrier auprès de l'officier du ministère public. La stratégie dépend de l'infraction. Si vous pouvez prouver que vous n'étiez pas au volant, billet de train, facture, attestation, déplacement professionnel, il faut impérativement joindre ces justificatifs. Et pour certaines infractions sans interception, le titulaire de la carte grise peut rester redevable de l'amende, mais sans retrait de points, puisque les points ne peuvent être retirés qu'au conducteur identifié. Attention toutefois, pour une voiture de société, le représentant légal doit désigner impérativement le conducteur dans les 45 jours. Sinon, il risque lui-même une amende supplémentaire de 675 € pour non-désignation de conducteur. Bonne route.
0: Merci beaucoup Benjamin Cuc. Roulez malin, rendez-vous samedi prochain à 7h48 pour d'autres infos. Et voici Johnny Hallyday et Carmel pour la musique de votre week-end. J'oublierai ton nom sur votre radio locale ici par Île-de-France. Bonjour, bonjour.

0: votre week-end avec ici Paris-Île-de-France, votre radio locale. Et vous avez bien raison d'être avec nous pour savourer notamment Johnny Hallyday. J'oublierai ton nom. 7h54, les 3 plus, 3 infos locales, pratiques et culturelles pour vous en Île-de-France. Alors si vous cherchez une idée d'activité pour vos enfants pour cet été, ou alors si vous rêvez de jouer dans un film, pourquoi pas, Clarisse Delezève a ce qu'il faut pour vous. Mais on commence avec une application pour aider vos enfants à réviser le code de la route. Bonjour Clarisse.
1: Bonjour et bonjour à tous. Et oui, hein, peut-être que vos enfants et vos petits-enfants sont en pleine révision pour passer le code de la route. Alors on va pas se mentir, hein, si on s'y consacre pas pleinement pendant un petit moment, ça va pas rentrer. Alors pour éviter de rater son code de la route, j'ai trouvé l'application parfaite pour réviser. Elle s'appelle Ornicar. Le principe, c'est très simple. Ils vont pouvoir préparer le code de la route rapidement et dans les conditions réelles avec plus de 1500 questions. Alors il n'y a pas besoin forcément d'aller directement à l'auto-école pour réviser. Ils peuvent réviser n'importe où et à n'importe quel moment. C'est ça qui est très pratique. Moi, ce que j'aime bien aussi, c'est qu'ils vont pouvoir réserver leur session d'examen directement sur l'application en moins de 24 heures. Alors si vos enfants et vos petits-enfants sont en train de réviser pour passer le code de la route, je vous invite à leur dire dans l'oreille, vas-y, télécharge l'application Ornicar, ça peut être pas mal pour toi.
0: Et attention, Ornicar, c'est avec un K. Côté sortie, Clarisse, vous avez trouvé le bon plan pour nous aider à planifier au mieux les vacances pour nos enfants cet été.
1: Exactement, puisque l'été arrive franchement très vite. Qui dit été dit quand même 2 mois de vacances, alors pour les enfants, mais pas pour les parents forcément. Il va falloir les occuper, nos petits bouts de choux. Je vous ai trouvé 2 idées pour les occuper au mieux pendant les vacances cet été et en fonction de votre budget. Si vous souhaitez par exemple les envoyer en colonie de vacances près de chez vous, mais aussi dans toute la France, je vous invite à aller sur le site de création, épanouissement, sport et loisirs. En abréviation, ça donne CESL. En fait, ils sont spécialisés dans les colonies de vacances pour les enfants de 4 à 17 ans. Ils proposent des séjours aux portes de Paris, mais aussi des stages d'activité pour apprendre à nager ou encore même faire du cani-rando ou découvrir l'astronomie. Côté budget, alors on est sur un petit budget quand même. Hein. On est sur une base de 690€ la semaine, mais c'est un budget qui va comprendre le logement, la nourriture ainsi que les activités qui sont prévues sur l'ensemble des semaines à venir. Sinon, vous avez aussi des plans vacances été gratuites pour les jeunes. Alors là, j'ai un exemple très concret. C'est dans les Hauts-de-Seine, puisque du 6 juillet au 31 juillet, ils proposent des activités sportives et gratuites aux jeunes de 6 à 17 ans qui sont inscrits dans des associations éducatives et municipales du département. Donc si vous cherchez à occuper vos enfants au mieux pour cet été, vous avez plusieurs possibilités. Soit à la colonie All Inclusive aux portes de Paris, ou sinon des activités sportives et gratuites dans les Hauts-de-Seine.
0: Et c'est une bonne idée pour occuper nos kids, comme on dit. Côté offre d'emploi, pour terminer, Clarisse, on va jouer au cinéma, dites donc.
1: Exactement, bah là, avec le Festival de Cannes en ce moment, moi, j'arrête pas de voir des vidéos sur Instagram de la croisette avec des acteurs qui défilent sur le tapis rouge. Franchement, ça fait rêver. Qui n'a jamais rêvé ici d'être acteur au moins sur une journée de sa vie, de pouvoir voir comment ça se passe un tournage? Eh bien, figurez-vous que je vous ai trouvé une opportunité pour découvrir ce milieu incroyable du cinéma avec de la figuration pour la série Désordre de Florence Foresti, puisqu'on recherche des figurants véhiculés à Champs-sur-Marne. Les dates de tournage sont le 18, 19, 20 et 21 mai. Pour postuler, il faut avoir une tenue chic, type mariage. La rémunération est de 98€ à la journée. Pour postuler, je vous invite à aller sur le site de casseprod.fr, de vous inscrire gratuitement sur le site pour avoir accès au lien de candidature.
0: Merci Clarisse Delezève. Pour les 3 plus de ce dimanche, une opportunité pour tourner dans la série de Florence Foresti qui s'appelle Désordre, une solution pour organiser au mieux les vacances de nos enfants et une application pour réviser le code de la route avec l'application Ornicar. Les 3 plus de retour demain, lundi, c'est à 6h48. Un temps chagrin en ce dimanche en région parisienne qui rappelle un petit peu le crachin breton qui sévit de temps à autre, et ça tombe bien, ambiance Bretagne garantie en ce moment dans le 14e à Paris. On en parle avec mon invité Enora Burlot, l'événement d'ici à 8h20. Et puis, les retours de long week-end sur les routes de France et notamment chez nous en région parisienne. Circuler et surtout écouter Fred Ballard faire la circulation dans l'humour en tube. Ça se passe dans moins d'une minute.
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0: 7h59, le problème des longs week-ends de mai, c'est que souvent en retour, il y a du monde sur les routes. Alors pour éviter les contrariétés de type contravention, Fred Ballard a sollicité ses rigolos de service dans l'humour en tube.
5: Quand tu reçois un PV, si tu le payes tout de suite, tu payes moins. Ta sécurité routière ferait des promos. C'est-à-dire que t'es un danger public, mais si tu payes tout de suite, t'es moins dangereux. Ça va.
6: Oui, c'est une logique assez particulière, il faut l'avouer, mais bon, on a quand même des énarques hein, derrière tout ça, qui savent comment nous motiver pour faire rentrer des sous dans les caisses et faire payer ceux qui ont des caisses.
5: Tu vois, l'état d'après, ça va être que on paye à l'avance et on a le droit à 12 infractions. J'ai hésité à le dire parce que au moment de le dire, putain, c'est une bonne idée, on va le faire ce truc. Déjà, j'hésitais à le dire, c'est pour ça.
6: Ah oui, bah non. Si les comiques commencent à refiler des idées au trésor public, on n'a pas fini de se faire taxer. Se poiler à 130 km/h avec Naïm, c'est ok. Mais avant le péage, on lève le pied, on baisse sa vitre et on laisse faire ses ligues.
7: Quand t'as pris ton ticket, il se passe un phénomène bizarre. T'as à peine récupéré le ticket, on est 36 voix qui se jettent dans 3. Et là, tout le monde se prend pour un pilote de Formule 1 au départ d'un Grand Prix. T'as à peine fermé ta fenêtre, tu démarres comme un enragé. Dans la bagnole derrière, tout le monde est collé au siège comme ça.
6: Ah oui, c'est vrai que ça fait partie des petits plaisirs autoroutiers, hein, on va pas se le cacher. C'est le seul moment où on peut passer de 0 à 100 sans se faire aligner. Donc laissez-nous les péages, ça coûte un bras, mais qu'est-ce qu'on se marre.
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0: Très beau week-end de l'Ascension avec nous en région parisienne ici. Il est 8h, bienvenue. L'actualité dans notre région avec vous Valentin Bertrand et à la une, les confettis de sortie au stade Jean Bouin.
8: Et oui, dernière rencontre de cette saison de Ligue 1 de foot. Ce soir, conclusion sur un derby francilien où les deux équipes ont déjà le cœur à la fête. Une heure avant la rencontre, dès 20h, le Paris Saint-Germain a obtenu le feu vert pour célébrer son 14e titre de champion de France, déjà en poche. Et après la rencontre, c'est le Paris FC, 11e en classement, qui compte bien lui aussi savourer son maintien assuré. Situation tout à fait inédite et spéciale, y compris pour l'entraîneur du Paris FC, Antoine Comboiré, ancien joueur du Paris Saint-Germain, qui n'a jamais caché son attachement au club voisin.
9: Moi, je pense surtout qu'il faut que ça se fasse en bonne intelligence. Voilà. On a la chance d'avoir deux clubs qui sont des clubs amis, des clubs fraternels, parce qu'il y a beaucoup de dirigeants du PFC qui étaient donc des supporters du PSG. Moi, l'entraîneur que je suis, donc je suis aussi un grand supporter du PSG. On reçoit quand même le champion. Surtout que les gens ont envie de voilà que les supporters du PFC aujourd'hui, donc il y en a beaucoup qui supportent aussi le PSG. Inversement, il y a beaucoup de supporters du PSG qui viennent aux matchs du PSC. J'en croise beaucoup d'ailleurs. Mais il y a des rivalités. La rivalité, elle est sportive. Mais après, ça s'arrête là. On va fêter le champion parce que c'est le champion. On reconnaît que là, à la fin du match, on ira les féliciter pour leur titre. Mais pendant et avant, on aura envie de s'expliquer, quoi.
8: Et on va vivre en direct cette explication à la radio dès 20h, mais aussi en direct sur notre chaîne YouTube 100% PSG avec Bruno Salomon, Pierre Clément et une voix qui vous est sans doute familière, Pierre Ducrot, notre tout premier consultant foot pendant 3 saisons.
0: Quand la sortie d'une montre vire à la cohue.
8: Plusieurs boutiques de la marque Swatch se sont retrouvées prises de court hier matin, notamment au Chénéreau-Cancourt dans les Yvelines, où 300 personnes ont passé la nuit devant les grilles du centre commercial Parly 2 dans l'espoir d'acheter cette montre Royal Pop, 400€ pour un modèle en édition limitée. Mais au petit matin, c'est la foire d'Empoigne, le ton monte, la police fait usage de gaz lacrymogène et la vente est annulée. Même chose à Lille où les autorités n'avaient pas anticipé un tel engouement. Marouin Aldandachi est l'adjoint au maire en charge du centre-ville.
10: Tout se passait bien, il y a une file d'attente qui s'est constituée naturellement. Il y a des personnes qui ont pris l'initiative de faire une liste pour que l'ordre soit respecté. Jusqu'à 9h où en fait les personnes du magasin ont dit qu'il n'y avait pas de liste et que c'était premier arrivé, premier servi. À partir de ce moment-là, ça a été un peu le déclenchement, on va dire, de la désorganisation. C'est-à-dire qu'il y a eu un attroupement tout autour du magasin, sur la rue. Il y a des commerçants qui n'ont pas pu ouvrir, il y a des riverains aussi qui ne pouvaient pas sortir de chez eux. Donc là, c'était compliqué en fait à ce moment-là.
1: Plus des agressions ?
10: Il y a eu effectivement 4 jeunes qui ont dit qu'ils s'étaient fait agresser dans la file d'attente. Ils ont reçu des coups de poing de la part d'autres personnes qui, eux, voulaient dégager de la place pour eux, en fait, dans la file d'attente. Heureusement qu'on a été là, parce que les 5 agents de sécurité, ils étaient complètement débordés, en fait. Grâce à la police municipale, tout s'est très bien passé, finalement.
8: Et en Île-de-France, la date de la remise en vente de ces montres n'a pour le moment pas été annoncée. Un enfant est victime de viol ou d'agression sexuelle en moyenne toutes les 3 minutes. Constat alarmant de Gérald Darmanin ce matin dans les colonnes de la Tribune Dimanche. Pour améliorer la réponse judiciaire, le ministre de la Justice souhaite supprimer le délai de prescription pour les crimes commis sur des mineurs. Une priorité, dit-il, sans préciser à ce stade le calendrier de l'éventuelle réforme. Après le groupe Pierre et Vacances, Bellambra est à son tour victime d'une cyberattaque. Les données de 400 000 clients sont concernées avec des réservations qui remontent jusqu'à 6 mois en arrière. Les coordonnées bancaires ou les papiers d'identité des clients n'ont pas été divulgués, précise le club de vacances.
0: 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Valentin, elle veut relancer les négociations sur les salaires.
8: La voix de la CFDT Marie-Lise Léon le dit dans une interview au Parisien. Le gouvernement et les entreprises doivent prendre leurs responsabilités face à la flambée du coût de la vie. Les aides ciblées sont essentielles pour la secrétaire générale du premier syndicat de France, mais elles ne doivent pas être la seule réponse, Raphaël Ebenstein.
11: Pas question pour Marie-Lise Léon d'un chèque carburant généralisé qui profiterait selon elle davantage aux plus aisés, comme au moment de la guerre en Ukraine, et qui grèverait les finances publiques. Elle se montre plutôt favorable au choix du gouvernement de cibler les aides en faveur des salariés modestes obligés de prendre la voiture pour les trajets domicile-travail ou pour les professions les plus exposées comme les aides à domicile. La secrétaire générale de la CFDT en appelle surtout aux entreprises pour qu'elles augmentent les salaires. Alors que le SMIC sera revalorisé de 2,4%, soit 35 euros net par mois à partir du 1er juin, d'où son souhait que les dates des négociations annuelles obligatoires, souvent prévues en fin d'année, soient avancées, et qu'il y ait aussi des négociations immédiates dans les branches professionnelles où certains minima théoriques se retrouvent en dessous du SMIC, comme les jardineries ou les hôpitaux privés, qu'elle cite en exemple.
8: Raphaël Ebenstein, il vous reste 2 heures pour rouler à peu près sereinement en Île-de-France. Bison Futé déconseille de prendre la route sur les grands axes à partir de 10h. Toute la France est en rouge dans le sens des retours, conséquence de la fin de ce long week-end de l'Ascension. Pour éviter les principales difficultés, vous retrouvez nos conseils dans un article très complet sur ici.fr.
0: La France rentre bredouille de l'Eurovision.
8: Et voici le titre qui a remporté le grand télécrochet, le plus grand télécrochet du monde. François-Xavier, s'ambiance en studio, c'est la chanson Bangaranga de la chanson bulgare Dara, hymne à la révolte qui a raflé le vote du public. Et nouvelle déception pour la France. La France, emmenée par Monroe, la jeune prodige tricolore qui n'a récolté que 14 points, elle finit 11e au classement, malgré une prestation impeccable. Le grand chelem en rugby qui est à portée de main pour les Françaises aujourd'hui. Au tournoi Destination de rugby féminin, elles affrontent les Anglaises à Bordeaux. Coup d'envoi à 17h45 pour ce 5e et dernier match du tournoi. En top 14, le Racing 92 n'est plus qu'à 2 points de la 6e place, synonyme de qualification pour la phase finale. Victoire hier, 43-28 contre Toulon. Le Stade français est lui allé s'imposer sur la pelouse de Montauban. La lanterne rouge, 73-25. La météo, François-Xavier, c'est une dernière partie de week-end grise, pluvieuse et même orageuse en Île-de-France.
0: Ouais, on est un peu chagrinous encore en ce dimanche, hein, mon cher Valentin. Voilà, mais c'est comme ça que vous voulez que je vous dise, on n'a pas de prise sur le temps. Donc c'est chargé, effectivement, côté ciel dans notre région, dès ce matin, avec un temps toujours humide, vous l'avez dit, des averses faibles sur l'ensemble de nos départements. D'ailleurs, en après-midi, tendance similaire, on devrait de nouveau avoir droit à quelques coups de tonnerre. Sans faire de jaloux, ce sera le même tarif pour tout le monde. Hop là.
8: Oui, la carte là, elle est on ne peut plus au moins. homogène.
0: Voilà, on est bien d'accord. Merci pour la confirmation, monsieur Bertrand. Et puis pour les valeurs, elles sont stables et donc en dessous des normales de saison, avec ce matin 13 degrés pour Ozoir-la-Ferrière et Charenton. Nous avons 14 à Mennecy, à Rosny-sous-Bois. C'est le cas également à Taverny, Mantes-la-Jolie, Courbevoie et Paris. Et puis pour cet après-midi, vous comptez entre 15 et 16 degrés chez nous en Ile-de-France. 8h08, ici l'infotrafic en temps réel, toutes les 15 minutes avec toujours pour l'instant 2 km de bouchons cumulés en région parisienne. Enfin 2 km de bouchons cumulés, 2 km tout court, on peut se le dire effectivement. Tout à l'heure c'était 4, maintenant c'est 2. Nous avons un des deux accidents dans le nord-ouest de la capitale qui est résorbé, mais toujours donc un accident sur 2. Sur la 15, je vous emmène à Sannois précisément, à hauteur du coup donc de Sannois en direction de Gennevilliers. Nous avons toujours ce véhicule léger et cette camionnette qui sont impliqués, avec toujours la voie de droite qui est fermée à la circulation. À l'heure où je vous parle, 8h09, soyez prudents à l'approche de ce secteur, évidemment. Je vous rappelle aussi que, où que vous soyez en Ile-de-France, c'est le cas en Seine-Saint-Denis, par exemple, dans l'Essonne aussi, vous pouvez trouver le carburant le moins cher près de chez vous. Pour ça, un petit tour sur l'application ici, dans l'onglet service, prix des carburants. Un mot de vos transports en commun pour vous dire que jusqu'à midi, aujourd'hui dimanche, sur la ligne 13 du métro parisien, le trafic reste interrompu sur l'ensemble de la ligne à cause de travaux, mais il y a des bus de remplacement entre les stations Anières, Gennevilliers, Les Courtilles et la porte de Clichy. Et puis, pour partager vos infos trafic, un seul numéro, vous nous appelez en direct 01 42 30 10 10 ou alors vous nous laissez un message vocal ou un message écrit sur WhatsApp à ce même numéro, mais oui.
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0: Maurice, il est là, parfait. Robin, il est là aussi. Barry, présent, super. Vince, bon bah écoutez, ils sont tous là. On va pouvoir commencer. Non, je voulais juste m'assurer que tous les frères Gibb soient bien présents ce dimanche matin pour lancer le disque Tragedy, que j'ai donc le plaisir de vous partager ce matin puisqu'ils sont tous là sur votre radio locale ici par Île-de-France. Les Bee Gees, allez-y les gars, à vous de jouer.

0: Tragédie, les Bee Gees sur votre radio locale ici Paris-Île-de-France. On espère que vous passez un week-end très sympa avec nous.
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0: Dimanche 17 mai, c'est la date du jour qui nous permet de penser au Pascal, au masculin, pour leur fête aujourd'hui. Et pour le dicton du jour, s'il tonne au jour de Saint-Pascal, sans grêle, ce n'est pas un mal. Oui, bah oui, effectivement, il va tonner aujourd'hui. Il va tonner de Zeus, voilà, pour faire une petite passerelle avec le parc Astérix. Tant qu'à faire, oui, elle était facile, vous allez me dire. Mais il est temps pour moi de vous reparler de ce très joli cadeau. 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Le grand tirage a lieu demain à 8h20 chez Grégoire Godefroy, dont ici matin, dans un petit peu plus de 24 heures d'ailleurs. Donc ce sont vos dernières tentatives pour gagner votre ticket pour ce grand tirage. Donc, ce qu'il faut faire, c'est appeler Dylan tout de suite au standard 01 42 30 10 10. Vous l'appelez maintenant, vous passez avec nous dans un instant à 8h20 à l'antenne et vous partagez avec nous à cette occasion une idée de sortie ou de balade à faire ce week-end près de chez vous en région parisienne. 01 42 30 10 10.
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0: 8h15, la moitié des jeunes parlent de sujets intimes avec une intelligence artificielle. Dans Vie numérique et vie privée ce matin, Valentine Lettès, cette nouvelle enquête sur l'impact de l'IA sur la santé mentale des jeunes.
4: Et sur le millier d'Européens de 11 à 25 ans interrogés, un tiers considère même l'IA comme un psy dans certaines situations. Compréhensible pour la CNIL, la Commission nationale de l'informatique et des libertés à l'origine de cette enquête, dans un contexte de fragilité psychologique chez les jeunes. Ils sont plus d'un sur quatre en France à présenter les symptômes d'un trouble anxieux et face à des outils qui ne vous jugent pas. Au contraire, les IA conversationnelles, c'est leur nom, ne sont pas là pour vous contredire ou vous vexer, mais pour vous renforcer dans vos croyances, explique la CNIL. Et nous, nous sommes humains face à une machine bien faite qu'on a l'habitude d'utiliser. Les barrières tombent et il devient facile de s'y attacher et de s'y confier. La preuve encore avec les résultats de ce sondage, plus de la moitié des jeunes pensent qu'une IA peut garder leur conversation secrète.
0: Est-ce que c'est vrai ça, Valentine? Est-ce que ce qu'on dit à une intelligence artificielle, ça reste entre elle et nous?
4: C'est tout le problème. Selon cette enquête, un tiers des jeunes disent savoir ce que deviennent les données partagées avec une IA. Alors qu'on ne le sait pas. Cette technologie est en pleine révolution. Chaque intelligence artificielle est unique, leurs conditions générales d'utilisation aussi.

ici par Île-de-France. C'est le retour de Marine, avec ce titre à retrouver sur la réédition de son album Cœur maladroit, une nouveauté qui s'appelle Escroc, et que voici tout de suite sur votre radio locale, ici par Île-de-France. Bonjour.

0: À l'instant, Marine, qui vous rendait visite sur votre radio locale ici par Île-de-France avec le titre Escroc en nouveauté. 8h20, ici l'infotrafic en temps réel toutes les 15 minutes. 2 km de bouchons en région parisienne toujours. Et dans le nord-ouest de la région parisienne et de Paris, vous avez bien évidemment toujours cet accident sur la 15 à hauteur de Sannois en direction de Gennevilliers. Nous avons toujours ce véhicule léger, cette camionnette qui sont impliqués dans cet accident et surtout la voie de droite qui reste fermée à la circulation. Dans vos transports en commun, nous avons ce matin, je vous le rappelle, la ligne 13 du métro qui est fermée jusqu'à midi. Trafic interrompu sur l'ensemble de la ligne. Il y a des travaux actuellement, mais il y a quand même des bus de remplacement qui sont prévus entre Asnières, Gennevilliers, les Courtilles et la porte de Clichy. Et puis bien sûr, vous, au 01 42 30 10 en cas de souci sur les routes de la région parisienne ou bien dans les transports en commun en Île-de-France, un appel en direct ou bien vous passez par WhatsApp avec ce même numéro. Message écrit, message vocal, 01 42 30 10 10.
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0: 8h21, bonjour Michel Le.
2: Bonjour.
0: Ravi de vous accueillir,
2: bonne
0: ma chère
2: année.
0: Michel. Bonjour,
2: ravi
0: bonjour.
2: Ravi de vous parler.
0: Eh bien, de même, écoutez, très heureux.
2: C'est très ému.
0: Non, bah, il ne faut pas, on est entre nous, hein, Michel, soyez rassurés. Vous êtes à Bure-sur-Yvette, du coup, en Essonne. Qu'est-ce qu'on peut faire du côté de Bure-sur-Yvette ce week-end, dites-nous?
2: Ah ben, il y a une très belle sortie à faire avec la Fondation Raymond DeVos,
0: Okay.
2: qui à Saint-Rémy-les-Chevreuses, c'est à un quart d'heure de chez moi, un quart d'heure de Bure-sur-Yvette, et il y a des animations, certains week-ends, mais entre autres, la maison est formidable à visiter parce qu'il y a des extraits des petites télévisions un peu dans toutes les pièces,
0: ouais.
2: Avec des extraits de sketchs de Raymond DeVos,
0: excellent.
2: Son culte. Et au premier étage, il y a tous ces instruments de musique et il y a une salle magnifique où il jouait de pas mal d'instruments, je ne sais plus combien, mais il y en a énormément.
0: D'accord.
2: Il en a inventé en plus. Il en a transformé et inventé.
0: Ah bah c'était un artiste absolument exceptionnel, on est d'accord. Merci beaucoup pour ce partage, voilà. Michel, qui vous permet de gagner votre ticket pour le grand tirage qui a lieu demain à 8h20, figurez-vous, pour ce passe famille 4 personnes au parc Astérix. Je vous souhaite bonne chance, évidemment.
2: Merci pour Xavier, excellente
0: c'est
2: journée
0: moi.
2: Et bonne journée à tous.
0: De même, Michel, et je vous fais un gros bisou. Dites-moi, quelle est votre radio locale en Île-de-France?
2: Ici Paris, Île-de-France, bien sûr.
0: Ah oui. Et à 8h22, l'événement d'ici, ça se passe ce dimanche dans notre région et dans le 14e arrondissement de Paris avec la Fête de la Bretagne, édition 2026, et qui bat son plein actuellement. Bonjour Edouard Burlo.
3: Bonjour.
0: Ravi de vous accueillir, vous êtes présidente de la Mission Bretonne. En un mot d'ailleurs, Enora, Mission Bretonne, qu'est-ce que vous faites de beau ?

0: La mission bretonne aujourd'hui, c'est un centre culturel breton, quartier Montparnasse, rue de l'Ambre. Mmh. Et on fêtera nos 80 ans l'année prochaine. À l'origine, ça avait été une institution créée par le diocèse de Saint-Brieuc pour accueillir les Bretons qui arrivaient à Paris sans savoir parler français notamment. Uh-huh. Aujourd'hui, on est vraiment centré sur la culture.
1: Magnifique. Alors, expliquez-nous un petit peu ce que l'on peut trouver dans le cadre, si je ne m'abuse, si j'ai bien compris ce que vous me disiez, de ce 79e festival cette année, c'est ça ?
0: Alors, non, ça fait pas 79 ans qu'on organise la fête de la Bretagne, mais ça fait très longtemps qu'on rend hommage à Saint-Yves, le patron des Bretons, c'est uh-huh. le cousin de Saint-Patrick. Et là, à l'occasion de ces 10 jours, on organise toute une série d'événements pour donner à voir la culture bretonne dans tous ses aspects.
1: Ouais, qu'est-ce qui se passe aujourd'hui, notamment dimanche ?
0: Alors aujourd'hui, à 10h, on commence avec une balade comptée. Le rendez-vous est devant le restaurant Le Poinçon, à côté de la Porte d'Orléans.
1: D'accord.
0: Et on poursuit toujours sur le compte à 19h dans nos locaux à la Mission Bretonne, avec un hommage à Anatole Le Braz, parce que pour que la culture puisse vivre et se transmettre, il faut des collecteurs. Et donc, on va lui rendre hommage. Il avait collecté énormément de contes.
1: Des contes bretons, c'est ça, les contes et légendes de Bretagne, qui sont nombreux.
0: Exactement.
1: Bien évidemment. Voilà ce qu'on peut trouver, donc, notamment dans le cadre de cet événement, la fête de la Bretagne, qui, je le disais, sont pleins. Vous en avez encore pour quelques jours, hein, me semble-t-il.
0: Tout à fait, c'est jusqu'à samedi. Demain soir, on fait un pardon de nouveau pour rendre hommage à Saint-Yves, poursuivi par une soirée cinéma. Mardi, c'est une conférence sur la langue bretonne. Mercredi, c'est la journée des enfants. Jeudi, on fait une petite. Jeudi, c'est la soirée folk pour élargir le type de danse qu'on donne à voir dans nos bals.
1: Ah oui, sympa.
0: Vendredi, on fait une pause et samedi, c'est le fest-noz de clôture.
1: Le fest-noz de clôture, évidemment. Bah oui, fest-noz Bretagne, ça paraît logique. Merci beaucoup, Enora Burlot, d'avoir été à mes côtés ce matin.
0: Merci à vous.
1: Avec plaisir. Bon dimanche à vous. Je rappelle que vous êtes présidente de la Mission Bretonne et que la Fête de la Bretagne, édition 2026, et Nora le disait, c'est jusqu'au 24 mai dans le 14e arrondissement de Paris. Vous retrouvez plus d'infos sur missionbretonne.bzh, comme Braze, évidemment. Retrouvons Cookie Dingler, accompagné par sa femme libérée. C'est tout de suite sur votre radio locale, ici Paris-Île-de-France.

0: venez de vous brancher sur votre radio locale ici par Île-de-France. Vous accueillez avec bonheur, sachez-le, et avec Cookie Ningler pour son grand classique Femme libérée. L'info d'ici à 8h32 à suivre dans un instant. Et bien sûr, Valentine Letesse pour le 90 secondes l'actu française et internationale résumé.
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0: J'espère que vous passez un excellent week-end de l'Ascension avec nous. C'est votre radio locale ici par Île-de-France et on est très heureux que vous nous restiez fidèles en ce dimanche. Nous avons en plus de ça des sorties très originales à faire dans notre région avec la sélection Paris Secret. Ça se passe à 8h40, dans moins de 10 minutes. Vous restez bien avec nous. Pour l'heure, il est 8h30. Toute l'actualité en France et dans le monde place aux 90 secondes. Ce matin, c'est avec vous, Valentine Letesse.
4: La justice pour tous les enfants jusqu'à la condamnation de leur agresseur. Le garde des Sceaux propose la fin de la prescription pour tous les crimes sur mineurs, alors que toutes les 3 minutes en France, un enfant est victime de viol ou d'agression sexuelle. Votre réservation chez Bellambra piratée, c'est la deuxième entreprise du tourisme victime d'une fuite de données cette semaine après Pierre et Vacances. Mais ni les données bancaires ni les documents d'identité n'ont été volés selon Bellambra. Un risque explosif d'une épidémie d'Ebola à Mayotte. La mise en garde d'un infectiologue ce matin alors qu'un nouveau variant du virus se propage à grande vitesse en République démocratique du Congo et en Ouganda. L'Organisation mondiale de la santé déclare ce matin une urgence internationale. Déjà en ligne pour vous donner toutes les informations sur le voyage du pape en France, le site internet pape-france.fr. Léon XIV viendra du 25 au 28 septembre. C'est la première visite d'État en France d'un pape depuis 18 ans. Verdict de la Ligue 1 de football ce soir. Ultime journée de championnat pour départager notamment Lille, Lyon et Rennes. Les trois clubs visent la 3e place, synonyme de qualification directe en Ligue des Champions. La soirée à suspense avec 9 matchs en simultané commence à 21h. Et nouvelle déception pour la France à l'Eurovision. Monroe et sa chanson Regarde terminent à la 11e place. Le public comme les jurys lui ont préféré la Bulgarie et sa chanteuse Dara avec son titre Bangaranga.
0: Merci beaucoup Valentine Letesse. 8h32 dans l'info d'ici. Valentin Bertrand, Valentine en parlait juste à l'instant. Nouvelle, on va changer le terme, désillusion hein, pour la France à l'Eurovision.
5: C'est ce qu'on peut dire, la chanson lyrique de Monroe n'a pas convaincu le public. Elle s'arrête aux portes du top 10. Retour avec notre envoyé spécial en Autriche sur ce grand show télé qui a donc sacré la victoire de la Bulgarie, Flavien Groyer.
6: Il est plus d'une heure du matin, Israël est en tête, mais la Bulgarie peut lui passer devant. Dara d'un côté, Noam Betan de l'autre, la tension monte jusqu'au dénouement. La salle de presse exulte, la Bulgarie l'emporte. Un premier trophée pour ce pays qui faisait son retour dans la compétition après plusieurs années d'absence. La chanson Bangaranga, un hymne à l'émancipation. Rémi est rédacteur pour le blog Eurovision au quotidien et fan du concours.
7: Eh ben, c'est une très belle victoire, une surprise comme l'Eurovision n'en avait plus connue depuis longtemps. La Bulgarie est un outsider de dernière minute et la victoire est devenue réalité. Voilà. Première victoire historique pour la Bulgarie, pour son retour après 4 ans d'absence. Voilà. Bravo la Bulgarie, c'est une victoire unanime pour l'Europe hein, qui a cédé à la vague Bangaranga.
6: Les favoris, eux, ont dégringolé. L'Australie 4e, la Finlande 6e et la Grèce 10e. La France est juste derrière. 4e, la Finlande 6e et la Grèce 10e. La France est juste derrière à la 11e place. Monroe n'a rien à se reprocher, elle a tout donné. Pas vexée, tout sourire, elle descend voir la presse après le show dans son habit de scène, immaculée de blanc.
8: Bravo, bravo, bravo Monroe.
9: À
8: Je suis très fière. Je pense qu'on a, on a donné tout, on a donné notre cœur sur cette scène. Alors je suis très contente de ce qu'on a partagé. C'était une aventure de fou. On s'est beaucoup amusé, on a travaillé très très dur et on a passé un moment de folie vraiment avec ce public sur cette scène incroyable. Et je me rappellerai toujours de la connexion que j'ai eue avec le public.
6: Mais alors comment doit-on gagner l'Eurovision? Qu'est-ce qui a manqué? Pour Rémi, il faut absolument changer de stratégie.
7: Il est peut-être temps de passer à quelque chose de plus léger, de plus solaire, de plus dansant.
6: L'année prochaine, la France fêtera les 50 ans de sa dernière victoire à l'Eurovision.
5: Reportage de Fabien Groyer, la dernière victoire de la France, c'était, on s'en rappelle, Marie-Myriam avec sa chanson L'oiseau et l'enfant en 1977.
0: C'est sûr que c'est pas la Bulgarie, c'est dans un autre style. À la une du journal de 9h, Valentin.
5: Les joueurs du Paris Saint-Germain qui vont pouvoir fêter, célébrer ce soir leur titre de champion de France au stade Jean Bouin. On vous donne les conditions fixées par le Paris FC, puisque les deux clubs se rencontrent ce soir en derby. Supprimer la prescription pour les crimes commis sur des enfants, c'est la proposition du garde des Sceaux Gérald Darmanin qu'on vous détaille. Et puis des clients qui en viennent aux mains devant une boutique de montres en plastique. On vous raconte cette scène surréaliste devant les magasins de la marque Swatch. La météo, François-Xavier, qui est bien grise, orageuse et pluvieuse en Ile-de-France.
0: Oui, on a effectivement un temps maussade, Valentin, et c'est en effet chargé déjà ce matin côté ciel dans notre région, avec un temps toujours humide, des averses faibles sur l'ensemble de nos départements. Et pour cet après-midi, une tendance globalement similaire. On devrait de nouveau avoir droit à quelques coups de tonnerre d'ailleurs, sans faire de jaloux. Voilà, c'est le même tarif pour tout le monde. Pour les températures, elles sont stables et donc, vous me voyez venir, un petit peu en dessous quand même des normales de saison. Avec,
5: là, on avait un petit peu senti.
0: Oui, ça, effectivement, vous avez raison.
5: Retour de la couette et des pulls.
0: Hein. Ouais, c'est ça, retour de la couette et des pulls avec 13 degrés pour Champigny-sur-Marne et Créteil, 14 pour Étampes, Aubervilliers, Deuil-la-Barre, Versailles, Châtenay-Malabry et Paris. Et puis cet après-midi, vous comptez entre 15 et 16 degrés chez nous en région parisienne. 9h25 ici, l'infotrafic en temps réel toutes les 15 minutes. Ça y est, de nouveau, tout va bien sur vos routes en Ile-de-France en ce dimanche matin. Circulation totalement fluide, ce qui me permet de vous rappeler quand même que nous avons des fermetures 24h sur 24. Oui, sur l'A3 en direction de Paris, la sortie 3 pour Romainville, qui n'est toujours pas accessible, et sur l'A15 en direction de Paris, la sortie 6 pour normalement aller du côté de Pierrelaye. Là encore, cette sortie est condamnée pour l'instant 24h sur 24. Rappel également concernant le carburant. Oui, parce que où que vous soyez en Ile-de-France, par exemple, dans les Yvelines ou dans le Val d'Oise, vous pouvez trouver le carburant le moins cher près de chez vous. Pour ça, vous avez rendez-vous sur l'application ici, onglet service et prix des carburants, tout simplement. Un petit mot également de vos transports en commun. Je vous rappelle que jusqu'à midi aujourd'hui, la ligne 13 du métro parisien n'est pas accessible. Trafic qui reste interrompu sur l'ensemble de la ligne à cause de travaux actuellement, mais des bus de remplacement qui sont prévus pour vous entre Asnières-Gennevilliers, les Courtilles et la porte de Clichy pour faciliter donc une partie de vos trajets. Et puis vos infos trafic, c'est en direct au 01 42 30 10 10. Ça, c'est par téléphone avec Dylan qui vous attend en standard. Ou bien vous pouvez utiliser ce même numéro, vous passez par WhatsApp avec un message écrit ou un message à vocal.
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0: Il s'appelle Valentin Brunel, mais vous connaissez davantage ce DJ producteur de talent sous le pseudonyme de Kungs, révélé d'ailleurs en 2016 alors qu'il n'a que 19 ans, par le remix de ce titre initialement proposé par le groupe australien Cooking and Freeburners, This Girl, qui vous réveille avec joie et bonne humeur ce dimanche par le biais de votre radio locale, ici Paris Île-de-France, à 8h37. 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

0: Ici par Île-de-France, votre radio locale. On est là avec vous et avec Kungs que vous croisiez à nos côtés. C'était This Girl.
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0: Et à 9h-20, la sélection Paris Secret, c'est avec vous Pierre-Laurent ce matin. Bonjour Pierre.
3: Bonjour François-Xavier.
0: Alors Pierre, où est-ce que vous nous emmenez en ce dimanche ?
3: Eh bien je vous emmène au Musée d'Art Moderne de Paris qui présente la plus importante rétrospective consacrée à Lee Miller en France depuis plus de 20 ans. Mmh. Avec pas moins de 250 tirages rassemblés pour l'occasion. Alors Lee Miller, elle naît en 1907. Elle fut tour à tour mannequin, artiste surréaliste, photographe de mode et reporter de guerre dans une époque clé de notre histoire où malheureusement la place de la femme dans ces circonstances était reléguée un peu au second plan.
0: D'accord.
3: Sauf que Lee Miller est considérée aujourd'hui comme l'une des personnalités les plus fortes du XXe siècle grâce notamment à son travail sur les camps de concentration de Dachau publié dans le magazine Vogue en juin 45 et qui mit le monde un peu face à ses réalités et à l'horreur de la situation. L'exposition est un véritable coup de poing, c'est un chef-d'œuvre à voir absolument donc au Musée d'Art Moderne de Paris.
0: C'est parfaitement noté. Merci Pierre. On fonce tout de suite avec vous au théâtre, évidemment pas n'importe lequel.
3: Oui, direction le théâtre du Splendide qui avait fait connaître la fameuse troupe du même nom. On le sait à l'origine, entre autres du Pernolet, une ordure ou des Bronzés. Mais cette fois-ci, on change complètement de registre avec une pièce coup de poing qui s'appelle Le procès d'une vie. La pièce retrace en fait le procès de la jeune Marie-Claire qui, aidée de Gisèle Halimi, va se battre au début des années 70 pour permettre de faire avancer la question sur l'avortement.
0: Ouais.
3: La pièce a remporté dernièrement le Molière du théâtre privé ainsi que le Molière de l'autrice francophone. Ça se passe donc ce dimanche au Théâtre du Splendide dans le 10e à 15h.
0: Et pour terminer une exposition Pierre sur un véritable symbole de la mode française.
3: On prend un peu les devants parce que l'exposition en fait va se dérouler du 19 au 21 mai à l'occasion des 130 ans du fameux monogramme de la maison Louis Vuitton. Vous savez c'est ce motif tellement identifiable et qui est encore aujourd'hui l'emblème de la marque.
0: Mais oui, bah ouais.
3: Donc du 19 au 21 mai, une exposition gratuite rassemblera pas moins de 200 objets collectors comme ces fameuses malles de toutes les tailles et de tous les usages qui ont fait le triomphe de Louis Vuitton au siècle dernier. Une malle pique-nique, une malle bureau, il y a même des malles de lit. Ça se passe rue Bérite dans le 6e.
0: Je connaissais pas la malle de lit, effectivement, il va falloir découvrir tout ça. Merci beaucoup Pierre-Laurent pour cette sélection.
3: Merci François-Xavier. Et au revoir.
0: Et pour une nouvelle sélection Paris Secret avec d'autres idées sorties très originales dans notre région, rendez-vous samedi prochain à 8h40, mais aussi bien sûr dans l'intervalle sur parissecret.com. Quant à moi, je vous emmène réfléchir au sens des couleurs, une expo à ne pas rater. Vraiment, c'est en Seine-Saint-Denis, votre agenda du week-end. Vous restez avec moi, c'est à 8h54.
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0: 8h44 et Michel Polnareff qui lui aussi vous rend une petite visite en ce week-end de l'Ascension, jamais sans son tam-tam. Bien sûr, vous écoutez votre radio locale ici par Île-de-France.

0: Merci d'avoir choisi la première radio de proximité en région parisienne, ici Paris-Île-de-France. Très bon dimanche avec Michel Polnareff et Tam Tam à 8h49. Ici l'info trafic en temps réel à toutes les 15 minutes. Tout va bien côté circulation sur nos routes de la région parisienne. Il y a quand même ces fameuses fermetures 24h sur 24. Oui, sur la 15 notamment, dans les deux sens de circulation pour l'entrée, en l'occurrence vers la 15 depuis la départementale 111 qui n'est pas praticable, je vous le rappelle, 24h sur 24. Sortie tout au long de la journée, à n'importe quelle heure également sur la N13 en direction de la province. La sortie pour la départementale 7, elle non plus, n'est pas praticable. De même que sur la 3 en direction de Paris. La sortie 3 pour normalement aller du côté de Romainville. Un mot de vos transports en commun jusqu'à la fin du mois sur la ligne L du Transilien. Le trafic reste perturbé sur toute la ligne à cause d'un incident d'exploitation qui rend certains trains indisponibles à la circulation. Il faut évidemment garder cette info en tête. Je compte sur vous. Et puis ce matin, jusqu'à midi, c'est donc le cas encore pour 3 bonnes heures sur la ligne 13 du métro. En ce dimanche 17 mai, le trafic est interrompu sur l'ensemble de la ligne à cause de travaux actuellement, mais des bus de remplacement entre Asnières, Gennevilliers-les-Courtilles et Porte de Clichy qui sont assurés. Et puis, vous pouvez bien sûr vous partager vos infos trafic en direct. Pour ça, un seul numéro, 01 42 30 10 10. Un appel donc en direct, ou alors vous passez par WhatsApp avec un message écrit ou un message vocal.
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0: Et à 9h10, on retrouve celui qui nous permet de rester en grande forme chaque jour en Île-de-France grâce à des routines faciles à mettre en place. Bonjour, coach Nordinatab. Alors, on pense en règle générale que pour progresser en course à pied, il suffit potentiellement de courir. Sauf que Nordine, ce matin, vous nous expliquez surtout que le renforcement, en fait, est essentiel.
2: Courir, c'est répéter le même mouvement des centaines, voire des milliers de fois. Et si le corps n'est pas suffisamment solide, il compense. Et au final, on perd de l'efficacité et parfois, on a même des douleurs. Par contre, à l'inverse, le renforcement musculaire permet de mieux courir et plus longtemps. Pas besoin d'en faire beaucoup, il faut juste cibler les bons groupes musculaires. On débute par un premier exercice, un mouvement de fente avant. Comme si vous vouliez effectuer une demande en mariage. Vous l'avez ? Vous êtes debout avec les bras le long du corps. Les pieds sont légèrement écartés. Et à partir de là, vous effectuez un mouvement de fente avant en amenant le pied droit vers l'avant. Bien entendu, la jambe gauche est fléchie, mais le genou ne touche pas le sol. Et ensuite, vous poussez sur la jambe droite pour revenir en position de départ. Et vous effectuez le mouvement inverse de la jambe gauche. J'amène le pied gauche vers l'avant, je fléchis la jambe, le genou droit ne touche pas le sol, et ensuite je pousse sur la jambe gauche pour revenir en position de départ. Et vous pouvez effectuer 3 séries de 10 répétitions. Et grâce à ça, vous allez solliciter notamment l'arrière de la cuisse, les ischios jambiers, le quadriceps et les fessiers.
0: Donc en fait, Nordine, c'est juste une question de jambes.
2: Alors, de jambes, mais aussi du haut du corps. Car même le gainage joue un rôle clé. Car un corps stable, c'est surtout une foulée plus efficace. Alors, on effectue un mouvement de planche avant. Et pour ça, on se place en appui sur les coudes, les genoux et les orteils. Ça y est, vous y êtes. Et à partir de là, vous levez un petit peu les genoux pour avoir le corps parallèle au sol. Et vous pouvez maintenir cet exercice 20 secondes, 30 secondes et effectuer 4 répétitions. Et grâce à ça, vous allez renforcer toute la chaîne antérieure, c'est-à-dire l'avant du corps, et notamment les bras qui vont vous permettre de pouvoir augmenter la vitesse de course. Au final, courir c'est bien, mais se renforcer c'est complémentaire, car on travaille les jambes mais aussi le gainage. Parce qu'un corps plus solide, c'est une course plus fluide. Allez, à vous de jouer.
0: Merci Nordinatab, 2 minutes pour être en forme. Retour samedi prochain à 8h48 et il est 8h53. Votre radio locale ici par Île-de-France est là, à vos côtés, en ce dimanche matin. Et avec Pierre Garnier qui vous invite à scruter l'horizon, figurez-vous.

0: Une incursion de Pierre Garnier en ce dimanche matin sur votre radio locale ici par Île-de-France. Il vous chantait son titre L'Horizon, 8h55, votre agenda sorti du week-end dans notre région en Seine-Saint-Denis. Pour commencer avec la ville de Montreuil qui vous propose des luttes et des couleurs. Ça se passe au musée de l'histoire vivante, du bleu de travail jaune des gilets, du rouge socialiste à l'arc-en-ciel LGBTQIA+. Les couleurs sont omniprésentes dans les mouvements ouvriers et sociaux. Ils font partie intégrante de leurs identités. Mais pourquoi ces couleurs? Quelles symboliques? Quelles histoires est-ce qu'elles portent? Et bien justement, cette exposition très originale va vous permettre de répondre à ces questions grâce à de nombreux objets, des images, des œuvres artistiques couvrant plus de 2 siècles et différents pays, des luttes et des couleurs au musée de l'histoire vivante. C'est au 31 boulevard Théophile Sueur à Montreuil. C'est jusqu'au 31 juillet et vous y accédez via le RERE et la gare de Rosny-sous-Bois. Toutes les infos sur le site de la ville de Montreuil, montreuil.fr. Et puis direction le Val d'Oise à présent avec cette exposition sur le monde de Clovis, une exposition dont vous êtes le héros. Et oui, ça se passe actuellement au musée archéologique du Val d'Oise et grâce à un parcours totalement immersif, eh bien, vous allez pouvoir redécouvrir le quotidien des Francs, endosser l'identité et le rôle d'un personnage mérovingien au choix paysan, artisan, commerçant ou encore guerrier et vous forger votre propre destin à l'aide d'une web app interactive et de livrets jeux. Vous construisez votre propre parcours, vous faites donc vos propres choix et vous affrontez bien sûr les épreuves du passé. Le monde de Clovis, rendez-vous donc au musée archéologique du Val d'Oise. Ça se trouve place du Château à Guéry en Vexin. C'est gratuit pour les moins de 8 ans et vous retrouvez toutes les infos sur musée-archéologique-valdoise.fr. Et il est 8h57, dans moins de 3 minutes maintenant. Retour de l'info, l'actu francilienne, signé Valentin Bertrand. Auparavant, que vous réservent les astres pour ce dimanche? Grande question, grande réponse avec Catherine Viguet qui arrive.
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0: 8h58, bonjour Catherine Viguet, vous voici pour l'horoscope de notre dimanche 17 mai 2026. Des choses à dire Catherine, je crois ce matin à certains signes en particulier.
8: Oui, c'est une journée intéressante pour les Gémeaux, un peu déstabilisante tout de même.
9: Bélier, si vous avez un projet d'acquisition, n'hésitez surtout pas, ce sera un achat durable.
10: Taureau, c'est une belle journée, pleine de promesses, osez ce que vous voulez.
11: Chers Gémeaux, Vénus est là, elle vous accompagne et vous rend la vie plus facile.
12: Cancer, vous êtes solidaire des vôtres et ils vous le rendent bien, aujourd'hui par exemple.
13: Lion, vous pourriez changer d'orientation à votre travail ou dans la vie privée.
14: Vierge, un coup de chance possible, vous pourriez vous obtenir satisfaction si vous postulez.
15: Balance, il sera bon de vous envoler, de partir ailleurs, de vous changer les idées.
16: Scorpion, on vous fait une proposition, ou vous faites une proposition, en tout cas, ça bouge.
17: Sagittaire, ce qui vous plaît, c'est de partager un bon moment, un bon repas dans la joie.
18: Capricorne, vous vous alliez à des personnes fiables et ça vous rassure.
19: Verseau, une prise de conscience profonde vous concerne. Soyez rassuré, vous vous en sortirez très bien.
20: Poisson, la vie est belle, vous le pensez aujourd'hui, il règne comme un air de vacances.
21: Et pour nous tous, notre voisin, notre voisine, on lui sourit.
0: On lui sourit, bah écoutez, on fait comme ça, alors à la radio c'est pas ouf, mais voilà, on tente un truc quand même. Merci beaucoup Catherine Viguet pour cet horoscope qui est à retrouver en intégralité sur l'application ICI. Il est presque 9h, Christopher Falaras s'est installé en studio et je peux vous dire qu'il est là jusqu'à midi. Bonjour monsieur.
22: Salut François-Xavier, en forme?
0: Bah très bien, et vous?
22: Eh bah écoute, en pleine forme en ce dimanche, un dimanche consacré au vélo, aujourd'hui dans Bienvenue chez vous au week-end. Le vélo qui est bien plus qu'un moyen de se déplacer, c'est un moyen également de se promener, notamment
0: le week-end. Aussi, on peut se le dire.
22: Aussi, et puis faut l'avouer qu'en Île-de-France, nous avons des parcours, des voies vertes qui sont somptueuses pour de belles balades. On va vous présenter tout ça avec notamment les acteurs qui mettent tout ça en valeur. Je pense notamment au comité de cyclotourisme d'Île-de-France. Son président sera avec nous dans 10 minutes.
0: En vélo ce matin, ça trace, et grâce à qui?
22: Christopher
0: Falaras.
22: Oui, tu vas laisser.
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22: Un grand bonjour à vous, soyez les bienvenus, c'est ici Paris-Île-de-France, il est 9h. Valentin Bertrand pour un nouveau journal. Bonjour Valentin.
1: Bonjour Christopher, bonjour à tous.
22: Paris en fête au pluriel aujourd'hui.
1: Un derby et deux célébrations ce soir au stade Jean Bouin pour cette ultime rencontre de la Ligue 1 de foot. Le Paris FC reçoit son voisin, le Paris Saint-Germain, pour un match sans réel enjeu sportif. Le promu va fêter son maintien déjà assuré la saison prochaine. Et le PSG va lui recevoir son titre de champion de France. Situation totalement inédite qui n'a pas été simple à organiser, Bruno Salomon.
3: Oui, et sans parler de tension, il a fallu beaucoup de diplomatie entre toutes les parties pour trouver une solution correcte pour célébrer ce titre de champion. Alors, nombreuses sont les solutions qui ont été imaginées. Il y a d'abord eu l'idée d'une célébration après le match au stade Jean Bouin, mais le Paris FC a refusé car le promu a ses propres festivités pour son maintien. Ensuite, l'idée de fêter le titre au parc. En gros, traverser la rue juste après le match et rejoindre ses supporters, eh bien ça a été rembarré par la préfecture de police de Paris. La mairie a aussi proposé une date et donc un salon à l'hôtel de ville, mais là, agenda incompatible entre le club et la mairie. Et finalement, il a donc été tranché cette idée. À minima, Paris va célébrer devant le parcage visiteur avec ses 1000 supporters le titre de champion de France. Ça va donc se passer à Jean Bouin. Le club appelle d'ailleurs ses fans à venir plus tôt au stade et donc à 20h, eh bien, ça sent les trois photos, une petite paire de confettis et ensuite échauffement pour ce PSG qui verra bien plus grand sûrement s'il remporte dans deux semaines sa deuxième Ligue des Champions.
1: Et nous voilà prévenus pour cette rencontre côté terrain retour dans le groupe de Warren Zaïre-Emery et de Kangin Lee, derby parisien que nous allons vivre ce soir à la radio dès 20h et puis aussi sur notre chaîne YouTube 100% PSG avec Bruno Salomon, Pierre Clément et une voix qui vous est familière si vous êtes un fidèle d'ici Paris Île-de-France, Pierre Ducrot, le tout premier consultant foot de notre radio.
22: 9h02, ne plus laisser les violences sexuelles sur les mineurs échapper à la justice.
1: C'est l'objectif affiché par le garde des Sceaux dans la tribune dimanche, qui résonne avec la multiplication des affaires dans le périscolaire parisien et les langues qui se délient aujourd'hui chez les adultes abusés il y a 30 ou 40 ans. Gérald Darmanin annonce un projet de loi en préparation pour faire de la protection de l'enfance sa priorité absolue dans les prochains mois. Bonjour Fabien Fourel.
4: Bonjour Valentin.
1: En commençant par la fin de la prescription pour tous les crimes qui touchent aux enfants.
4: Oui, fini la question des plaintes classées sans suite parce que trop anciennes. Le ministre de la Justice veut un régime d'exception pour les crimes sur mineurs, alors qu'un enfant est victime de viol ou d'agression sexuelle toutes les 3 minutes et que dans près de 80% des cas, l'agresseur est un membre de sa famille. Gérald Darmanin veut aussi une ordonnance de sûreté pour ne pas laisser les victimes entre les mains de leur bourreau dans l'attente de preuves parfaites. Le juge pourrait ainsi éloigner un mineur le temps de l'enquête. L'architecture judiciaire doit aussi être réformée pour le garde des Sceaux avec un juge unique des familles mais aussi des procureurs spécialisés sur ces dossiers dans chaque tribunal. Enfin, sur l'aide sociale à l'enfance, Gérald Darmanin pointe un système totalement défaillant, rappelant que 380 000 enfants en dépendent et que leur espérance de vie est inférieure de 20 ans à celle du reste de la population.
1: Une précision de Fabien Fourel et selon la CIVISE, la Commission indépendante sur l'inceste et les violences sexuelles sur les enfants, ils sont 160 000 à en être victimes chaque année en France. Le pape Léon XIV attendu à Paris fin septembre pour 3 jours de visite d'État du 25 au 28 septembre, une première depuis 18 ans. Si le détail du voyage n'a pas encore été fuité, on sait déjà que le pape se rendra au siège de l'UNESCO au bout du Champ de Mars. Pas de précision par contre sur les paroisses visitées. Celle de Saint-Germain-des-Prés espère en tout cas d'ici là avoir retrouvé son Christ en argent. Il a été volé, annonce le maire du 6e arrondissement Jean-Pierre Lecoq dans un post sur les réseaux sociaux. Le voleur a utilisé un crucifix pour briser la vitre qui le protégeait.
22: Des clients qui en viennent aux mains, des gaz lacrymogènes devant des magasins de montres en plastique.
1: Scène à peine croyable hier matin devant plusieurs enseignes de la marque Swatch, notamment dans le 6e arrondissement ou devant le centre commercial Westfield Parly 2 au Chêneyrocancourt dans les Yvelines. En cause, la sortie d'un modèle de luxe en édition limitée, la Royal Pop, un cadran suspendu au bout d'une chaîne, prix moyen 400 euros, mais face à l'affluence en Île-de-France comme à Rennes, plusieurs boutiques sont finalement restées fermées, Thomas Pinaroli.
2: Oui, hier matin, la rue ressemblait plutôt à un camping avec des chaises dépliantes, des sacs à dos et des pique-niques. Certains clients avaient passé toute la nuit devant la boutique pour être les premiers à acheter cette nouvelle montre. Nouvelle montre dont Swatch fait la publicité depuis des semaines sur ses réseaux sociaux. Mais le gérant ne s'attendait visiblement pas à voir autant de monde. Il n'avait pas assez de marchandises. L'ouverture a donc d'abord été repoussée, puis une dizaine de policiers se sont rendus sur place. Certains clients impatients devenaient plus agressif et tapé sur la vitrine. Pour éviter tout risque de bousculade et donc d'accident, le magasin n'a finalement pas ouvert du tout, de quoi provoquer la colère des 150 personnes qui sont restées plusieurs minutes pour négocier avec la police. En vain, la vente des montres est repoussée à lundi.
1: Thomas Pinaroli, en Ile-de-France, pas de date annoncée pour la remise en vente de ces montres en édition limitée. La météo, Christopher, vraiment pas folichonne en Ile-de-France ce dimanche.
22: Dimanche gris et humide, avec des averses attendues durant une bonne partie de la journée sur l'ensemble des départements de la région. 11 degrés à Tournan, à Coulommiers également, 12 à Orgeval, à Provins-Rambouillet, 13 à Nemours, à Créteil, à Aulnay et dans la capitale. Dans l'après-midi, les températures seront comprises entre 14 et 16 degrés. L'infotrafic en temps réel pour vous accompagner sur les routes de la région, avec un accident qui s'est produit au nord de la capitale. Sur la 15, à hauteur de Gennevilliers, direction Argenteuil, deux véhicules impliqués. Attention, ça s'est passé sur la voie de droite avec des risques de ralentissement dans le secteur. Au niveau des transports, notez que le trafic est interrompu sur la ligne 13 du métro en ce dimanche matin jusqu'à midi. En raison de travaux, des bus de remplacement ont été mis en place entre Alliers, Gennevilliers, Les Courtilles et Porte de Clichy. Très bon week-end avec ici Paris Île-de-France.
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22: Et voici le premier grand succès de Marc Lavoine pour une Begin avec toi. 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Bonjour à tous.

0: Marc Lavoine pour une biguine avec toi. 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
0: Bienvenue chez vous, week-end. C'est votre rendez-vous qui, tous les dimanches, dès 9h, s'intéresse aux loisirs de vos week-ends. Et aujourd'hui, zoom sur l'un des modes de transport les plus utilisés pour des balades sympas, c'est le vélo.
2: À bicyclette, nous étions quelques bons copains. Il y avait Fernand, il y avait Firmin, il y avait Francis et Sébastien.
0: Et surtout...
2: Et puis Paulette.
0: Alors je ne sais pas si Paulette préférait les VTT ou le vélo cargo. En tout cas, vous avez plein de types de vélos, hein. Il y a les vélos de course, hein, bien sûr, aussi pour de bonnes balades en Île-de-France. Et forcément, ça fait du bien de faire de bonnes balades à vélo, en particulier dans notre région, qui est vraiment taillée, hein, pour la pratique du vélo. Et si vous n'avez pas encore tenté l'expérience, jusqu'à 10h, nous allons vous donner de bonnes raisons d'enfourcher votre vélo pour de belles promenades en petite et surtout en grande couronne. Bonjour Luc Copin.
3: Bonjour Christopher et bonjour à tout le monde.
0: Merci d'être avec nous en ce dimanche matin en direct. Vous êtes le président du comité régional de cyclotourisme d'Île-de-France et votre mission au quotidien, Luc Copin, c'est justement de défendre et promouvoir cette pratique du vélo loisir, parce que le vélo, c'est bien plus qu'un moyen de se déplacer, Luc Copin.
3: Tout à fait. Donc, la Fédération française de cyclotourisme, qui s'appelle aussi FF Vélo, alors pour information d'ailleurs, elle est délégataire ministérielle de la pratique du cyclotourisme en France, c'est-à-dire que toutes les manifestations cyclotouristiques qui ont lieu en France, donc en Île-de-France et en France, doivent répondre à la charte qui est dictée par la FF Vélo pour être validée. C'est très important pour des notions d'assurance, de responsabilité, etc.
0: Bien sûr.
3: Ce qui n'empêche pas, bien évidemment, les familles et autres individus d'aller se balader librement, sans souci. Hein.
0: Quand on parle, voilà. Luc Copin, de cyclotourisme, concrètement, on parle de quoi ?
3: On parle de pratiques de vélo qui, d'ailleurs, peut prendre plusieurs formes. Ça peut être des balades sur route, des balades en VTT, en gravel, même en vélo à assistance électrique, etc. C'est d'aller se promener, c'est de trouver du plaisir à aller découvrir les lieux qui nous entourent.
0: Et c'est vrai que depuis 2020, depuis la période Covid, on a vu, hein, cette montée, cet intérêt pour le vélo, pour la pratique du vélo. Est-ce que vous l'observez, Luc Copin, au comité régional de cyclotourisme d'Île-de-France ? Est-ce qu'en 2026, on fait beaucoup plus de vélos loisirs dans notre région ?
3: C'est une bonne question. En ce qui concerne la fédération, depuis justement cette période Covid, les gens, on a l'impression qu'il y a beaucoup plus de cyclistes sur les routes, ce qui est une impression réelle puisqu'on voit énormément de groupes. Mais au niveau licencié, c'est un peu plus compliqué parce que ils ont pris l'habitude, tous ces cyclistes, de créer leur propre groupe WhatsApp, on les appelle comme ça, parce qu'ils peuvent utiliser d'autres réseaux, et ils délaissent un petit peu les clubs, alors que le cyclotourisme, c'est également des échanges de moments de convivialité et de plaisir avec d'autres licenciés, de partage d'expériences, de pas se perdre sur les routes, de pas se retrouver tout seul, par exemple, si on a une crevaison, et l'intérêt d'aller dans les clubs et de pouvoir participer à des balades de loisirs en compagnie d'amis, c'est quand même beaucoup plus agréable.
0: Et dans un instant, Luc Copin, président du comité régional de cyclotourisme en Île-de-France, vous allez justement nous expliquer vers qui se tourner lorsqu'on souhaite contacter un club de cyclotourisme, quelles sont les associations présentes dans notre région, elles sont nombreuses, on va en parler ensemble dans un instant, mais d'abord 9h15, l'infotrafic en Île-de-France pour vous accompagner sur les routes de la région ce dimanche 17 mai, fin bien sûr du long week-end du pont de l'Ascension, et on attend beaucoup de monde, hein, sur les routes dans le sens des retours. J'en ai classé rouge dans le sens des retours en Île-de-France par Bison Futé, et beaucoup de monde attendu, notamment sur les autoroutes, je pense à l'A10, péage de Saint-Arnoult, l'A6 également, l'autoroute A4, et les premiers ralentissements sont attendus dès le milieu de journée. Bien entendu, on est là pour vous accompagner tout au long de ce dimanche. 01 42 30 10-10. Si vous êtes témoin de perturbations, n'hésitez pas, appelez-nous. Si vous êtes sur l'A15, attention, à hauteur de Gennevilliers, un accident s'est produit. Collision entre deux véhicules en direction d'Argenteuil. Une collision qui s'est produite sur la voie de droite. Soyez prudents, quelques coups de frein à noter dans le secteur. Très belle journée avec Ici Paris-Île-de-France.
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0: Et voici Gérard Blanchard, tout de suite, Rocamadour.

0: Chabadour. C'était Gérard Blanchard. Vous écoutez votre radio locale ici par l'Île de France avec de l'actu locale, bien sûr, beaucoup de musique et surtout de la bonne humeur pour vous accompagner en ce dimanche matin. Et jusqu'à 10h, on parle à vélo, cyclo, tourisme, parce que en Île-de-France, on a tout ce qu'il faut pour faire de belles balades en vélo. Luc Copin, vous êtes le président du comité régional de cyclotourisme d'Île-de-France et vous nous parliez il y a quelques instants de tous les avantages de rejoindre une association de cyclotourisme dans notre région. Et ce qui est important de préciser, Luc Copin, c'est que ça ne coûte pas cher, pour quelques euros simplement, on peut devenir licencié.
1: Tout à fait, oui. Il y a, sur la région Île-de-France, à peu près 270 clubs répartis sur les 8 départements, donc il y en a même sur Paris et sur les autres départements. Et pour trouver un club à proximité de chez soi, c'est extrêmement facile, hein. Il y a le site Vélo en France et qui via une carte qui recense l'ensemble des clubs FF Vélo, et donc il est très facile d'aller rechercher dessus celui qui est le plus proche de son domicile. Et tout à l'heure, vous parliez de bouchons. L'avantage des balades en cyclotourisme, c'est qu'il n'y a pas de bouchons, puisque, et en plus, si on se connaît bien, on sait combien de temps on va mettre pour faire son parcours, et on sera pas ennuyé par des problèmes de circulation en prenant les itinéraires qui sont d'ailleurs validés également par les différents clubs de la FF Vélo, et qui sont également à retrouver, à télécharger sur ce fameux site véloenfrance.fr.
0: Ça, c'est vraiment pratique, et parmi ces circuits qui sont hyper adaptés pour les balades, pour les promenades à vélo, il y a les fameuses voies vertes, Luc Copin, et c'est vrai que durant ces dernières années, elles ont poussé un peu partout. L'une des dernières, c'est la voie verte dans le Val-de-Marne, du côté de la Végétale, juste en dessous du téléphérique. Voie verte qui permet de faire des kilomètres à vélo en toute sécurité.
1: Alors, exact, oui, il y a la Fédération française de cyclotourisme qui a été à l'origine de la création de l'AF3V, l'association française pour le développement des véloroutes et voies vertes. Alors, voies vertes, on va expliquer ce que c'est. Ce sont des voies qui sont donc réservées aux mobilités douces et dont la circulation motorisée est interdite dessus. Donc, les gens qui la pratiquent, toutes les personnes, que ce soit les familles, les individuels ou les taffeurs, par exemple, peuvent l'emprunter en toute sécurité, puisqu'ils ne seront pas ennuyés normalement par des véhicules à moteur. Il y a donc, là aussi, on va pouvoir retrouver l'ensemble de ces voies vertes et vélo. Alors, véloroute, pardon, je fais une parenthèse. Véloroute, c'est un mixte entre voies vertes et routes. Et routes qui sont souvent des routes secondaires, voire des routes communales, c'est-à-dire des routes à faible circulation. Donc, il y en a à peu près en Île-de-France entre 30 et 40 selon le point de départ que l'on veut prendre. Effectivement, il y en a une qui est très longue qui s'appelle la Scandibérie, qui traverse toute la France. Et vous avez aussi la voie verte de Londres, Paris-Londres. Il y a la Vélocénie qui va emmener les gens jusqu'au Mont-Saint-Michel. Il y en a d'autres aussi qui sont en préparation, comme la Seine à vélo pour remonter jusqu'à Troyes. Enfin, ça, c'est les plus longues. Après, il y a des petites voies vertes qui existent dans les départements, les Saônes, les Yvelines, et ainsi de suite.
0: Et d'ailleurs,
1: ces
0: voies vertes, Luc Copin, permettent d'ailleurs de conjuguer promenade, balade, mais aussi, on va dire, visite, hein, parce que ça permet de passer à côté de monuments et donc de conjuguer les deux, les visites et les promenades.
1: Tout à fait, c'est ce que j'étais parti à dire. C'est en fait, ça suit en fait souvent les cours d'eau. Il y a les forêts, il y a les anciennes voies ferrées aussi parfois qui ont été oubliées, qui sont utilisées maintenant pour faire des voies vertes. Et comme ça, on peut découvrir, par exemple, les 4 parcs naturels qu'il y a en région Île-de-France, hein, le Vexin français, la vallée de Chevreuse pour ceux qui sont un peu plus sportifs, le Gâtinais français et aussi celui qui à cheval entre l'Oise et le Val d'Oise. Et il y a même un cinquième projet, donc le parc naturel de l'Abri et des Deux Morins, les deux petites rivières là qui sont connues dans la région de Brie. Et là aussi, il faut un petit peu faut pas avoir peur d'un peu de relief.
0: Bon, mais en tout cas, il y a vraiment une diversité de parcours pour tous les niveaux, pour tous les goûts, pour toutes les

on va dire, toutes les formes, et c'est tout l'intérêt de notre région, et donc on ne peut qu'inciter nos auditeurs à prendre, enfourcher le vélo, et puis aller faire de belles balades. On retrouve toutes les infos, bien sûr, sur votre site, lucopinildefrance.ffvelo.fr, les parcours, les voies vertes, les associations également de cyclotourisme, pour ne pas pédaler seul, pour pédaler en toute convivialité. Merci beaucoup, Luc Copin, d'avoir été avec nous dimanche matin, président du comité régional de cyclotourisme en Île-de-France, qui fait beaucoup pour mettre en valeur justement tous ces parcours et puis nous pousser à faire du vélo dans notre région. Voici les Rolling Stones, Start Me Up, en ce dimanche matin sur notre...

0: Les Stones, Start Me Up. Voici un bon groupe qui fait toujours du bien à écouter, les Rolling Stones. Merci d'être avec nous ce dimanche matin. Vous écoutez votre radio locale ici par Île-de-France. Et ce matin, nous mettons le vélo, et en particulier le vélo loisir, en valeur. Parce que le vélo, c'est bien plus qu'un moyen de se déplacer. C'est un moyen aussi, et notamment le week-end, de se faire plaisir en famille ou entre amis. On a évoqué avec le président du comité régional de cyclotourisme, ces voies vertes qui ont poussé un peu partout en Île-de-France et qui permet de pédaler en toute sécurité sur des parcours qui peuvent faire plusieurs dizaines de kilomètres. Et c'est vraiment hyper intéressant, hyper sympa de faire comme ça de belles balades en vélo. Et on va continuer d'en parler avec tout à l'heure, tiens, à 9h40, nous serons avec Étienne Demure, coprésident de la Fédération des usagers de la bicyclette, parce qu'en ce mois de mai, c'est un mois où le vélo dans sa globalité est mise en valeur avec l'opération Mai à vélo. Et d'ailleurs, il y a pas mal de choses, pas mal d'animations ce week-end. Et jusqu'à la fin du mois, on fera le point avec Étienne Demure tout à l'heure à 9h40 sur votre radio locale, ici Paris, Île-de-France. Et c'est Vanessa Paradis qui arrive très vite avec Les Épines du Cœur.
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0: Merci Paris Île-de-France, votre radio locale avec Vanessa Paradis qui sera en concert au Zénith de Paris la semaine prochaine, jeudi et vendredi dans le cadre de sa tournée. 9h33, l'infotrafic en temps réel pour vous accompagner en ce dimanche matin avec non pas un mais deux accidents à noter. Le premier est toujours sur l'A15, hein, toujours pas dégagé, avec deux véhicules impliqués sur la voie de droite à hauteur de Gennevilliers, direction Angemont. Vous avez quelques coups de frein dans le secteur et puis un autre accident s'est produit sur l'A86 à hauteur de Nanterre, avec là encore deux véhicules impliqués. Ça s'est passé sur la voie de gauche, direction Paris. Soyez prudents si vous êtes dans le secteur. Aujourd'hui, en ce dimanche, journée classée rouge dans le sens des retours, avec la fin du pont de l'Ascension. On attend beaucoup de monde sur les autoroutes autour de Paris. Le conseil, notamment, c'est d'éviter l'A13 entre Caen et Rouen, entre 11h et 18h, entre Rouen et Paris aussi, durant l'après-midi, entre midi et 18h. On attend du monde aussi sur l'A10, péage de Saint-Arnoult, en direction de la capitale, et sur l'A6. Dans tous les cas, on sera là pour vous accompagner tout au long de la journée avec l'infotrafic en temps réel. Concernant les transports, attention, des travaux sur la ligne 13 du métro en ce dimanche matin. Le trafic est interrompu sur toute la ligne et des bus de remplacement ont été mis en place entre Asnières, Gennevilliers et la porte de Clichy.
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0: 01 42 30 10 10, si vous êtes témoin d'autres perturbations, vous nous appelez, nous partageons vos infos. Et voici Les Innocents, un homme extraordinaire sur votre radio locale, ici Paris Île-de-France.

0: Un homme extraordinaire, Les Innocents. Vous écoutez votre radio locale ici par Île-de-France. Et en ce mois de mai, le vélo est à l'honneur avec l'opération Mai à vélo, qui a pour but de mettre en valeur ce moyen qui est hyper sympa, qui est ludique, qui est convivial et qui permet de faire de belles balades, notamment en Île-de-France. Bonjour Étienne Demure.
1: Bonjour,
0: merci
1: de m'accueillir.
0: Mais nous sommes ravis de vous recevoir ce dimanche matin. Vous êtes le coprésident de la FUB, la Fédération des Usagers de la Bicyclette. Et depuis le début du mois de mai, vous faites partie de celles et ceux qui se mobilisent pour cette opération Mai à vélo, qui a démarré quand, Étienne Demure?
1: Alors, pour ceux qui s'en souviennent, c'est en 2021. Donc ça fait la sixième année de Mai à vélo. Donc pour rappel du contexte, en 2021, on est dans les déconfinements. On a vécu quelques mois difficiles, on ne savait pas combien de temps ça durerait. Et on a tous découvert les joies de redécouvrir le monde extérieur, voire de revenir au vélo pour désengorger les transports en commun, parce que je vous rappelle que c'était un peu anxiogène de prendre le bus à l'époque, avec les coronapistes qui sont arrivés, etc. Et donc, il y a tout un mouvement, et la ministre a suivi, ils avaient une borne à l'époque. Si on faisait une fête du vélo, un peu comme il y a la fête de la musique, cette fois, on va faire un mois, parce que pourquoi pas.
0: Et c'est un événement, d'ailleurs, qui n'est pas uniquement français. Hein. C'est un événement qui dépasse les frontières de la France, puisque beaucoup de pays mettent le vélo à l'honneur au mois de mai, Étienne Demure.
1: Oui, on a des événements maintenant en Suisse, en Belgique, au Canada. Alors, faut savoir qu'au total, c'est plus de 7000 événements l'an dernier. Donc, c'est considérable, le nombre d'événements. Et puis, ça fait boule de neige petit à petit. Et on a bon espoir que d'autres pays s'en emparent, parce que ça fonctionne très bien en France, et il n'y a pas de raison que ça ne fonctionne pas ailleurs.
0: Preuve que le vélo est vraiment à la mode d'ailleurs sur toutes les générations. C'est ce qui est intéressant de noter, Étienne Demure, c'est que le vélo plaît aussi bien aux petits qu'aux grands. Tout le monde adore, parce qu'en même temps, c'est accessible à tous.
1: Oui, alors, mais un vélo est construit autour de ça aussi, pour montrer tout ce qu'on peut faire avec le vélo. On a peut-être en France le travers de penser que c'est le Tour de France accessible aux sportifs, pas du tout. Les petits maintenant commencent à apprendre le vélo à l'école dans des programmes comme le Savoir Rouler à Vélo. Forcément, les parents suivent aussi. Et puis, il y a tout un espace de loisirs, de découverte et qui permet aussi de s'épanouir complètement avec le vélo. Et puis, une pratique quotidienne qui gagne en terrain, notamment avec l'usage du vélo assistance électrique aujourd'hui, qui permet aux personnes plus âgées, aux personnes qui ont des distances plus grandes, de les faire à vélo.
0: Et ça, c'est vraiment top. Et c'est vrai qu'on a eu un boom des ventes des vélos électriques. Alors, ça s'est un petit peu ralenti ces derniers mois. Étienne Demure, comment vous l'expliquez?
1: Alors, c'est très simple. Beaucoup de gens se sont déjà équipés de vélos assistance électrique.
0: Déjà, forcément.
1: Des vélos assez chers. Donc, c'est compliqué pour des personnes assez modestes de s'équiper en vélo assistance électrique. Et puis après, le problème de fond, c'est aujourd'hui, peu importe qu'on ait un vélo ou pas, la question c'est par où je passe, où sont les aménagements cyclables pour me déplacer en sécurité. Et certains endroits, ça pêche un peu, et du coup, on laisse le vélo un peu au garage, parce qu'on ne sait pas trop quelle voie verte, quelle piste cyclable on peut prendre, comment on peut accompagner ses enfants dans un endroit sécurisé à vélo. Et donc on reste un peu en retrait sur le côté aménagement cyclable, même s'il y a une envie folle des Françaises et des Français de se mettre au vélo.
0: Et notamment ici en Île-de-France, où notamment les voies vertes ont beaucoup poussé. Alors la pratique du vélo, Étienne Demure, doit aussi s'accompagner de formation, parce que faire du vélo, c'est aussi faire correctement du vélo. Et là aussi, à la Fédération des Usagers de la Bicyclette, vous mettez et vous poussez justement les Franciliens également à se former.
1: Alors oui, tout d'abord, on a porté un programme qui s'appelait Génération Vélo pour apprendre aux enfants à se déplacer à vélo. Donc, je dis bien se déplacer et pas juste faire du vélo sur une voie verte. Il s'agit vraiment de circuler à vélo dans la ville ou là où on habite. Et aussi, on a tout un tas d'associations. On a plus de 220 vélo-écoles à la Fédération des usagers et usagers de la bicyclette qui apprennent aux enfants, mais aussi aux adultes, à circuler à vélo. Parce qu'on n'a pas forcément tous eu la chance d'apprendre à faire du vélo quand on était jeune. Et aussi, il faut apprendre à circuler à vélo en sécurité. Comment je me positionne? Comment j'indique ma direction? Quelles sont mes obligations en tant que cycliste? Donc, il y a tout un apprentissage à faire, un accompagnement aussi pour que les gens puissent se mettre à vélo en sécurité.
0: Bien sûr, parce que c'est important aussi hein, de faire cette pratique du vélo en toute sécurité pour que ça se passe bien. Et en ce mois de mai, avec l'opération Mai à vélo, il y a plein d'animations, plein d'initiatives pour justement vous pousser à vous mettre au vélo, à enfourcher votre vélo, à partir en balade en famille. Vous restez avec nous, Étienne Demuyon, co-président de la Fédération des usagers de la bicyclette. On va essayer de découvrir ensemble quels sont les événements, les animations qui sont en cours pour ce week-end et jusqu'à la fin du mois, puisque l'opération c'est jusqu'à la fin de ce mois de mai. 9h43, vous écoutez votre radio locale ici par Île-de-France.
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0: 10h moins le quart, l'infotrafic en temps réel pour vous accompagner sur les routes de la région. Deux accidents à noter en ce dimanche matin. Attention, sur l'A15 à hauteur de Gennevilliers, direction Argenteuil, deux véhicules impliqués. Heureusement, dans le secteur, nous avons quatre voies sur l'A15 et donc c'est seulement la voie de droite hein, qui est neutralisée suite à cette collision. Autre collision à noter entre deux véhicules sur l'A86 en direction de Paris, à hauteur de Nanterre. Là aussi, attention, des coups de frein à noter, voie de gauche neutralisée et porte de Bagnolet, ça vient d'arriver, 9h45. Accident sur l'A3, direction le périph. Deux véhicules impliqués sur la voie de droite, à hauteur donc de la porte de Bagnolet, mais sur l'autoroute A3. Journée classée rouge dans le sens des retours aujourd'hui par Bison Futé avec la fin du pont de l'Ascension. On attend beaucoup de monde sur l'A6, l'A10, l'A4, l'A1 également durant la journée. Hein. Ça va commencer dès le milieu de matinée. 01 42 30 10 10 si vous êtes témoin de perturbations et nous on vous accompagne jusqu'à 20h avec l'infotrafic.
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0: L'opération Mai à vélo, on en parle ensemble avec Étienne Demuyon, co-président de la Fédération des usagers de la bicyclette. Ce qui est intéressant avec le vélo, et notamment sur les véloroutes et sur les voies vertes, Étienne Demuyon, c'est qu'il n'y a pratiquement jamais de bouchons, même si parfois ces voies sont très utilisées et donc on peut voir quand même plusieurs dizaines, voire centaines de cyclistes le week-end.
1: Oui, et tant mieux. Je veux dire, on est beaucoup plus cool aussi à vélo, y compris quand il y a des bouchons. Vous l'aurez remarqué certainement par rapport à d'autres modes de transport. À la fin, quand même, on est quand même dans un mode de transport très fluide. Après, on reparle de nos soucis d'aménagement. À Paris, notamment, ça s'est vu dernièrement, où en fait, on a des aménagements qui sont trop étroits pour le nombre de cyclistes, et commence à y avoir beaucoup de cyclistes. Donc là, il y a besoin de desserrer un peu la ceinture pour qu'il y ait la capacité pour absorber tout ce flux de vélo. Il n'y a pas de raison de limiter l'usage du vélo. Au contraire, il faut l'encourager et laisser un peu de disponibilité dans les transports en commun pour ceux qui n'ont pas le loisir de pouvoir faire du vélo. Pourquoi pas aussi mettre des gens qui étaient dans des voitures sédentaires sur des vélos.
0: Et ce qui est intéressant de voir aussi, Étienne Demuyon, avec notamment l'émergence de ces parkings vélos au niveau des gares, au niveau des stations de métro, c'est de faire des combinaisons, c'est-à-dire qu'on peut faire une partie de son trajet à vélo, enchaîner ensuite avec un métro, parce que ça peut être plus pratique. C'est ça aussi peut-être le mode de déplacement en 2026, on combine plusieurs modes.
1: Oui, tout à fait. Aujourd'hui, il faut peut-être réapprendre à se déplacer avec ces différents modes de déplacement qu'on a à disposition. Et le vélo est un super complément au système de transport en commun. Le transport en commun, il ne s'amène pas forcément à destination, il ne part pas forcément directement de chez vous. Mais le vélo peut vous amener au métro, au RER. Typiquement, quand on est en banlieue ou en grande banlieue, les quelques kilomètres, on va pouvoir les faire à vélo. Et ça fait partie vraiment de l'écosystème qu'on doit développer pour que les gens se mettent facilement au vélo. Des stationnements sécurisés, évidemment, en gare ou à côté des arrêts de bus, pour que ça soit très facile pour tout un chacun de prendre son vélo, à aller à l'arrêt de bus, et ensuite je prends mon bus pour aller au lycée, pour aller au travail, etc.
0: Un mois pour adapter le vélo pour la vie, c'est le slogan de l'opération Mai à vélo qui se déroule partout en France jusqu'au 31 mai avec des milliers d'événements qui sont organisés pour cette opération. Des événements qui sont accessibles à tous les publics, parfois juste pour se retrouver avec des moments de convivialité, mais aussi beaucoup d'événements pour pratiquer, Étienne Demure.
1: Oui, il y a un côté très convivial et peut-être qu'on l'a oublié quand on fait pas de vélo depuis très longtemps. Il y a un côté très convivial à la pratique du vélo de groupe, tout simplement parce que quand on fait du vélo, on est dans un mode de déplacement qui permet de discuter entre nous. Et donc, on a vraiment des contacts humains très forts et on retrouve ça énormément dans nos associations où certains viennent aussi pour le côté social convivial.
0: Bien sûr.
1: Et beaucoup des balades qu'on fait sont aussi organisées autour de ça, autour de la discussion. Autour, voilà, il y a des petits cafés au départ, à l'arrivée. Pourquoi pas, on va quelque part et puis on a des événements où on va voir un apiculteur, on va voir un agriculteur, quelqu'un qui vend des produits locaux et puis on a une discussion qui se crée avec ça. Donc il y a vraiment un côté extrêmement convivial, plaisant de profiter des joies du vélo.
0: Et familial, hein, ça vaut le coup de faire du vélo en famille avec les enfants, les petits-enfants. S'ils ne pédalent pas encore, on les met à l'arrière. Donc c'est aussi une activité de partage, Étienne Demure.
1: Complètement. Alors les enfants, je pense que tout un chacun a déjà vu un enfant sur un vélo ou un enfant à l'arrière d'un vélo. Ils se régalent. Et aujourd'hui, il y a une certaine même émulation. On voit en sortie d'école où les parents qui ont le fameux long tail avec les enfants derrière, etc., ont une certaine hype auprès des autres élèves. Il y a vraiment quelque chose qui donne le smile à tout le monde, en fait, de se déplacer à vélo, de faire un peu de vélo. Personne fait la gueule à vélo. Enfin, je ne sais pas si vous en voyez beaucoup qui font la gueule. Mais non, il y a vraiment quelque chose d'à part quand on se déplace à vélo.
0: Plein de bienfaits, mais à vélo, toutattaché.fr pour retrouver cette carte interactive avec tous les événements. Il y en a énormément et d'ailleurs, je crois que c'est en Île-de-France où on a le plus d'événements. Il y en a 191 actuellement, pour être très précis, pour cette opération qui met le vélo à l'honneur pour toutes les générations, pour tous les profils. Et donc, j'ai envie de dire, Étienne Demure, tout simplement, vive le vélo.
1: Ah oui, vive le vélo, et pas qu'un mois, toute l'année s'il faut.
0: Bah oui. Forcément, mais c'est vrai que c'était l'occasion en ce dimanche d'en parler avec vous, co-président de la Fédération des usagers de la bicyclette. Bah écoutez, belle journée à vous, Étienne Demure, on était ravis de passer ce moment avec vous, et ce qui a certainement donné envie à certains de d'enfourcher un vélo. Belle journée à vous, Étienne Demure, et voici tout de suite Laura Bradigan.

0: Self-Control, Laura Branigan, ça sent bon les années 80 qui sont à l'honneur tous les jours durant une heure sur votre radio locale, 100% années 80, entre 19h et 20h. Pour la suite, j'aurai pour vous Benabar, quoi qu'on dise, sur votre radio locale. Passez un très bon week-end.
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0: évidemment, France Gall, c'est ici par Île-de-France, votre radio locale. Merci d'être avec nous.
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0: Passez un très bon dimanche avec ici par Île-de-France, il est 10h. Valentine Lottès pour l'essentiel de lecture en ce dimanche.
2: Une 11e place décevante pour la France à l'Eurovision. La Bulgarie a remporté le plus grand concours de chansons au monde hier soir avec son hymne à l'émancipation Bangaranga. C'est la première victoire du pays dans ce télécrochet. Malgré tout, notre représentante, la jeune Monroe, se dit très fière après, je cite, une aventure de fou. Plus de prescriptions pour tous les crimes commis sur des enfants. C'est la proposition de Gérald Darmanin, le ministre de la Justice, décidé à faire de la protection de l'enfance sa priorité ces prochains mois, quand toutes les 3 minutes en France, un enfant est victime de viol ou d'agression sexuelle. Un risque explosif d'une épidémie d'Ebola à Mayotte. La mise en garde d'un infectiologue ce matin, alors qu'un nouveau variant du virus se propage à grande vitesse en République démocratique du Congo et en Ouganda. L'Organisation mondiale de la santé déclare ce matin une urgence internationale. Déjà en ligne, pour vous donner toutes les informations sur le voyage du pape en France, le site internet pape-france.fr. Léon XIV viendra du 25 au 28 septembre. C'est la première visite d'État d'un pape en France depuis 18 ans. Au volant, vous êtes nombreux à rentrer de ce week-end prolongé ce dimanche, en particulier, précise Brison Futé, dans les quarts sud-est, au nord et sur les côtes atlantiques et normandes. Toute la France est en rouge dans le sens des retours. Très difficile de rouler donc jusque tard ce soir. Verdict de la Ligue 1 de football. Ultime journée de championnat pour départager notamment Lille, Lyon et Rennes. Les trois clubs visent la 3e place, synonyme de qualification directe en Ligue des Champions. En bas de classement, Nice, Auxerre et Le Havre se battent pour ne pas finir barragiste. La soirée à suspense avec 9 matchs en simultané commence à 21h. Pour le 15 de France féminin de rugby, l'enjeu, c'est le grand chelem et la victoire du tournoi Destination. Pour ça, il faut battre les Anglaises, contre qui les Bleus n'ont pas gagné depuis 8 ans. Le coup d'envoi de la rencontre, c'est à 17h45.
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0: Merci beaucoup Valentine Lottès et prochain rendez-vous avec l'actu en ce dimanche à 11h. La météo pour votre dimanche avec de la grisaille, de l'humidité en Île-de-France aujourd'hui. Des averses attendues durant une bonne partie de la journée sur l'ensemble des départements de la région. 11 degrés à Tournans ainsi qu'à Coulommiers, 12 à Orgeval, à Provins, à Rambouillet, 13 à Nemours, Créteil, Aulnay et dans la capitale. Dans l'après-midi, les températures seront comprises entre 14 et 16 degrés. L'infotrafic en temps réel, 10h03, pour vous accompagner sur les routes de la région avec 2 accidents, toujours pas dégagés, sur l'A15. À hauteur de Gennevilliers, direction Argenteuil, 2 véhicules impliqués. Attention, ça s'est produit sur la voie de droite. Et puis, autre accident à hauteur de Nanterre sur l'A86, direction Paris, avec là encore 2 véhicules impliqués sur la voie de gauche. Aujourd'hui, c'est rouge, hein, dans le sens des retours. C'est ce que nous indique Bison Futé. Beaucoup de monde attendu tout au long de la journée sur les autoroutes en direction de la capitale. La 13 en provenance de la Normandie, la 10, péage de Saint-Ardoux, ça va coincer. La 6 également, jusqu'à 20h, l'infotrafic pour vous accompagner. Bien entendu, en cette fin de long week-end de l'Ascension.
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0: Et vu que nous avons beaucoup de grisailles ce matin, voici du soleil pour vous avec Chico Buarque sur votre radio locale, ici Paris-Île-de-France. Il est 10h03. Bon week-end.

0: Chico Buarque sur votre radio locale, ici Paris, Île-de-France. Merci d'être avec nous. Et c'est Serge Gainsbourg qui arrive très vite.
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0: J'espère que vous passez un très bon week-end, un bon début de dimanche avec nous. Et jusqu'à 11h, nous aurons pour vous plein d'idées sorties, plein de suggestions pour que vous puissiez vous faire plaisir en famille, avec les enfants, les petits-enfants. On a beaucoup parlé de cyclotourisme tout à l'heure, entre 9h et 10h, dans Bienvenue chez vous week-end. Vous retrouvez l'émission, bien sûr, en podcast dès maintenant sur l'application ici. Et dans moins de 10 minutes, ce sont des balades en forêt que nous allons vous proposer, et notamment au cœur de la réserve du Grand Voyeux en Seine-et-Marne, qui est vraiment magnifique et parfaite pour une bonne petite randonnée le dimanche. C'est ce que a testé notamment David Kotski, notre testeur officiel d'idées sorties en Île-de-France. On retrouvera David dans même pas 10 minutes. Et puis, on fera aussi un point sur notre Paris Saint-Germain, qui va jouer ce soir son dernier match, derby, face au Paris FC. Et parmi tous les supporters qui seront bien sûr au Parc des Princes pour supporter nos joueurs du PSG, il y aura deux supporters qui ont complètement transformé leur voiture aux couleurs du PSG, et ça c'est vraiment étonnant. Bah oui, quand on est supporter dans l'âme, et on distille justement sa passion partout, y compris dans sa voiture. Belle rencontre qu'on vous propose avec Romain Bruno, juste après Serge Gainsbourg et Catherine Deneuve, tout de suite sur votre radio locale. 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Bon
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0: très beau duo, Serge Gainsbourg, Catherine Deneuve, sur votre radio locale, ici Paris, Île-de-France. Soyez les bienvenus, c'est dimanche, bienvenue à tous.
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0: Ce soir, le Paris Saint-Germain recevra son trophée de champion au stade Jean Bouin, avec le dernier match de la saison pour la Ligue 1 au Paris FC. C'est le derby Paris FC qui reçoit le Paris Saint-Germain, le stade Jean Bouin qui est juste en face du Parc des Princes, où vous êtes ce matin, Romain Bruno, pour une rencontre tout à fait exceptionnelle.
3: Tout à fait, je suis devant le Parc des Princes, il est magnifique ce parc, et garé devant une voiture, pas comme les autres, aux couleurs du Paris Saint-Germain, et j'ai avec moi ses créateurs, entre guillemets, Bart et Spi. Bonjour à vous deux.
4: Bonjour.
5: Bonjour, bonjour.
3: Décrivez-moi cette voiture, ce modèle, et puis toutes ces peintures Paris Saint-Germain.
4: Allez, une Peugeot 306 des années 95, une belle voiture du PSG avec un très beau logo sur le capot, un tifo sur la gauche et un ici c'est Paris sur la droite, avec un beau 93 sur le haut, pour bien représenter la banlieue. Dans la banlieue, il y a des artistes, et c'est ce qu'on a essayé de dire.
5: Moi, j'aurais juste dit qu'il y a une œuvre d'art devant le Parc des Princes.
3: Alors, on l'a beaucoup vu sur les réseaux sociaux et même dans les rues de Paris, parce que vous l'avez sorti cette voiture juste au moment de la victoire face au Bayern de Munich.
4: Ouais, on a décidé de la sortir juste après la victoire. Elle a fait carton plein. Tout le monde autour, tout le monde l'a pris en photo, tout le monde a adoré le véhicule, quoi.
3: Et pourquoi avoir fait ça?
4: Tout simplement parce que je suis un fervent supporter du PSG, j'adore le Paris Saint-Germain. Fallait marquer le coup, quoi. Et j'ai pour projet de partir à Budapest avec, en roulant, 1600 bornes avec la 306 dès 1995, floqué Paris Saint-Germain.
3: Et là, on n'est pas sur une vanne.
4: On n'est pas sur une vanne. Ah non. Je l'ai dit, je suis obligé de le faire. C'est ça le problème.
3: Je me tourne vers Spi maintenant. Il manque pas encore quelque chose à cette voiture?
5: On est patient. On n'a pas voulu faire les gourmands. On attend la deuxième étoile. Et une fois qu'on aura la deuxième étoile, on la mettra sur le capot.
3: Et si on y ajoutait, j'imagine, quelques autographes des joueurs du PSG?
5: C'est un de nos objectifs. On aurait aimé que les deux côtés du capot soient décorés d'autographes de tous les joueurs du Paris Saint-Germain.
3: Bart, vous vient d'où cet amour du Paris Saint-Germain? De là à même créer la voiture du PSG.
4: Je suis toutes les semaines au parc. Je suis supporter parisien depuis l'âge de 7-8 ans. Bon, cet amour, elle vient d'une personne. C'est même pas de ma famille ou quoi. C'est vraiment une personne. C'est un animateur d'un centre aéré qui était fan du PSG, qui nous a fait kiffer le PSG étant petit. Le PSG de Chantôme, Windoula, Cessegnon, Pauletta, tout ça. C'était incroyable. Et merci Paris.
5: Franchement, moi, ça vient de mon père. Mon père, c'est un supporter enragé du Paris Saint-Germain. Donc, du coup, il m'a transmis ça. Et puis voilà, j'en suis un aujourd'hui. On vit le Paris Saint-Germain, on respire le Paris Saint-Germain et on gagne Paris Saint-Germain.
3: Bravo à vous deux et puis à l'équipe également qui a travaillé pour décorer cette voiture.
4: Ouais, on tient à remercier Denver. C'est lui qui a fait la voiture de A à Z. Franchement, c'est un artiste. Il veut pas qu'on le voit, mais pourtant, on voit ce qu'il fait. C'est une œuvre d'art, la voiture. On l'adore. Dès qu'on la voit, on l'adore, de toute façon.
3: Et ben voilà, devant cette magnifique voiture aux couleurs du Paris Saint-Germain, avec ce gros logo du Paris Saint-Germain avec marqué ici c'est Paris sur l'un des côtés, vous tomberez forcément dessus, je l'espère, dans les rues, et ben vous pourrez frapper à la porte et puis juste dire bravo pour ces artistes.
0: Mais oui, bravo à ces deux supporters du Paris Saint-Germain avec leur voiture aux couleurs du PSG, le PSG qui sera ce soir au stade Jean Bouin, où il recevra bien sûr son trophée de champion 2026. Et ce qui est très très rare, et c'est important de le préciser, et je vous donne l'info ce matin, c'est qu'il reste encore quelques places pour ce Paris FC PSG de ce soir au stade Jean Bouin. L'occasion pour vous de redécouvrir et de retrouver nos deux équipes parisiennes et surtout de voir cette remise du trophée de champion au PSG ce soir. Il reste encore des places. Allez faire un petit tour sur le site de la billetterie du Paris FC, billetterie.parisfc.fr, pour retrouver les toutes dernières places pour le match ce soir du Paris FC face au PSG, dernière journée de Ligue 1, 10h15. Très bon dimanche à l'écoute d'ici Paris Île-de-France, et un dimanche forcément qui se déroule bien quand on sait que le PSG est champion. Voici Ronan Luce avec Les Voisines sur votre radio locale ici Paris Île-de-France. 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

0: On vous tient au courant tout au long de la journée hein, sur votre radio locale, ici Paris, Île-de-France. Et si vous êtes témoin de perturbations, appelez-nous à 01 42 30 10 10 ou envoyez-nous un message vocal via WhatsApp.
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0: Et numéro 1 sur les bons plans sortis, avec une sortie pour prendre l'air, une sortie au cœur de la nature, au cœur de la forêt, en Seine-et-Marne, que vous nous proposez, David Kolski.
2: J'ai testé la réserve naturelle régionale du Grand Voyeux, ici en Seine-et-Marne. Et alors, c'est cool parce que c'est une super idée pour venir se balader. Ce parcours d'observation ornithologique, il est complètement fou et on en parle avec Émir Korte, qui est conservateur de la réserve naturelle régionale. Qu'est-ce qu'il y a de spécial sur ce site qui est une ancienne carrière ?
3: Alors effectivement, c'est un site qui est emblématique aujourd'hui pour observer des oiseaux toute l'année. Donc on préserve un certain nombre d'espèces. Et on peut suivre un itinéraire de 3 km environ. L'idée, c'est de voir différents milieux et puis de voir sans être vu en fait. Donc on prête des jumelles, on prête du matériel d'observation. Et tout à chacun peut toute l'année observer des choses.
2: Alors dans le mot on prête, moi j'entends on prête gratuitement.
3: On prête gratuitement. Les visites sont gratuites. On limite le nombre de visiteurs à 50 par jour, donc c'est accessible sur réservation. C'est pour éviter qu'il y ait trop de dérangements vis-à-vis des oiseaux. Mais on prête gratuitement et toute l'année, il y a des conférences, des expositions, des ateliers, des visites guidées qui sont organisées gratuitement. Sur le site de la réserve du Grand Voyeux.
2: Ah bah voilà, si vous n'avez pas compris que c'est gratuit, moi je vous le redis, hein, c'est gratuit. Donc pour venir, il faut juste réserver auprès d'Île-de-France Nature, bien évidemment. On parlait des oiseaux, il y a le retour de la gorge bleue. Alors la gorge bleue, moi je ne suis pas un spécialiste des oiseaux, comment on reconnaît ?
3: C'est un petit oiseau qui fait la taille d'un moineau, pour lequel le mâle a une gorge qui est bleue, avec en dessous un col qui va être roux. C'est un oiseau qui est très très discret. Et généralement, on peut voir que le mâle lorsqu'il va chanter pour attirer les femelles, puisqu'il se place en haut des roseaux, et l'espèce va être très très discrète.
2: Vous êtes passionnant, franchement, je ne sais pas si c'est avec vous qu'on peut visiter, mais moi je veux bien, parce que vous avez plein d'anecdotes comme ça à décrire, à raconter. C'est vrai qu'avec cette maison de la réserve, c'est vraiment le bon moment de venir prendre du matériel d'observation, et puis avoir la chance de rencontrer, comme vous, des médiateurs, des gens qui nous expliquent, parce que finalement, on ne connaît pas très bien toutes ces forêts qui nous entourent, comme ici, cette réserve naturelle régionale du Grand Voyeux.
3: Alors effectivement, les gens ne savent pas toujours comment venir au Grand Voyeux. Nous, on vous attend tous les mercredis, tous les samedis et certains jours en semaine, voire le dimanche. On accueille le public, il y aura quelqu'un pour vous guider sur place. Et on accueille aussi des personnes à mobilité réduite. On prête notamment des fauteuils électriques pour les personnes qui ont du mal à se déplacer, afin qu'ils puissent suivre l'ensemble de la boucle et puis observer sur les 3 km.
2: Eh ben, vous l'avez compris, on est vraiment hyper bien accueillis ici, à la réserve naturelle régionale du Grand Voyeux. Franchement, c'est testé et c'est validé.
0: Et ça fait du bien. Merci beaucoup, David Kolski, pour cette suggestion que vous pouvez réaliser à tout moment hein, durant ce printemps, également durant l'été prochain. Voici Bruno Mars qui sera en concert ici, hein, en Île-de-France, au Stade de France. Ce sera le jour de la fête de la musique, le 21 juin prochain. On l'écoute tout de suite avec iTunes.

0: Bon dimanche avec qui c'est par Île-de-France, I Just Might, c'était Bruno Mars et pour la suite, pour vous accompagner en musique, ça sera Françoise Hardy sur votre radio locale ici par Île-de-France.
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0: VIP Françoise Hardy, vous écoutez votre radio locale ici par Île-de-France qui vous accompagne sur les routes à 10h30 avec un nouveau point infotrafic et un accident qui s'est produit au sud de la capitale sur l'A86 intérieure direction Paris. Un véhicule impliqué à hauteur de Fresnes. Attention, voie de gauche neutralisée, il n'y a que deux voies disponibles dans ce secteur et donc des coups de frein attendus sur l'A86 à hauteur de Fresnes direction le sud et puis sur l'A15 à hauteur de Gennevilliers, toujours pas dégagé, direction Argenteuil, collision entre deux véhicules qui s'est produite il y a maintenant plus d'une demi-heure. Je vous rappelle que jusqu'à midi, le trafic est interrompu sur la ligne 13 du métro. En raison de travaux, des bus de remplacement ont été mis en place entre Adière-Gennevilliers et la porte de Clichy.
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0: Un très bon dimanche à tous, 01 42 30 10 10. Si vous êtes témoin d'autres perturbations, vous nous envoyez un message vocal via WhatsApp. Et voici le groupe Toto tout de suite sur votre radio locale. 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

0: Le groupe Toto, Georgie Porgy, très belle chanson qui figure d'ailleurs dans la bande originale du film Juste une illusion, très beau film qui est sorti le mois dernier, qui est toujours en salle. Si vous ne l'avez pas encore vu, vu qu'aujourd'hui nous avons pas mal de grisailles et de pluie, ça peut être parfait pour une belle sortie ciné avec ce très beau film dans lequel vous retrouvez au casting Louis Garrel et Camille Cotin. Merci d'être avec nous ce dimanche, vous écoutez votre radio locale ici par Île-de-France.
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0: Et tous les dimanches à 10h35, nous avons pour vous trois idées sorties à faire avec les enfants, les petits-enfants, avec l'équipe du site kidiclick.fr, fournisseur officiel d'idées sorties à faire en famille. Bonjour Emmanuel Covin.
2: Bonjour Christopher.
0: Et on commence, Emmanuel, en ce dimanche avec une première idée de sortie prestigieuse à Paris. Et forcément, ça va plaire aux tout-petits.
2: Oui, cet après-midi à 14h, rendez-vous au Palais Garnier pour une visite comptée de 45 minutes, spécialement conçue pour les enfants de 3 à 6 ans. Donc les petits bouts vont pouvoir découvrir l'un des plus beaux monuments de Paris à travers les aventures de Léa et Léo, deux petits personnages qui vont guider les visiteurs à travers les décors de l'opéra. Donc lors de cette visite, on va parler de ballet, d'art lyrique et d'anecdotes assez fascinantes sur le lieu. Mais le tout avec une approche vraiment ludique compte tenu de l'âge des petits visiteurs. C'est gratuit pour les moins de 4 ans. Ça coûte 11 euros pour les enfants et 25 pour les adultes. Il faut savoir que pour la fluidité de la visite, il faut arriver 30 minutes avant. Donc rendez-vous à 13h30 au Palais Garnier. Et si c'est trop juste pour vous aujourd'hui, sachez qu'une autre visite est prévue le samedi 23 mai.
0: Autre joli lieu à découvrir en ce dimanche, Emmanuel, c'est l'abbaye de Royaumont qui plonge le public ce week-end au cœur du Moyen-Âge.
2: Oui, rendez-vous cet après-midi à 15h30 où vous allez pouvoir découvrir le Bestiaire médiéval, un spectacle musical à partir de 6 ans. Alors sur scène, les musiciens vont sortir des instruments qu'on n'a plus l'habitude de voir, comme la harpe gothique ou la vielle à archer, et ils vont en fait raconter les liens entre les hommes et les animaux à l'époque médiévale. Alors ce qui est génial, c'est qu'on va avoir aussi un dessinateur qui crée des images en direct pendant que les artistes chantent, donc c'est aussi visuel. Et puis on sait d'avance que les enfants vont adorer les chants qui imitent les bruits des animaux, ça devrait vraiment leur plaire. Il y a un super bon plan à savoir, c'est que la place pour le spectacle, elle inclut aussi l'accès à l'abbaye, qui est un lieu assez magnifique de la région. Donc l'idéal, c'est d'arriver un peu en avance pour explorer le monument et les jardins, avant de s'installer pour le spectacle. Côté budget, il faut compter 10 euros pour les jeunes de moins de 30 ans et 25 pour les adultes. Et une petite astuce pour faire baisser la note si vous venez en famille, il y a un pass à 48 euros. Voilà, pour deux adultes et un enfant, c'est bien plus avantageux.
0: Ah bah ça, c'est sûr. Et pour la troisième idée des sorties, une nouveauté, là encore, dans les Yvelines, Emmanuel.
2: Oui, un tout nouveau jeu de piste connecté qui vient de débarquer à Saint-Germain-en-Laye. Ça s'appelle Arsène Lupin, le vol du temps. Et le pitch de cet escape game en pleine nature, c'est qu'en 1934, le jeune Arsène Lupin a activé accidentellement une mystérieuse machine dans un vieux grenier et il a disparu dans les méandres du temps. Et votre mission avec les enfants dès 8 ans, ça va être de parcourir la ville pour retrouver les morceaux du mécanisme éparpillé entre l'époque des Vikings et celle de Louis XIV. Donc concrètement, comment ça se passe? L'office de tourisme Saint-Germain Boucle de Seine vous confie une tablette numérique qui va faire apparaître des indices invisibles à l'œil nu et aussi des personnages historiques en réalité augmentée. Donc c'est un moyen vraiment génial de visiter une ville avec les enfants. Ça coûte 14 euros par personne, c'est gratuit pour les moins de 10 ans. Et ça se passe du mardi au dimanche avec un départ qui se fait directement devant l'office de tourisme au 22 rue du Vieil Abreuvoir à Saint-Germain-en-Laye.
0: Eh ben super, merci beaucoup pour ces belles recommandations Emmanuel Covin et un très bon dimanche à vous.
2: Merci, bon dimanche.
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1: Sur votre radio locale, ici par l'Île de France. Merci d'être avec nous. Il est 11h moins le quart. Dans 5 minutes, on vous proposera une suggestion de lecture pour votre week-end avec le livre Troquet de Paris, rempli de chroniques et de, on va dire, de coups de projecteur sur des établissements parisiens. Un très beau livre qu'a parcouru pour vous Thierry Boeuf et que l'on vous présentera juste après Santa avec Recommence-moi sur votre radio locale, ici par l'Île de France. Bon week-end.
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0: Recommence-moi, Santa, vous écoutez votre radio locale ici par Île-de-France et un nouveau point infotrafic à 10h48 pour vous dire que nous avons 13 km de ralentissement sur l'ensemble du réseau et sur la 86 au sud de la capitale. Toujours des ralentissements dans le sens intérieur à hauteur de Fresnes, en cause un accident impliquant un véhicule s'est produit sur la voie de gauche sur la 86 intérieure en direction de l'A6B. Soyez prudents et je vous rappelle que jusqu'à midi, le trafic est interrompu sur la ligne 13 du métro en raison de travaux. Des bus de remplacement ont été mises en place. Très belle journée avec ici Paris-Île-de-France.
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0: Et voici un très joli livre que nous vous conseillons de lire, Troquet de Paris de Jacques Yonnet. Un très beau livre qu'a lu pour vous Thierry Boeuf.
2: Et le cocktail américain, c'est quoi ?
3: C'est un cocktail grillé avec une sauce américaine, tomate, échalote, une pointe de cognac, du vin blanc. C'est un peu relevé.
4: Un décaïn !
5: Pâté, jambon, c'est du pain, gruyère, chantal, rose, bif, jambon de pays.
6: Eh ben, tout ça, ça va aller dans la blanquette.
3: Bon appétit.
7: Entre ici et dis bonjour à la cantonade. Au Troquet de Paris, le vin est peut-être gai ou triste, mais jamais mauvais. Les conversations s'entremêlent, les verres s'entrechoquent. T'as gagné au tiercé, ta femme t'a quitté. Tu sors de tôle, tu entres à l'académie. On s'en fout, on est juste là pour boire un coup et enrichir les Auvergnats.
8: Une s'il vous plaît.
9: Et alors, qu'est-ce que vous faites de votre argent de l'appartement?
4: Un décaïn. Un roast beef.
10: Pour moi, le bistrot, c'est un endroit où on va, je vous l'ai dit tout à l'heure, retrouver des amis. Et puis alors, il y a un moment de détente. On se sent en joie.
11: Ah, la moto, je dois être. Pas mauvais ce vin-là, hein. Moi je trouve que c'est très bon pour l'oublier ça.
12: Vous avez vos habitudes?
13: Depuis que Madame Janine a ouvert, j'ai les habitudes de venir presque tous les jours.
12: Et vous buvez toujours la même chose?
13: Ah, ça dépend. Des fois je prends un petit rosé, des fois un petit rouge, ça dépend.
7: Jacques Yonnet, aventurier fantaisiste, érudit paradoxal, écrivain et journaliste gastronomique, a commis 550 chroniques hebdomadaires dans le journal L'Auvergnat de Paris. Le tout compilé dans un livre, Troquet de Paris. La fée des assoiffés s'est penchée sur ce bistrot de légende où Jacques Yonnet retrouve ses compagnons de bordée. Blondin, Nimier, Fallet, Chaumeil, Doisneau, Audiberti, Bob Giraud et le père Tourette, un forçat du Beaujolais, Bougna authentique, qui officiait jadis rue de Grenelle dans le 15e arrondissement.
14: À 10h, il y a le casse-croûte, non ?
15: À 8h30, on a faim, cette heure-là. Et le bon casse-croûte, c'est là que le Beaujolais est bon, le premier verre du Beaujolais le matin. Il faut boire du bon vin, voyez-vous.

Paris, Jacques Yonet excite les papilles et adoucit les âmes. Il fait la part belle au poète et se souvient de son cher Francis Carco, qui sirotait son vin rosé en récitant au comptoir une de ses poésies, celle des soldats de 14 qui trinquaient d'un dernier verre à la taverne avant de rejoindre le front et de s'y faire tuer.

0: lire ou relire entre deux tournées, Troquet de Paris, de Jacques Yonnet, édition L'Échappée.
1: Et ben voilà, une belle suggestion lecture pour votre week-end. Merci beaucoup à Thierry Boeuf et pour la musique. Imagination tout de suite sur votre radio locale. Bon week-end.

0: Just an Illusion, le groupe Imagine Nation sur votre radio locale ici par Île-de-France. Et à partir de 11h, on va jouer ensemble au Grand Paris Express avec pour vous la possibilité de valider votre ticket pour le grand tirage de demain à 8h30 pour le pass famille, pour le parc Astérix. Ça sera pour le candidat, la candidate qui aura le plus grand nombre de points aujourd'hui. En ce dimanche, appelez-nous maintenant 01 42 30 10 10 et on joue ensemble juste après Zazie sur votre radio locale ici par Île-de-France.
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0: Point, c'est toi, Zazie, sur votre radio locale. 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Passez un très bon dimanche.
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0: Bon week-end avec Ici par Île-de-France, il est 11h. L'actu en France et dans le monde avec vous, Valentine Letès à 11h.
2: La justice pour tous les enfants jusqu'à la condamnation de leur agresseur. Le garde des Sceaux propose la fin de la prescription pour tous les crimes sur mineurs. Gérald Darmanin a l'intention d'en faire sa grande priorité dans les prochains mois, alors que toutes les 3 minutes en France, un enfant est victime de viol ou d'agression sexuelle. Un risque explosif d'une épidémie d'Ebola à Mayotte. La mise en garde d'un infectiologue ce matin, alors qu'un nouveau variant du virus se propage à grande vitesse en République démocratique du Congo et en Ouganda, l'Organisation mondiale de la santé déclare une urgence internationale. Qui s'attaque aux professionnels du tourisme ? Après Pierre et Vacances, la société Bel Ambra reconnaît une fuite dans sa base de données des informations sur des réservations. Mais selon l'entreprise, les données bancaires, mots de passe et documents d'identité n'ont pas été volés. Circulation très chargée ce dimanche, c'est rouge dans toute la France dans le sens des retours, orange dans tout le Grand Ouest et dans le Nord pour les départs en cette fin de week-end prolongée. Bison Futé prévoit un trafic très compliqué jusqu'à tard ce soir. La toute dernière journée de Ligue 1 de foot et 3 clubs se disputent la 3e place, synonyme de qualification directe en Ligue des Champions la saison prochaine. Lille, Lyon et Rennes, quand en bas du classement, Nice, Auxerre et Le Havre luttent pour éviter les places de barragistes. Le coup d'envoi des 9 derniers matchs de la saison, c'est à 21h. Pour les femmes du rugby, un seul match pour tout gagner ou pour tout perdre. Si le 15 de France féminin l'emporte cet après-midi face aux Anglaises, les Françaises remporteront le tournoi Destination et signeront un grand chelem. À l'Eurovision, toujours pas de victoire française depuis Marie-Myriam en 1977. Notre représentante cette année, Monroe, et sa chanson Regarde termine à la 11e place du plus grand concours de chansons. Le public, comme les jurys, lui ont préféré la Bulgarie et sa chanteuse Dara avec son titre Bangaranga.
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0: Merci beaucoup Valentine Letès et prochain rendez-vous avec l'actu en ce dimanche à midi avec le journal. La météo pour votre dimanche 17 mai avec de la grisaille pour tout le monde et de l'humidité attendue durant une bonne partie de la journée avec des pluies. C'est ce que nous annonce Météo France. Côté température, entre 14 et 16 degrés pour les températures cet après-midi. L'infotrafic en temps réel pour vous accompagner sur les routes de la région à 11h02 avec actuellement 2 accidents à noter. Sur l'A15 dans le Val d'Oise, le premier autour de Gennevilliers direction Argenteuil, 2 véhicules impliqués sur la voie de droite et le second sur l'A15 à hauteur de la sortie Montmorency. Attention avec 1 véhicule impliqué sur la voie de droite. On en parlait tout à l'heure avec Valentine Letès dans les infos. Beaucoup de monde attendu sur les routes aujourd'hui. J'en ai classé rouge dans le sens des retour par Bison Futé. Pour l'instant, ça roule encore bien, mais on attend beaucoup de monde sur la 6, la 13, ainsi que la 4. L'infotrafic en temps réel, c'est tout au long de ce dimanche. Si vous êtes témoin de perturbations, vous nous appelez 01 42 30 10 10. Bon week-end.
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0: Et le même numéro à composer pour jouer avec nous au Grand Paris Express, 01 42 30 10 10. Voici Francis Cabrel tout de suite sur votre radio locale ici par Île-de-France.

0: La dame de Haute-Savoie, Francis Cabrel, sur votre radio locale, ici par Île-de-France.
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0: Avec pour le candidat, la candidate qui aura le plus grand nombre de points aujourd'hui en ce dimanche, le ticket validé pour le grand tirage de demain, 8h30, dans Ici Matin, avec Grégoire Godefroy, avec le pass famille pour le parc Astérix, à gagner demain. Bonjour Joël.
2: Oui, bonjour Christopher.
0: Bienvenue à vous Joël, comment allez-vous en ce dimanche? Le dimanche a commencé à quelle heure?
2: Ça va très bien.
0: À quelle heure a commencé votre journée, votre dimanche, Joël?
2: Comment?
0: À quelle heure a commencé votre dimanche, Joël?
2: Oh, de bonne heure, je suis à 7h ce matin.
0: Ah oui, quand même.
2: Quand même. Je suis un lève-tôt, même en retraite, je suis un lève-tôt.
0: Mais vous avez bien raison. Hein. Et le programme pour ce dimanche, Joël?
2: Bah là, on est à Bagneux, on était donc de... J'habite en Seine-Saint-Denis, mais on va de temps en temps à Bagneux au marché. Et puis là, donc, on a fini le marché, et puis...
0: Très connu, voilà, hein, le marché de Bagneux. Très, très connu, hein, très, très
2: oui,
0: beau
2: très
0: marché.
2: Bien. Il est très, très bien comme marché.
0: Oui, très, oui. Très beau marché.
2: Oui.
0: Eh bien, écoutez, oui. Vu que le marché s'est fait, et on va pouvoir jouer au Grand Paris Express, Joël, avec à chaque fois une question, trois propositions et 5 secondes pour répondre. Êtes-vous prêt pour la première question, Joël?
2: Oui, je suis prêt.
0: On commence avec une question concernant le Paris Saint-Germain, notre Paris Saint-Germain qui joue ce soir pour la dernière journée de Ligue 1 au stade Jean Bouin, hein, donc au Paris FC, avec la remise du trophée hein, de champion de France 2026 pour le PSG. Est-ce que ce trophée, c'est le 13e titre du PSG? Est-ce le 14e titre du PSG ou le 15e titre de champion de France pour le PSG?
2: 14e.
0: Vous me répondez 14e et 14e. C'est une bonne réponse. Effectivement, 14e titre pour notre Paris Saint-Germain qui termine cette saison encore une fois champion et avec, on le sait bien sûr, le rendez-vous est noté pour le 30 mai prochain, une seconde finale de Ligue des Champions d'affilée avec une journée spéciale hein, que l'on vous prépare bien sûr puisque sur votre radio locale ici par Île-de-France, nous vous faisons vivre toute cette saison en intégralité du Paris Saint-Germain et donc PFC-PSG ce soir bien sûr à suivre en direct. Et puis à la finale de la Ligue des Champions le 30 mai prochain. Une autre question pour vous, Joël, pour peut-être un deuxième point, avec un anniversaire, celui de Léon Marchand, qui fête aujourd'hui ses 24 ans, multiple médaillé lors des JO de Paris. Dans quelle discipline, Joël? La natation, le tennis de table ou le cyclisme?
2: Natation.
0: Vous me répondez natation, effectivement. Bonne réponse, Joël. 2 points, effectivement, c'est la natation pour Léon Marchand. Vous êtes très sport, hein, j'ai l'impression, Joël.
2: Oh, un petit peu. Bah, PSG, j'ai été abonné pendant 30 ans au parc.
0: Ah.
2: J'y suis plus depuis 5 ans, depuis le Covid.
0: Ouais.
2: Voilà, impossible de récupérer un abonnement.
0: C'est compliqué, donc, ouais, c'est vrai. C'est compliqué. Mais vous pouvez suivre toute la magie, toute l'énergie des matchs hein, du PSG sur votre radio locale, bien sûr, avec toute la team, Pia, Clément, Bruno Salomon, qui sont au rendez-vous ce soir. Joël, vous restez avec moi, on s'écoute Gauvin Cers avec Silence Radio, et puis je vous pose une troisième question pour continuer ce parcours ensemble en ce dimanche. Ça vous va?
2: Pas de soucis, tout de suite.
0: À tout de suite, Joël. Voici Gauvin Cers, tout de suite. Bon week-end.

0: C'était Govincers avec Silence Radio.
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0: Et nous sommes avec Joël qui joue avec nous. Depuis quelques minutes, deux points pour vous Joël. Joël qui a fait le marché du côté de Bagneux. Pour celles et ceux qui ne connaissent pas ce marché des Hauts-de-Seine, Joël, racontez-nous un petit peu comment ça se présente là-bas.
2: Oh, c'est un marché très, très populaire. Donc voilà, avec des commerçants bon, que je connais depuis un bon bout de temps, depuis quelques années. Et puis... c'est très très très populaire comme marché. Bon, il y a beaucoup de monde.
0: Forcément,
2: il faut y arriver de bonne heure parce qu'autrement, pour se garer, c'est un peu la galère autrement.
0: Et puis,
2: voilà,
0: pour mettre la main sur les bons produits.
2: Très populaire avec des prix très intéressants.
0: Et ben voilà, une bonne adresse, le marché de Bagneux.
2: Oui.
0: On avait eu l'occasion de faire une émission sur les marchés il y a quelques semaines. Donc, bienvenue chez vous au week-end. Et vous retrouvez là aussi pas mal de bons plans en podcast sur cette émission que vous retrouvez sur l'application ici. Deux points pour vous, Joël. Je rappelle que le candidat ou la candidate qui aura le plus grand nombre de points aujourd'hui validera son ticket pour le grand tirage de demain à 8h30 dans Ici Matin avec Grégoire Godefroy pour le passe-famille au parc Astérix. Joël, une troisième question pour vous. Question concernant Jean-Marie Bigard, qui fête aujourd'hui ses 72 ans et qui, à l'instar de Jules, qui était au Stade de France hier soir pour un énorme concert, eh ben Jean-Marie Bigard a rempli le Stade de France avec 50 000 spectateurs à l'occasion d'un spectacle qui a eu lieu en quelle année? Trois propositions. Est-ce que c'était en 1994, en 2004 ou en 2014?
2: Je dirais 2014.
0: Vous me répondez 2014, et en fait, c'était bien avant, c'était en 2004, hein, malheureusement, Joël.
2: En 2004, et ben tant pis pour moi.
0: En 2004, Jean-Marie Bigard, alors il l'a pas fait autant que Jules, hein. Jules a mis 100 000 spectateurs au Stade de France, Jean-Marie Bigard, c'était moitié moins, c'était 50 000, mais pour un spectacle d'humour, c'était énormissime, et c'était la première fois qu'un humoriste faisait un spectacle au Stade de France. Bon anniversaire à lui, 72 ans aujourd'hui. Vous, votre anniversaire, Joël, c'est quand?
2: Le 12 juin.
0: Ah bah ça va arriver bientôt, 12 juin.
2: Oui, dans 3 semaines, au bout de 3 semaines, quoi.
0: En pleine Coupe du Monde. Ça va commencer.
2: Voilà, pendant la Coupe du Monde, c'est ça, pendant tout à fait.
0: Eh bah écoutez Joël, deux points, c'est bien. Pour l'instant, 11h15, vous êtes en tête du classement, si vous restez
2: en tête.
0: Voilà, on se repassera un petit coup de fil si vous restez en tête. Hein. On fait comme ça.
2: D'accord, et puis le tirage demain, alors, demain matin. Avec Grégoire, ok.
0: Belle journée à vous, Joël. Merci d'avoir joué avec nous.
2: Merci, bonne journée.
0: Au revoir.
2: Allez, au revoir.
0: 01 42 30 10 10 pour jouer avec nous au Grand Paris Express. Pour tenter de dépasser Joël, qui a deux points pour l'instant en tête du classement. Vous nous appelez maintenant et on joue ensemble juste après Nathalie Mouglia.

0: pour Couronne. Autre accident à noter à hauteur de Bièvre sur la RN 118, direction le sud, avec un véhicule impliqué, quelques coups de frein dans le secteur. Et puis sur la 15, on en parlait tout à l'heure, à hauteur de la sortie Montmorency sur la 15, vous avez un véhicule impliqué dans un accident qui s'est produit sur la voie de droite. 01 42 30 10 10. Et notez que jusqu'à midi, le trafic est interrompu sur la ligne 13 du métro. Des bus de remplacement ont été mis en place. Bonne journée à tous.
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0: Miss Maggie, c'était Renaud sur votre radio locale, ici par Île-de-France.
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0: Pour le moment, c'est Joël qui est en tête du classement avec 2 points. Et pour le candidat, la candidate qui aura le plus grand nombre de points aujourd'hui, en ce dimanche, eh ben, le ticket sera validé pour le grand tirage de demain, lundi 8h30, dans Ici Matin avec Grégoire Godefroy, avec pour vous la possibilité de partir peut-être au parc Astérix avec le super passe famille pour y aller avec les enfants, les petits-enfants. Bonjour Martine.
2: Oui, bonjour.
0: Bienvenue à vous Martine.
2: Merci.
0: En ce dimanche, on est ravis de vous recevoir pour ce Grand Paris Express. Vous habitez quelle charmante commune Martine?
2: Alors le Grand Quevilly.
0: Le Grand Quevilly, donc nous sommes en Normandie. Hein,
2: c'est ça, en Seine-Maritime.
0: Près de,
2: oui,
0: de Rouen, hein, c'est ça?
2: C'est ça.
0: D'ailleurs, il y aura beaucoup de monde sur la 13 aujourd'hui en direction de Paris, parce que chaque long week-end, beaucoup de Parisiens partent en Normandie pour profiter du week-end. C'est peut-être votre cas Martine?
2: Non, c'est repos aujourd'hui.
0: Repos. Eh bien, écoutez, super. Et ça va nous permettre de jouer au Grand Paris Express. Je le disais, Joël a 2 points pour l'instant en tête du classement. Et voici une première question pour vous, Martine, pour peut-être un premier point. Êtes-vous prête?
2: Oui.
0: On s'est écouté Renaud à l'instant côté musique. Renaud a fêté son anniversaire, un grand anniversaire aux Élites de Paris jeudi, en invitant plein d'artistes, hein, notamment Francis Cabrel qui était présent. Renaud a fêté ses 40 ans de carrière, ses 50 ans de carrière ou ses 60 ans de carrière, Martine?
2: 40 ans.
0: Et non, c'est déjà 50 ans de carrière.
2: Ah oui,
0: pour Renaud.
2: Oui,
0: hein.
2: Oui,
0: déjà
2: oui.
0: 50 ans, déjà un demi-siècle que Renaud nous accompagne avec de belles chansons. On s'écoutait tout à l'heure à la Miss Maggie. Et bah déjà 50 ans, le temps passe vite, hein, Martine.
2: C'est ça, oui.
0: On s'en rend pas compte, hein. On s'en rend pas compte. Bon, bah écoutez, Martine, dommage, votre parcours s'arrête trop tôt. Mais bien entendu, vous pourrez rejoindre avec nous une prochaine fois en nous appelant, hein. Il n'y a pas de souci.
2: Entendu. Merci beaucoup.
0: Je vous
2: à
0: souhaite
2: bientôt,
0: un très très bon dimanche, Martine. Merci beaucoup d'avoir joué avec nous. Voici Clo-Clo, Claude-François, cette année-là. Et vous continuez à nous appeler 01 42 30 10 10 pour jouer avec nous au Grand Paris Express en ce

0: cette année-là, Claude François, sur votre radio locale, ici par Île-de-France. Et à 11h30, l'info trafic en temps réel pour vous accompagner sur les routes de la région. Avec 10 km de ralentissement, attention, sur la RN104 intérieure, un accident s'est produit à hauteur de Ris-Orangis, direction Courcouronne. Vous avez aussi un accident sur la RN118 à hauteur de Bièvre, en direction du sud de la province. Et puis sur l'A15 à hauteur de Montmorency, toujours pas dégagé. Un accident impliquant un véhicule sur la voie de droite. Ça s'est produit donc à hauteur de la sortie Montmorency sur l'A15 en direction de Cergy. 01 42 30 10 10 si vous êtes témoin d'autres perturbations. Au niveau des transports, le trafic est interrompu sur la ligne 13 jusqu'à midi en raison de travaux des bus de remplacement. Entre Adier-Gennevilliers, les Courtilles et Porte de Clichy ont été mises en place.
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0: Et c'est toujours Joël qui est en tête du classement ce dimanche pour le Grand Paris Express. Je vous rappelle que le candidat ou la candidate qui aura le plus grand nombre de points aujourd'hui validera son ticket pour le grand tirage de demain, 8h30, dans Ici Matin avec Grégoire Godefroy, pour tenter de gagner ce passe-famille pour aller vous éclater avec les enfants, les petits-enfants au parc Astérix. 01 42 30 10 10 pour jouer avec nous au Grand Paris Express. Et voici Chris Isaac avec Wicked Games. Bon week-end.

0: Week Games, Chris Isaac, sur votre radio locale, ici Paris Île-de-France, 01 42 30 10 10 pour jouer avec nous au Grand Paris Express. Vous nous appelez maintenant et j'aurai pour vous Florent Pagny. Je sais oui, qui je suis sur votre radio locale.
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0: 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Vous écoutez votre radio locale, 11h42, l'infotrafic en temps réel pour vous accompagner sur les routes de la région. 8 km de ralentissement sur l'ensemble du réseau. Attention sur la RN118. Vous avez toujours pas dégagé un véhicule impliqué dans un accident en direction de la province. Impliquant des ralentissements donc sur la RN118 en direction donc de l'Essonne. Autre accident sur la 15 à hauteur de Gennevilliers direction Orgemont. Deux véhicules impliqués en direction de la province. Ça s'est produit sur la voie de droite. Vous avez aussi sur la RN104 à hauteur de Ris-Orangis en direction de Courcouronnes. Un accident qui s'est produit sur la RN104 intérieure. On annonce du rouge, c'est Bison Futé qui annonce la couleur rouge dans le sens des retours aujourd'hui. Beaucoup de monde attendu sur les autoroutes, la 10 au niveau du péage de Saint-Arnoult, la 13 en provenance de la Normandie et la 6 également. On vous tient au courant avec l'infotrafic tout au long de la journée. Si vous êtes témoin de perturbations, vous nous appelez 01 42 30 10 10 ou envoyez-nous un message vocal.
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0: Et voici Albano Felicita sur votre radio locale, ici Paris-Île-de-France. Il est midi moins le quart.

0: Malcolm Begin, vous écoutez votre radio locale ici par Île-de-France qui vous offre un pass famille pour le parc Astérix demain à l'issue du grand tirage dans Ici Matin avec Grégoire Godefroy. Et pour tenter de valider votre ticket pour ce grand tirage, appelez-nous pour jouer avec nous au Grand Paris Express. À chaque fois une question, trois propositions, cinq secondes pour répondre. Et c'est Joël qui a joué avec nous en début d'heure, qui est en tête du classement avec 2 points. 01 42 30 10 10, appelez-nous pour jouer avec nous en ce dimanche. Et c'est François Fellman qui arrive très vite en ce dimanche matin.
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0: Rien que pour toi, François Fellman, sur votre radio locale. Ici Paris Île-de-France, Actu Locale, Musique Bonne Humeur, et c'est l'équipe de Willy Rovelli que vous allez retrouver dans quelques minutes, juste après le journal de midi. Willy, qui vient déjeuner chez vous, comme chaque week-end, entre midi et 13h.
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0: Et c'est l'heure des comptes en ce dimanche avec 1 plus 1, 2 points. Joël, vous êtes notre grand gagnant du jour, notre grand champion. Bravo, bravo, bravo, bravo Joël.
2: Eh bien, merci.
0: Alors, plusieurs choses. Donc, rendez-vous demain, Joël, pour le grand tirage à 8h30, dans Ici Matin avec Grégoire Godefroy, pour le pass famille, hein, que je vous souhaite de remporter à l'issue de ce grand tirage pass famille pour le parc Astérix, qui a pas mal de nouveautés hein, cette année, avec la zone Égypte qui a été totalement repensée et rénovée, et puis plein d'attractions à sensations pour la famille. Vous êtes plutôt quoi, Joël, quand ça bouge ou quand ça bouge pas trop?
2: Non, bah, j'offrirai ça à ma fille, à mon gendre et puis mes deux petits-fils.
0: Oh, un papy qui pense avant tout à ses petits enfants. Vous en avez combien, Joël?
2: Deux enfants, hein, qui a 14 ans, là, le 21 mai, puis un autre qui est plus petit, qui a 8 ans.
0: D'accord, donc deux petits bouts. Eh ben, notez bien le rendez-vous.
2: Et mon gendre qui habite Reims.
0: Hein, voilà. Ah ok, d'accord, très bien. Eh ben, rendez-vous demain matin pour le grand tirage, 8h30, avec Grégoire Godefroy. Et là, pour la suite, ça donne quoi, Joël? Le déjeuner qui arrive? Pour la suite, c'est quoi pour ce dimanche?
2: Là, bon, on est toujours en bagnole. Là. Je mange chez une amie, là, midi. Et puis après, on entrera dans le 93, dans l'après-midi, là, avant qu'il y ait trop de monde sur la route.
0: Oui, parce qu'on annonce beaucoup de monde, hein, journée classée rouge, dans le sens des retours, hein, donc ça risque de bouchonner. Et ben, en tout cas, bon dimanche, Joël, merci d'avoir joué avec nous.
2: Merci.
0: Quelle est votre radio préférée en région parisienne, Joël?
2: Ici, Paris, Île-de-France.
0: Merci beaucoup.
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0: Et on en parlait avec Joël, c'est vrai que beaucoup de monde attendu sur les routes aujourd'hui en ce dimanche. Journée classée rouge dans le sens des retours. Il y aura du monde, notamment sur l'autoroute de Normandie, entre Caen et Rouen et entre Rouen et Paris, entre midi et 18h. On attend beaucoup de monde en ce dimanche, sur la 10 aussi, péage de Saint-Arnoult. Forcément avec la fin du pont de l'Ascension, il y aura du monde également pour rejoindre la capitale sur la 6, sur la 1. Dans tous les cas, nous on est là pour vous accompagner tout au long de ce dimanche avec vos appels bien sûr au standard si vous êtes témoin de perturbations 01 42 30 10 10 et puis vous avez l'option WhatsApp aussi pour nous envoyer photos, vidéos et surtout messages vocaux. C'est le même numéro, 01 42 30 10 10. Allez, le journal tout de suite et puis juste après, vous allez retrouver toute l'équipe de Willy Rovelli qui vient déjeuner chez vous comme chaque week-end sur votre radio locale ici par Île-de-France, Actu Local. Musique et surtout, surtout, bonne humeur.
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0: Passez un très bon week-end à l'écoute d'ici Paris Île-de-France. Il est midi. Et à midi, c'est l'heure d'un nouveau journal avec vous, Valentin Bertrand. Bonjour Valentin.
4: Bonjour Christopher, bonjour à tous.
0: Un dimanche de fête hein, aujourd'hui avec les confettis qui sont de sortie au Stade Jean-Bouin.
4: Dernière rencontre de cette saison de Ligue 1 de foot. Ce soir, conclusion sur un derby francilien où les deux équipes ont déjà le cœur à la fête. Une heure avant la rencontre, à 20h, le Paris Saint-Germain a obtenu le feu vert pour célébrer son 14e titre de champion de France déjà en poche. Et après la rencontre, c'est le Paris FC, 11e au classement, qui compte lui savourer son maintien assuré, situation tout à fait inédite et sentiment partagé jusqu'à l'entraîneur du Paris FC, Antoine Comboiré, ancien joueur du PSG qui n'a jamais caché son attachement au club voisin.
5: Moi je pense surtout qu'il faut que ça se fasse en bonne intelligence. Voilà. On a la chance d'avoir deux clubs qui sont des clubs amis, des clubs fraternels, parce qu'il y a beaucoup de dirigeants du PFC qui étaient donc des supporters du PSG. Moi, l'entraîneur que je suis, donc je suis aussi un grand supporter du PSG. On reçoit quand même le champion. Surtout que les gens ont envie de voilà que les supporters du PFC aujourd'hui, donc il y en a beaucoup qui supportent aussi le PSG. Inversement, il y a beaucoup de supporters du PSG qui viennent aux matchs du PFC. J'en croise beaucoup d'ailleurs. Mais il y a des rivalités. La rivalité, elle est sportive. Mais après, ça s'arrête là. On va fêter le champion parce que c'est le champion. On reconnaît voilà, à la fin du match. On ira les féliciter pour leur titre. Mais pendant et avant, on aura envie de s'expliquer, quoi.
4: Et on va vivre en direct cette explication à la radio des 20h, mais aussi en direct sur notre chaîne YouTube 100% PSG avec Bruno Salomon, Pia Clément et une voix qui vous est sans doute familière si vous êtes un fidèle d'ici Paris-Île-de-France, Pierre Ducrot, notre premier consultant foot pendant 3 saisons. En finir avec le délai de prescription pour les crimes commis sur des enfants, c'est le souhait du ministre de la Justice, Gérald Darmanin, le dit dans une interview à la Tribune dimanche, constat, dit-il, d'un système totalement défaillant avec aujourd'hui un enfant victime de viol ou d'agression sexuelle en moyenne toutes les 3 minutes. Et dans 80% des cas, l'auteur est un membre de la famille, dit le garde des Sceaux, en pleine réforme du système judiciaire. Le sujet est prioritaire, sans donner de calendrier pour l'instant pour voir cette loi évoluer. Après le groupe Pierre et Vacances, Bellambra est à son tour victime d'une cyberattaque. Les données de 400 000 clients sont concernées avec des réservations remontant jusqu'à 6 mois en arrière. Les coordonnées bancaires n'ont pas été divulguées, assure le club de vacances. Tout juste annoncé, la visite d'État du pape Léon XIV se prépare déjà. 3 jours de déplacement du 25 au 28 septembre prochain. Et pour l'instant, peu de détails, hormis le passage par le siège de l'UNESCO dans le 7e arrondissement parisien. Le reste du programme, lui, reste entre les mains d'un évêque francilien, Benoît Bertrand, à la tête du diocèse de Pontoise, mais également vice-président de la Conférence des évêques de France.
6: Il y a bien sûr cet enjeu d'encourager tous les chrétiens, les catholiques, dans leur foi. Ça, c'est un enjeu très, très important. Mais le pape vient aussi pour écouter, pour découvrir ce que vit notre Église en France. Et nous savons qu'il y a de nombreux sujets qui nous réjouissent, en particulier le nombre de catéchumènes qui augmente très régulièrement chaque année.
7: Baptisés.
6: Il y a aussi, bien sûr, la pastorale des jeunes, extrêmement dynamique. Il y a les pèlerinages qui sont aussi très stimulants pour beaucoup. Nous avons aussi des fragilités que nous connaissons, contre lesquelles nous nous battons. Nous avons en mémoire, bien sûr, la crise des abus, la difficulté aussi dans le tissu rural à annoncer l'évangile avec le manque de prêtres.
4: Benoît Bertrand interrogé un peu plus tôt sur France Info. On ignore donc encore dans quelle paroisse francilienne se rendra Léon XIV. Celle de Saint-Germain-des-Prés, en tout cas, espère d'ici là retrouver son Christ en argent. Il a été volé, annonce le maire du 6e arrondissement, Jean-Pierre Lecoq, dans un post sur les réseaux sociaux. Le voleur a utilisé un crucifix pour briser la vitre qui le protégeait. Une finale explosive. Pour conclure le tournoi destination de rugby féminin, les Françaises invaincues affrontent les Anglaises, championnes en titre et invaincues par les Bleus depuis 17 matchs. Le match et la marche est haute, mais pas infranchissable pour Pauline Bourdon-Sensus, la dernière joueuse encore en équipe de France à avoir remporté un crunch.
8: On sait qu'elles sont numéro 1 au monde, que voilà, elles ont une forte équipe, qu'elles ont de l'expérience collective. Nous, on en a un peu moins. Mais franchement, dans toutes les équipes, il y a des failles. On les a analysées. Il y a eu un gros boulot du staff qui a été fait sur des gros matchs. Et c'est 50-50. Je l'ai dit aux filles encore tout à l'heure. Si on est toutes à 100%, c'est sûr que ça se passera bien. Et on ne part pas battu parce que sinon, ça ne sert à rien de participer à cette rencontre.
4: Les France-Angleterre, le coup d'envoi, c'est à 17h45. La météo, on continue avec les giboulées de mai en retard, de mars en retard, des averses qui tournent à l'orage en soirée. Les températures, on perd encore quelques degrés. Seulement 13 cet après-midi à Orgeval et Magny en Vexin. 14 à Rambouillet-Pont. Pontoise, 15 à Paris, Évry et Meaux.
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9: Bonjour, bon dimanche, sous vos applaudissements, c'est Willy vient déjeuner chez vous, numéro 1054.
10: Ça filoche.
9: Oui. Bonjour la tribu.
10: Bonjour.
9: Alors, qui est là aujourd'hui? Nicolas Malabeuf, notre enfant de la télé. Bonjour mon bon Nicolas.
10: Bonjour Willy, bonjour tout le monde.
9: Et Fabien Imo, notre geek. Bonjour mon Fabinou.
11: Bonjour Willy, bonjour à tous.
9: Et bienvenue à tous, merci d'avoir choisi votre émission utile sur votre radio utile. Alors moi aujourd'hui, je suis encore en direct des studios de ICI La Rochelle à La Rochelle. Et voilà.
10: Vous nous manquez un peu.
9: Vous non, c'est pour ça que je reste.
10: Je m'en doutais.
9: Je sais, vous êtes à la maison de la radio à Paris, ça va, ça se passe bien?
11: Très bien, on est en date, en tête à tête.
10: Avec Fabien.
9: Bah, désolé qu'on vous dérange, on vous dérange un petit peu pendant notre rendez-vous amoureux. On va faire vite. Notez bien vos dossiers du jour, mes amis. Dans un instant, on va faire un point sur l'antavirus. C'est quoi ça? Ça s'attrape comment? Est-ce qu'il va encore falloir se moucher dans le coude? Est-ce que c'est grave, docteur? Eh bien, la réponse dans une minute. Et à 12h30, toute autre chose. Pourquoi nos billets de train coûtent une fois cher, une fois très très cher? Pourquoi dans un même wagon, pour une même destination, il y a 2000 tarifs différents? On n'y comprend rien. Quand acheter son billet de train pour le payer moins cher? Il y a les vacances d'été qui arrivent bientôt. Je vous donne un petit scoop. C'est déjà trop tard. Si vous ne voulez pas payer cher, c'est limite trop tard, mais on va en parler dans 20 minutes. Et bien sûr, vous le savez, vous faites partie de cette tribu, mes amis, où que vous soyez. Mais vraiment, qui que vous soyez, réagissez sur tout ce que vous entendez. D'abord, sur ce groupe incroyable sur Facebook. Comment
4: Facebook,
9: s'appelle-t-il?
4: Alors ça, c'est gratuit.
9: Oui.
4: Pour nous retrouver, vous tapez Youpi la vie avec Willy Rovelli.
9: Oui, Rovelli, oui, c'est
10: Willy Ravioli.
9: Je sais que ça fait que 6 ans qu'on travaille tous les jours ensemble, donc je comprends que tu ne sais pas qui je suis.
4: Excusez-moi.
9: Donc, Rovelli.
4: Et le sondage du dimanche, c'est spécial train. Qu'est-ce qui vous énerve le plus, tiens, quand vous voyagez en train? Est-ce que c'est le voisin qui ronfle, les prix du wagon-bar, parce que là, on n'y arrive plus, les enfants qui pleurent, les personnes qui ne sont pas assises à leur place, bref, vous votez, c'est gratuit. Oui, je sais. Non, moi, je sais ce qui vous énerve, parce qu'on voyage beaucoup en train, je sais. C'est quand quelqu'un se met à côté de vous et qui pianote sur son ordinateur et pianote très fort.
9: Les petits bruits. Ça me rend fou.
4: Bon, bref, en tout cas, les Youpi ont commencé à voter, et pour 35% de nos internautes, ce sont les personnes qui se mettent à leur pas leur place.
9: Ah oui,
4: ça c'est
9: énervant.
4: C'est énervant.
10: Et qui demandent de changer là.
4: Continuez de voter, c'est gratuit. Le groupe Facebook, il s'appelle Youpi la vie avec Willy Rovelli.
9: Voilà, 0810 055 056, c'est aussi le numéro de téléphone. Vous pouvez composer là tout de suite, hein. Je veux 2-3 auditeurs d'ici 13h. Passez nous faire un petit coucou quand vous voulez. Vous repartez avec quoi, mon cher Nicolas?
10: Eh bien, on n'a pas gagné l'Eurovision, la France est triste, mais j'ai un lot de consolation. Et quel lot? On vous offre 100 euros de carburant qui vont tomber dès la fin de cette émission sur l'un d'entre vous.
9: C'est bien mieux que de gagner l'Eurovision, effectivement.
4: Oui.
9: Est-ce qu'on a tout dit?
10: On a tout dit.
9: Alors démarrons,
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9: Alors, vous savez quoi, mes amis? Normalement, on devait avoir Bruno Bégarban qui devait nous parler de l'antavirus, de savoir un petit peu si c'est grave, comment ça s'attrape, est-ce que c'est très contagieux, est-ce qu'il va encore falloir qu'on reste enfermés tous pendant des mois à la maison. Mais je crois qu'il n'est pas avec nous actuellement, parce qu'il est en train de travailler aussi. Bon, ben on va voir, on va essayer de le rappeler dans quelques petites secondes. On va commencer par écouter Abba, tiens, avec Dancing Queen, et puis juste après, on va essayer d'avoir Bruno. Et puis, si on n'a pas Bruno Bégarban, on ça va d'avoir Fabien, tu es là, Fabien?
4: Je suis là,
9: c'est bien. Merde,
4: vous êtes déçus, je sais.
9: Oui, elle préférait qu'il y ait Bruno Mégarban que Fabien Emo. Fabien, moi, tu n'es pas non plus chef du service de réanimation à l'hôpital,
4: non,
9: par hasard.
4: Non, il vaut mieux.
10: Ça se voit.
9: Tu répondras quand même à mes questions, c'est pas grave. Allez, on est ferme.

0: ABBA, qui eux ont gagné l'Eurovision. Je dis ça comme ça, hein. Jingle, allez, zou, zou, zou, zou, zou, hey, papa.
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0: Allez, comme promis, place à notre premier dossier. Bonjour Bruno Mégarban.
3: Bonjour.
0: Bienvenue ici, mon cher Bruno. Vous êtes chef du service de réanimation de l'hôpital Lariboisière à Paris. Si vous le voulez bien, mon cher Bruno, on va se faire une petite série de questions façon ping-pong. Vous voyez, je vous envoie les questions, vous m'envoyez de jolies réponses, histoire qu'on en sache un petit peu plus
3: on
0: sur... Oui, oui, mais je suis sûr que vous allez réussir. histoire qu'on en sache plus sur cet antivirus qu'on ne tombe pas encore dans une psychose. Déjà, c'est quoi cette maladie? Alors, elle vient d'où? Comment est-ce qu'on l'attrape? C'est quoi alors?
3: Alors, l'infection par antivirus est une infection qui peut s'attraper un peu partout dans le monde, mais l'épidémie actuelle, en fait, est liée à une souche que l'on appelle des Andes, de cet antivirus, et qui ne se trouve qu'en Amérique du Sud, et que normalement, on attrape en respirant de l'air avec des particules contaminées, en suspension contaminées par des déjections de rats. Un rat particulier qui est le rat pygmée des rizières qui se trouve que en Amérique du Sud.
0: D'accord.
3: Mais malheureusement, il existe un risque avec cette souche-là d'une contamination interhumaine. Et c'est ce qui s'est passé. C'est-à-dire le patient zéro a été contaminé au cours d'une visite en Amérique du Sud, probablement d'un cabanon ou d'une déchetterie abandonnée et infestée par les rats. Et ensuite, il a véhiculé le virus sur le navire. Et là, il y a eu une transmission interhumaine. Et malheureusement, comme vous le savez, il y a eu 10 cas, dont 3 décès.
0: Voilà. C'est quoi les symptômes?
3: Alors, les symptômes commencent après une période d'incubation assez longue, avec comme moyenne 15 jours et comme extrême 6 semaines. Les symptômes commencent par un syndrome grippal, donc fièvre, douleur musculaire, articulaire, fatigue. Et puis rapidement apparaît ce qu'on appelle un syndrome cardio-pulmonaire, avec une insuffisance respiratoire aiguë, qui peut malheureusement mener assez rapidement au décès. Et il a été calculé une mortalité de l'ordre de 40%. Donc c'est une maladie grave.
0: Bon, ouais, c'est une maladie grave. Est-ce qu'il y a des personnes infectées en France actuellement et si oui, comment vont-elles?
3: Alors, aujourd'hui, il n'y a qu'une seule personne infectée en France qui est hospitalisée en réanimation à l'hôpital Bichat. Son état a été relativement sérieux, mais je crois que sa situation est stable et on espère évidemment, on lui souhaite un très bon rétablissement. Voilà. Par contre, il existe 22 personnes dits contacts, c'est-à-dire qui, à un moment donné, ont été en rapport relativement proche avec une personne infectée. Mais à ce jour, aucune de ces personnes ne s'est positivée. Et donc, plus le temps passe et plus on va pouvoir penser que ces personnes n'ont jamais été infectées.
0: Donc, c'est une maladie qui est connue par rapport au Covid-19 quand c'est arrivé et qu'on ne savait pas trop où on allait. Là,
3: oui,
0: c'est une maladie qui est connue.
3: C'est
0: voilà, c'est ça.
3: Exactement, c'est une maladie connue depuis les années 70. Par ailleurs, les premiers cas décrits remontent aux années 50 dans la guerre de Corée. Et en Amérique du Sud, il y a très régulièrement des petits foyers épidémiques, assez petits. Ça n'a jamais pris une tournure beaucoup plus sérieuse et une épidémie plus large. Toujours, les foyers sont rapidement circonscrits et l'épidémie s'arrête.
0: D'accord, donc rien à voir avec ce qu'on a connu il y a 6 ans.
4: Avec le Covid.
3: Non, rien à voir. Ici, évidemment, l'épidémie a été prise tout au départ. On connaît le patient zéro, on connaît la totalité des personnes contacts, on a tracé leur parcours. Ils ont été mis en isolement, en auto-quarantaine ou en quarantaine hospitalière. On sait qu'il existe 10 personnes infectées dans le monde liées à cette épidémie. Donc, évidemment, ça n'a rien à voir avec la Covid, qui, lorsque les autorités sanitaires en ont pris conscience, il y avait déjà des centaines de milliers de personnes infectées partout dans le monde. Ça n'a rien à voir.
0: Donc rien à voir. On ne va pas être confiné. Pas besoin que je me rachète une machine à pain, Bruno. C'est dès qu'il y a une épidémie, je m'achète une machine à pain.
3: Ni masque, ni rien du tout.
0: Mieux.
3: Rassurez-vous.
0: Tant mieux, tant mieux.
3: L'épidémie est déjà contrôlée.
0: Bon, merci infiniment. Merci beaucoup, Bruno Mégarban. Merci d'avoir pris quelques minutes pour nous raconter tout ça. Donc, pas de panique, mes amis. Voilà, j'espère que les personnes qui sont concernées là vont vite aller mieux. Bruno Mégarban, donc chef du service de réanimation de l'hôpital Lariboisière à Paris. Merci beaucoup. Passez un bon dimanche.
3: Si, pareillement.
0: Mettez un jingle, va. Oui, voilà.
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0: Je l'ai déjà dit aux auditeurs de votre radio ici, je suis payé au jingle. Ah, oui, oui. Que plus on en passe, plus je suis rémunéré. Donc il faut qu'on en mette. Tiens, tu veux bien m'en remettre un autre, s'il te plaît? Voilà.
4: Il touche.
0: Mon Fabien, oui. Il est 12h17. Alors, notre spécialiste vête. Mon Fabien, oui, vas-y.
5: On met un jingle, parce que ça, c'est pour moi, ça.
0: Vas-y.
5: On touche rien, nous, par contre. Il est l'heure de la mise à jour, toute l'actu web de la semaine. Et attention, les amis, attention, une nouvelle arnaque fait des ravages depuis quelques jours. Je veux vraiment vous mettre en garde. Si on vous téléphone et que personne ne parle au bout du fil, raccrochez. Parce qu'en fait, c'est une arnaque. Il ne faut même pas dire « Allô, c'est qui ?» Car en fait, les pirates utilisent votre « Allô » pour cloner votre voix, pour piéger ensuite vos proches. C'est horrible.
0: Attends, mon Fabinou, là, on va être sérieux deux
5: secondes. Non, mais c'est vrai.
0: C'est très important ce que tu dis. Hein. Donc, voilà.
5: Si on vous appelle et que personne ne répond, il faut raccrocher.
0: Voilà.
5: Parce que sinon, on utilise votre voix pour piéger vos proches.
0: Tu te rends compte?
5: Écoutez ce qu'on peut faire avec un simple « Allô ».
6: Le son de votre voix est alors enregistré, puis cloné par une intelligence artificielle. Démonstration avec cette créatrice de contenu.
7: Donc là, par exemple, il a calqué mon clone de voix dessus.
8: Maman, est-ce que tu peux m'aider? Il y a quelqu'un qui vient de voler mon téléphone. Oh. Est-ce que tu peux me faire un virement? Je t'envoie un SMS tout de suite.
7: C'est extrêmement drôle.
5: C'est réaliste. Hein.
0: Tu te rends compte? Ça, c'était sa voix IA.
5: Oui, c'est ça. Voilà, ouais. Donc si on vous appelle et que personne ne répond, voilà, raccrochez. C'est une arnaque. Franchement, on ne va pas tarder à devenir fou avec toute cette intelligence artificielle. On ne sait plus ce qui est vrai, ce qui est faux. Je ne sais même pas si c'est vraiment Willy qui est à La Rochelle qui est en train de nous parler. Non, c'est pas vous. C'est une arnaque, comme d'habitude. Allez, toujours dans l'actu web, j'ai repéré, tiens là, une nouvelle application, c'est pour les sportifs. Ça s'appelle Wikisport. C'est Philippe Demey, un habitant de Rambouillet qui habite dans les Yvelines, qui a eu cette idée. En gros, Wikisport, c'est le Airbnb du sportif. En gros, si vous avez envie de faire du sport dans une région que vous ne connaissez pas, vous vous connectez sur Wikisport et là, l'appli vous met en relation avec des personnes qui peuvent en fait vous prêter du matériel pour faire ce sport en question. Par exemple, vous adorez faire du vélo et vous êtes en vacances à Perpignan, mais vous habitez à Lille, vous n'allez pas prendre votre vélo. Et bien là, vous vous connectez sur l'application Wikisport et là, vous allez trouver une personne qui va vous prêter un vélo. Non, mais c'est bien.
0: C'est très bien.
5: Non, vous en foutez.
0: Non, c'est très bien. Ça s'appelle comment?
5: Wikisport, c'est le Airbnb du sportif. Et c'est très bien. Tout nouveau, c'est français, monsieur. Allez, autre sujet, tiens, sujet qui va faire plaisir à Willy Revenu. Alors là, c'est la folie. C'est la folie, parce que depuis que le film Michael est sorti au cinéma, Michael Jackson est numéro 1 des ventes en France. Et la semaine dernière, les écoutes de Michael Jackson en France ont atteint un chiffre incroyable de 35,7 millions de streams sur le web. Il est numéro 1, c'est fou. Eh bien, ça vous fait un point commun avec Michael, Willy.
0: Oui.
5: Car j'ai une bonne nouvelle pour vous. Il y a quelques semaines, vous avez sorti un podcast, Les Maléfiques, vous pouvez retrouver sur l'application ici, sur toutes les plateformes. Eh bien, vous avez passé le cap des 100 000 écoutes, Willy.
0: Oh, c'est beau. Bravo. Aux 70 millions, il faut bien commencer.
5: Bravo.
0: 100 000.
5: Bravo. Et autre nouvelle pour les fans de Willy. Si vous l'aimez, vous pouvez le retrouver sur page YouTube ici, car vous avez accordé une interview à Valérie Damido dans la REF. On apprend beaucoup de choses sur vous.
0: Oui, ma mère, Anna, capable de se lever à 5h du matin pour faire les pâtes à la main et les sécher. Donc tu rentrais dans la cuisine ou dans le salon, elle avait, tu sais, tiré un fil, puis t'avais les pâtes qui séchaient comme ça. Donc tu prenais la gueule dans des pâtes comme ça. J'ai encore le son, l'odeur et le goût de la petite sauce tomate qui a mijoté pendant des heures.
9: C'est qui trempe le pain dedans, là.
5: Eh bien, bon appétit.

0: c'est vraiment trop cher. Des fois, même en prenant une réduction avec une carte, et ben des fois on arrivait à des prix comme si on en prenait sans carte. Et je trouve que ça c'est pas normal. Et que à partir de 25 ans, la plupart du temps, et ben on partir de 26, ben c'est mon
1: terminé.
0: Cas.
1: Hein.
0: Et ben on peut plus bénéficier de réduction. Alors cette année, j'ai dû tricher pour la région sud et envoyer de faux
1: papiers.
2: Bravo. Oh là là.
1: Bravo, il a triché. Bravo. Voilà,
2: très
1: bravo.
2: Bien. Toujours des bonnes astuces.
1: Ah bah non, de toute façon, entre 26 et senior, il y a que dalle. Hein. Donc effectivement, il faut faire. Bon bah bref, reste avec nous, mon cher Gaëtan, parce que tout à l'heure, tu comprendras pourquoi les billets, les prix des billets fluctuent à ce point. Merci, on t'embrasse fort. Hein. Tu repars avec quoi, mon Nicolas,
3: t'as
1: déjà
3: pour les 100 euros de
1: oui,
3: carburant. Pour prendre le train, c'est bien.
1: Oui, c'est très bien. Pour c'est toujours bien, nous. Justement, bah tiens, on va écouter conduire avec Louane, voilà, parce qu'on conduit tous des trains. Écoutons, à tout de suite.
4: Oui, hein, pipi.

0: Oui, c'était Louane avec Conduire. Merci, au revoir Louane.
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0: Allez, les 12h25, place à la personne, à notre invité, pas banal, parce qu'on aime vous présenter des invités.
3: Pas banal.
0: Alors, aujourd'hui, notre invité pas banal, il est dans nos locaux de la Maison de la Radio à côté des deux Nigauds qui sont restés là-bas. Bonjour Mathieu Malherot.
4: Bonjour Willy.
0: Rebienvenue ici, mon cher Mathieu. Merci. Je dis rebienvenue parce que les gens qui connaissent bien cette émission, qui nous écoutent, eh ben vous ont peut-être entendu le 29 mars dernier. Rappelez-nous qui vous êtes déjà. Vous êtes donc le fondateur de RDV Bâti. C'est quoi RDV Bâti?
4: RDV Bâti, c'est le Doctolib du bâtiment. Donc ça permet de prendre un rendez-vous sur l'agenda d'un artisan.
0: Voilà, tout simplement. Donc on a un clic, on prend rendez-vous donc avec un pro du bâtiment qui est disponible. Voilà, vous l'avez dit, c'est le Doctolib du bâtiment. Comment ça fonctionne? Alors c'est une appli, c'est un site, c'est quoi?
4: Alors c'est un site internet pour les clients et une appli pour les professionnels. Le client lui cherche par exemple le plombier avec son adresse, il remplit les filtres pour savoir exactement le type de travaux qu'il a besoin et ensuite il tombe sur tous les plombiers disponibles et qui répondent à sa demande et il sélectionne des créneaux qui lui conviennent.
0: Tout simplement et donc c'est gratuit pour nous hein,
4: c'est totalement gratuit.
0: Quand on n'est pas pro, voilà, pour le client. Voilà. Et donc, pour vous faire connaître auprès d'artisans, puisque vous avez lancé ce site il n'y a pas longtemps, il y a 2-3 mois à peine.
4: Le
0: 17 janvier, voilà. Et donc, pour vous faire connaître auprès des artisans, vous avez décidé de traverser la France en courant.
4: Exactement.
0: Bordeaux-Paris. Et un peu à cause de moi en plus, c'est quoi cette affaire? Expliquez-nous, Mathieu.
4: Dans la dernière émission radio, vous m'avez dit il faut faire un tout droit jusqu'à Paris. Donc j'ai pris le message à la lettre. J'ai fait un tout droit Bordeaux-Paris.
0: Bah alors.
4: Et donc là, je suis à Paris pour me reposer un petit peu et ensuite pour démarcher des.

0: Il y a des artisans ici, pour ouais. ceux qui seraient intéressés de s'inscrire sur le site, pour ensuite permettre aux Parisiens voilà. de prendre un rendez-vous plus facilement avec un artisan du bâtiment.
1: Parce qu'en fait, le truc, c'est que vous voulez vous faire connaître le plus possible forcément auprès des artisans. Donc là, quand vous avez couru entre Bordeaux-Paris, vous avez pris quoi? Des rendez-vous avec des artisans? Vous leur avez expliqué un petit peu de quoi il s'agissait?
0: Alors, il y avait beaucoup de jours fériés, beaucoup de, ouais. de jours où j'ai pas pu, voilà, j'ai pas voulu déranger les artisans. Ça, je m'en occupais plutôt cette semaine. Mais j'ai eu déjà des appels avec des artisans à Pau. Qui eux ont vu ce parcours et qui souhaitaient s'inscrire aussi.
1: Voilà.
0: Donc voilà, Paris pour l'instant, je m'en occupe là cette semaine pour
1: très bien.
0: Pour
1: très
0: mettre
1: bien.
0: Un maximum de rendez-vous.
1: Bon, j'ai des bricoles à faire à la maison. Donc
0: ah, ben ça tombe bien.
1: Vite et bien. Et si tu peux me trouver des artisans gratuits, ça m'arrange.
0: Ah oui.
1: C'est bien ça.
0: Peut-être, je ne connais pas à Paris. Peut-être qu'il y a des gratuits, mais.
1: Et Mathieu, il paraît que lors de votre premier passage chez nous, vous avez eu plein de visites,
0: ouais,
1: c'est vrai ça?
0: Exactement. Ouais, j'ai eu 8500 et quelques visites le premier jour, le dimanche. Et j'ai eu 4000 et quelques visites le lendemain.
1: Eh, pas mal, hein?
0: Incroyable. Incroyable.
1: Bah, là, tu verras, ça va. Bah, je t'en prie, ça va revenir encore un petit peu, mais. Enfin, tu ne vas pas passer tous les mois dans cette émission pour faire un beau garder des bâtis. Attention
0: bien,
1: Mathieu, hein.
0: Je suis bien reçu, je reviens
1: avec plaisir. Donc on rappelle le nom et comment ça se passe. Allez, comment ça se passe? Allez, une dernière fois Mathieu, donc RDV Bâti, comme ça se prononce.
0: RDV Bâti, c'est simple à retenir, c'est rendez-vous bâtiment, c'est pour voilà. prendre un rendez-vous avec un artisan du bâtiment.
1: Voilà.
0: Et ça se passe tout simplement en tapant le nom du métier que vous recherchez dans le moteur de recherche, votre adresse.
1: C'est trop
0: vous prenez
1: bien.
0: Rendez-vous
1: c'est...
0: sur leur agenda.
1: Voilà.
0: Et voilà.
2: Et donc il est venu quand même en courant de Bordeaux et vous n'êtes pas là.
1: Non, je suis pas là.
2: Il faut repartir à La Rochelle.
0: Moi je suis en train de avec vous.
1: Tu vas pas venir en courant jusqu'à La Rochelle?
0: Si je le fais, alors vous faites quelques kilomètres avec moi.
1: Bon, bah dépêche-toi, hein, parce que je pars vendredi, moi. Alors faut que tu te dépêches, mon chéri. En tout cas, bravo, Mathieu. Ouais. Bravo, bravo.
0: Merci
1: voilà,
0: beaucoup.
1: Parce qu'il était plombier avant, Mathieu. Il savait à quel point c'était difficile. Il a changé de métier, changé de vie, même maintenant, pour créer ce site. Et je suis sûr que ça va cartonner, tu vas voir.
0: Merci,
1: merci infiniment. Donc, Mathieu Mélero, donc le fondateur de RDV Bâti, le Doctolib du bâtiment. Vous aimez être ici?
2: Ah oui.
1: Vous aimez la pub?
2: Ah bah oui.
1: Eh bah, écoute, elle arrive juste après. Et puis après, il y aura les infos pratiques près de chez vous avec le ICI Express.
2: Tchou tchou.
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6: L'info trafic en temps réel pour vous accompagner sur les routes de la région avec des fermetures pour cause de travaux. Sur la RN 118 au sud de la capitale, la sortie numéro 1, celle de Sèvres, est fermée en cause un gros chantier de modernisation de l'échangeur de Sèvres. Et donc la fermeture de la sortie numéro 1 de jour comme de nuit, durant une bonne partie de l'année 2026. Notez que dans le sens des retours, Bison Futé annonce la couleur rouge aujourd'hui. Beaucoup de monde attendu, notamment sur l'A10, péage de Saint-Arnoux, sur l'A6, sur l'A4, ainsi que sur l'A1 en direction de la capitale. Et puis, concernant les transports, des travaux en cours ce week-end sur la ligne 14 du tramway qui est fermée sur l'intégralité de la ligne. Et puis, sur la ligne P du Transilien, à noter également que le trafic est interrompu entre Torcy et Meaux. 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
1: Allez, partons gaiement vers la deuxième demi-heure de votre talk show du dimanche. Alors ici, c'est comme la messe du dimanche.
2: Merde, pas pareil.
1: Sinon, c'est la même chose. Dans un instant, on va parler du prix des billets de train. Pourquoi est-ce que parfois, ce billet, il est pas cher? Puis pourquoi? Parce qu'il est très très cher. On n'y comprend rien. Eh bien, les réponses dans un instant. Et votre tribu là, notre enfant de la télé, Nicolas Malabeuf. Et notre spécialiste web, Fabien Hémo. Et bien sûr, vous faites tous partie de cette tribu. C'est la plus grande émission de radio du monde. Vous êtes tous des chroniqueurs, tous tous, vous participez. D'abord sur le groupe Facebook. Alors,
7: Youpi la vie avec oui. Willy Rovelli, ça c'est le nom.
1: Il y a des gens qui se connectent là en ce moment.
7: Oui,
1: est-ce qu'on a des nouveaux arrivants?
7: Oui, on a eu des nouveaux arrivants aujourd'hui. Donc
1: faut y
7: merci.
1: Aller, sinon je vais gueuler. Hein, alors allez-y.
7: Alors le sondage du dimanche, c'est spécial train, Willy. Hein, ce qui nous énerve le plus dans le train quand on voyage, et bien là 31% c'est les enfants qui pleurent. Là ça y est, c'est les enfants qui pleurent qui arrivent en tête. Qui m'a écrit, ce sont les toilettes jamais dispo ou jamais propres. C'est vrai que ça c'est énervant. Et Katia a écrit les gens au téléphone et qui braillent. C'est vrai que
1: ça c'est vrai. Ça, et la bouffe, ceux qui sortent les boîtes de thon. Il y en a qui sortent des boîtes de thon.
7: Oui.
1: Bah ça pue. Ça je veux dire, ça sent. C'est ça, non, moi j'aime bien le thon. Hein. Le thon, c'est bon.
7: Oui, le thon,
1: mais
7: c'est
1: dans
7: bon.
1: Un les train odeurs, ouais. Enfermé, voilà, c'est ça que je voulais dire.
7: Le pire, c'est quand quelqu'un arrive avec un sac McDo. Alors là, ça pue
1: aussi,
7: vraiment.
1: Aussi, voilà, aussi, exactement. Bon, bah, réagissez
7: donc,
1: encore.
7: À réagir, voilà, c'est complètement gratuit. Voilà. Le groupe Facebook, c'est Youpi la vie avec Willy Rovelli.
1: Voilà, 0810 055 056. Appelez-nous aussi, j'aime bien discuter avec vous. 0810 055 056. Ici, on vous écoute. Et vous repartez avec quoi, mon cher Nico?
2: Eh bien, l'heure du tirage au sort approche à grands pas. 100 euros de carburant sont en jeu. Ça tombe en fin d'émission.
1: Mais quel suspense, merci beaucoup. Allez, mais d'abord, si vous n'avez pas suivi l'actu, pas de panique, l'actu vous suit. Il est temps pour moi de mettre les points sur les i.
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1: Et on commence avec l'affaire Patrick Bruel qui n'en finit pas. Une masseuse porte plainte contre le chanteur qui lui aurait demandé avec insistance qu'elle lui fasse des massages au niveau de l'anus. Oh. Ouais, là pour lui, ça sent vraiment la merde. Et pour Bruel, 2026 risque d'être un anus horribilis, mais avec un seul N. Et on s'était dit rendez-vous dans 10 plaintes. Le film Michael sur Michael Jackson cartonne au cinéma avec 5 millions de spectateurs en 3 semaines. Un film pourtant interdit aux moins de 13 ans. Pas pour les empêcher de voir le film, hein, mais pour dissuader les pédophiles d'y aller. Voilà, un film à voir en 3D, 3 doigts. Le comédien Michael Culkin qui a vu Michael a dit qu'il l'avait beaucoup touché. Pas le film. Hein. Plus de 1700 personnes confinées dans un paquebot à Bordeaux après un décès lié à une gastro-entérite. Le gastro le plus connu jusqu'ici à Bordeaux, c'était Philippe Etchebest. Apparemment, on s'est bien chié sur ce bateau. Hein. Le comédien Michael Youn, que l'on voit actuellement dans l'émission Mask Singer sur TF1, victime d'un homejacking par 3 hommes cagoulés. Bon, bah là, il savait qu'il était caché sous les masques. Hein. C'est voleur. Voilà, bah là, c'était facile. En même temps, il y a quelques années, il chantait Fouta cagoule. Bah voilà, ils ont foutu leur cagoule. Hein. Épidémie d'antavirus, explosion des ventes de masques en France. Patrick Bruel veut déjà pas mettre un slip pendant ses massages, alors un masque. À Livourne, en Italie, les propriétaires de chiens ont encourent 500 euros d'amende s'ils ne nettoient pas son urine. Pise aussi devrait faire pareil, parce qu'il y en a marre que les chiens pissent partout. Bonne nouvelle, pour lutter contre les déserts médicaux, le gouvernement envisage de fournir gratuitement un dromadaire à tous les patients. L'écrivaine Aurélie Valogne rachète la maison de Jane Birkin dans le Finistère. Vu l'hygiène de Serge Gainsbourg, Jane Birkin, c'était surtout une ex-fan des cystites. Enfin, la question du jour. Si on boit la bouteille un soda orange suspect, est-ce qu'on peut choper un fantavirus? Eh ben, vous avez 2 heures. Malheureusement, dans 228 jours, c'est fini, 2026.
7: Bravo !
1: Voilà, mes amis, un rapide tour d'horizon. Clair, hop, net, tout bien sensé, tout, et puis voilà. Mes amis, si vous n'avez pas le moral...
7: Non, je ne pas bien.
1: Aïe.
7: On a perdu à l'Eurovision.
1: Ah bah c'est ça, c'est pour ça qu'on n'a pas le moral aujourd'hui. On n'est pas bien. Rassurez-vous, j'ai la solution. Là, vous arrêtez tout ce que vous faites. Si vous conduisez, vous pilez au milieu de la route, je m'en fous. Vous arrêtez. Et quand je vous dirai à vous, je veux que vous me fassiez un magnifique palabapala. Tiens, regardez, c'est...
7: Voilà, on n'est pas bien, là.
1: Ça n'est pas bien.
7: On a perdu.
1: On n'est pas bien. On n'est pas bien.
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7: Palabapala.
1: Là, ça va mieux. Beaucoup mieux.
7: On a perdu, mais on est content.
1: Voilà, voici William Scheller, les carnets aspirés. Oui, 2 minutes. On peut finir une phrase dans cette maison.

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3: Ouvrons notre nouveau dossier. Bonjour Benoît Rotembourg.
4: Bonjour à vous.
3: Bienvenue ici mon cher Benoît. Alors vous êtes spécialiste, vous êtes chercheur à l'INRIA. C'est quoi l'INRIA déjà ?
4: C'est le Centre National de Recherche en Sciences et Technologies du Numérique.
3: Oh, j'ai rien compris à ce que vous faites, mon cher.
4: On fabrique plein d'algorithmes compliqués.
3: Ah, voilà. Oh là là, mais vous êtes beaucoup trop intelligent pour nous, mais on va essayer de discuter quand même. Je voulais vous avoir aujourd'hui, mon cher Benoît, parce que, quand on achète, puisque vous parlez d'algorithmes, voilà, quand on achète un billet de train, on n'y comprend rien au niveau de son prix. Moi, quand j'étais petit, je me souviens que je prends le train depuis tout le temps, il y avait un prix au kilomètre, ça a bien changé. Comment sont fixés alors ces prix, mon cher Benoît, quand on achète un billet
4: de train? Vous avez tout à fait raison, ça s'est complexifié. Bah oui. Je connais pas votre âge, mais enfin ça s'est complexifié depuis 30 ans.
3: Ouais. D'accord. Et j'ai 30 ans.
4: En gros, il faut sortir de la logique du prix au kilomètre. Ah ouais. C'est plutôt un prix qui dépend du rapport entre la demande, combien de personnes seraient intéressées par voyager vendredi prochain pour aller à Marseille, ouais, versus l'offre, combien j'ai de places pour aller de Paris à Marseille. Ah ouais. Donc il faut savoir que, oui, il y a beaucoup de prix différents, mais si vous vous y prenez, vous et moi, si on s'y prend le même jour, pour le même train, par exemple en septembre, on paiera le même prix. C'est le même prix au même moment de réservation. D'accord ? Par contre, tout le long de la réservation, par exemple, si on vise septembre, Paris-Marseille, tous les deux. Ouais. Ouais. Si on s'y prend maintenant, le plus bas prix, c'est 17,50 €.
3: Voilà. 17,50 €. Donc vous et moi, on paiera pareil si on achète aujourd'hui pour le mois de septembre. On va dire qu'on paiera pareil.
4: Après, je suis un peu plus vieux que vous, donc j'ai une carte avantage.
3: Ah, bah voilà.
4: J'ai une carte avantage senior. J'aurai un petit moins. Ouais. Okay, mais ensuite, si jamais au lieu de s'y prendre aujourd'hui, on s'y prend dans 15 jours ou on s'y prend dans 3 semaines, toujours pour le même train Paris-Marseille-Septembre, alors là, les prix vont monter progressivement. Voilà. 17,50 €, 23, 29, 35, 39, 43, 47, jusqu'à 89.
3: Voilà, Benoît,
4: 89 €.
3: Benoît, c'est-à-dire, une fois que le prix est lancé, j'allais dire, le prix ne fait qu'augmenter. Une fois que c'est lancé, ça ne fait qu'augmenter.
4: Pratiquement. Il y a des accidents où ils ajoutent un nouveau train. Mais considéré à 93%, j'ai étudié, à 93%, le prix ne baissera pas.
3: Voilà. C'est pas comme parfois, je sais pas, je vous dis n'importe quoi. Vous savez, parfois des chambres d'hôtel, quand elles sont pas prises, hop, ils peuvent vous les brader, par exemple, la veille pour le lendemain, admettons. Là, un billet de train, non.
4: Mais la SNCF s'interdit de faire ça pour protéger le consommateur. Comme le consommateur sait que on s'y prend 3 mois à l'avance, on a les meilleurs prix.
3: Voilà. Donc plutôt j'achète, mieux c'est.
4: Une semaine à l'avance, ça va être cher.
3: Voilà. Et donc c'est pour ça, là vous parliez du Paris-Marseille qu'on va prendre tous les deux, par exemple le 12 septembre. Eh bien dans mon wagon, dans notre wagon, Benoît, s'il y a 23 voyageurs, il peut y avoir 23 prix différents.
4: Non, il n'y en a pas plus que 16.
3: Ah, pas plus que 16. Donc je viens de dire n'importe quoi. 16 prix différents, d'accord. Bah, c'est déjà pas mal.
4: Voilà.
3: 16 prix, voilà.
4: Oui.
3: Ah ouais.
4: Mais entre 17,50 € et 89 €, ça fait quand même du quintuple. Hein.
3: Ah oui, quand
4: même. Le même siège, exactement le même siège, peut vous coûter 5 fois plus cher si vous vous y prenez la veille au soir. Enfin, la veille au soir, vous n'aurez même plus de place d'ailleurs.
3: Ouais,
4: si vous vous prenez l'avant-veille, ça sera 89 €. Si vous vous y prenez là comme maintenant, très longtemps à l'avance, ça sera 17,50 € ou 23, 29 €.
3: Voilà, c'est ce qu'on appelle la tarification dynamique. Voilà.
4: Tout à fait. Le mot pour faire chic, c'est yield management. C'est la discipline qui fait ça. Voilà. Et c'est des mathématiques qui remontent à 1866. Donc, c'est des vieux problèmes mathématiques. Voilà.
3: Et j'ai lu, si on changeait, c'est un peu technique ce que je vais dire, mais si on change son adresse IP, ça marche ça?
4: Non, sur la SNCF.
3: Non, ça marche pas non plus.
4: Absolument pas. C'est une légende urbaine sur la SNCF. Hein. Qu'il y ait des petits malhonnêtes sur Internet qui le fassent, la réponse est oui. Mais que ce soit la SNCF, la réponse est non. Voilà.
3: Bon, et si je reste caché dans les toilettes tout le temps du voyage pour pas payer, est-ce que ça marche encore? Ça marche plus non plus. Moi, quand j'étais gamin, ça marchait, mais ça marche plus non plus.
4: Il y a encore plus chic que les toilettes. Dans certains trains, il y a une prison. Il y a une prison pour déplacer des détenus. Mais je vous la conseille. J'ai eu l'occasion de la tester pour d'autres raisons. La prison, ça existe.
3: Bon, voilà. Donc, ce qu'on a voulu vous expliquer avec Benoît, et Benoît l'a fait très bien. Merci pour votre humour et gentillesse, Benoît. Donc, effectivement, voilà, c'est plus on achète tôt, moins on payera. Voilà, c'est aussi bête que ça, j'allais dire. Mais malheureusement,
4: oui, les week-ends, exactement.
3: Les week-ends improvisés en amoureux, tac tac, on oublie quoi. Voilà, c'est ça le truc. Hein.
4: Bah, si vous êtes vraiment amoureux, faites ça en milieu de semaine.
3: Ça va pas ou quoi? Déjà, ma question,
4: c'est. Vous manquez terriblement de romantisme.
3: Bon, bah, merci beaucoup, mon cher Benoît. Est-ce qu'on a quelqu'un qui voulait nous parler? Oui, attendez, c'est qui est avec nous? Gaëtan, encore le même Gaëtan tout à l'heure?
0: Oui, encore le même, oui.
3: Ah, bah, Gaëtan, oui. Vas-y, tu voulais poser une question à Benoît? Vas-y.
0: Oui, c'est ça, oui. Pourquoi, en fait, il y a une tarification avantageuse jusqu'à 25 ans et à partir de, et au-delà de 25 ans, souvent, il y a plus cette réduction parce qu'on n'est pas vieux quand même et est-ce que c'est la même chose aussi en région ou pas?
4: Alors, j'ai mal entendu la fin de votre phrase. Est-ce que vous pouvez répéter la fin de votre phrase?
0: Est-ce que c'est la même chose en région ou pas en région sud, par exemple? Est-ce que c'est les mêmes tarifications ou quoi pour les, parce que pour les cartes zoo, tout ça? Parce que j'habite en région sud.
3: Il habite à Toulon.
4: Ah oui. Alors là, ce qu'on a expliqué tout à l'heure, c'est le yield management, la tarification dynamique. Ce à quoi vous faites allusion, ce sont des cartes avantages, des cartes de discount particulières. Alors là, elles obéissent à des règles qui sont effectivement plutôt orientées consommateurs, avec par exemple les personnes âgées comme moi, ou avec des familles, ou avec des cartes avantages adultes. Alors là, elles obéissent à des règles. En gros, la SNCF fait en sorte que les meilleures cartes, les meilleurs discounts n'aient pas lieu quand les trains sont pleins. Donc c'est pas tout à fait valable tout le temps et partout. C'est régional, ça dépend un peu du train, de l'heure.
3: Ouais, c'est ça, ouais.
4: Là, honnêtement, c'est plutôt à l'avantage du consommateur, mais c'est pas valable tout le temps. Effectivement, bon, voilà. C'est un peu limité.
3: C'est un peu au doigt mouillé quand on achète un billet. Hein. Voilà, c'est un peu voilà. Bah, c'est toujours les surprises, quoi. Voilà, quand on achète un billet, mais c'est comme ça. Et Benoît, j'allais dire, même si la SNCF sait que nous, les usagers, on est un peu chafouin, la SNCF va pas changer son modèle, hein, parce que pour la SNCF, c'est un bon modèle de faire comme ça, de faire ce prix dynamique, comme on dit.
4: Oui. Ouais. Et puis il y a peut-être 200 personnes qui s'en occupent. Hein. Donc ce sont des humains, il y a des algorithmes, mais il y a des humains qui surveillent comme le lait sur le feu. S'il y a un match de foot inattendu, s'il y a un problème, ce sont des êtres humains qui prennent la décision finale, aidés par des algorithmes. Voilà.
3: Merci beaucoup, mon cher Benoît.
4: Oui. Dans une boulangerie. Oui. Dans une boulangerie, à 19h, comme par hasard, il n'y a plus de baguette. Il n'y a plus de baguette normale, il n'y a que de la baguette tradition.
3: Eh oui. J'ai rien compris, Benoît. Mais d'accord, mon Benoît. Benoît, d'accord. Et de toute façon, on en parle dans le train quand on se voit le 12 septembre, hein, Paris-Marseille, tous les deux.
1: Dans la prison.
3: Merci, mon Benoît. Merci beaucoup. Benoît Rotembourg, spécialiste, chercheur, même à l'INRIA. Merci infiniment. On parle de quoi avec toi, mon Nicolas, dans un instant?
1: Eh bien, oui, j'espère que vous avez votre NOPAP. Je vous emmène sur un tapis rouge.
3: Ah, génial. En attendant, on va écouter Taylor Swift. Elle est là avec The Fight of the Fire. Taylor Swift, The Fight of Yes.

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1: Ah, écoute. Ah, ça c'est beau ça. C'est beau ça, hein?
2: C'est beau.
1: Hein, mon Nicolas?
2: Ah oui.
1: Alors, Nicolas Malabeu, tu vas nous parler de quoi?
2: Eh bien, effectivement, nous sommes en plein festival de Cannes, 79e du nom. Il y a des paillettes dans l'air. Et alors, j'ai d'abord voulu revenir sur les précédentes cérémonies d'ouverture de Cannes. Jusqu'en 93, il n'y avait aucun maître de cérémonie. Puis, lors des 13 premières éditions, c'était que des femmes. La première à endosser ce rôle, c'était l'actrice Jeanne Moreau, qui fait son retour en 95. Et le 17 mai 95, il y a tout pile 31 ans, Jeanne Moreau reçoit une surprise de Vanessa Paradis.
1: Ah,
2: moment
1: oui,
2: suspendu.
1: C'était très beau.
3: On s'est connu, on s'est reconnu, on s'est perdu de vue, on s'est perdu de vue.
2: Magnifique.
3: On s'est retrouvé.
2: Vanessa Paradis était pieds nus pendant la prestation. Et alors, lors de la cérémonie d'ouverture de l'édition 99, Sophie Marceau prononce un discours en étant un peu confuse. Une partie du public l'a eu. Chris King, Scott Thomas essaye même de l'interrompre. Souvenir.
4: Les films. Oh, il y a. Heureusement, le Almodovar qui a un petit peu réveillé la croisette. Il y a. Enfin bon, je m'embrouille, mais je vais y arriver. Il y a tous ces films qui sont là ce soir et qui ont été vus.
1: Un peu.
5: Président, le je panne. Pardon, je vous ai interrompu.
4: Si je vous ennuie, dites-le moi.
1: Bah oui.
2: C'était compliqué. Alors, 6 ans plus tard, autre péripétie sur le tapis rouge quand une bretelle de la robe de Sophie Marceau se détache. Oui. Ce qui dévoile accidentellement son sein gauche, c'est le téton gate, on s'en souvient. Et alors, revenons sur un autre scandale qui a marqué la croisette. Nous sommes en 73, à la sortie de la projection de La Grande Bouffe de Ferreri, un long métrage où 4 hommes se suicident en mangeant et en copulant. Le film fait grand bruit. Réaction nerveuse des spectateurs. Pas content. Et alors, ça
1: c'est en quelle
2: pas...
1: année ça, mon Nico?
2: C'était en 73.
1: 73.
2: Il y a 53 ans. Et alors, ça ne s'est pas arrêté là, puisque les acteurs, notamment Michel Piccoli, se voyaient ensuite refuser l'entrée dans les restaurants. C'est assez dingue. Ça a pris de l'ampleur. Autre année, 91, c'est la frénésie. Madonna est sur la croisette. Aïe. La reine de la pop part faire un footing. Et un sujet est diffusé dans Bouillon de Culture. Écoutez les commentaires osés de Bernard Pivot.
6: Madonna ne cesse plus depuis de courir, de fuir. Elle fuit les chasseurs d'autographes, elle fuit les collectionneurs de pins, elle fuit les obsédés sexuels. Alors affolée, elle court, avec ses 4 gardes du corps. Ah, il est bien fini le temps où une star comme Marilyn Monroe se contentait d'avoir une poitrine somptueuse. Aujourd'hui, Madonna a non seulement de très beaux seins, mais aussi des poumons.
2: Il était chaud le pivot. Et alors, le seul président de la République à être venu au festival cannois, c'était Jacques Chirac en 97, à l'occasion des 50 ans de l'événement. Et alors, pour pas faire trop paillettes, Chirac n'avait pas mis de smoking, pas de montée des marches et pas d'escorte policière
1: rien,
2: non plus.
1: Rien.
2: Il participe tout de même à un déjeuner avec Isabelle Adjani à sa droite, l'actrice chinoise Gong Li à sa gauche, et il dragouillait un peu.
7: They say that I am a very, very, very lucky man.
2: Et oui, which is right. Au déjeuner, il avait donc dit « Je suis un homme très, très, très chanceux ». Et le petit potin, eh bien, la palme d'or est produite en 2 exemplaires au cas où il y a ex aequo. Elle coûte 20 000 euros sur le bon coin, c'est
1: oh
2: pas
1: là
2: mal.
1: Là, 20 000 euros, c'est pas mal, une belle affaire. Merci beaucoup, mon cher Nicolas. Est-ce que vous saviez qu'hier soir, il y avait l'Eurovision?
2: Ah bah oui.
1: Ah bah oui, vous saviez, hein, bon.
2: Ah oui.
1: Bah, vous savez qu'on n'a pas gagné aussi.
2: Ah oui, on sait, on sait.
1: Bon,
2: on s'en doutait.
1: Eh bah, bah oui, on va en parler juste après ça, tout de suite, mes amis.
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1: De retour grand tour ici, c'est Willy vient déjeuner chez vous. On passe à table tous ensemble le samedi et le dimanche en direct entre midi et 13h. Mais vite, ce sont les 5 dernières minutes.
2: Déjà.
1: Alors vite, filons à Vienne. Retrouver notre envoyé spécial Laurent Petit-Guillaume, mon bon Lolo que j'aime tellement. Notre maître à tous sur cette radio ici. C'était donc l'Eurovision hier, mon Lolo. Et surprise, oui, la France n'a pas gagné.
0: Bonjour la France. Bonjour Willy. Bonjour l'équipe.
1: Bonjour mon Lolo.
0: La France n'a pas gagné. La France n'a pas gagné, mais a failli gagner.
1: Ah,
0: on sait, comme tous les ans.
1: On a fini combien alors cette fois-ci?
0: Il faut vous dire. Alors, oui, on va mettre les choses au clair. Le jury nous a donné un maximum de points. On a fini 4e sur toutes les candidats, c'était quand même pas mal. Mais 3 pays nous ont donné 12 points, merci à eux.
1: Merci.
0: Après, il y a eu le vote du public, ça s'est moins bien passé. Là, on a dégringolé complètement, on a eu que
2: 14 points.
0: On a fait 14 petits points, on a fini 11e. Effectivement, au bout du compte, c'était pas terrible. Mais quand même, en termes d'accueil dans la salle, d'accueil par les journalistes, eh bien, Monroe a été très très très bien accueillie par les autres candidats également. Elle s'est fait des amis. Il y aura peut-être du duo dans l'air dans son prochain album. On verra ça. Bon, allez, ça s'est bien passé. Tout le monde était content.
1: Mon Lolo,
0: oui,
1: on se dit la vérité.
0: C'est la Bulgarie qui a gagné.
1: Tu es mon ami, Laurent. On se dit la vérité.
0: Oui.
1: Toi et moi, on se connaît par cœur.
0: Oui.
1: Il n'y a que toi et moi, d'accord?
0: Oui, d'accord.
1: Il n'y a que toi. Est-ce que c'était une bonne chanson ou pas?
0: Alors moi je trouve que c'était une excellente chanson, peut-être pas adaptée à l'Eurovision, parce que c'est vrai que quand on regarde ceux qui ont gagné, notamment la Bulgare, c'est très dansant, c'est très festif, c'est très joyeux, c'est très positif. Il y a des couleurs, il y a des danseurs et des danseuses, il y a des paillettes. La petite Bulgare qui a fait vraiment l'unanimité, aussi bien en termes de vote du public que du vote du jury, elle a fait l'unanimité sans doute parce qu'elle a amené une espèce de joie dont on a absolument besoin. Nous on était très artistique, très beau tableau, voilà. Mais il y a eu ce qui est intéressant, c'est que l'Eurovision cette année, je trouve qu'il y a eu tous les styles sur scène, des chansons romantiques, Viva Italia, moi j'ai adoré cette chanson de variété italienne qui a très bien fini, absolument, ils sont 5e les Italiens, j'ai adoré la Grèce parce qu'il y avait un côté extrêmement joyeux, festif là aussi, j'ai adoré le Bulgare, j'ai adoré le chanteur israélien qui n'a pas démérité, qui a fini 2e quand même au classement général avec une très très belle chanson, avec quelques paroles en français, et puis bien évidemment, mon grand coup de cœur après Monroe, c'était l'Australie qui a fini quand même 4e.
1: Bon, on va quand même écouter un petit extrait de la Bulgarie.
0: Mais oui, de la Bulgare, c'est un tube.
1: Ah ouais. Bon.

0: positif. Voilà,
1: bangaranga, bangaranga, bangaranga, bangaranga. Vous allez chanter ça. Je vous promets, vous allez chanter ça toute la journée.
0: Non, mais c'est vrai que ça reste dans la tête. Et mon Lolo, toi qui étais là-bas sur place, comment ça se passe? C'est quoi l'ambiance là pendant la soirée? Tu peux nous raconter, je sais pas, un petit truc dans les coulisses, ouais.
1: Il y a des clans, il y a évidemment un suspense jusqu'au bout. Mais ce qui est intéressant, c'est que en termes de la salle où il y a tous les journalistes, j'ai l'impression que là, c'est une grande colonie de vacances qui se retrouve tous les ans. Maintenant, on se connaît tous, entre pays et tout. Et finalement, il y a une phrase pour l'Eurovision, c'est United by Music. Et c'est vraiment ça le plus important. Certes, il y a des tensions, il y a des tensions en fonction des pays, de la politique des pays. Oui, on l'a remarqué. Oui, il y a eu énormément de polémiques cette année, une fois de plus. Il y a eu des manifs, il y a eu des flics partout. Mais c'est pas grave, c'est la musique qui a gagné avant tout. Voilà. Et puis, bah voilà, jury professionnel, jury public, il y a un classement, basta.
0: Bah voilà, basta. Bah du coup, on te retrouvera l'année prochaine en Bulgarie, mon cher Lolo, pour fêter dans la joie les 50 ans sans victoire de la France. Bravo.
1: Attends. Ce qu'il faut ajouter, c'est que la Bulgarie n'avait jamais gagné l'Eurovision.
0: Exactement.
1: Il y a un début à tout.
0: Et voilà. Merci mon Lolo, on t'embrasse fort. Hein. On était très contents de t'entendre. Prends bien soin de toi. Tu rentres quand à Paris? Jamais? Plus jamais?
1: Alors. Là, c'est la première fois que je fais un direct en direct d'un aéroport. Donc,
0: Tu rentres, va vite prendre ton avion. Voilà. Merci mon Lolo, on t'embrasse fort.
1: Je vous embrasse.
0: Merci infiniment. Et donc rendez-vous l'année prochaine pour une prochaine défaite de la France. Les 50 ans sans victoire. Oui, on peut y faire, on y croit. Allez, jingle, zou. Allez, zou, on y croit.
2: À midi, avec toute cette.
0: C'est un petit effort qu'on peut faire.
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0: Alors, c'est quoi là?
4: C'est le tirage.
0: Le tirage.
4: 100 euros de carburant.
0: Qui est là? Allô?
5: Oui, bonjour.
0: Bonjour, c'est Laurent. Ah, mais c'est pas Laurent Petit Guillaume.
5: Ah non, je suis le grand Guillaume.
0: Mon Lolo, tu es où là? T'es à la maison?
5: Ah ouais, je suis à la maison, ouais.
0: Tu es tout seul?
5: Non, je suis avec ma petite chérie.
0: Alors tu vas vite la voir, vite, tu vas lui, je veux que tu lui susurres à l'oreille, que tu lui dises à l'oreille, oh ici, comme ça à l'oreille, oh ici, tu as un truc un peu érotique.
4: Il va passer un bon dimanche. Alors là, Lolo.
0: Ah, j'en connais un qui va passer la casserole.
4: C'est gagné.
0: C'est chaud chez Laurent. C'est gagné, mon Lolo. Tu repars avec ta carte carburant d'une valeur de 100 euros.
4: Bravo.
0: Des auditeurs heureux. Merci, mon Laurent. On t'embrasse fort et merci pour ta fidélité. Voilà, mes amis, c'est fini.
4: Oh non, la barbe.
0: La barbe chante. Passe vite.
4: On vient d'arriver.
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0: Merci à toute l'équipe de Ici La Rochelle à La Rochelle pour leur accueil. Et merci aux équipes à la maison de la radio pour la connexion avec le reste du monde. Tout de suite, c'est Ma France Week-end avec Ségolène et Luny. Il est tout pile 13h à samedi.
6: Bonjour à tous, dans 5 minutes, j'ai le plaisir de recevoir le comédien Antoine Reinhardt qui incarne Samuel Paty, le professeur assassiné en 2020, qui fait l'objet d'un film actuellement au cinéma, L'Abandon. Mais d'abord, l'actualité de ce dimanche avec Benjamin Mathieu.
7: Bonjour Ségolène, bonjour à tous. Une fin de week-end d'ascension qui rime avec bouchons sur les routes et temps anglais, il fait assez moche. C'est parfait pour le retour du crunch avec cette finale du tournoi des 6 nations 2026 dans sa version féminine France-Angleterre. Un match engagé comme on les aime, qui se joue à domicile pour les Bleus au Stade Atlantique de Bordeaux. Mais en face, les Anglaises sont les grandissimes favorites. Une victoire de la France constituerait un véritable exploit, Fanny Lejeune-Festrier.
8: Invaincu depuis 2022, 17 victoires d'affilée face aux Françaises. Ces chiffres des Red Roses, bien sûr, les Bleus les connaissent par cœur. Mais pas question d'y voir une fatalité pour le sélectionneur François Ratier, arrivé il y a 5 mois à la tête du 15 de France.
9: Personne ici ne nie le fait que sur le papier, elles sont plus fortes que nous. Mais il faut désacraliser tout ça. Il y a des joueuses dans l'équipe qui les ont jamais jouées. Donc faut pas déjà qu'elles les mettent sur un piédestal.
8: Et toute la semaine, c'est ce nouvel état d'esprit que les Françaises ont tenté d'apprivoiser, raconte la capitaine Manaï.
10: On se l'est beaucoup dit entre nous, qu'on allait les battre, qu'on allait le faire. Ça commence dans la tête, ce genre de choses. Quand on regarde l'équipe qu'on a aujourd'hui, j'ai aucun doute.
8: Une joueuse, y est d'ailleurs déjà parvenue, c'est la demi de mêlée Pauline Bourdon-Sensus, seule rescapée au sein du 15 de France de la dernière victoire sur l'Angleterre il y a 8 ans.
11: Ce qu'il en reste, c'est toute l'aventure humaine qu'il y a autour. Et là, j'ai la sensation qu'on est vraiment en train de créer une belle aventure humaine. Ça fait très longtemps qu'on n'a pas pu discuter autant. Ça peut aussi jouer sur le terrain, d'avoir estaf et joueuse ensemble.
8: Et la Toulousaine traduit traduit bien le sentiment général avec une équipe qui, depuis l'échec de la dernière Coupe du Monde, s'est remise à croire en elle et en son jeu. De là à enfin briser le plafond de verre, les Bleus en sont convaincus.
7: Coup d'envoi à 17h45, un match qui vous fera vivre Fanny Lechevestrier. Et vous pourrez enchaîner avec la dernière journée de Ligue 1, un multiplex à suivre dès 21h sur ici.fr avec beaucoup d'enjeux pour les places européennes, mais également la lutte pour le maintien. Faites-vous partie des clients du groupe de tourisme Pierre et Vacances Center Park? Si c'est le cas, vos données personnelles ont peut-être été piratées, comme c'est le cas pour 4,5 millions de clients du groupe. Des noms ou des numéros de téléphone sont concernés, mais pas de numéro de carte bancaire ou d'email, précise le géant du tourisme. Des hackers très jeunes qui agissent souvent par jeu et pour faire parler d'eux, estime Damien Bancal, journaliste spécialisé en cyberintelligence.
12: Non seulement ils peuvent agir seuls, tranquillement, dans le salon de la famille, dans leur chambre, et ensuite ils vont rejoindre des groupes, d'autres copains, copines, pardon du terme, sur des réseaux, sur des forums. Les dernières cyberattaques, les personnes entre 15 et 20 ans, je vais être très clair avec vous, j'en ai rencontré un dernièrement, non pas directement, mais que je suis, voilà, j'essaie de comprendre ses intentions, ses motivations. On n'est clairement ni dans le politique, ni clairement dans l'économique, ni clairement dans le religieux, on est dans... Et regardez les copains ce que j'ai été capable de faire. Au point que ce personnage, qui est celui qui a piraté par exemple une grande fédération automobile, explique qu'il a fait ça pour le jeu, que la faille, elle n'a jamais été corrigée et c'est exactement ce qui s'est passé dans les derniers cas qu'on est en train de traiter aujourd'hui. Et il explique, ah ça y est, ils ont déposé plainte, enfin du concret sur tout ce que je vous raconte. Voilà qu'on a à faire aujourd'hui.
7: Et si vous nous écoutez en train de rentrer de week-end, mais il va falloir être patient, Bison Futé classe la journée rouge partout en France, notamment sur les grands axes et ce jusque 21h. On en vient à cette initiative en Corrèze pour faire baisser la vitesse des automobilistes dans une petite commune. Le maire de Malemort, à côté de Brive-la-Gaillarde, a fait construire par ses équipes municipales deux faux radars. Une première qui fait son petit effet, Loubourdi.
13: Il faut imaginer un vrai radar de chantier et c'est quasiment exactement la même chose. Une grosse caisse blanche sur le bord de la route avec des bandes réfléchissantes sur les côtés. Et selon le maire, ça marche.
14: Bien sûr que les gens y croient.
13: Laurent Dartout.
14: Quand vous voyez un radar sur le bas-côté, le réflexe, il est de tous les automobilistes de lever le pied.
13: Deux faux radars ont donc été fabriqués par la mairie. 1 000 euros chacun. Un premier installé près d'un EHPAD. Un deuxième sur une route dangereuse.
14: Ça m'est arrivé plusieurs fois d'annoncer la mort par accident et à des parents. Et je peux vous assurer que c'est quelque chose dans une vie d'un maire qui vous marque. C'est un tatouage que vous avez à vie. Et l'ensemble des élus qui ont déjà vécu cette expérience doivent savoir de quoi je parle.
13: Alors la question, c'est évidemment la légalité. Eh bien, la préfecture de la Corrèze soutient le projet et assure que le maire est autorité de police sur sa commune et qu'il est donc légitime de prendre de telles mesures. L'élu espère ainsi inspirer d'autres villes.
14: Pour faire diminuer la vitesse dans nos centres-villes qui sont de plus en plus accidentogènes et où on doit faire aussi attention à nos enfants, à nos aînés qui sont sur le bord des routes.
13: Mais maintenant que le secret est révélé, la mairie va devoir déplacer ses faux radars ailleurs dans la commune.
7: Eh ben oui, sinon ça ne marche plus. Le reportage ici, Limousin, et pour la première fois de son histoire, c'est la Bulgarie qui remporte l'Eurovision avec ce titre. Vous l'avez peut-être entendu hier. Bangaranga, signé Dara, et la France, elle termine 11e. Voilà, ça ne sera pas encore pour cette année. Il va falloir attendre l'année prochaine et donc la compétition qui se déroulera donc en Bulgarie, puisqu'ils ont remporté l'Eurovision.
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7: Et en plein festival de Cannes à 13h05 sur ICI, eh bien, on parle évidemment cinéma avec Ségolène Aluni. Bonjour.
15: Bonjour à tous et bienvenue dans votre émission Cinéma, ça tourne, qui nous plonge aujourd'hui au cœur d'un film absolument bouleversant. Le premier film a abordé l'affaire Samuel Paty, souvenez-vous. En octobre 2020, cet enseignant assassiné après avoir été la cible d'une campagne de haine pour avoir montré les caricatures de Mahomet extraites du journal de Charlie Hebdo pendant l'un de ses cours sur la liberté d'expression. L'abandon, c'est le titre de ce film qui retrace donc les 11 derniers jours du professeur.
16: J'ai jamais rêvé d'être un héros. Mais que mes cours éveillent une vocation, ça oui, j'avoue que j'en ai rêvé.
17: Bonjour monsieur Paty.
18: Aujourd'hui, on va faire une étude de cas. Liberté d'expression, liberté de la presse. Ça vous dit quelque chose?
19: C'est Charlie Hebdo?
18: Exactement.
17: Pas de blague aujourd'hui?
18: Bon allez, une blague pour Drissou.
16: Il y a un problème?
20: Je viens de revoir la vidéo, les vues arrêtent pas d'augmenter.
21: Elle est mensongère, elle donne clairement le nom du collège de M. Paty. Il faut la faire supprimer.
16: Mais jamais j'aurais imaginé que mon nom entrerait dans les livres d'histoire.
15: Extrait du film L'Abandon de Vincent Garin, actuellement au cinéma. Et pour nous en révéler les coulisses de tournage, l'interprète de Samuel Paty, Antoine Reynard, qui est avec nous. Bonjour Antoine.
19: Bonjour.
15: Et soyez le bienvenu. Je vais vous demander de vous replonger dans les coulisses de ce tournage qui a longtemps été tenu secret d'ailleurs. C'était l'été dernier, en 2025. Quelle est la première image du paysage ou du décor qui vous revient en tête en repensant à ce tournage ?
19: Le collège. En fait, on avait un collège rien que pour nous, et donc c'est vrai qu'on était un peu abrités. C'était confidentiel parce que souvent sur ce genre de projet très sensible, très polémique, en fait le film, moi personnellement, il me fait pas peur. Il est très très proche du réel, mais ce qui fait toujours un peu peur, c'est ce qu'on peut dire du projet en amont. Et donc le risque, c'est qu'il y ait des procès d'intention, en fait, et donc des espèces de bad buzz autour de ah ils font ce film. Donc le fait que le film soit assez confidentiel, qu'on soit dans ce collège, à l'abri de tout, entre nous, en train de faire ce film, et maintenant que le film sort, bon ben voilà, on peut parler du film, il n'y a pas de...
15: Oui.
19: Il y a un vrai débat sur des vrais arguments, sur des vraies choses.
15: Ouais. Et vous avez donc un collège pour vous, vous
19: On avait un collège pour nous.
15: Pour toute l'équipe de tournage.
19: Complètement.
15: Incroyable.
19: Donc on avait chacun notre classe, et maintenant les enfants sont très très encadrés, donc comme il y avait... Les enfants, ils travaillent peu d'heures par jour, donc on faisait le matin avec une classe, l'après-midi avec une autre classe, entre-temps avec d'autres enfants. Donc en fait, il y avait une armada d'enfants, une armada de coachs et livres qui géraient tout ça, et moi dans mes salles à côté, donc on était... On avait tout le collège pour nous, quoi.
15: Vous venez de citer Liv, donc, puisqu'à vos côtés, notre métier de l'ombre du jour est responsable enfant pour le cinéma. Liv Charpentier, bonjour.
21: Bonjour.
15: Est-ce que vous pouvez nous expliquer tout simplement déjà en quoi consiste votre rôle responsable enfant pour le cinéma ?
21: Responsable enfant, on gère tout ce qui est la sécurité des enfants, tout ce qui est la loi, c'est-à-dire, voilà, comme dit si bien, les horaires à respecter. Et on fait aussi le lien avec la production, l'équipe technique. Aussi tout ce qui est maquillage, habillage, coiffure, HMC, qui aussi pour les rôles sur ce film, mais on avait aussi pour la figure, où ils étaient aussi assez, avec les tenues, parce que comme ils étaient assez récurrents, il fallait qu'ils gardent les mêmes tenues, donc ils revenaient avec des bagages, donc il y avait tout ça à gérer, et puis à monter aussi une équipe, parce qu'on avait quand même, comme tu dis si bien, beaucoup d'enfants.
15: Combien donc, à peu près d'enfants
21: on n'était pas tout seul.
15: Sous votre responsabilité.
21: Maximum. Il y avait, je dirais, 110 dans une journée, quoi. Mais ils ne venaient pas tous en même temps, donc c'était échelonné. Donc on avait une équipe d'encadrants qui connaissaient bien les ados, avec le BAFA, etc. Donc on avait un pour 10, c'était un peu le chose classique. Donc on les mettait par classe, et ils avaient deux encadrants par classe. Enfin voilà, c'était assez bien organisé.
15: Et alors, bien sûr, la question qu'on se pose, c'est est-ce que les fameuses caricatures de Mahomet qu'on voit dans le film ont été présentées aux enfants ?
19: La question s'est posée, et même pour le film, après, c'est un peu comme le... C'est-à-dire qu'il fallait prévenir, parce que c'est une caricature, par nature, elle peut heurter, elle peut être... Elle est faite pour titiller, pour interroger, donc elle peut heurter. Donc il y avait prévenir, savoir que tout le monde était d'accord avec ça. Et ensuite, dans le film, si on ne les avait pas du tout montrés, ça aurait été extrêmement choquant, puisque c'est ce qui s'est passé. Donc il y a quelque chose... On montre ce qui s'est passé, et le but, c'est de comprendre les tenants et aboutissants de l'affaire.
15: Ouais.
19: Donc, c'est pas la même visée que de montrer une caricature quand on le fait pour interroger, pour questionner. Là, c'est montré pour donner les tenants et aboutissants de ce qui s'est passé sur cette affaire.
15: Mais est-ce que sur le tournage, ça a créé justement de vrais débats autour du sujet ? Et notamment avec les enfants qui jouaient vos élèves ?
19: Bizarrement, j'ai l'impression que pas tant que ça, si.
21: Ouais, il y en a eu en fait avant que tu rentres en jeu.
15: Alors, secret de tournage, allez-y, les charpentiers.
21: Le matin, il fallait bien sûr que ta classe rassembler que ces enfants-là. On n'a pas fait les autres pour pas justement que ça aille. Mais en fait, on s'aperçoit qu'ils avaient déjà vu pour la plupart ces caricatures-là. Mais dans la séquence, il fallait au moins 5 ados. Ils ne devaient pas, dans l'histoire en fait, ils devaient se cacher les yeux. ne pas voir, avoir entendu tout ça, etc. Donc on avait cette classe, on leur a expliqué ce qu'ils allaient se passer et ce qu'ils allaient voir. On décrivait les images sans leur montrer vraiment. Mais on leur a dit, voilà, on va vous montrer certaines caricatures. Il y en a qui ne connaissaient pas du tout Charlie Hebdo, qui n'avaient jamais entendu parler. Donc c'était étonnant pour des ados 14-15 ans. Et il y en a qui ne voulaient absolument pas voir.
15: Ah oui.
21: Donc, ouais, on en a eu deux
15: comme
21: qui voulaient absolument pas voir cela. Donc, ce qui était très bien pour nous, en fait. Et tous les autres voulaient le voir. Donc, on a un peu déterminé les enfants qui devaient ou pas
1: jouer le jeu.
21: Mais oui, il y en a deux qui voulaient pas et bah du coup ils l'ont pas vu. Mmh. Et on a fait en sorte que ça se que eux en tout cas tu l'as peut-être pas repéré, mais
19: non, mais c'est vrai qu'en fait nous aujourd'hui les enfants sont extrêmement protégés sur un plateau.
15: Ouais.
19: Donc on a beaucoup moins accès à eux, donc c'est pas étonnant que je sois pas au courant des débats qui ont lieu entre eux, parce qu'en fait ils sont avec moi quand on joue. Mais sinon, ils sont vraiment protégés par une équipe un peu dans leur monde. Donc, moi, je peux pas aller leur parler. À la fin de la journée, il y en a un ou deux qui veulent faire des selfies parce qu'ils ont vu la vie scolaire et que la vie scolaire, c'est la référence des gens.
15: D'ailleurs, c'est drôle
19: présents.
15: Parce que vous jouiez aussi un prof d'histoire géo.
19: Ouais. Ouais. Complètement.
15: Ça vous va bien. Oui. Alors justement, vous dites que Antoine Reinhardt, que les enfants sont de plus en plus protégés, encadrés sur les plateaux de tournage. Liv Charpentier, vous, en tant que responsable des enfants, de quoi faut-il, entre guillemets, protéger les jeunes personnes sur un tournage de cinéma? C'est quoi le risque?
21: Ils sont quand même dans un monde d'adultes. Et ils s'en rendent pas forcément compte. Les adultes non plus. Et veulent assez souvent faire ami-ami avec les ados et se mettre un peu à leur niveau. Donc des fois on a dit « Wesh, comment ça va ?» et tout. Bah, en fait, non. C'est comme toi et moi, on parle normalement. Donc c'est vrai, des fois, ça fait un peu... Du coup, les ados sont plus amenés à aller voir les adultes. Et c'est vrai que pour la concentration, c'est un peu compliqué quand t'as les enfants qui veulent voir Antoine de Rivière-Morte, que c'est une séquence où il doit se concentrer.
15: Ah oui, d'accord.
21: Donc on leur dit... Ah, on verra ça à la fin de journée, des choses comme ça. Et puis, des fois, on a aussi des cas où la mise en scène sur ce tournage, des fois, est venue me voir en me disant « Ça va, là, est-ce qu'on aura bien parlé ?» On leur a... Donc voilà, c'est de plus en plus, en tout cas, on remarque que l'équipe technique prend de plus en plus conscience que c'est des enfants et qu'on ne peut pas allonger les journées à tout va. Parce que,
15: allonger les journées, ça veut dire déborder du temps.
21: Là, y a de plus en plus de films qu'on arrive à rentrer dans les horaires. Et celui-là, en tout cas, ça a été le cas parce que la mise en scène a fait un boulot mais colossal. Pour les enfants partaient à l'heure, arrivent à l'heure, et c'est pour ça qu'on a eu des énergies. Bon. Sauf un ou deux qui s'est endormi en classe, mais...
15: Ah, c'est vrai ? Il y a eu des endormissements pendant le tournage sur votre appel ?
19: Pour un tournage, c'est... Enfin, eux, ils sont trop contents, la première scène, ils sont au spectacle, ils vivent la scène, on les fait improviser, ils improvisent, et la deuxième fois, ils trouvent ça nul. Enfin, je veux dire, et en fait, c'est une répétition toute la journée, donc il va falloir qu'ils se... Voilà, il faut qu'ils acceptent qu'il n'y a plus de surprise pour eux, et pourtant, ils doivent rejouer la surprise.
15: Souvenir de tournage du film L'Abandon, qui retrace donc les derniers jours du professeur Samuel Paty, actuellement au cinéma. On se retrouve avec Antoine Reinhardt et Liv Charpentier, la responsable enfant sur ce film, juste après Laurent Voulzy et Rock Collection.

0: avec son Rock Collection culte sur votre radio ici.
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0: Avec nous, le comédien Antoine Reynard, que vous avez certainement découvert dans le film 120 battements par minute, souvenez-vous, il y a presque 10 ans, et qui revient en tête d'affiche d'un film. Oui, ça fait déjà 10 ans, Antoine. Et vous revenez donc à la tête d'affiche donc, de ce film courageux, bouleversant, L'abandon, ou Les 11 derniers jours de l'enseignant Samuel Paty. Avec nous aussi, Liv Charpentier, en charge des enfants qui étaient extrêmement nombreuses sur le tournage de ce film. Liv, Antoine, c'est l'heure de la séquence souvenirs sensoriels de tournage. Antoine, en vous replongeant dans les souvenirs de ce tournage à l'été 2025 en banlieue parisienne, quelle odeur vous revient instantanément ? Vous pouvez prendre votre temps.
3: Non, en fait, c'est plus quand on a tourné mon appartement. J'avais un appartement, et on avait tout un appartement pour les loges au-dessus, qui était un appartement complètement dans son jus. Vraiment, un appartement qui n'a pas bougé depuis les années 60, c'était de la moquette qui n'avait pas bougé depuis les années 60.
0: Qui n'a pas été changé depuis 60 ans.
3: Rien n'avait été changé. Et donc, on était tous dans cet appartement à se préparer avec les costumes, à pouvoir difficilement respirer tellement c'était dans son jus. Et où, voilà.
0: Une odeur un peu suffocante. Liv, quel accessoire vous a particulièrement marqué sur ce tournage?
4: Moi, c'était le quatre couleurs.
0: Le stylo quatre couleurs.
4: C'est-à-dire parce que les enfants en ont toujours un dans la trousse. Et ils n'arrêtaient pas de jouer avec.
3: Ils ne se rendent pas compte parce qu'en fait sur chaque prise il y a quelqu'un qui fait tic, tic, tic, tic, tic. Et en fait ça casse ça casse le son. Enfin, je veux dire, il y a un truc où le son n'est pas utilisable si on a quelqu'un qui est à côté du micro.
0: Exactement.
3: Et en fait, il y a. Et en fait, si on a ça sur chacune des prises, on ne peut pas utiliser le son.
0: Ah, oui.
3: J'ai eu des petites crises d'autorité.
0: Antoine Reynard, je tiens à préciser que ce n'est évidemment pas un biopic sur Samuel Paty. Non. Vous n'êtes pas donc dans l'imitation pure de ce professeur, mais vous avez quand même travaillé sur des petites choses de sa personnalité, des détails que vous avez pu travailler notamment grâce à la sœur de Samuel Paty que vous avez rencontrée.
3: Oui, Michaël. En fait, moi, j'ai laissé vraiment. J'ai pris ce qu'on m'a donné. Il n'y avait pas de volonté de me faire accéder à d'autres archives que celles qui sont connues. Et c'est vrai que quand on s'est vu, on a parlé pendant 2 heures. Et à la fin, elle m'a dit « Ok, super, ce que tu fais avec tes mains, c'est génial, c'est exactement ça. » Qu'est-ce que je fais avec mes mains ? En fait, je parle avec mes mains, mais ça, c'est moi dans la vie.
0: Naturellement.
3: J'étais pas du tout en train de jouer, en plus, j'étais vraiment juste en train de parler de l'affaire. Elle m'a dit « Souris moins ». J'étais là, ok. Et elle m'a donné des choses sur ce qu'il faisait, il avait toujours une écharpe parce qu'il avait peur de perdre sa voix.
0: Les petites blagues qu'il faisait à la fin des cours, oui, ça c'est
3: vraiment les siennes. Alors il y en a peut-être une ou deux parce que j'ai rajouté des blagues que j'avais cherchées moi aussi. Il y avait son carnet, il y avait des blagues de lui, effectivement. Et je crois qu'il y en a une qui n'est pas de lui parce qu'il y a des moments où je finissais par. Pour aussi faire rire un peu les élèves, je changeais un peu les blagues de temps en temps pour les surprendre.
0: Pour que ça soit spontané, ouais.
3: Donc oui, il avait ses petites blagues. Ringarde, faut le dire. C'était un peu des blagues.
0: Moi, j'ai trouvé ça drôle.
3: On a gardé les meilleurs.
0: C'est ça. Liv Charpentier, comment devient-on responsable enfant pour le cinéma ?
4: Pour l'instant, il n'y a pas de formation. Je crois que c'est en cours. Ça sera peut-être prochainement, mais pour l'instant, il n'y en a pas. Donc, je sais que c'est donc obligatoire depuis quelques temps. C'est vrai que c'est un casse-tête pour les productions, parce que qui engager de fiable ? C'est vrai que ce n'est pas évident en ce moment. Il faut voir les CV, il faut voir...

0: Ok, maintenant je comprends mieux.
1: Ça prend de la nuance aussi, exactement, dont on manque beaucoup actuellement. L'Abandon, un film incroyable, pétri de nuances justement sur les rouages et l'engrenage d'un mensonge qui tourne au cauchemar. Un film signé Vincent Garinck, librement adapté du livre Les derniers jours de Samuel Paty de Stéphane Simon. C'est avec Emmanuel Berco, Marie-Sona Condé, Emma Boumali, Nejim Wizwi, pour ne citer que, et vous Antoine Reinhardt, vous êtes vraiment très très impressionnant dans ce film. Je tiens à le souligner, bravo. Bravo pour ce film courageux et merci d'avoir été avec nous dans sa tournée.
0: Plaisir.
1: Merci Liv Charpentier d'être venu nous parler de votre métier de l'ombre, responsable enfant, pour un plateau de tournage. Ça fait combien de temps
2: que je tourne oui. Non, responsable enfant, une vingtaine d'années.
1: Ouais. Eh bien bravo pour ce parcours. Ça tourne, c'est tous les dimanches sur votre radio ici, dès 13h et à n'importe quelle heure de la journée sur ici.fr en replay.
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10: Voici Expression Directe, une émission réservée aux formations politiques, aux organisations syndicales et aux groupes professionnels représentatifs. Aujourd'hui, cette émission est assurée par la FSU.
11: Bonjour Caroline Chevet.
12: Bonjour.
11: Vous êtes secrétaire générale de la FSU, la Fédération syndicale unitaire qui syndique les agentes et agents de la fonction publique de l'État et de la territoriale. Pour la FSU, quelle est aujourd'hui la revendication prioritaire ?
12: Pour nous, l'urgence absolue, ce sont les salaires. Ça n'est pas nouveau, c'est au centre de nos mobilisations, parce que les salaires du public ont décroché par rapport à ceux du privé. Concrètement, la valeur du point d'indice qui sert à calculer le salaire des fonctionnaires n'a quasiment pas augmenté depuis 2010, un peu plus de 6%, alors que, dans le même temps, les prix ont augmenté de 26%. Sur 2022-2023, dans le contexte d'inflation liée à la guerre en Ukraine, les revalorisations du point d'indice n'ont pas suffi à compenser l'augmentation des prix sur cette période. Et puis, depuis 2023, rien. Aujourd'hui, l'inflation redémarre et les agentes et les agents de la fonction publique s'appauvrissent.
11: S'appauvrissent, c'est-à-dire ?
12: On peut commencer par les contractuels, je devrais dire d'ailleurs les contractuels, parce que ce sont souvent des femmes qui travaillent à temps partiel imposé. Par exemple, une AESH gagne en moyenne moins de 1000 euros par mois. Et de plus en plus de fonctionnaires sont payés en dessous du SMIC. Ça semble incroyable, mais comme le SMIC augmente automatiquement avec l'inflation, certains salaires se font dépasser. Plusieurs centaines de milliers d'agents sont désormais concernés. Alors bien sûr, ces agents perçoivent une indemnité différentielle pour compenser, mais le salaire, lui, reste bloqué. Et puis une indemnité, c'est pas la même chose que du salaire. Ça n'ouvre pas les mêmes droits, et notamment la retraite. C'est d'ailleurs une logique que nous dénonçons, cette augmentation de la part des indemnités dans la rémunération. Ce que nous réclamons, c'est une revalorisation de la rémunération principale, pour reconnaître le métier, l'expérience, l'engagement quotidien, bref, la carrière des personnels.
11: Et quelle devrait être, selon vous, l'ampleur de cette revalorisation ?
12: Il faut tout de suite une mesure d'urgence pour revaloriser l'ensemble des salaires de la fonction publique. Il faudrait au moins 15 points d'indice, ce qui fait une augmentation d'environ 60 euros, à tous les agents et toutes les agentes de la fonction publique. Et il faudrait augmenter la valeur du point d'indice de 6%. La combinaison des deux permettrait de faire passer tous les salaires au-dessus du SMIC. Par exemple, pour un agent qui perçoit une rémunération nette de 1500 euros, ça équivaudrait environ à 150 euros d'augmentation et 210 euros environ pour quelqu'un qui est payé 2500 euros.
11: Et est-ce que

0: ce serait bien suffisant?
1: Non, bien sûr. Il faut aussi un plan pluriannuel qui aboutisse à une augmentation d'au moins 20% du point d'indice, l'attribution d'au moins 80 points à tout le monde et la refonte des grilles indiciaires. Et puis, pour ne pas recommencer à chaque fois qu'il y a de l'inflation, il faut indexer la valeur du point d'indice sur l'inflation. Et en parallèle, il faut en finir avec l'inégalité entre les femmes et les hommes. À qualification égale, à difficulté égale, avec les mêmes responsabilités, les métiers les plus féminisés sont aujourd'hui plus mal payés que les métiers à prédominance masculine. C'est une honte. Un travail de valeur égale doit être payé à égalité.
0: Mais dans la situation actuelle où la dette publique a fortement explosé, est-ce que c'est bien raisonnable toutes ces demandes ?
1: Un budget, ce sont des choix politiques. Ce qui est très coûteux aujourd'hui, c'est la crise de recrutement et la dégradation des services publics qui en découlent. Le manque de remplaçants dans l'éducation, les services sociaux surchargés, l'aide sociale à l'enfance en crise. Bien sûr que nous ne nions pas l'existence de la dette, mais il y a des solutions à chercher du côté des recettes. Depuis 10 ans, la fortune des milliardaires a doublé, notamment grâce aux allègements fiscaux sur les grandes fortunes et les subventions sans contrepartie aux grandes entreprises. Pour nous, il faut sortir de cette logique.
0: Pour terminer, est-ce que vous pouvez nous dire pourquoi c'est si important d'augmenter les salaires de la fonction publique ?
1: C'est la priorité des agents et des agentes de la fonction publique, pour toutes les raisons que je viens d'expliquer, mais c'est aussi une question d'intérêt général. Aujourd'hui, les métiers des services publics n'attirent plus autant les étudiants. Tout le monde le sait dans l'éducation, mais c'est vrai aussi des autres métiers. Nous n'allons pas tenir longtemps comme ça. Nous avons besoin de services publics forts et dynamiques pour répondre aux nombreux défis qui sont devant nous. L'éducation, la formation de la jeunesse, les crises climatiques, la cohésion sociale. Augmenter les salaires de la fonction publique, c'est renforcer les services publics et c'est préparer l'avenir.
0: Merci Caroline.
1: Merci.
2: C'était Expression Directe avec la FSU.
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4: L'infotrafic en temps réel pour vous accompagner sur les routes de la région avec des fermetures pour cause de travaux. Sur la RN 118 au sud de la capitale, la sortie numéro 1, celle de Sèvres, est fermée en cause un gros chantier de modernisation de l'échangeur de Sèvres. Et donc la fermeture de la sortie numéro 1 de jour comme de nuit, durant une bonne partie de l'année 2026. Notez que dans le sens des retours, Bison Futé annonce la couleur rouge aujourd'hui. Beaucoup de monde attendu, notamment sur l'A10, péage de Saint-Arnoux, sur l'A6, sur l'A4, ainsi que sur l'A1 en direction de la capitale. Et puis, concernant les transports, des travaux en cours ce week-end sur la ligne 14 du tramway qui est fermée sur l'intégralité de la ligne. Et puis, sur la ligne P du Transilien, à noter également que le trafic est interrompu entre Torcy et Meaux. 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

Villiers et Nicoletta avec Idées Noires sur votre radio ici. Salut tout le monde et bienvenue, Sophie Nolvaux avec vous pour partager ce dimanche et j'espère que tout roule de votre côté à la maison, en train de vous reposer ou dans les préparatifs d'une belle activité cet après-midi. Je vous ai prévu comme chaque week-end la meilleure des musiques avec dans les prochaines minutes Étienne Dao, juste après cette nouveauté de Miley Cyrus, la bande originale du troisième volet de la saga Avatar de James Cameron, intitulée Avatar de feu et de cendre, voici Dream as one.

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1: J'ai testé la réserve naturelle régionale du Grand Voyeux, ici en Seine-et-Marne. Et alors, c'est cool parce que c'est une super idée pour venir se balader. Ce parcours d'observation ornithologique, il est complètement fou et on en parle avec Émir Kort, qui est conservateur de la réserve naturelle régionale. Qu'est-ce qu'il y a de spécial sur ce site qui est une ancienne carrière ?
2: Alors effectivement, c'est un site qui est emblématique aujourd'hui pour observer des oiseaux toute l'année. Donc on préserve un certain nombre d'espèces. Et on peut suivre un itinéraire de 3 km environ. L'idée, c'est de voir différents milieux et puis de voir sans être vu, en fait. Donc on prête des jumelles, on prête du matériel d'observation et tout à chacun peut toute l'année observer des choses.
1: Alors dans le mot « on prête », moi j'entends « on prête gratuitement ».
2: On prête gratuitement. Les visites sont gratuites. On limite le nombre de visiteurs à 50 par jour, donc c'est accessible sur réservation. C'est pour éviter qu'il y ait trop de dérangements vis-à-vis des oiseaux. Mais on prête gratuitement et toute l'année, il y a des conférences, des expositions, des ateliers, des visites guidées qui sont organisées gratuitement sur le site de la réserve du Grand Voyeux.
1: Ben voilà, si vous n'avez pas compris que c'est gratuit, moi je vous le redis, hein, c'est gratuit. Donc pour venir, il faut juste réserver auprès d'Île-de-France Nature, bien évidemment. On parlait des oiseaux, il y a le retour de la gorge bleue. Alors la gorge bleue, moi je suis pas un spécialiste des oiseaux, comment on reconnaît ?
2: C'est un petit oiseau qui fait la taille d'un moineau, pour lequel le mâle a une gorge qui est bleue, avec en dessous un col qui va être roux. C'est un oiseau qui est très très discret. Et généralement, on peut voir que le mâle lorsqu'il va chanter pour attirer les femelles, puisqu'il se place en haut des roseaux. Et l'espèce va être très très discrète.
1: Vous êtes passionnant. Franchement, je ne sais pas si c'est avec vous qu'on peut visiter, mais moi je veux bien, parce que vous avez plein d'anecdotes comme ça à décrire, à raconter. C'est vrai qu'avec cette maison de la réserve, c'est vraiment le bon moment de venir prendre du matériel d'observation et puis avoir la chance de rencontrer, comme vous, des médiateurs, des gens qui nous expliquent, parce que finalement, on ne connaît pas très bien toutes ces forêts qui nous entourent, comme ici, cette réserve naturelle régionale du Grand Voyeux.
2: Alors effectivement, les gens ne savent pas toujours comment venir au Grand Voyeux. Nous, on vous attend tous les mercredis, tous les samedis et certains jours en semaine, voire le dimanche. On accueille le public, il y aura quelqu'un pour vous guider sur place. Et on accueille aussi des personnes à mobilité réduite. On prête notamment des fauteuils électriques pour les personnes qui ont du mal à se déplacer, afin qu'ils puissent suivre l'ensemble de la boucle et puis observer sur les 3 km.
1: Eh ben, vous l'avez compris, on est vraiment hyper bien accueillis ici à la réserve naturelle régionale du Grand Voyeux. Franchement, c'est testé et c'est validé.
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0: Vous écoutez ici, c'était Céline Dion avec Danson et on vous envie tellement, vous qui avez peut-être décroché le fameux sésame pour aller l'applaudir à la rentrée à Paris. Pour tous les autres, eh bien on se console avec d'autres artistes qu'on adore. Clara Luciani dans un court instant, juste après Enrique Iglesias. Bel après-midi.
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1: 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Toute l'info en France et dans le monde en 90 secondes avec Benjamin Mathieu.
2: Il faudra un peu de patience. Aujourd'hui, la journée est classée rouge sur les routes. Pour les retours du pont de l'Ascension, Bison Futé conseille d'éviter les grands axes entre 10h et 21h. Trois gendarmes mobiles blessés la nuit dernière en marge d'une rave party illégale dans le Morbihan à Monteneuf. Ce rassemblement festif illicite a réuni 300 personnes, une centaine de véhicules. Les forces de l'ordre ont été visées par des jets de projectiles. Le parquet de Paris ouvre des enquêtes pour de possibles violences dans un total de 84 écoles maternelles, une vingtaine d'élémentaires et une dizaine de crèches. C'est ce que l'on apprend ce midi dans une interview de la procureure de Paris, Laure Bécuot. La France exprime sa profonde préoccupation face à la multiplication de législations hostiles aux droits des personnes LGBT dans le monde en cette journée mondiale contre l'homophobie. Un message qui intervient dans le contexte de la détention d'un Français depuis le 14 février dernier à Dakar, au Sénégal. Il est poursuivi notamment pour acte contre nature. La victoire surprise de la Bulgarie hier soir à l'Eurovision avec le groupe Dara et son titre Benga Ranga. Israël termine deuxième dans une soirée où plusieurs pays avaient décidé de boycotter la compétition. La France Monroe et elle 11e du concours. Le départ de la solitaire du Figaro ce matin à 10h30 depuis Perros-Guirec dans les Côtes d'Armor. 36 marins sont au départ de cette course à la voile par étapes. Course très éprouvante. Et puis la finale du tournoi Destination Féminine. L'équipe de France de rugby rencontre les Anglaises à 17h45. Elles n'ont pas battu depuis 2018 mais ont l'avantage du terrain. Le match se déroule à Bordeaux.
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4: Le temps pour votre dimanche après-midi avec un ciel qui reste encore bien nuageux sur l'ensemble de la région Île-de-France, avec de la pluie attendue de manière localisée, encore des averses. Hein. En ce dimanche après-midi, les températures sont comprises entre 14 et 17 degrés. Pour demain, lundi, pour reprendre le chemin du boulot, après un long week-end, attendez-vous à avoir le même type de temps en Île-de-France, avec de l'humidité attendue durant une bonne journée. Bonne fin de week-end à tous avec ICI Paris Île-de-France, c'est votre radio locale.
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0: C'était Softcell avec Tainted Love sur votre radio ici. C'est le week-end et ça fait un bien fou de le passer ensemble. C'est Sophie Nolveau avec vous. Vous le savez, vous n'êtes pas tout seul. Vos artistes préférés sont réunis, comme chaque jour, pour vous permettre de vous changer les idées. D'ailleurs, après quelques conseils utiles à côté de chez vous, on va retrouver vos trois chansons françaises à la suite.
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0: Avec Johnny Hallyday, le duo Pascal Obispo et Francis Cabrel, mais aussi Maxime Le Forestier.
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0: aussi sur votre radio de la nostalgie et beaucoup de douceur avec Johnny Hallyday et J'ai oublié de vivre. Dans une poignée de minutes, on accueille Nick Kershaw, mais avant, place aux infos près de chez vous.
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2: L'info trafic en temps réel pour vous accompagner sur les routes de la région avec des fermetures pour cause de travaux. Sur la RN 118 au sud de la capitale, la sortie numéro 1, celle de Sèvres, est fermée en cause un gros chantier de modernisation de l'échangeur de Sèvres. Et donc la fermeture de la sortie numéro 1 de jour comme de nuit durant une bonne partie de l'année 2026. Notez que dans le sens des retours, Bison Futé annonce la couleur rouge aujourd'hui. Beaucoup de monde attendu, notamment sur la 10, péage de Saint-Arnoult, sur l'A6, sur l'A4, ainsi que sur l'A1 en direction de la capitale. Et puis, concernant les transports, des travaux en cours ce week-end sur la ligne 14 du tramway qui est fermée sur l'intégralité de la ligne. Et puis, sur la ligne P du Transilien, à noter également que le trafic est interrompu entre Torcy et Meaux. 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

0: En 95, Michael Jackson militait déjà à travers ses chansons pour préserver l'environnement. Il voulait faire entendre au plus grand nombre la voix de la planète à travers Earth Song, qui abordait des thèmes encore très actuels, hein, l'écologie, la guerre, la pollution, la déforestation et la cruauté envers les animaux. Earth Song devait être interprétée lors de la tournée This Is It. Elle fut la dernière chanson que Michael Jackson répéta avant sa mort, survenue le 25 juin 2009. Il sera bientôt 15h et toute l'info en français dans le monde en 90 secondes. D'ici là, Terence Trent D'Arby, Gaëtan Roussel et Jackie Quartz.
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1: Vous écoutez ici, bel après-midi, il est 15h. Toute l'info en France et dans le monde en 90 secondes avec Benjamin Mathieu.
2: L'ensemble des arrondissements parisiens concernés par des actes de violence dans le périscolaire. La justice enquête sur 84 écoles maternelles, une vingtaine d'élémentaires et une dizaine de crèches, selon la procureure de Paris. Une dizaine de nouvelles victimes présumées de Jeffrey Epstein se sont manifestées auprès du parquet de Paris. On l'apprend également ce midi, toujours selon la procureure Laure Becquio. Le criminel sexuel américain mort en 2019 aurait utilisé son logement parisien dans le cadre d'un vaste réseau de traite d'êtres humains. Les nouvelles aides pour les Français à traverser la crise de la hausse des prix des carburants seront annoncées dans les jours qui viennent. Annonce du ministre de l'économie Roland Lescure qui rappelle sur France 3 tout à l'heure que celles-ci doivent aider ceux qui sont en première ligne. Le ministère de la Santé surveille de près le risque d'importation de l'épidémie d'Ebola à Mayotte. Un risque théorique existe de diffusion de l'épidémie actuellement en cours en République démocratique du Congo et en Ouganda vers Mayotte avec un variant qui est jugé très mortel. L'île de Mayotte qui se trouve dans l'océan Indien à l'est du continent africain. En sport, du suspense à tous les étages pour la dernière journée de Ligue 1 ce soir à 21h. Qui de Lyon, Lille ou Rennes va s'emparer de la troisième place synonyme de qualification directe pour la Ligue des Champions? Qui de Nice, Auxerre ou Le Havre sera relégable? Bien, vous le saurez en suivant le multiplex sur ici.fr. Et puis à suivre en rugby féminin, le dénouement du tournoi des 6 nations France-Angleterre à 17h45 à Bordeaux. Le vainqueur remporte tout simplement le tournoi.
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4: Le temps pour votre dimanche après-midi avec un ciel qui reste encore bien nuageux sur l'ensemble de la région Île-de-France, avec de la pluie attendue de manière localisée, encore des averses. En ce dimanche après-midi, les températures sont comprises entre 14 et 17 degrés. Pour demain, lundi, pour reprendre le chemin du boulot, après un long week-end, attendez-vous à avoir le même type de temps en Île-de-France, avec de l'humidité attendue durant une bonne journée. 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

0: Instant Karma, We All Shine On, c'était John Lennon. Une nouvelle heure s'est ouverte et je suis là pour la vivre avec vous, Sophie Nolvaux sur votre radio ici, avec dans quelques minutes des infos utiles et pratiques près de chez vous et vos trois chansons françaises à la suite.
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0: On aura le plaisir d'écouter le groupe Téléphone, le dernier single de Zaz, ainsi que Marc Lavoine. Je vous souhaite un très bon dimanche.
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0: En 82, le groupe téléphone avec Cendrillon sur votre radio locale ici. Préparez-vous car dans une poignée de minutes, c'est Camaro qui débarque avec Femme Like You. Et oui, on va pousser le volume et on va chanter. Ce sera juste après quelques petites infos d'ici.
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1: L'info trafic en temps réel pour vous accompagner sur les routes de la région avec des fermetures pour cause de travaux. Sur la RN 118 au sud de la capitale, la sortie numéro 1, celle de Sèvres, est fermée en cause un gros chantier de modernisation de l'échangeur de Sèvres. Et donc la fermeture de la sortie numéro 1, de jour comme de nuit, durant une bonne partie de l'année 2026. Notez que dans le sens des retours, Bison Futé annonce la couleur rouge aujourd'hui. Beaucoup de monde attendu, notamment sur l'A10, péage de Saint-Arnoult, sur l'A6, sur l'A4, ainsi que sur l'A1 en direction de la capitale. Et puis, concernant les transports, des travaux en cours ce week-end sur la ligne 14 du tramway qui est fermée sur l'intégralité de la ligne. Et puis, sur la ligne P du Transilien, à noter également que le trafic est interrompu entre Torcy et Meaux. 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

0: Michel Polnareff avec Lettres à France, et c'est Jean-Loup Dabadie qui a écrit ce texte avec deux niveaux de lecture. On peut y voir une lettre d'amour d'un homme loin de sa dulcinée, ou encore celle d'un homme exilé qui rêve de revoir son pays, la France. Et c'était le cas de Polnareff qui vivait justement en Californie en 77. Les Frances sont fêtées le 25 avril, mais aujourd'hui, on souhaite bonne fête au Pascal et aux Pascalines. Allez, dans quelques minutes, il sera 16h et vous avez rendez-vous avec l'info en France et dans le monde en 90 secondes. Mais avant, Syl, Oria et le groupe U2, merci à vous d'écouter ici. Très bel après-midi.
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1: Vous écoutez ici, il est 16h, bel après-midi. Toute l'info en France et dans le monde en 90 secondes avec Benjamin Mathieu.
2: Vous êtes peut-être en train de le constater en ce moment même dans votre voiture. D'importantes difficultés de circulation sont au rendez-vous sur les grands axes aujourd'hui. La journée est classée rouge dans toute la France, dans le sens des retours par Bison Futé à l'occasion de la fin du pont de l'Ascension. Il est conseillé d'éviter les grands axes, si vous le pouvez, jusque 21h, notamment l'A7 entre Marseille et Lyon. Il s'estime jeté en pâture aux médias après la tentative d'incendie sur la résidence secondaire des grands-parents du petit Émile dans le Haut-Vernay. Ces derniers s'expriment auprès de BFM TV, des grands-parents maternels de ce jeune homme retrouvé mort après avoir disparu en juillet 2023, avait été placé en garde à vue en mars 2025 puis relâché. L'homme suspecté des faits a vu sa garde à vue prolongée ce matin. Un risque d'importation de l'épidémie d'Ebola à Mayotte, jugé théorique mais possible par les infectiologues. L'épidémie actuellement en cours en République démocratique du Congo et en Ouganda vers Mayotte avec un variant qui est jugé très mortel. L'île de Mayotte qui se trouve dans l'océan Indien, à l'est du continent africain. En sport, un accident très impressionnant au Grand Prix de moto de Catalogne. Le pilote Alex Marquez a fait plusieurs tonneaux suite à une sortie de piste. Le Français Johan Zarco a lui chuté après la reprise de la course. Il a lui aussi été transporté à l'hôpital. Et puis un nouveau record du monde sur le toit du monde, sur l'Everest. Un grimpeur népalais a gravi le plus haut sommet du monde, situé à 8849 mètres, pour la 32e fois. Voilà, le Sherpa qui a 56 ans ne manque visiblement pas de souffle.
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4: Le temps pour votre dimanche après-midi avec un ciel qui reste encore bien nuageux sur l'ensemble de la région Île-de-France, avec de la pluie attendue de manière localisée, encore des averses. En ce dimanche après-midi, les températures sont comprises entre 14 et 17 degrés. Pour demain, lundi, pour reprendre le chemin du boulot, après un long week-end, attendez-vous à avoir le même type de temps en Île-de-France, avec de l'humidité attendue durant une bonne journée. 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

On écoutait Félix Gray avec La Gitane sur votre radio locale ici. Il est 16h passé de quelques minutes. Sophie Nolvaux au rendez-vous comme chaque dimanche après-midi. Une journée à profiter de la famille, à flâner, à bouquiner et à savourer du Tracy Chapman. Juste après le second hymne de la troupe mise sur pied il y a plus de 40 ans par Coluche, voici Les Enfoirés avec L'Île au Trésor.

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1: Tout à fait, je suis devant le Parc des Princes, il est magnifique ce parc, et garé devant une voiture, pas comme les autres, aux couleurs du Paris Saint-Germain, et j'ai avec moi ses créateurs, entre guillemets, Bart et Spi. Bonjour à vous deux.
2: Bonjour.
3: Bonjour, bonjour.
1: Décrivez-moi cette voiture, ce modèle, et puis toutes ces peintures Paris Saint-Germain.
2: Allez, une Peugeot 306 des années 95, une belle voiture du PSG avec un très beau logo sur le capot, un tifo sur la gauche et un ici c'est Paris sur la droite, avec un beau 93 sur le haut, pour bien représenter la banlieue. Dans la banlieue, il y a des artistes, et c'est ce qu'on a essayé de dire.
3: Moi, j'aurais juste dit qu'il y a une œuvre d'art devant le Parc des Princes.
1: Alors, on l'a beaucoup vu sur les réseaux sociaux et même dans les rues de Paris, parce que vous l'avez sorti cette voiture juste au moment de la victoire face au Bayern de Munich.
2: Ouais, on a décidé de la sortir juste après la victoire. Elle a fait carton plein. Tout le monde autour, tout le monde l'a pris en photo, tout le monde a adoré le véhicule, quoi.
1: Et pourquoi avoir fait ça?
2: Tout simplement parce que je suis un fervent supporter du PSG, j'adore le Paris Saint-Germain. Fallait marquer le coup, quoi. Et j'ai pour projet de partir à Budapest avec, en roulant 1600 bornes avec la 300. Dès 1995, floqué, Paris Saint-Germain.
1: Et là, on n'est pas sur une vanne.
2: On n'est pas sur une vanne. Ah non. Je l'ai dit, je suis obligé de le faire, c'est ça le problème.
1: Je me tourne vers Spi maintenant. Il manque pas encore quelque chose à cette voiture?
3: On est patient, on n'a pas voulu faire les gourmands, on attend la deuxième étoile. Et une fois qu'on aura la deuxième étoile, on la mettra sur le capot.
1: Et si on y ajoutait, j'imagine, hein, ouais, quelques autographes des joueurs du PSG?
3: C'est un de nos objectifs. On aurait aimé que les deux côtés du capot soient décorés d'autographes de tous les joueurs du Paris Saint-Germain.
1: Bart, vous vient d'où cet amour du Paris Saint-Germain? De là à même créer la voiture du PSG?
2: Je suis toutes les semaines au parc. Je suis supporter parisien depuis l'âge de 7-8 ans. Bon, cet amour vient d'une personne, c'est même pas de ma famille ou quoi, c'est vraiment une personne, c'est un animateur d'un centre aéré qui était fan du PSG, qui nous a fait kiffer le PSG étant petit. Le PSG de Chantôme, Windoula, Cécignon, Pauletta, tout ça, c'était incroyable. Et merci Paris.
3: Franchement, moi, ça vient de mon père. Mon père, c'est un supporter enragé du Paris Saint-Germain. Donc, du coup, il m'a transmis ça. Et puis voilà, j'en suis un aujourd'hui. On vit le Paris Saint-Germain, on respire le Paris Saint-Germain et on gagne Paris Saint-Germain.
1: Bravo à vous deux et puis à l'équipe également qui a travaillé pour décorer cette voiture.
2: Ouais, on tient à remercier Denver. C'est lui qui a fait la voiture de A à Z. Franchement, c'est un artiste. Il veut pas qu'on le voit, mais pourtant, on voit ce qu'il fait. Hein. C'est une œuvre d'art, la voiture. On l'adore. Dès qu'on la voit, on l'adore, de toute façon.
1: Et ben voilà, devant cette magnifique voiture aux couleurs du Paris Saint-Germain, avec ce gros logo du Paris Saint-Germain, avec marqué ici c'est Paris sur l'un des côtés, vous tomberez forcément dessus, je l'espère, dans les rues, et ben vous pourrez frapper à la porte et puis juste dire bravo pour ces artistes.
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0: très bel après-midi ici, chez nous. On écoutait Dientel avec La Légende de Jimmy. Il va peut-être falloir s'armer de patience dans les prochaines heures. Les retours de longs week-ends sur les routes de France, c'est pas du gâteau. Et avant de retrouver l'humour en tube avec Naïm et Selig, les conseils utiles près de chez vous, on fera un petit peu de place pour David Bowie, juste après Florent Pagny.
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0: Vous écoutez ici, c'était David Bowie avec Life on Mars. On se retrouve dans quelques minutes en compagnie de Daniel Balavoine, juste après les infos pratiques d'ici.
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2: L'info trafic en temps réel pour vous accompagner sur les routes de la région avec des fermetures pour cause de travaux. Sur la RN118 au sud de la capitale, la sortie numéro 1, celle de Sèvres, est fermée en cause un gros chantier de modernisation de l'échangeur de Sèvres. Et donc, la fermeture de la sortie numéro 1, de jour comme de nuit, durant une bonne partie de l'année 2026. Notez que dans le sens des retours, Bison Futé annonce la couleur rouge aujourd'hui. Beaucoup de monde attendu, notamment sur la 10, péage de Saint-Arnoux, sur l'A6, sur l'A4, ainsi que sur l'A1 en direction de la capitale. Et puis, concernant les transports, des travaux en cours ce week-end sur la ligne 14 du tramway, qui est fermée sur l'intégralité de la ligne. Et puis, sur la ligne P du Transilien, à noter également que le trafic est interrompu entre Torcy et Meaux. Bon week-end avec ici Paris de France, c'est votre radio locale.
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1: Zao de Sagazan nous chantait la symphonie des éclairs. Le problème des longs week-ends de mai, eh bien, c'est que souvent, au retour, il y a du monde sur les routes, forcément. Alors, pour éviter les contrariétés de type contravention, Fred Ballard a sollicité ses petits rigolos de service dans l'humour en tube.
2: Quand tu reçois un PV, si tu le payes tout de suite, tu payes moins. La sécurité routière ferait des promos. C'est-à-dire que t'es un danger public, mais si tu payes tout de suite, t'es moins dangereux. Ça va.
3: C'est une logique assez particulière, il faut l'avouer, mais bon, on a quand même des énarques hein, derrière tout ça qui savent comment nous motiver pour faire rentrer des sous dans les caisses et faire payer ceux qui ont des caisses.
2: Tu vois, l'état d'après, ça va être qu'on paye à l'avance et on a le droit à 12 infractions. J'ai hésité à le dire parce que au moment où je vais le dire, je te... ça c'est une bonne idée, on va le faire ce truc. Déjà, j'hésite à le dire, c'est comme ça.
3: Ah oui, bah non. Si les comiques commencent à refiler des idées au trésor public, on n'a pas fini de se faire taxer. Se poêler à 130 km/h avec Naïm, c'est OK. Mais avant le péage, on lève le pied, on baisse sa vitre et on laisse faire ses ligues.
4: Quand t'as pris ton ticket, il se passe un phénomène bizarre. T'as à peine récupéré le ticket, on est 36 voix qui se jettent dans 3. Et là, tout le monde se prend pour un pilote de Formule 1 au départ d'un Grand Prix. T'as à peine fermé ta fenêtre, tu démarres comme un enragé. Dans la bagnole derrière, tout le monde est collé au siège comme ça.
3: Ah oui, c'est vrai que ça fait partie des petits plaisirs autoroutiers, hein, on va pas se le cacher. C'est le seul moment où on peut passer de 0 à 100 sans se faire aligner. Donc laissez-nous les péages, ça coûte un bras, mais qu'est-ce qu'on se marre.
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0: très belle fin d'après-midi. Vous écoutez toujours ici avec Jean-Jacques Goldman et son célèbre tube de 87, Elle a fait un bébé toute seule. À 17h, on fait un point sur l'actualité. Pour nous emmener jusque-là, on écoutera Les Innocents et Bruno Mars.
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2: Vous écoutez ici, belle fin d'après-midi, il est 17h. Les infos présentées par Benjamin Mathieu.
3: En plein festival de Cannes, l'annonce fait grand bruit. Il y a quelques jours, 600 professionnels du cinéma dénonçaient dans une pétition l'emprise grandissante de l'extrême droite sur leur profession, visant nommément Vincent Bolloré, propriétaire de Canal+. Aujourd'hui, Maxime Saadé, dirigeant de cette chaîne qui finance de très nombreux films, annonce qu'il ne souhaite plus travailler avec ceux qui ont signé cette pétition. L'ensemble des arrondissements parisiens concernés par des actes de violence dans le périscolaire, la justice enquête sur 84 écoles maternelles, une vingtaine d'élémentaires et une dizaine de crèches selon la procureure de Paris. 78 animateurs du périscolaire ont été suspendus depuis le début de l'année, dont 31 pour des suspicions de violences sexuelles. Gérald Darmanin veut durcir la protection des enfants victimes de violences sexuelles. Le garde des Sceaux se dit favorable aujourd'hui à poursuivre des crimes commis sur les mineurs sans limite de temps. Il promet une réforme dans les prochains mois. Un incendie l'année dernière dans un collège à Laxou en Meurthe-et-Moselle. Un toit s'est en partie effondré. Le collège sera fermé demain aux élèves. Un acte inacceptable et inadmissible pour le maire de la ville qui voit là un acte malveillant. À Pau, dans les Pyrénées-Atlantiques, c'est une école primaire qui a été vandalisée la nuit dernière. Les malfaiteurs ont profité du week-end de l'Ascension pour renverser de la peinture, saccager les salles de classe et vider des extincteurs. L'école sera fermée également demain. Une journée classée rouge sur les routes dans toute la France pour les retours du pont de l'Ascension. Bison Futé qui conseille d'éviter les grands axes jusque 21h. En sport, la finale du tournoi des 6 nations féminins. L'équipe de France de rugby qui rencontre les Anglaises dans 45 minutes. Des Anglaises qu'elles n'ont plus battues depuis 2018, mais elles ont l'avantage du terrain. Le match se tient à Bordeaux. 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Entre Lyon, Lille ou Rennes pour s'emparer de la 3e place synonyme de qualification directe. Et puis on saura également qui sera le dernier relégable.
2: 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Pour la météo, avec ce ciel couvert et menaçant, vous l'avez remarqué, on était prévenus, mais bon, là, c'est carrément désagréable. 12 degrés à peine en moyenne, que ce soit du côté de Corbeil-Essonne, Rueil-Malmaison ou Chelles, on ne dépasse pas 12 degrés. Le vent souffle, les orages vont persister ce soir. Cette nuit, ce sera pareil, ça s'annonce vraiment agité. Et puis pour demain, ce sera également nuageux, avec des averses prévues. Les températures seront comprises entre 9 degrés à Meudon et Ivry et 13 degrés dans la capitale. Pour votre condition de circulation et ce dimanche qui est vraiment un dimanche de retour, c'est très compliqué sur toutes les routes franciliennes. On fait un point, quoi qu'il arrive, jusqu'à 20h, toutes les 15 minutes sur votre trafic. En ce moment, plusieurs pannes au sud-ouest de Paris, vers Bièvre sur la N118, dans le sens Paris-Province. Une seule voie praticable. Soyez très prudents en arrivant dans le secteur. C'est compliqué aussi sur les routes du côté de l'A86. C'est complètement rouge, c'est pas mieux dans le nord. Direction Saint-Ouen, depuis la porte de Champéry, pour vraiment vous rouler au pas, idem dans le sud, également du côté de Thiers jusqu'à Créteil par l'A86. Énormément de monde, soyez très prudents et patients.
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2: 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Et une belle et longue aventure pour commencer ce 17-20, celle de Simple Minds. Mandela Day, c'était qu'une phase B à la base, c'est devenu un hymne. Bienvenue sur votre radio ici.

0: Mandela Day, c'est Simple Mind sur votre radio ici.
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0: J'espère que vous allez bien, que votre dimanche continue dans de bonnes conditions malgré la météo et malgré ces retours nombreux. On fera, quoi qu'il arrive, le point toutes les 15 minutes pour que ce soit le plus possible agréable. On a des idées, des rencontres à faire. Par exemple, dans un instant, on va partir en forêt grâce à David Kolski, bien couvert certes, direction la Seine-et-Marne. Il a testé pour nous une balade insolite et à faire dans le 77. On fera ça ensemble, ce sera juste après Amir et son nouveau titre L'Imparfaite. Puis il y aura aussi Julie Pietri.

0: En plein milieu des années 80, ce tube « Elle veut toi » de Julie Pietri sur votre radio. Ici, il est temps d'aller prendre l'air et l'eau aussi, en balade en forêt avec David Kolski qui, chaque week-end, nous fait découvrir des endroits magnifiques, peu connus ou oubliés. Dans le 77, on part dans la réserve du Grand Voyeux.
1: J'ai testé la réserve naturelle régionale du Grand Voyeux ici en Seine-et-Marne. Et alors c'est cool parce que c'est une super idée pour venir se balader. Ce parcours d'observation ornithologique, il est complètement fou et on en parle avec Émir Korte, qui est conservateur de la réserve naturelle régionale. Qu'est-ce qu'il y a de spécial sur ce site qui est une ancienne carrière ?
2: Alors effectivement, c'est un site qui est emblématique aujourd'hui pour observer des oiseaux toute l'année. Donc on préserve un certain nombre d'espèces. Et on peut suivre un itinéraire de 3 km environ. L'idée, c'est de voir différents milieux et puis de voir sans être vu, en fait. Donc, on prête des jumelles, on prête du matériel d'observation et tout à chacun peut, toute l'année, observer des choses.
1: Alors, dans le mot « on prête », moi, j'entends « on prête gratuitement ».
2: On prête gratuitement. Les visites sont gratuites. On limite le nombre de visiteurs à 50 par jour, donc c'est accessible sur réservation. C'est pour éviter qu'il y ait trop de dérangements vis-à-vis des oiseaux. Mais on prête gratuitement et toute l'année, il y a des conférences, des expositions, des ateliers, des visites guidées qui sont organisées gratuitement sur le site de la réserve du Grand Voyeux.
1: Ah ben voilà, si vous n'avez pas compris que c'est gratuit, moi je vous le redis, hein, c'est gratuit. Donc pour venir, il faut juste réserver auprès d'Île-de-France Nature, bien évidemment. On parlait des oiseaux, il y a le retour de la gorge bleue. Alors la gorge bleue, moi je ne suis pas un spécialiste des oiseaux, comment on reconnaît ?
2: C'est un petit oiseau qui fait la taille d'un moineau, pour lequel le mâle a une gorge qui est bleue, avec en dessous un col qui va être roux. C'est un oiseau qui est très très discret, et généralement on peut voir que le mâle lorsqu'il va chanter pour attirer les femelles, puisqu'il se place en haut des roseaux, et l'espèce va être très très discrète.
1: Vous êtes passionnant, franchement je ne sais pas si c'est avec vous qu'on peut visiter, mais moi je veux bien, parce que vous avez plein d'anecdotes comme ça à décrire, à raconter. C'est vrai qu'avec cette maison de la réserve, c'est vraiment le bon moment de venir prendre du matériel d'observation, et puis avoir la chance de rencontrer, comme vous, des médiateurs, des gens qui nous expliquent, parce que finalement, on ne connaît pas très bien toutes ces forêts qui nous entourent, comme ici, cette réserve naturelle régionale du Grand Voyeux.
2: Alors effectivement, les gens ne savent pas toujours comment venir au Grand Voyeux. Nous, on vous attend tous les mercredis, tous les samedis et certains jours en semaine, voire le dimanche. On accueille le public, il y aura quelqu'un pour vous guider sur place. Et on accueille aussi des personnes à mobilité réduite. On prête notamment des fauteuils électriques pour les personnes qui ont du mal à se déplacer, afin qu'ils puissent suivre l'ensemble de la boucle et puis observer sur les 3 km.
1: Eh ben, vous l'avez compris, on est vraiment hyper bien accueillis ici à la réserve naturelle régionale du Grand Voyeux. Franchement, c'est testé et c'est validé.
0: Merci David, à tout de suite en replay ou en podcast avec évidemment toutes les adresses, les conseils sur le site ici ou sur l'appli ici. Avant d'écouter Chacun sa route et Tonton David avec Manu Katché, on va faire un point sur vos conditions de circulation ce dimanche. Un petit peu spécial, on a déjà 220 km de bouchons cumulés sur les routes franciliennes. Attention à cet accident à l'instant sur l'A4 dans le sud de la capitale, de Champigny-sur-Marne vers Villiers-sur-Marne, deux voitures impliquées. Sur la 6B, depuis Arcueil jusqu'à la Porte d'Italie, c'est compliqué aussi. Une voiture et une moto sont impliquées dans un accident à la hauteur du tunnel Bicêtre. Pour le périphérique, les difficultés se font sentir surtout entre la porte de Saint-Ouen et la porte de Clichy. Et puis dans les transports en commun sur le RER B, à cause de la météo et du sale temps, eh bien ça ne circule pas du tout, ou alors très lentement entre Courcelles et Gif-sur-Yvette. Et dans le métro, sur la ligne 12, trafic perturbé avec un incident technique. C'est en cours, on vous tient évidemment au courant.
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0: En 1994, une musique signée Manu Katché, Geoffrey Auriemma et Tonton David pour un film culte, Un Indien dans la ville. C'est un tube et c'est maintenant sur votre radio ici.

0: On reconnaît la voix de Pink, la showgirl la plus acrobatique de la scène pop-rock sur votre radio. 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Dans un instant, ça détend aussi le nouveau titre de Charles Doré, en plus de Paris Latino.
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0: Famille, pas famille, c'est le nouveau titre de Charles Doré qui sera sur scène pour la prochaine Starac. Évidemment, pour faire la fête avec les prochains, les nouveaux venus, ils auront comme marraine, et c'est sûr à 70%, on va dire, Céline Dion, puisqu'elle sera en octobre pile pour le début de la Starac à Paris. Ce sera phénoménal si c'est vrai et si c'est confirmé. Évidemment, vous serez les premiers au courant. Les élèves vont halluciner. On fait un point sur vos conditions de circulation. Ce dimanche, fin de journée, 208 km de bouchons. On attendait ça avec tous les retours, évidemment. Et on va faire aussi un point sur les fermetures du soir, les fermetures éventuelles et les transports en commun avec Christopher Faleras.
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2: L'info trafic en temps réel pour vous accompagner sur les routes de la région avec des fermetures pour cause de travaux. Sur la RN 118 au sud de la capitale, la sortie numéro 1, celle de Sèvres, est fermée en cause un gros chantier de modernisation de l'échangeur de Sèvres. Et donc la fermeture de la sortie numéro 1 de jour comme de nuit durant une bonne partie de l'année 2026. Notez que dans le sens des retours, Bison Futé annonce la couleur rouge aujourd'hui. Beaucoup de monde attendu, notamment sur l'A10, péage de Saint-Arnoult, sur l'A6, sur l'A4, ainsi que sur l'A1 en direction de la capitale. Et puis, concernant les transports, des travaux en cours ce week-end sur la ligne 14 du tramway qui est fermée sur l'intégralité de la ligne. Et puis, sur la ligne P du Transilien, à noter également que le trafic est interrompu entre Torcy et Meaux. Bon week-end avec ICI Paris Île-de-France, c'est votre radio locale.
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0: Merci Christopher, promets-moi, c'est le titre de Vita qui arrive juste après ce voyage qu'on va faire ensemble avec le So Chic Murray Head sur votre radio ici.

0: Parmi toutes les chansons de Vita, je promets évidemment, promets-moi, c'est sur votre radio, ici.
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0: Je te promets, c'est pareil. Celui qui sautillait, pas forcément toute la soirée hier soir lors du concours Eurovision aux côtés de Camille Serre, qui lui a pas laissé d'ailleurs en placer une, le pauvre, mais qu'est-ce qu'elle est bavarde. Stéphane Bern vous invite au voyage cet après-midi. Il le fait déjà tous les matins, un peu avant 8h sur votre radio ici. Un voyage dans le temps cet après-midi qui nous emmène au pays du champagne avec l'histoire qui va avec.
3: Des bouteilles qui explosent toutes seules, des bouchons qui sautent en pleine nuit et des vignerons terrifiés. Au XVIIe siècle, on croit d'abord à une malédiction. Nous sommes à Reims, vers 1650. Les caves sentent la cire et le soufre. Et pourtant, on parle bien de champagne et non de Beaujolais nouveau. Là, un vigneron descend voir ses bouteilles. Il en trouve trois pulvérisées, la mousse encore fraîche sur les pierres. Flûte, flûte et reflûte. Ce n'est pas un fait isolé. Le phénomène est nouveau et surtout inquiétant. Les bouteilles éclatent parfois en série, partout en Champagne. Les vignerons commencent à parler d'un vin du diable. Ils poussent peut-être le bouchon un peu loin.
4: Un peu trop loin, Maurice.
3: Mais à cette époque, le Champagne était un vin tranquille, sans bulles. Or, il fait froid. C'est le petit âge glaciaire. Résultat, la fermentation s'interrompt en cuve, puis redémarre en bouteille au printemps. Le gaz s'accumule, la pression monte et boum! Les vignerons ne comprennent pas la chimie, alors ils paniquent. Mais de l'autre côté de la Manche, les Anglais raffolent de ce vin qui pétille tout seul.
5: So British.
3: Alors les champenois changent de stratégie. Technique d'assemblage affinée, bouteilles renforcées avec verre plus épais, bouchons de liège attachés au col des bouteilles, comme quoi le diable se cache souvent dans les détails. Et l'exorcisme fonctionne. Le vin du diable devient lentement le vin des rois. Si plus personne n'associe le champagne à Lucifer, je dois avouer que le champagne, pour moi, ça restera toujours un petit péché, mais un péché mignon. Et il n'y a rien de diabolique à céder à cette tentation. Enfin, avec modération, bien sûr.
0: Oui, c'est pas ce que nous a dit Laurent Petit-Guillaume dans le débrief de l'Eurovision, Stéphane Bern. Tous les voyages sont beaux à prendre et à réécouter, d'ailleurs, en podcast sur le site ici.fr. D'ailleurs, tous les voyages dans le temps de la semaine prochaine sont déjà disponibles. Est-ce que ça roule avec ce temps, ce sale temps, un coup d'œil, comme toutes les 15 minutes sur votre trafic en temps réel sur votre radio ici? Avant d'écouter David Lee Ross, jetons un coup d'œil sur ces routes. 220 km de bouchons cumulés actuellement avec une panne à l'ouest de Paris à la hauteur de la porte Molitor direction Porte d'Auteuil, et puis sur la 6B direction Porte d'Italie, une voiture et une moto sont impliquées dans un accident. Un autre accrochage sur la 6, soyez prudents dans le sens Paris-Provence du côté de Épinay-sur-Orge direction Grigny, et puis si vous pouvez oublier l'idée de prendre la 4 direction Bry-sur-Main, il y a vraiment absolument trop de monde en ce moment et ce dans les deux sens.
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0: On est planté dans les années 80. D'ailleurs, rendez-vous tout à l'heure à 19h pour faire le point sur tous ces tubes. Écoutez maintenant une reprise des Beach Boys, c'est étonnant. Et c'est David Lee Ross, évidemment.

0: Un jour au mauvais endroit, Calogero en week-end comme vous sur votre radio. Ici, c'est à suivre Marine et puis Chicago, magnifique chanson If You Leave Me Now. 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

0: doute de Marine sur votre radio, ici avec la chanson Escroc.
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0: La musique revient dans un instant sur votre radio locale préférée. Pour l'instant, il est 18h. Tout de suite, c'est l'heure des infos présentées par Benjamin Mathieu.
3: Ambiance douce-froide au Festival de Cannes. Le patron de la chaîne Canal+, principal financeur du cinéma français, annonce qu'il ne veut plus travailler avec ceux qui ont signé une tribune contre son actionnaire Vincent Bolloré. Cette tribune qui avait recueilli 600 signatures de professionnels. Une dizaine de nouvelles victimes présumées de Jeffrey Epstein se sont manifestées auprès du parquet de Paris. On l'apprend ce midi. Selon la procureure Laure Bécahu, la procureure de Paris, le criminel sexuel américain mort en 2019 aurait utilisé son logement parisien dans le cadre d'un vaste réseau de traite d'êtres humains. Un jeune homme de 24 ans mortellement blessé à Saint-Étienne la nuit dernière alors qu'il tentait de voler une voiture. Le propriétaire l'a frappé avec une arme blanche, entraînant son décès. Dans le Val-d'Oise, un homme reconnaît avoir tué son épouse. Après une dispute, il a étranglé sa conjointe, une femme de 68 ans, à la suite d'une banale altercation, affirme le parquet de Pontoise. En 2025, on dénombre 164 féminicides en France. La journée qui est classée rouge sur les routes dans toute la France pour les retours du pont de l'Ascension. Bison Futé conseille d'éviter les grands axes jusque 21h. Dans une tribune au Monde, une cinquantaine de chefs étoilés Michelin appellent à basculer d'urgence dans un modèle agricole moins intensif. Ils privilégient une production durable, familiale et qualitative. Parmi eux, des grands noms de la cuisine comme Philippe Etchebest, Thierry Marx ou le 3 étoiles Gilles Goujon. Un risque d'importation de l'épidémie d'Ebola à Mayotte, jugé théorique mais possible par les infectiologues. L'épidémie est actuellement en cours en République démocratique du Congo et en Ouganda vers Mayotte avec un variant qui est jugé très mortel. L'île de Mayotte qui se trouve dans l'océan Indien à l'est du continent africain. En sport, un temps très anglais pour le crunch. L'équipe de France féminine de rugby qui rencontre les Anglaises dans ce qui constitue la finale du tournoi des Six Nations. Ça joue depuis un quart d'heure à Bordeaux et les Françaises qui mènent 7-0 après avoir marqué un magnifique essai. Il reste encore un petit peu de temps.
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3: Votre météo pour ce soir, le temps reste très nuageux et frais avec quelques averses, des éclaircies près de la Méditerranée et sur le sud de l'Aquitaine. Le retour de la pluie au nord de la Seine cette nuit avec des températures assez fraîches. Demain matin, des pluies dans l'est, des nuages partout ailleurs sauf en Méditerranée et des minimales encore en dessous des normales de saison, 6 à 10 degrés jusqu'à 13 près de la Méditerranée. Il faudra attendre le milieu de la semaine prochaine pour un temps plus estival. Marie-Pierre, ça roule assez mal en France. Est-ce que ça roule bien en Île-de-France?
0: Non, il y a beaucoup de monde. Évidemment, tout le monde rentre de week-end ou part peut-être travailler, je ne sais pas. En tout cas, beaucoup de monde en ce moment. On a 216 km de bouchons cumulés et encore un accident à l'ouest de la capitale. Ça vient de tomber sur l'A13 dans le sens province-Paris de Vaucresson direction Saint-Cloud avec un incendie sur place. Donc prudence si vous arrivez dans le secteur. Allez-y doucement à la hauteur de Garches et de Marne-la-Coquette. 01 42 30 10 10 pour nous signaler si vous voyez quelque chose sur votre chemin par le WhatsApp de votre radio ici, par exemple à Arcueil sur l'A6B, une voiture et une moto impliquées dans un accident. C'est Joël qui nous a envoyé un message, un vocal pour nous prévenir. Et puis dans le nord-est de la capitale, la 3, la 86, en ce moment direction Le Bourget, et c'est carrément surpeuplé. Donc bon courage, patience et surtout prudence avec cette météo horrible.
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0: Merci d'être là pour ce 17-20 et puis pour oublier justement les orages. Si on est en route, on va faire de toute façon un point toutes les 15 minutes, mais aussi on a des chansons incroyables à vous présenter. Par exemple, il n'a pas fait qu'un seul tube, mais Gérard Blanc. Il fallait aller la chercher celle-là. Du soleil dans la nuit, c'est maintenant sur votre radio, ici.

0: Vous avez reconnu la voix de Gérard Blanc du Soleil dans la nuit ?
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0: On a des rencontres à faire, des endroits à voir, des idées à partager et surtout beaucoup d'infos locales pour vous avec la région parisienne visitée grâce à ces bistrots. Thierry Boeuf nous les présente chaque jour, chaque week-end. Il nous fait découvrir un ouvrage, une personne, un endroit. Dans un instant, un spécial Troquet, c'est culte. Ça va se déguster juste après Taylor Swift et Alain Bachung.

0: vertige de l'amour éternellement sur votre radio ici. Une belle occasion à chaque fois et chaque week-end pour Thierry Boeuf de faire le tour de Paris et de la région parisienne à la recherche de l'endroit parfait, toujours autour de la table, les bistrots de Paris, aujourd'hui avec un ouvrage mis en lumière sur les troquets et l'histoire des troquets et des bistrots.
1: Et le cocktail américain, c'est quoi ?
2: C'est un cocktail grillé avec une sauce américaine, tomate, échalote, une pointe de cognac, du vin blanc. C'est un peu relevé.
3: Un décaïn !
4: Pâté, jambon, c'est un rayette, gruyère, chantal, rose, bif, jambon de pays.
5: Eh ben tout ça, ça valait dans la blanquette. Bon appétit.
6: Entre ici et dis bonjour à la cantonade. Au troquet de Paris, le vin est peut-être gai ou triste, mais jamais mauvais. Les conversations s'entremêlent, les verres s'entrechoquent. T'as gagné au tiercé, ta femme t'a quitté. Tu sors de tôle, tu entres à l'académie. On s'en fout, on est juste là pour boire un coup et enrichir les Auvergnats.
7: Filmez, s'il vous plaît.
8: Et alors, qu'est-ce que vous faites de votre argent de l'appartement ?
3: Un décaïn ! Un roast beef !
9: Pour moi, le bistrot, c'est un endroit où on va, je vous l'ai dit tout à l'heure, retrouver des amis. Et puis alors, il y a un moment de détente. On se sent en joie.
10: Ah, la moto, je tourette. Pas mauvais ce vin-là. Hein. Moi, je trouve que c'est très bon pour l'oublier, ça.
11: Vous avez vos habitudes ?
12: Depuis que Mme Janine a ouvert, j'ai les habitudes de venir presque tous les jours.
11: Et vous buvez toujours la même chose ?
12: Ah, ça dépend. Des fois, je prends un petit rosé, des fois un petit rouge, ça dépend.
6: Jacques Yonnet, aventurier fantaisiste, érudit paradoxal, écrivain et journaliste gastronomique, a commis 550 chroniques hebdomadaires dans le journal L'Auvergnat de Paris. Le tout compilé dans un livre, Troquet de Paris. La fée des assoiffés s'est penchée sur ce bistrot de légende où Jacques Yonnet retrouve ses compagnons de bordée. Blondin, Nimier, Fallet, Chaumeil, Douaneau, Audiberti, Bob Giraud et le père Tourette, un forçat du Beaujolais, bougnat authentique qui officiait jadis rue de Grenelle dans le 15e arrondissement.
13: À 10h, il y a le casse-croûte, non ?
14: À 8h30, on a faim, c'est vrai. Et le bon casse-croûte, c'est là que le Beaujolais est bon, le premier verre de Beaujolais le matin. Il faut boire du bon vin, voyez-vous.

Dans son troquet de Paris, Jacques Yonnet excite les papilles et adoucit les âmes. Il fait la part belle au poète et se souvient de son cher Francis Carco, qui sirotait son vin rosé en récitant au comptoir une de ses poésies, celle des soldats de 14 qui trinquaient d'un dernier verre à la taverne avant de rejoindre le front et de s'y faire tuer. C'est

0: lire ou relire, entre deux tournées, Troquet de Paris, de Jacques Yonnet, édition L'Échappée.
1: Merci Thierry Boeuf, ça donne vraiment envie d'aller au bistrot le dimanche soir. Merci d'ailleurs au bistrot parisien qui ne ferme pas le dimanche soir, on a besoin de vous. Sur votre radio ici Paris, Île-de-France, toutes les 15 minutes, on fait un point sur le trafic en temps réel, surtout ce dimanche en fin de journée avec 215 km de bouchons cumulés en ce moment sur les routes franciliennes. La 86 au sud-est est saturée parce que, attention à la chaussée inondée aussi du côté de Rosny, c'est fermé dans le sens Paris-Province. Attention sur la 4 entre Nogent-sur-Marne et Brie-sur-Marne. Un accident également à l'ouest qui crée un bouchon sur la 13 entre le Chesnay et Marne-la-Coquette à cause de cet incendie qui vous empêche d'avancer. Idem près de l'hôpital Ambroise-Paré, une panne en ce moment même. Et puis ce soir, évitez évidemment le secteur du stade Jean-Bouin à cause du match PSG Paris-FC. Avec votre radio ici d'ailleurs, on fera ça en live.
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1: Et oui, dès 20h30, l'avant-match sur votre radio ici et sur YouTube. 01 42 30 10 10, vous pouvez utiliser ce numéro de téléphone pour nous dire ce que vous faites, quels sont vos projets pour ce soir. Tout de suite, notre projet, c'est Oasis et Wonderwall.

0: La voix chargée d'émotions de Teddy Swims sur votre radio, ici Paris, Île-de-France. Tout à l'heure, on va écouter Michel Berger, et comme il nous tarde de savoir et de voir, ce spectacle a été annoncé à la scène musicale concernant Michel Berger et France Gall. Toute leur histoire, leur rencontre, leur collab, toutes leurs chansons qui ont traversé évidemment tous les temps, les mélodies du couple à partir du 16 janvier 2027, avec un spectacle de Michel Berger à France Gall. C'est le titre, ce sera à la scène musicale et évidemment, on en reparlera. On écoute Michel Berger dans un instant.
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0: Dans l'album de duo de Pascal Obispo, que des tubes et que des guests. Là, c'est le guest suprême à l'instant. Il faudrait que pleuve l'amour en duo avec Francis Cabrel. On fait le point toutes les 15 minutes sur votre radio ici Paris, Île-de-France. Le trafic en temps réel avec au nord-ouest de la capitale un accident signalé sur la 15 dans le sens province Paris. Et puis vers la 86 intérieure sur deux voies, une seule est en circulation pile à la jonction à 15 à 86. On va retrouver tout de suite Christopher Faleras pour nous parler des fermetures éventuelles et des transports en commun.
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2: L'info trafic en temps réel pour vous accompagner sur les routes de la région avec des fermetures pour cause de travaux. Sur la RN 118 au sud de la capitale, la sortie numéro 1, celle de Sèvres, est fermée en cause un gros chantier de modernisation de l'échangeur de Sèvres. Et donc la fermeture de la sortie numéro 1 de jour comme de nuit, durant une bonne partie de l'année 2026. Notez que dans le sens des retours, Bison Futé annonce la couleur rouge aujourd'hui. Beaucoup de monde attendu, notamment sur l'A10, péage de Saint-Arnoux, sur l'A6, sur l'A4, ainsi que sur l'A1 en direction de la capitale. Et puis, concernant les transports, des travaux en cours ce week-end sur la ligne 14 du tramway qui est fermée sur l'intégralité de la ligne. Et puis, sur la ligne P du Transilien, à noter également que le trafic est interrompu entre Torcy et Meaux. Bon week-end avec ici Paris Île-de-France, c'est votre radio locale.
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0: Dans les chansons pour rouler, pour tracer la route, quand on vous demande ce que vous aimeriez avoir dans votre playlist, évidemment, il y a Queen, il y a Nirvana, mais il y a surtout Dire Straits sur votre radio, ici Paris Île-de-France.

0: quatrième album studio de Véronique Sanson. Quelle joie d'écouter cette chanson Vancouver. Et rendez-vous sur la plateforme France TV pour voir, si vous ne l'avez pas encore vu, le doc qui s'appelle Véronique.
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0: Le 17-20. Allez, on part en backstage, les coulisses TV du jour, avec Patrice Gascoin qui nous emmène découvrir le monde d'en face, direction Hong Kong. On part loin sur votre radio ici.
2: Raconter l'histoire récente de Hong Kong, territoire qui a été mis au pas par la Chine, c'est s'exposer à quelques déboires.
3: Au mois de novembre dernier, j'ai été arrêté à mon arrivée à l'aéroport de Hong Kong. Après m'avoir interrogé sur les raisons de ma visite et détenu pendant 3 heures, les autorités m'ont remis dans un avion à destination de la France. Et banni du territoire.
2: L'homme que vous entendez se nomme Antoine Verdeillet, c'est le réalisateur de l'enquête proposée ce soir par France 5. Hong Kong ne répond plus. Le travail d'Antoine Verdeillet dérange Pékin. Pourquoi ? Parce que dans Hong Kong ne répond plus, il raconte comment, en moins de 10 ans, ce territoire fondé sur un état de droit, le respect de la liberté d'expression, le pluralisme politique, comment il est passé sous la coupe de la Chine, un endroit où les opposants politiques sont emprisonnés ou en exil, les médias réduits au silence, l'histoire réécrite. Pire, aujourd'hui, la répression ne connaît plus de frontières. Les autorités chinoises traquent les dissidents jusqu'à l'étranger. J'ai demandé à Antoine Verdeillet de nous raconter comment s'est passé le tournage là-bas. Et vous allez voir que l'on se croirait dans un film d'espionnage.
4: Oui, c'est exactement ça. Un petit peu comme dans un film d'espionnage. En fait, les personnes qui nous suivent le font de façon assez ostentatoire. Elles ne cherchent pas du tout à se cacher, bien au contraire. Et c'est d'ailleurs une façon non seulement de nous intimider, mais aussi, en tout cas c'est ce qu'espèrent ces agents civils, c'est une façon de nous dissuader de rencontrer des sources et de conduire des interviews, parce que bien évidemment, les personnes que l'on rencontre alors qu'on est suivi, eh bien on les met en danger. Et nous, ce qui s'est passé, c'est que quand on s'est rendu compte, quand mon collègue caméraman s'est rendu compte qu'il était suivi, évidemment on a annulé toutes les interviews qui étaient prévues, et ça nous a obligés à renvoyer une équipe plus tard dans un second temps. Ça, c'est pour la surveillance humaine, mais il y a aussi une surveillance technologique. Il y a des caméras partout à Hong Kong, et donc on devine que même lorsque la filature ne se fait pas par des agents, par des personnes, il y a une surveillance qui est faite grâce au réseau de caméras de surveillance qu'il y a dans Hong Kong.
2: Antoine Verdeillet qui vous révèle les coulisses de son enquête, à voir ce soir sur France 5. Hong Kong ne répond plus, mais moi si, puisque je reviens demain pour de nouvelles coulisses télé.
0: On espère bien à demain pour de nouvelles aventures. Et évidemment, avant d'écouter Edwin Collins et Vanessa Paradis sur votre radio ici, on va faire un point rapide sur vos conditions de circulation avec sur le WhatsApp 01 42 30 10 10 Isabelle qui nous a signalé, elle roule dans le sud-est de la capitale. Elle nous signale un accident et une panne dans le même secteur sur la 4 entre Charenton-Centre et Paris direction Ivry via la D154. Il faut être vigilant si on arrive dans le secteur, si vous roulez du côté de Saint-Maurice. Merci Isabelle.
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0: Allez, on se défoule comme le batteur des Sex Pistols qui tape comme un cinglé sur sa batterie pour ce titre. A Girl Like You et l'écossais Edwin Collins.

0: Vanessa Paradis en concert dès le 22 mai aux Zénith de Paris et sa tournée complète, ça traverse la France en ce moment même. Elle vous a réservé quand même une autre date à l'Accor Arena, ce sera le 17 novembre prochain. Dans un instant, le journal de la rédaction.
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0: Wonderful Life sur votre radio. Ici Paris, Île-de-France, de la mélancolie heureuse, comme dirait Alain Souchon. Dans un instant, ce sera 100% années 80 avec la voix magnifique et tremblante parfois d'Alain Chamfort. Dans un instant sur votre radio, ici.
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0: Merci d'être là, bonsoir, il est déjà 19h. C'est le journal de la rédaction tout de suite présenté par Benjamin Mathieu.
2: On découvre chaque jour un peu plus l'ampleur du scandale dans le périscolaire parisien. On savait déjà que 78 animateurs du périscolaire avaient été suspendus depuis le début de l'année, dont 31 pour des suspicions de violences sexuelles. Mais la procureure de Paris, interviewée ce midi, donne de nouveaux chiffres assez édifiants, Yannick Falt.
3: C'est la procureure de Paris, invitée de nos confrères de RTL, qui donne ces chiffres édifiants. 84 écoles maternelles sont concernées par les enquêtes en cours dans la capitale, une vingtaine d'écoles élémentaires aussi et une dizaine de crèches. Ce dossier est une urgence pour l'ORBQO qui souligne la surcharge de travail de la brigade de protection des mineurs qui mène les investigations. Des enquêtes qui se multiplient désormais et de premières conséquences judiciaires. 5 convocations à ce stade devant le tribunal correctionnel et un animateur récemment placé en détention provisoire. Des décisions administratives de plus en plus nombreuses aussi. 78 animateurs suspendus depuis le début de l'année, dont 31 pour des soupçons de violences sexuelles.
2: C'est la journée mondiale de lutte contre l'homophobie aujourd'hui. Aucune violence, aucune menace, aucune discrimination n'a sa place dans la République, assure à ce sujet le ministre de l'Intérieur, Laurent Nunez. En 2025, en France, près de 5000 infractions anti-LGBT ont été enregistrées, chiffre en hausse de 2%. Gérald Darmanin sera demain à Alger pour tenter de réchauffer des relations diplomatiques compliquées. Le ministre de la Justice va aussi évoquer le cas de notre confrère Christophe Glaise, ce journaliste sportif français emprisonné depuis près d'un an en Algérie alors qu'il tournait un reportage en Kabylie. Le projet très contesté d'enfouissement des déchets hautement radioactifs à 500 mètres sous terre à Bure, en Meuse, en passe d'être confirmé. Demain, l'enquête publique va commencer. Elle va durer 45 jours. C'est la dernière étape réglementaire avant une probable autorisation. Les opposants, eux, appellent à la mobilisation mardi avec un rassemblement prévu à partir de midi devant la préfecture de la Meuse. Car Mohand Chibani, ils sont très remontés.
4: Prévu dans un premier temps à l'automne prochain, l'enquête publique a été avancée à ce lundi. Nathalie, opposante au projet, dénonce un passage en force de la part de l'État.
5: L'enquête publique, on voit que ça tient pas la route. Là, ils l'ont avancé, on n'aura pas le temps de lire. Enfin, je veux dire, tout se fait de manière précipitée. C'est pas fait dans les règles. Donc, je pense que oui, ça vaut le coup de se mobiliser, vraiment.
4: Mobiliser en force et attirer l'attention de l'opinion publique, c'est l'enjeu des prochaines semaines pour les opposants. Et Bernard veut convaincre un maximum de personnes.
6: Bure, c'est une grande escroquerie, quoi. On nous a dit, d'ici 40 ans, on trouvera la solution, on transformera les déchets, il n'y aura plus de problème. Là, maintenant, leur solution, c'est enfuir, quoi. Pendant longtemps, ils ont cherché un endroit. Et puis, Bure, voilà, 2 habitants kilomètres carrés, voilà, c'est tout bon, hein, les communes toutes contentes d'avoir de l'argent, voilà, quoi. Maintenant, je pense que les élus s'en mordent un peu, parce qu'on leur a vendu un labo, quand même, au départ, hein. Maintenant, non, c'est pas un labo, hein. Ça va être du réel, vraiment, quoi.
4: L'enquête publique peut-elle remettre en cause le projet ou en tout cas le freiner? Eric, agriculteur du secteur, a du mal à y croire.
7: Je ne me fais pas d'illusion, il aboutira forcément. C'est un rouleau compresseur de l'État. Il n'y a pas grand monde qui s'y oppose, en fait. C'est un combat perdu d'avance.
4: Les citoyens ont désormais 45 jours pour déposer leurs observations.
2: Le reportage ici Sud Lorraine. Ambiance douche froide au Festival de Cannes. Le patron de la chaîne Canal+, principal financeur du cinéma français, annonce qu'il ne veut plus travailler avec ceux qui ont signé une tribune contre son actionnaire Vincent Bolloré. Une tribune qui avait recueilli 600 signatures de professionnels. La journée est classée rouge sur les routes dans toute la France pour les retours du pont de l'Ascension. Bison Futé conseille d'éviter les grands axes si vous le pouvez jusque 21h. L'AFP a fait ses comptes. Le prix de l'essence est au plus haut aujourd'hui. 2,046 euros le litre en moyenne. C'est plus 19% par rapport au 27 février dernier. On passe au sport. Du suspense à tous les étages pour la dernière journée de Ligue 1 ce soir. Qui de Nice, Auxerre, Le Havre sera relégable? Qui de Lille, Lyon, Rennes va s'emparer de la troisième place qui est synonyme d'une qualification directe pour la Ligue des Champions? Les Lillois sont en bonne position. Il faut qu'ils battent Auxerre. L'entraîneur lillois Bruno Genesio, qui pourrait quitter le club nordiste, aimerait finir en beauté.
8: Dans une carrière, jouer Un dernier match de la saison à domicile pour une qualification directe en Champions League, ça n'arrive pas tous les ans. Donc c'est avec beaucoup de plaisir que j'attends ce match, mais aussi avec beaucoup de calme et de sérénité, parce que j'ai confiance en mon groupe, j'ai confiance en mes joueurs. Ils m'ont montré encore cette semaine que j'avais raison d'avoir confiance en eux. Voilà,
2: le multiplex à suivre sur ici.fr à partir de 21h. Et puis c'est la soupe à la grimace pour le 15 de France féminin de rugby. Une première mi-temps catastrophique contre les Anglaises dans ce qui constitue la finale du tournoi des 6 nations. Les Anglaises qui mènent 14-29. Mais bonne nouvelle par contre, quel que soit le résultat, avec plus de 35 000 spectateurs dans les tribunes au Stade Atlantique de Bordeaux, le rugby français réalise un nouveau record d'affluence.
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2: Votre météo demain avec des ondées sur les deux tiers nord, sur l'est des Pyrénées, des Alpes jusqu'à la Côte d'Azur et le nord de la Corse. Des orages également possibles dans l'est, les maximales de 14 dans le nord jusqu'à 24-25 dans le Var. Mardi, ça sera encore très pluvieux, sauf sur la façade atlantique et le sud, il fera de 14 à 20 degrés. Mais à partir de mercredi, il n'y aura quasiment plus de pluie, sauf sur le nord. Et il va commencer à faire doux sur tout le pays. Bref, à partir de mercredi, on repart sur des températures estivales. Marie-Pierre, apparemment, il y a aussi de bonnes nouvelles du côté du périphérique et des circulations avec un nombre de kilomètres inférieur
0: oui,
2: de bouchons.
0: 174, bon, c'est beaucoup quand même, mais on s'attendait à pire. 174 kilomètres de bouchons cumulés en ce moment même. Beaucoup de pannes, c'est ça le souci. Par exemple, sur la 15 vers la sortie D170, entre Sannois et Saint-Gratien, prudence. Et toujours cet accident sur la N3 dans le sens Paris-Province de Villeparisis à l'est, direction Fresnes. Un autre accident signalé via le WhatsApp par François, 01 42 30 10 10. Il nous a fait un vocal pour nous prévenir de cet incident sur l'A86 intérieure de Fresnes, direction Antony. 4 véhicules impliqués. Et puis attention, si vous devez prendre le métro, il y a un train qui est stationné à Pont-de-Levallois-Bécon à cause d'un incident en ce moment même sur la ligne.
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0: Et cette voix incroyable d'Alain Chamfort, on aime tout dans cet album. La fièvre dans le sang, toutes les chansons. Comment choisir? Celle-là, on a choisi celle-là. Pour commencer 100% années 80 sur votre radio, ici.

0: fièvre dans le sang, un titre que Alain Chamfort chante encore sur scène. D'ailleurs, il est en concert un petit peu partout avec Michel Jonas sur la même scène et Jean-Yves D'Angelo au piano.
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0: Sur votre radio locale, ici à Paris, en Ile-de-France, et les années 80 qui résonnent. Imaginez, en juin 82, on va au cinéma, on chiale devant un film qui s'appelle E.T. Et il y a un autre extraterrestre qui débarque à ce moment-là, au milieu de l'ère disco et funk, et même soul, bah c'était lui l'extraterrestre. C'est Pierre Bachelet, il est dans 100% années 80. Oui, on aime les chocs thermiques, et c'est comme ça qu'on retrouvera juste après Bananarama.

0: Les années 80 girly avec le groupe Bananarama dans 100% années 80, c'est tous les soirs sur votre radio ici entre 19h et 20h. Un regard sur le trafic en temps réel, 170 km de bouchons cumulés en ce moment avec sur la route, attention à cette camionnette en panne sur l'A4 dans le sens Paris-Province, sur trois voies, une voie est fermée sur la droite. Soyez prudents sur le périph' un peu plus loin, mais dans le même secteur, une panne signalée, porte de Charenton, ça ne roule pas du tout de toute façon, entre la porte de Bercy et la porte dorée. Et puis sur l'A6B et l'A6A, c'est complètement saturé jusqu'à Fresnes. Quatre véhicules en plus accrochés direction Antony. Au nord-ouest, entre Gennevilliers et Colombes, c'est rouge également, de Villeneuve-la-Garenne jusqu'à Bezons.
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0: Un délice qui arrive, une chanson de l'affaire Louise Trio et Queen.

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0: On aime tout dans l'affaire Louise Trio, la voix de Hubert Mounier, musicien, chanteur et auteur de bande dessinée L'affaire Louise Trio. D'ailleurs, ils avaient eu une révélation, ma variété masculine aux victoires de la musique. C'était pour eux le prix Chic Planète à l'instant sur votre radio ici. On fait un point sur les conditions de circulation pour ce dimanche avec cette voiture en panne du côté de Sannois, direction Saint-Gratien, sur deux voies. La bande d'arrêt d'urgence est fermée. Attention, JC sur le WhatsApp 01 42 30 10 10. Merci Jean-Claude. Il nous signale que ça y est, l'incident sur l'A104 en direction d'Orléans et Arpajon. Il y avait un arbre sur la chaussée, ça y est, c'est dégagé. Puis à l'ouest de Bièvre jusqu'à Meudon sur la N118, ça commence à se remplir à la jonction Marne-la-Coquette, direction le tunnel de Saint-Cloud. C'est assez embouteillé. Et puis en plus, avec la météo, soyez très prudents dans ce secteur, direction Vaucresson. Tout de suite, on va retrouver Christopher Faleras qui va nous parler des fermetures éventuelles du soir.
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2: L'info trafic en temps réel pour vous accompagner sur les routes de la région avec des fermetures pour cause de travaux. Sur la RN118 au sud de la capitale, la sortie numéro 1, celle de Sèvres, est fermée en cause un gros chantier de modernisation de l'échangeur de Sèvres. Et donc la fermeture de la sortie numéro 1 de jour comme de nuit durant une bonne partie de l'année 2026. Notez que dans le sens des retours, Bison Futé annonce la couleur rouge aujourd'hui. Beaucoup de monde attendu, notamment sur l'A10, péage de Saint-Arnoux, sur l'A6, sur l'A4, ainsi que sur l'A1 en direction de la capitale. Et puis, concernant les transports, des travaux en cours ce week-end sur la ligne 14 du tramway qui est fermée sur l'intégralité de la ligne. Et puis, sur la ligne P du Transilien, à noter également que le trafic est interrompu entre Torcy et Meaux. 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
0: Et que des tubes jusqu'à 20h, c'est 100% années 80. On voyage sans se mouiller et on supporte les embouteillages grâce à ça. Ce son, grâce au soleil, dans la chanson de Maxime Le Forestier pour vous dépayser, c'est absolument parfait. C'est Ambalaba.

0: C'est thérapeutique, la voix de Maxime Le Forestier en Balaba.
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0: J'espère que la soirée va bien se dérouler. On aide jusqu'à 20h, heure à laquelle vous retrouverez Décibel et votre playlist. C'est vous qui choisissez vos disques avec Émilie Mazoyer tous les dimanches soirs. Et puis à 20h30, soirée foot. Évidemment, toute la team est là pour le match du PSG ce soir. En 86, onde de choc. On est tous tombés amoureux d'une chanson, d'un air et d'une chanson de Stéphanie de Monaco, Ouragan. Évidemment, elle a créé la surprise à ce moment-là avec le compositeur de Jeanne Masse, Romano Musumara, et la parolière Marie-Léonore, qui avait fait aussi un tube dans les années 80, qui du coup s'est retiré un peu de la scène. Plus besoin de travailler. 10 semaines au top 50, deuxième meilleure vente de l'année 86, juste derrière Images, les démons de minuit. C'est Stéphanie sur votre radio ici.

0: Grand sommeil, qu'est-ce qu'on aime Étienne Daho, c'est notre amoureux sur votre radio ici Paris, Île-de-France. On fait un point sur le trafic en temps réel, comme toutes les 15 minutes évidemment, c'est votre service, vous roulez en ce moment même, de retour de week-end peut-être, en écoutant 100% années 80, mais en tout cas de Fresnes à Antony sur l'A86, intérieur dans le sud de Paris. Cet accident vous ralentit drôlement, depuis 19h d'ailleurs, il est là, il est en cours, mais il y a un incendie, donc c'est un peu compliqué, et direction Antony et Fresnes également, c'est compliqué, le tunnel d'Orly est déjà saturé. Sur l'A6A et l'A6B, vous roulez difficilement, 4 véhicules sont impliqués dans un accrochage, direction Antony en ce moment, soyez prudents. Au nord-ouest, entre Gennevilliers et Colombes, c'est rouge aussi, de Villeneuve-la-Garenne jusqu'à Beson, et évidemment vous avez un numéro WhatsApp 01 42 30 10 10, vous pouvez nous laisser un vocal pour nous dire si tout va bien sur votre chemin.
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0: Et sur les tubes des années 80, Kool & The Gang juste avant 20h et Madonna dans un instant.
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0: Quelque chose à célébrer, quoi qu'il arrive, et tout le temps sur votre radio, ici, Kool & The Gang. Après 100% années 80, ce sera 100% foot ce soir, dès 20h avec Pierre Clément et toute la team sur le terrain du stade Jean Bouin. Un dernier coup d'œil sur vos conditions de circulation, c'est toutes les 15 minutes sur votre radio, ici. Le trafic en temps réel avec 121 km de bouchons cumulés, si vous pouvez éviter juste le périphérique sud en ce moment même, entre la porte de Châtillon et la porte de Vanves, il y a un accident, plus une panne dans le même secteur, et sur la 6A et la 6B qui est très perturbée à cause de la météo. Sûrement vous êtes presque à l'arrêt direction Porte d'Italie. 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
0: Passez une belle soirée 100% foot, il est 20h. Et c'est du foot, c'est maintenant sur votre radio ici.
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2: Bonjour à tous, bienvenue sur Ici Paris Île-de-France. On va vivre ensemble la dernière journée de championnat. Paris FC, Paris Saint-Germain, on a tous envie de vivre ce derby à fond. Et pourquoi on prend l'antenne une heure avant le match alors que c'est de la Ligue 1? Et bien parce qu'on a une remise des trophées à Jean Bouin pour la saison du Paris Saint-Germain. Autour de moi en studio, Ethan et Lalia qui vont vivre cette soirée avec nous. Mais on va tout de suite partir à Jean Bouin, retrouver Bruno Salomon et non pas Eric Rabessandratana, mais Pierrot Ducrot. Salut les garçons!
3: Salut Pia!
4: Bonjour à tous!
2: Ah, vous n'êtes plus accordés les garçons. D'habitude, il faut répondre en même temps. On l'a refait?
3: Ouais, mais en fait, c'est le décalage. C'est l'âge et le décalage. Bonjour Pia!
2: Bon, on va dire que ça va. Bienvenue sur l'antenne, Pierre Ducrot. Bienvenue à l'antenne. On vous écoute les garçons. Qu'est-ce qui se passe à Jean Bouin? Est-ce que le trophée approche de la pelouse?
3: Le trophée pour le titre de champion de France est en train d'arriver. Les joueurs du Paris Saint-Germain sont en train de se présenter. Alors je vous explique la situation. La Ligue de football n'a pas trouvé mieux comme situation que de mettre un panneau champion 2026 devant le parcage parisien qui n'est pas totalement rempli. Il y a environ 500 supporters présents. Le trophée a été positionné. Vincent Labrune, qui s'est fait huer très clairement par les supporters parisiens, s'est présenté avec Emmanuel Grégoire, et les supporters du Paris Saint-Germain sont en train d'applaudir les joueurs du PSG.
2: On a perdu Bruno et Pierre Ducrot. J'étais justement en train de dire à Lalia et à Ethan qui sont autour de moi que j'avais vite passé la parole à Bruno et à Pierre parce que le trophée allait être remis. Du coup, on va avoir le temps qu'on récupère la ligne de Bruno et de Pierre Ducrot, les amis, de vous présenter. On va commencer par toi, Lalia. C'est la troisième fois que tu viens voir un match avec nous en studio. On est trop contents à chaque fois de te recevoir.
5: Merci beaucoup.
2: Lalia, t'as mis un maillot Ishter. Le nouveau.
5: C'est le nouveau,
2: c'est
5: exactement.
2: The maillot Ishter. Le nouveau que tout le monde s'arrache et qui est franchement magnifique.
5: Mais il est belle couleur, franchement.
2: Non, mais il est trop beau. Franchement, il est incroyable. Lalia, est-ce que tu peux nous rappeler en quelques mots ton histoire avec le PSG à toi?
5: Alors moi, c'est le club que je suis depuis que je suis toute petite, grâce à mon père.
2: Ouais.
5: Et que j'ai eu la chance de connaître un peu plus profondément l'année dernière pendant mon stage de fin d'études que j'ai pu faire au sein du club. Le club que je suis, notamment avec le CUP, donc le collectif Ultra Paris, et on essaye de suivre un peu toutes les sections du club.
2: Ouais, et on en reparlera, Lalia, pendant cette soirée, mais t'étais hier déjà à Jean Bouin pour l'autre derby, celui entre les féminines. J'y étais aussi, on en reparlera bien sûr ensemble. En face de toi, Lalia, il s'appelle Ethan. C'est un énorme habitué de notre antenne, que ce soit par téléphone ou dans le studio maintenant. Ethan, que vous connaissez peut-être parce que on vous rappelle toujours au bout d'un moment qu'il est non-voyant et que c'est comme ça qu'il vit sa passion du foot et que c'est aussi pour ça qu'il écoute le foot à la radio. Salut Ethan!
6: Salut tout le monde.
2: Voilà, Ethan, maintenant, donc tu habites à Brest, hein, à côté, à Plouvorne.
6: Ouais.
2: Et maintenant, tu te fais des petits voyages tranquillou, comme ça, tout seul.
6: J'en ai fait deux en une semaine, c'est quand même incroyable.
2: Ah non, mais c'est énorme.
6: Entre les deux samedis, là, ça fait deux fois que je viens à Paris le samedi.
2: Voilà, toi aussi, tu as un maillot. Alors, c'est les couleurs Ishter, mais c'est pas le modèle de cette année. Ethan, ton histoire avec le PSG, elle commence quand à toi?
6: 2013. On va dire, ouais, 2013.
2: T'avais quel âge en 2013, Ethan?
6: 8 ans.
2: Ah ouais, voilà. Tout petit.
6: 7-8 ans.
2: Et pourquoi un Brestois s'intéresse au PSG?
6: Peut-être les stars au début, on va pas se mentir, mais après la ferveur et tout ce qui s'ensuit, le Parc des Princes qui a retrouvé toute son ambiance et ça fait maintenant 13 ans. Je sais plus si je suis arrivé début 2013. J'ai pas trop de souvenirs de la saison 2012-2013, plus à partir de août 2013. Donc je pense que ouais, on va dire ça fait 13 ans.
2: Voilà, et le truc à savoir avec toi, c'est que tu as une mémoire d'éléphant, donc tu te souviens de tous les noms, de tous les joueurs, de tous les événements, des dates, etc.
6: Les dates, non, mais par contre, j'ai les numéros de maillot.
2: Les
6: numéros de maillot de l'effectif actuel, je suis, sans vouloir me vanter, incollable, je pense.
2: Ah ouais, alors que moi, je suis complètement nulle. Lia, tu connais les numéros de maillot, toi ?
5: Oui, c'est les numéros de maillot.
2: Je suis la seule à être nulle. Dommage. Bon, on va quand même resituer le contexte. On est en train de vivre la remise des trophées à Jean-Bouin. Bruno Salomon et Pierre Ducrot, qui est une légende du club, on n'a pas pris le temps de le présenter, mais on vous le représentera au cours de la soirée, sont au stade en train d'assister à la remise de trophée que nous on a sous les yeux et qu'on va décrire pour vous qui nous écoutez. On a perdu la liaison avec le stade, c'est la raison pour laquelle évidemment on n'est pas avec Bruno et Pierre, mais au moment où on se parle, on voit les joueurs qui sont au pied du virage où sont situés les ultras du Paris Saint-Germain. Ils sont tous avec le trophée de champion de France. Luis Enrique n'est pas venu sur la photo, il est resté un peu à l'écart. Lalia, tu fais les yeux vers le haut du ciel, pourquoi ?
5: Non mais ça lui ressemble.
2: Ouais. Il se met jamais en avant.
5: Ouais.
2: C'est marrant, hein. Alors qu'il est tellement central dans l'actualité, dans le discours, les discours du club. En tout cas, voilà, le trophée a été remis. Juste, je vais vous demander votre avis sur cette situation où, en fait, les autorités n'ont pas réussi à accepter que le trophée puisse être remis quelque part, ni au parc, ni après le match de ce soir entre le PFC et le PSG, puisque le PFC ne souhaitait pas que la remise de trophée se fasse à la fin du match. Qu'est-ce que ça vous inspire, Ethan et Lalia ? On va commencer avec toi, Ethan. Le fait que comme ça, les supporters du Paris Saint-Germain soient vraiment privés de célébrations de plus en plus et de façon quasi systématique.
6: Bah, en fait, moi, je sais pas, j'ai pas de souvenir de moment où le trophée a dû être fêté à l'extérieur. Je me disais que s'ils le faisaient là, c'était peut-être parce que s'ils avaient interdit, c'était peut-être parce que bon, on est sur le terrain en quelque sorte d'un rival. Bon, c'est pas Marseille, mais ça reste le club voisin de la ville et tout.
2: Ouais.
6: Mais il y a pas une grande rivalité entre les deux clubs, donc franchement, je vois pas vraiment ce qui les empêcherait de le faire en fin de match. Donc non, encore une fois, c'est une restriction. Qui est pas franchement compréhensible et malheureusement c'est sûrement pas la première et sûrement pas la dernière fois.
2: Non, malheureusement, j'espère que la situation va commencer à se débloquer parce que franchement ça devient ridicule de pas pouvoir fêter ces titres dans Paris ou même au Parc des Princes. On va retrouver Bruno Salomon et Pierre Ducrot qu'on a retrouvé. On retrouve Jean-Bouin, les garçons, c'est horrible. Vous êtes partis 5 minutes et ça y est, la célébration est terminée quoi.
4: Ouais, c'est dommage, on a été excellent.
2: Oh,
4: c'est très très bon. On a été très très bon. Parce qu'on a parlé dans le vide.
2: Mais non.
4: C'est ça,
7: c'est là où on est le meilleur.
4: Ouais, c'est là où on a été. On parlait, on était bien. On a mis une petite pile à la ligue et tout. On était contents. Tout était OK.
2: Voilà, ça y est, c'est fait.
4: Ils ont déjà enlevé les panneaux. Alors, vous l'avez entendu sûrement. Hein, donc, l'accueil a été frais de la part des supporters du Paris Saint-Germain contre le président de la ligue. Je ne sais même pas pourquoi il est venu se poser à côté de ce trophée pour se faire
7: huer. Parce qu'il est obligé.
4: Voilà, il le fait jamais. Habituellement, au Parc des Princes, il le fait pas. Et là, c'était très, très bizarre.
2: On peut tenter, peut-être.
4: Ouais, bien sûr. C'était une très, très, très bonne idée. En tout cas, ça a été vraiment friendly. Et ensuite, derrière, les joueurs du Paris Saint-Germain sont venus. Il y a eu un petit peu d'effusion. Les garçons étaient contents, mais c'est vraiment surprenant. Ils étaient en short d'entraînement, certains en basket. Vraiment, tout était bizarre, Pierre.
7: Ouais, c'est effectivement. Alors, soit c'est parce qu'on n'est pas habitué, et tant mieux, j'ai envie de dire, parce qu'on n'a pas envie de s'habituer à ce genre de remise de trophée. Soit c'est parce qu'on est on banalise un petit peu un titre de champion de France. Je suis désolé, c'est même si on commence à les empiler du côté du PSG et on est heureux pour ça, ça mérite un autre type de remise de trophée, de célébration. Il y a le parc qui est juste en face, on aurait bien aimé avoir un peu plus de monde. Les supporters méritent aussi autre chose. N'oublions pas que voilà, ce sont des gens qui viennent toute l'année, qui vont à l'extérieur encourager le PSG également.
4: Ouais.
7: Et le fêter là comme ça, alors ils ont fait du bruit, ils ont fait le boulot, ceux qui sont là, mais c'est un peu dommage d'en avoir 300 quand on peut en avoir 30 000.
4: Effectivement, les 19 000 spectateurs ici du côté de Jean-Bouin ne sont pas encore arrivés. Je pense que ce sont surtout les supporters du Paris Saint-Germain qui n'ont pas droit de porter, on le rappelle, de vêtements.
7: J'ai mis le caleçon à PSG, moi.
2: c'est vraiment un punk. Il est super fier.
4: En tout cas, ce qui est sûr, c'est que j'ai vu la scène d'un jeune enfant de 10 ans avec un papa qui était venu sans une tenue PSG, mais l'enfant était venu avec un sweat et une écharpe, et le stadier lui a dit: écoute, ça m'embête vraiment, mais il faut vraiment que tu fermes ton blouson et qu'on ne voit pas que tu es pour le Paris Saint-Germain. On est chez les fous. On rappelle quand même que la boutique du PSG est dans le stade Jean Bouin. Jusqu'ici, tout va bien.
7: Pour moi, en tout cas, ça symbolise quand même quelque chose. J'étais cet après-midi du côté de Nanterre pour un match de quart de finale de championnat de France U17. Nanterre qui a fait une formidable saison contre le Paris Saint-Germain, les U17 nationaux. Le PSG a gagné 2-1 au passage. Voilà, ils retrouvent en demi-finale. Je crois que ce sera contre l'OM en demi-finale. Et ben pareil, le même message a été adressé aux familles des joueurs. Et pourtant, c'est du U17 national. On est chez du jeune. Et ben on n'avait pas le droit de porter de signe dans la tribune qui rappelait qu'on était supporter éventuellement du Paris Saint-Germain, pour ne pas provoquer de situations problématiques. C'est le sport aujourd'hui en France.
4: Ouais, c'est quand même vraiment, ça devient ridicule. Bonne nouvelle quand même pour que nos jeunes se soient qualifiés pour les phases finales et pour les demi-finales. On rappelle que c'est la même chose aussi chez les U19,
7: tout à fait,
4: du Paris Saint-Germain qui se sont qualifiés. Là, c'était hier du côté, j'ai plus le secteur, mais en tout cas, ils se sont passés. Et tant mieux pour
7: Nantes,
4: eux. Mais
7: je crois Nantes.
4: Ouais, c'est Nantes. Nantes, exact. En tout cas, les supporters du Paris Saint-Germain sont déjà en train de donner le ton ici. On a eu aussi quelques craquages de fumigène. Bref, c'est le derby entre le Paris Saint-Germain et le Paris FC. C'est ici, du côté de Jean Bouin. On a le Parc des Princes qui est juste derrière. Coucou, coucou. Ça fait tout bizarre avec Matt Veil-Safonov qui est en train. C'est ça. Et Matt Veil-Safonov est en train de rentrer sur la pelouse et va saluer à nouveau son parcade après les avoir remerciés pour la fête, la petite fête, voilà, pour le titre de champion de France. Le trophée a été donné au Paris Saint-Germain, le 14e titre de l'histoire, 5 à la suite pour le Paris Saint-Germain. À votre époque, mon brave Pierre Ducrot, c'était pas la même chose, hein.
7: À l'époque où je jouais ou l'époque où on commentait ensemble? Parce que les deux c'était pas la même chose. Si les titres commençaient à s'empiler, les titres de champion de France, un petit peu moins sur le plan européen quand même. Mais exact. Oui, à mon époque, effectivement, Bruno, on empilait pas les titres,
4: les coupes.
7: Bah, même les coupes, c'était quand même quelques coupes de la Ligue, quelques coupes de France.
2: Pierre, t'as gagné la Coupe des Coupes en 96 quand même.
7: Allez, j'étais prêté à Laval, Pierre, merci de me rappeler. Le gars est parti la bonne année.
2: Le porte-bonheur, il s'en va, on gagne.
7: C'est ça, exactement.
4: Allez. Mais l'année suivante, mais 97.
7: Oh, bah rien. Sinon, 97-98, moi je Coupe de la Ligue et Coupe de France.
2: Ah, voilà, 95 aussi. 95 aussi, non?
7: 95, Coupe de la Ligue, également.
2: Voilà, alors je rappelle quand même Pierre Ducrot, parce que c'est important de le rappeler pour les auditeurs qui sont plus jeunes et qui n'ont pas connu ton époque en tant que joueur, que donc tu es un titi du Paris Saint-Germain. Tu as été formé au club de 92 à 94, et ensuite à partir de 94 tu es resté au club pendant les 8 saisons qui ont suivi jusqu'en 2002. Tu as joué 148 matchs au Paris Saint-Germain et tu es vraiment devenu un joueur que les supporters adoraient et adorent toujours. Et d'ailleurs, au point que l'année dernière, ou il y a 2 ans, tu t'es retrouvé sur un tifo géant au Vélodrome, en face de Ravanelli, sur un front contre front. Ouais, c'était quand même un truc de fou. Ça veut dire que même à Marseille, tu les avais marqués, Pierre.
7: Ouais, je sais pas comment je les ai marqués à Marseille, mais en tout cas le tifo était le tifo était très joli. C'est ce qu'ils ont fait de mieux depuis très longtemps. C'est clair. Ceci dit, oui, très, très fier d'avoir fait partie de cette famille des Titi parisiens formés au club et qui a eu la chance et l'honneur de pouvoir porter le maillot ensuite en professionnel à une époque où effectivement tout n'était pas aussi flamboyant, mais où on défendait les couleurs avec beaucoup d'enthousiasme et d'envie et d'amour. Ouais. Et voilà, et c'est la meilleure titre de ma carrière, très, très clairement, même si j'ai adoré tout le reste. Mais voilà, donc on est toujours très, très fan et très supporter de son club de cœur qui est le Paris Saint-Germain.
2: Et à l'époque, il y avait un amalgame quelque part qui ressemble un petit peu à celui qui existe aujourd'hui au Paris Saint-Germain, puisqu'il y avait des joueurs du centre de formation qui montaient avec les pros, mélangés à des grosses stars du foot, les Ginola, les Georges Weah et autres. Et puis des cadres qui étaient des mecs bien, quoi, des bons gars, des mecs sérieux qui sont restés 6, 7, 8 saisons au club ensemble, et donc un groupe hyper homogène. Pierre, après ça, après ta carrière de joueur, tu as été consultant, aujourd'hui tu es directeur technique d'une agence de joueurs. Mais tu as commenté des dizaines et des dizaines et des dizaines de matchs sur notre antenne avec Bruno. Et quand même, pour que les gens aient conscience de ce qu'on a vécu tous ensemble en tant qu'auditeur et vous en tant que commentateur, on va juste se réécouter 2014, le but de Pastore contre Chelsea. Vous êtes dans la tribune de presse, ça dure 1 minute 34 et c'est juste tellement bon que dès qu'on peut, on se le remet, on se le réécoute.
3: Il nous reste 56 secondes à vivre, le Paris Saint-Germain mène 2 buts à 1. Longue balle dans le paquet.
8: Non, pas, allez, pas là-dessus, Bruno. Il reste même moins d'une minute, vous l'avez dit. Ravière, on la garde au point de corner.
3: Ravière Pastore qui arrive à éliminer 1-2. Ouais, il prend des bons coups dans la cheville, mais il reste debout. Allez, donne-la. Il est rendu à la surface de réparation. Ravière Pastore, il va frapper.
8: Il est incroyable. C'est l'énigme. C'est un mystère, ce joueur.
3: Ravière Pastore. Ravière. Mais c'est quoi ce but, Ravière? Oh, le parc est en transe. 93e minute de jeu. Oui. Oh, le but de Ravière Pastore. Mais qu'est-ce que c'est que ce but, Pierre? C'est extraordinaire.
8: C'est une énigme, ce joueur. C'est une énigme. Vous savez quoi? Je suis partagé entre être le plus content du monde parce que le PSG mène 3-1, il est super important ce but, et lui en vouloir à Ravière Pastore, parce que quand on est capable de faire ça dans une défense comme celle de Chelsea, mais fais-le contre d'autres équipes, nom de Dieu, fais-le avant et fais-le tout le temps. C'est pas possible de passer au travers de tous ces matchs et aujourd'hui de faire ça, quoi. C'est juste du génie. Il dribble tout le monde le long de la ligne de sortie de but. Crochet pied droit, crochet pied gauche, recrochet pied droit, frappe du gauche, angle fermé, il la met au fond. Voilà, je comprends pas, moi. Je comprends
3: 3,
8: pas comment on est capable de.
3: 3-1, Pierrot.
8: Ouais,
3: 3-1.
8: On va réclamer, merci.
3: Et attention, le coup d'envoi va être donné par les Anglais.
8: Ouais, c'est fini là-dessus.
3: Et. Non, pas encore.
8: Si,
3: Monsieur Azic. Et c'est terminé. C'est terminé. Le Paris Saint-Germain qui s'impose 3-1.
2: Voilà, les frissons. Mais fais-le contre d'autres équipes, nom de Dieu. Fais-le avant et fais-le tout le temps. Je le connais par cœur, Pierre, ce commentaire.
7: Ah, c'était exceptionnel. Et merci pour le souvenir. Merci pour le souvenir parce que je l'avais déjà réentendu, mais le réécouter avec le casque sur les oreilles à côté de Bruno, et ben effectivement, les frissons et les souvenirs.
2: Bon, il y a moins d'ambiance, hein, forcément, parce que voilà. Mais en tout cas, je rappelle le contexte. On joue le PFC ce soir. C'est le dernier match de la saison. Bien sûr, c'est le multiplex. Tous les matchs vont se jouer en même temps. Il n'y a plus d'intérêt comptable au match du Paris Saint-Germain ni au match du Paris FC. J'ai envie de me tourner vers Lalia qui est avec nous, les garçons, mais aussi avec Ethan en studio. Lalia, ce match-là, tu en attends quoi ce soir?
5: Une victoire. Parce que mon dernier souvenir, c'était l'élimination en Coupe de France contre le Paris FC. Donc j'ai quand même envie de repartir, enfin de terminer la saison sur un bon souvenir, donc une victoire et surtout pas de blessure aussi. Ouais, c'est très important.
2: Évidemment, puisque c'est le dernier match avant la finale. Exactement. De la Ligue des Champions. Ethan, est-ce que tu l'as gardé en tête la défaite en Coupe de France et l'élimination par le PFC?
6: Oui, c'est ce que j'allais dire aussi, hein, cette élimination en Coupe de France.
2: Oubliez-moi.
6: C'est ça qui. Ah ouais.
2: Je te jure, je commande trop de matchs.
6: Donc sans eux, on aurait peut-être été en finale dans 5 jours. Donc bon, un peu dommage. Mais ce que j'attends ce soir, c'est pas de blesser, de voir quand même une équipe concernée par la rencontre. On était champion de France, mais bon voilà, ça fait toujours du bien de gagner un match avec une équipe motivée et à 2 semaines d'une finale, ça peut aussi mettre en confiance. Donc une victoire solide ce soir, ça serait pas mal. Et ouais, pas de blessés, ce serait gentil.
2: Pierre et Bruno, pourquoi il est important le match de ce soir? Et déjà, est-ce qu'il est important à vos yeux?
7: Oui, alors moi j'avais oublié aussi effectivement la défaite contre le PFC, donc merci de nous la rappeler.
2: Merci Lalia de casser l'ambiance.
5: Désolé.
7: Non, c'était pas ironique. Merci, parce que ça veut dire qu'effectivement ils sont capables de nous battre si on fait pas le match qu'il faut, en tout cas un minimum. Moi j'ai du mal à dire qu'il est important, si ce n'est pour des choses très pragmatiques, c'est-à-dire pour rester dans le rythme de la compétition, bien sûr, en vue de la finale. Sinon j'ai envie de dire qu'il y a peu d'intérêt ou peu d'enjeux. Voilà, bien finir la saison. Après on va tomber dans des enjeux comme ça qui sont moindres quand même. On se doute bien que ce soir, si le Paris Saint-Germain perd, personne ne va crier au scandale. C'est pas le match où on les attend tous.
2: Personne, sauf Lucien Riquet. Hein.
7: Et voilà, l'exigence bah oui. Parce que lui il est pro, parce que lui il est pragmatique et qu'effectivement il va attendre un match plein, en tout cas de ses garçons, dans l'investissement.
2: Bruno.
4: De mon côté, ouais, non, en fait, petite perso, moi je l'ai toujours pas digéré la défaite face à en Coupe de France.
2: Comme l'Alia.
4: Je rejoins l'Alia et ça m'a pas plu. Ça a même mis un petit peu de rivalité parce que cette équipe avait refusé l'obstacle, refusé de jouer et bilan des opérations, s'était fait un petit peu prendre à notre propre piège avec une seule action quasiment pour cette équipe du PFC et qui est passée. Et puis ce Paris Saint-Germain, il a deux semaines pour préparer sa Ligue des Champions et c'est son dernier match. Donc il n'y a pas la finale. Comme l'an dernier, vous rappelez, Reims avait permis de travailler une semaine avant la finale de Ligue des Champions. Là, tu vas avoir 10 gros jours, 11 gros jours sans rien. Est-ce que c'est bien ou pas bien, alors que les Anglais, eux, termineront la semaine prochaine, Rico?
7: Alors, moi je rajouterais qu'avant le match quand même tu m'as dit que le derby, toi tu t'étais pris d'amour pour ce derby quand même et que tu l'adorais.
4: Je déteste ce derby, n'a aucun sens.
2: Bruno et moi on a passé un peu toute l'année à débattre là-dessus
4: avec Romain aussi, je sais,
2: bien sûr, avec Romain Bédouc. Je ne comprends pas pourquoi
4: parce que ça n'existe pas. À part chez les jeunes, ça n'a jamais existé. On veut nous faire inventer une rivalité qui n'existe pas.
2: Oui, mais c'est bien d'avoir deux clubs à Paris, Bruno.
4: À deux mètres de distance.
7: Ça commence un jour l'histoire.
4: Moi, tu les enlèves là et tu les mets dans l'Est parisien, tu les mets ailleurs, mais tu les mets pas là, dans l'Ouest.
2: Ils sont venus
7: sur son territoire.
4: Voilà, c'est ça. Mais c'est pas nous embêter à Boulogne-Billancourt.
2: C'est une vraie question. Et d'ailleurs, comme on a commencé un peu sur les chapeaux de roue avec la remise de trophée qui n'en était pas une et l'antenne perdu, etc. J'ai pas encore posé les bases pour vous dire qu'évidemment on est en live aussi sur YouTube pour ce match. 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Il y a déjà beaucoup de commentaires. Moi, j'aimerais savoir sur ce live si pour vous qui nous écoutez, ce derby avec le PFC, maintenant qu'on a un recul d'une saison, c'est quelque chose qui est devenu important. C'est quelque chose pour qui vous amène un peu de curiosité. Est-ce que c'est piquant? Comment vous vivez ce truc-là? On va vous demander à vous aussi, Ethan et Laïa. Laïa, ça fait un an maintenant qu'il y a deux clubs à Paris en Ligue 1. Comment toi tu l'as vécu cette saison?
5: Très sincèrement, je trouve que ça n'a pas changé grand-chose. Mais je suis quand même contente d'avoir un autre rendez-vous autre que le Classico. Un autre rendez-vous qu'on peut un peu surligner. Ah, c'est le derby, c'est en face. Je trouve que c'est sympa quand même. Mais je trouve que ça s'est fait dans une belle ambiance. Il n'y a pas eu de débordement, il n'y a pas eu une vraie rivalité vraiment très forte. Donc je trouve que c'est sympa quand même.
2: Rien de sulfureux, quoi. C'est assez tranquille.
5: C'est calme.
2: Voilà. Ethan.
9: C'est pas un derby, quoi.
6: Le Paris FC. Ouais.
2: Bon. Si il gagne ce soir, ce sera un derby définitivement, à mon avis. Mais oui. Ethan.
6: Le Paris FC, ils sont arrivés avec un projet en Ligue 1. Je pense que si ce projet se met en place et qu'ils arrivent à arriver, qu'ils arrivent à arriver, dédicace à mon prof de français, qu'ils arrivent dans le top 6, peut-être que ça deviendra peut-être plus excitant. Personnellement c'est juste chiant parce que du coup quand Bruno il dit la défense parisienne, je sais pas de quelle défense il parle.
2: Mais sinon à part ça, c'est compliqué. Ça c'est vrai. Moi j'ai envie de t'entendre, Pierre, sur une chose qui a pour le coup fait beaucoup parler. C'est les légendes du PSG, comme Rai, comme Deniso et comme maintenant Antoine Comboiré, qui sont passés du côté du PFC. C'est que des gens que toi tu as connus, c'est ta décennie. Hein. T'as joué avec Rai, t'as joué avec Antoine Comboiré. Qu'est-ce que t'en penses, toi, de les voir maintenant au conseil d'administration ou sur le banc du Paris FC?
7: C'est particulier effectivement. Alors c'est des pour certains, en tout cas pour Antoine, il travaille, hein, il retrouve un poste d'entraîneur en Ligue 1 et c'est compliqué de refuser, je pense aussi, surtout sur un projet comme ça comme le PFC qui est ambitieux, qui a des moyens, où tu sais que tu vas sûrement dans les années à venir exister. Alors on verra l'avenir d'Antoine là-dedans, mais en tout cas le projet est intéressant. Donc pour un professionnel, pour un coach, compliqué peut-être de d'éviter ça. Pour Rai, c'est peut-être il symbolise tellement le PSG. Rai, capitaine Rai, c'est enfin voilà ceux qui ont connu ces années-là.
2: C'est vraiment une icône,
7: Moi je me rappelle du soir où on l'a porté devant le virage Auteuil où il pleurait. Alors je dis pas qu'il faut pas qu'il fasse ça, c'est pas ça, mais c'est particulier à appréhender pour nous de l'extérieur. Et puis c'est surtout que Alors c'est peut-être ce dont on parlait, les deux sujets se rejoignent, mais le faux derby qui pour l'instant et pour moi est un faux derby, parce que c'est un vrai derby sur le plan géographique, on est d'accord, mais en termes d'histoire, en termes de rivalité, il n'y a pas vraiment de derby. Et donc ça permet peut-être à ces trois garçons-là de pouvoir effectivement aujourd'hui avoir un rôle au conseil d'administration et au club du Paris FC, sans que ce soit trop mal pris finalement de l'extérieur.
2: Alors les garçons, moi j'ai plein de réponses sur le chat, je vais vous en lire quelques-unes. On va dire que c'est pas l'enthousiasme généralisé pour l'instant face au côté derby. Par exemple, Jibaobab qui nous dit lui il parlait de la célébration. Il disait pour le PFC, il faut les comprendre, ce ne sont pas nos faire-valoir. Donc lui il comprenait que le PFC n'ait pas accepté notre remise de trophée à la fin de leur match. Personnellement, je comprends aussi. Amar qui nous dit c'est sympa, deux clubs dans la même ville. Shockwave qui dit pas d'animosité particulière contre le PFC, mais je hais la famille Arnaud. Bon, ça fait quand même un argument comme un autre. Sylvain qui dit un derby c'est pas mal, mais franchement le PFC I don't care, donc je m'en fous. Metz, pas d'animosité pour moi. Dorso, c'est pas un derby, on s'en fout du PFC. Donc globalement oui, mais tu vois Bruno, hier Lalia et moi on était au stade Jean Moin pour le derby entre les filles du PFC et du Paris SG. Je m'en sors plus.
6: FCSG.
2: Ouais, vous avez compris. Donc défaite pour le PSG qui a été horriblement frustrante parce qu'on était au-dessus dans le jeu, mais bon, on a perdu comme en Coupe de France contre les garçons d'ailleurs du PFC. Mais il y a quand même un truc très cool dans le fait d'avoir dans le stade d'à côté, d'avoir ces rencontres. Moi, je trouve que c'est quand même sympa. Lalia, c'était sympa hier l'ambiance.
5: Franchement, c'était hyper sympa. L'ambiance, c'était cool, c'était bon, enfin familial, on va dire. Donc en vrai, c'était bien. Bon, à part la défaite, bien sûr, qui était frustrante, mais au-delà de ça, et puis même, ça fait plusieurs années quand même qu'on s'habitue à voir ce match-là chez les filles. Donc,
2: Oui, pour le coup, c'est un vrai derby. Il y a une vraie rivalité entre les deux équipes. Oui. En tout cas, ce que tout le monde souhaite, je pense, Bruno, Pierre, c'est qu'il n'y ait pas d'animosité entre les supporters des deux clubs.
4: Il n'y en a pas. Il n'y en a pas. Pour la plupart, c'est ou des supporters du PSG qui n'ont pas forcément leur abonnement et qui veulent voir de la Ligue 1 pour pas trop cher, et qui se sont pris des abos. Donc, non, il n'y a pas d'animosité. Tout se passe très, très bien. On serait quand même bien nul en plus de se mettre sur la tête entre Parisiens, alors qu'on est côte à côte. Et avec, quand tu entends la famille Arnaud et son propriétaire, le propriétaire du club, qui vient te dire bah, moi, en fait, j'étais un abonné du Parc des Princes, et pour moi, je suis.

0: J'espère vraiment que Paulo César va réussir son coup dans les prochaines années, parce que vraiment, hier soir, il y avait une frustration à se dire, mais c'est fou, quoi, de se dire, allez, ben, on fait pas de jeu et on attend, et on attend, et on attend. C'est, enfin, ça ne sert strictement à rien. D'un côté, une équipe qui gagne 8-0, ça ne sert strictement à rien, et ça ne sert pas du tout le foot féminin. Et de l'autre côté, t'as une équipe du PFC qui refuse le jeu, qui est l'une des quatre équipes qualifiées, qui dit, on va tenter de se qualifier sans jouer. Bah, franchement, je préfère respecter Nantes, qui n'a pas bétonné, qui n'a même pas essayé de bétonner face à Lyon, qui s'est dit, ben, quitte à y aller, on y va, et on joue.
1: Bah,
0: et
1: ben, ils ont pris 8-0, Bruno, et ben, Nantes.
0: Et bah, tant pis.
1: Je suis désolé.
0: C'est hors sujet de la part du PFC. Si c'est ça, construire un club et construire une dynastie, je trouve ça nul. Voilà. Mais ça, c'est mon avis.
1: Eh ben, je comprends, Bruno. Et le truc positif, c'est que ce soir, bah, c'est pas l'équipe des féminines qui joue, c'est les garçons. Et tu sais quoi, il est 20h27 et on n'a toujours pas donné la compo, Bruno, avec tout ça, avec cette histoire de trophée de PFC. Donc on va donner la compo des deux équipes et dans quelques secondes, on sera en ligne avec un supporter du PFC qui est au stade et qui va nous donner un peu des clés pour comprendre la compo alignée par Antoine Comboiré. Qui revient dans 5 minutes. Quelqu'un me parle dans le casque. Bruno, on attend les compos.
0: On est là, les compositions d'équipe et la composition d'équipe déjà du Paris Saint-Germain avec Matvei Safonov dans la cage, Marquinhos et Ilya Zabarni en défense centrale, Warren Zaïre-Emery côté droit, Dimitri Lucea côté gauche. Ça, c'est un vrai signe. Son entrée a vraiment été excellente il y a 3-4 jours face à Lens. Il était plein d'à-propos. C'est lui qui déclenche côté gauche sur le deuxième but. C'est des vraies bonnes prises de balles au niveau de la tête. On va en parler dans quelques instants parce que je pense que tu as vu quelques matchs cette saison, Pierrot, de l'équipe U19, et donc tu l'as vu jouer. Dimitri Lucea au milieu de terrain, Lucas Beraldo, Fabian Ruiz et Vitinha, Bradley Barcola, Kvaratskhelia Skrilia et Ousmane Dembélé en attaque.
2: C'est pas mal, hein.
0: Ouais, Pierrot, on est sur une équipe, on est là pour travailler, on est là pour penser au match.
2: Non, mais on est en tout cas clairement pas là pour faire semblant ou faire figuration. Voilà, alors effectivement, il y a un peu de jeunes joueurs qui intègrent et le groupe et le 11, mais parce qu'on est obligé, parce qu'il y a des blessés, il y a des absents, et le reste, c'est des joueurs qui sont censés être alignés également. Voilà, le 30 en finale de Ligue des Champions, donc ça montre effectivement que si nous on prend ce derby, allez, on va pas dire un petit peu par-dessus la jambe, mais en tout cas comme un match sympathique de fin de saison sans enjeu, Luis Enrique est pas du tout là-dedans, et je pense, le connaissant un petit peu, qu'il aura transmis ça à ses joueurs.
0: Et écoutez, les acclamations du public parisien, je vous le confirme, il y a beaucoup de supporters du Paris Saint-Germain, ils ont respecté, ils portent pas le maillot, mais ils viennent de se lever pour applaudir Marquinhos et ses coéquipiers pour l'entrée des joueurs du Paris Saint-Germain à l'instant. Juste pour vous dire que sur le banc parisien ce soir, j'ai du Renato Marin, j'ai Lucas Hernandez, Kangin Lee, Seni Mayulu, Dro Fernandez, Joao Neves, Gonçalo Ramos, Désiré Doué et Ibrahim Mbaye. Il y a encore un petit peu de matériel.
2: Ouais, il y a de quoi faire s'il se passe quelque chose sur le terrain.
0: C'est ça, effectivement. On fait le PFC ?
1: Allez, on fait le PFC. On accueillera François dans un instant qui va nous décrypter la compo.
0: Avec Kevin Trapp dans la cage, on retrouvera une défense normalement à 3 avec Samir Cherrier, Diego Coppola et Ottavio qui prendront donc la défense centrale. Sur les ailes, on retrouvera Nzingula et Adama Camara. Au milieu de terrain, Pierre Lesmelou et Marshall Bounetsi. Enfin, devant, Jonathan Ikoné, William Jubbles et Moses Simons. Voilà pour la composition d'équipe du Paris FC. Sur le banc, on retrouvera Nkombadio, il y aura Amari Traoré, Thibaut de Smet, Vincent Marchetti, Ilan Kebal, Maxime Lopez, Aimami Gori, il y aura Mathieu Cafaro et Lucas Coléocho. L'équipe est entraînée par Antoine Casque d'Or Comboiré.
1: Évidemment, énorme légende du Paris Saint-Germain. J'ai eu la chance de croiser Antoine Comboiré la semaine dernière à un match des Metropolitans, l'équipe de basket de Levallois, parce qu'il a des parts dans le club et il était dans le public. Et c'est impressionnant, Antoine, c'est une star. Tout le monde venait lui parler, faire des photos avec lui. Tout le monde lui demandait s'il pouvait le vouvoyer ou le tutoyer en faisant des vannes sur ses interventions en conférence de presse. Mais c'était impressionnant de voir sa popularité vraiment dans un public d'amoureux du sport, voilà, francilien. Je vous propose les garçons qu'on accueille, enfin les garçons et l'Alia, qu'on accueille.

0: qu'on accueille François. François, il est supporter du PFC, très bon connaisseur de l'équipe. Et il est au stade Jean Bouin ce soir. Et j'avais envie qu'on l'ait en ligne pour qu'il nous explique un petit peu la compo et la réussite aussi d'Antoine Comboiré, qui a vraiment réussi à faire quelque chose depuis qu'il est arrivé sur le banc de cette équipe en cours de saison. Salut François.
1: Bonjour.
0: Merci d'être avec nous, François. Dis-nous d'abord où tu es, François, dans le stade, au pied du stade. Où es-tu ?
1: Alors là, je suis pas encore rentré dans le stade. Je suis au bord du stade là.
0: Ok. T'es resté dehors pour pouvoir nous parler ? C'est trop gentil.
1: Je pense que c'est plus simple.
0: Alors François, on vient de donner la compo du PFC. D'abord, première question que j'ai envie de te poser. Toi, en tant que supporter du PFC, qu'est-ce que tu penses des premiers mois d'Antoine Comboiré sur le banc ? Est-ce que ça te satisfait en tant que supporter ?
1: Alors moi, oui, tout à fait. Je suis totalement satisfait. Je ne pensais pas que ça marcherait autant. Je pense que même les dirigeants ne le pensaient pas forcément. Avec ce qui a été fait avant, il y a quand même un grand changement avec son arrivée par rapport au mois précédent avec Lily.
0: On a vu une vraie différence.
1: Oui, je pense qu'il a aussi profité, Comboiré, par des renforts du mercato hivernal.
0: Ouais,
1: donc,
0: c'est vrai.
1: On a connu Osso, à Coppola, la défense Coppola, Embo, la charnière centrale a très bien fonctionné.
0: Ouais.
1: Voilà, il y a aussi plus de confiance donnée voilà, dans les recrues. Et Trapp aussi qui a fait une très bonne deuxième partie de saison. Et Les Melou aussi qui a été blessé pendant pas mal de temps au moment de l'hiver par exemple. Et là il est revenu avec l'arrivée de Comboiré et ça fonctionne, le milieu fonctionne très bien.
0: Voilà, avec Monetti notamment au milieu, donc Pierre Lesmelou. Et normalement, c'est Matondo au milieu avec eux, hein. C'est ça ?
1: Exactement. Tout à fait, oui, Matondo, Monetti et Lesmelou.
0: Voilà, et nous, on connaît bien au Paris Saint-Germain Jonathan Ikoné, qui est un ancien du centre de formation. Il fait aussi une très bonne deuxième partie de saison grâce à la confiance d'Antoine Comboiré.
1: Aussi, oui. La première partie de saison était très décevante. En fait, il fallait le temps de se mettre en forme et de s'habituer et de prendre ses marques au club. Et maintenant, là, ça fonctionne depuis quelques mois.
0: Et François, par rapport à la compo de ce soir, Antoine Comboiré, est-ce qu'il a aligné sa meilleure équipe, selon toi ?
1: Sa meilleure équipe ? Peut-être pas en défense. Là, on a Sergi, Ottavio et Coppola. Bon, je suis même pas sûr que ça a été aligné cette saison.
0: Ah.
1: En même temps, il manque Embo, Tanguy. Embo et Tanguy en défense. À part ça, bon, bien sûr, quand vous avez vu, il n'y a pas. Ben, Kebal sera pas titulaire. Je pense que Comboiré veut être assuré plus de solidité défensive avec son mini patron, Monetti, Lesmelou, Matondo.
0: Ok. Donc Kebal, c'est un choix du coach. Il n'est pas blessé ou quoi. C'est juste que il est plus offensif que défensif.
1: Voilà, c'est ça.
0: Ok.
1: Voilà, Comboiré s'appuie sur l'attaque Simon, Jebel. Il connaît ces derniers temps, ce qui a globalement fonctionné. Donc il continue avec cette attaque.
0: François, dernière question, parce qu'on n'a pas un son top, mais on comprend quand même ce que tu dis. Mais je veux juste te poser une dernière question. Est-ce qu'en tant que supporter du Paris FC, tu finis cette saison heureux ?
1: Oui, je pense que en vrai l'objectif là, c'était de se maintenir. Plutôt tranquillement, et c'est ce qui a été fait. On va finir autour de la 11e place. Donc, là, c'est top. En plus, on finit avec un derby. Donc, il y a pas mal d'excitation là. Mais ouais, c'est une bonne saison. Ça termine bien, en tout cas.
0: Donc, le derby, pour toi qui es supporter du PFC, c'est un bon moment. C'est un truc cool et c'est un bon moment de la saison.
1: Ah, là, oui, ça va être une fête. Surtout qu'il n'y a aucun enjeu en plus. Et de se mesurer à une des meilleures équipes d'Europe, la championne d'Europe et finaliste cette année, on pourrait avoir un bon moment de football.
0: Bon, bah merci beaucoup François d'avoir été avec nous. Merci et on est content de savoir que les supporters du PFC sont heureux et surtout avec Antoine Comboiré sur le banc. Merci beaucoup François, bon match à toi.
1: Merci.
0: Bonne soirée.
1: Merci.
0: Et Pierre et Bruno, ce que dit François, c'est que potentiellement on peut avoir quand même un bon match. En fait, les deux équipes ont aligné toutes les deux une bonne équipe, un bon 11.
2: Potentiellement, oui. Après, le football est toujours, est souvent un peu capricieux, mais potentiellement, oui. Hein, c'est un match de Ligue 1 déjà, donc potentiellement, vous pouvez toujours prendre pas mal de plaisir dans un match de Ligue 1. C'est un match de Ligue 1 où il y a le Paris Saint-Germain d'un côté quand même. Donc là, souvent, on prend du plaisir à regarder ces garçons-là qui sont assez exceptionnels. Et puis en face, on a le Paris FC avec des joueurs de qualité aussi, qui a vécu un début de saison ou une adaptation à la Ligue 1 un peu compliquée, mais qui ensuite, s'est remis sur un chemin un peu plus aisé, on va dire, ou en tout cas avec un peu plus de certitude. Donc peut-être que ce match sans enjeu va accoucher d'un match correct de football où on prendra un peu de plaisir. Ouais, tout à fait.
3: Moi j'ai quand même l'impression que cette équipe et qu'Antoine Comboiré, il s'est gardé un peu de biscuit pour la fin de match. En gros, Luis Enrique a mis sa grosse équipe pour le début de rencontre, en tout cas sa grosse attaque et son gros milieu de terrain. Alors après,
2: ouais, il a encore un petit peu de
3: marge. Oui, il a un peu de marge. Mais bon, ce que je veux dire par là, c'est que toi, quand il garde Kebal pour en fin de match, ça peut te mettre un peu le bazar.
2: Ouais, il a un ou deux joueurs impactants sur le banc qui peuvent effectivement rentrer et essayer de faire la différence. Mais si en face tu fais aussi rentrer quelques joueurs,
3: Désiré Doué,
2: il y a des impactants aussi. Voilà.
3: Mais il y en a qui jouent gros ce soir.
2: Non, ça va impacter ce soir.
3: Non mais il y en a qui jouent gros ce soir. Hein.
0: C'est Barcola.
3: Pour moi c'est déjà écrit. Là, mon Pierrot, il a secoué la tête, il avait annoncé.
2: Pour moi c'est déjà écrit parce que ceux qui vont jouer, ou en tout cas qui vont composer le trio offensif fin juin, alors s'il n'y a pas de blessure, hein, bien entendu, s'il se passe rien, pour moi il est déjà écrit le trio. Alors après, c'est pour moi, pour Luis Enrique, hein, et connaissant le bonhomme, peut-être que lui n'a pas encore décidé. Mais pour moi, c'est pas avec Barcola.
3: Ça sera avec Désiré Doué.
0: Vous en pensez quoi autour de la table, Ethan et Lalia? Le fait que Barcola soit aligné aujourd'hui, est-ce que ça peut vouloir dire qu'il peut être titulaire contre le Bayern le 30?
4: Le Bayern?
0: J'ai dit Bayern.
4: Oui, c'est Arsenal. C'est pas grave.
0: Vous savez pourquoi? Parce qu'à chaque fois, à chaque fois que je pense finale, je pense Munich. Évidemment. Et donc je suis partie sur Bayern. Donc Ethan, tu penses que Barcola, ça peut être, il peut avoir encore une chance d'être titulaire contre Arsenal?
4: S'il fait une très bonne performance aujourd'hui, peut-être, mais je pense quand même qu'il a au moins son trio d'attaquants prêt. Luis Enrique, Désiré Doué a quand même plus de chances de démarrer pour moi que Bradley Barcola. D'autant que je lisais ce matin un article comme quoi Barcola, en ce moment, il passait une mauvaise période et que il pensait pas, enfin, que c'était pas vraiment sûr qu'il soit titulaire même ce soir. Donc, s'il fait une bonne performance, il y a encore moyen, mais je pense que non, le 11 est déjà prêt.
0: Lalia,
5: je pense que le 11 est prêt, mais je pense aussi que ça peut être un choix tactique. Je ne suis pas certaine que son match aujourd'hui il détermine vraiment s'il sera titulaire ou pas en finale, sachant que c'est dans deux semaines. Mais ça dépend si, à mon avis, il décide de garder le ballon ou plutôt de jouer. Enfin, je pense que ça va être plutôt un choix tactique qu'en fonction du match de ce soir.
0: Pierre, tu voulais intervenir, Pierre Ducrot.
2: Oui, non, si je peux me permettre, et je suis assez d'accord avec vous deux, mais je pense qu'il y a un but ce soir d'aligner Bradley Barcola d'entrée, c'est de lui donner forcément du temps de jeu et du rythme, parce que c'est ce dont ce joueur manque depuis un petit moment. Parce qu'il fait des rentrées, et les rentrées, c'est jamais comme quand vous enchaînez 70, 75 ou 80 minutes. Et c'est peut-être le moyen pour Luis Enrique d'avoir deux joueurs prêts avec du rythme et avec du temps de jeu dans les cannes et qui seront potentiellement titularisables le 30.
0: Alors il y a un joueur dont on n'a pas encore vraiment parlé, c'est le latéral gauche ce soir, Dimitri Lucea. Pierre, toi tu as été un titi, tu es un titi, tu as vécu ça de commencer à être aligné avec les pros. Quand tu vois les joueurs qu'il a autour de lui, à ton avis, qu'est-ce qu'il ressent du fait d'être aligné ce soir?
2: Beaucoup de fierté, beaucoup d'honneur quand vous êtes aligné avec le maillot du PSG. C'est peu importe l'époque, peu importe qui vous avez à côté, vous êtes déjà très fier, vous atteignez un objectif après lequel vous courez depuis 6, 7, 8 ans parfois, pour certains qui ont commencé en préformation au club. Après, moi j'ai envie de dire, même s'il y a une énorme pression, même s'il y a une énorme exigence aujourd'hui au Paris Saint-Germain, si le niveau technique, physique, le niveau global est extrêmement élevé, Donc c'est des garçons qui sont extrêmement forts, qui ont l'occasion de jouer. Pour moi, ça reste presque plus facile, mais je pèse mes mots et je mets des guillemets, mais presque plus facile quand vous êtes à côté de garçons comme ça. Si vous avez techniquement voilà, à peu près le niveau, c'est des garçons qui vont vous mettre le ballon là où il faut, c'est des garçons qui vont faire les efforts à côté de vous, et donc, ouais. Et donc forcément vous avez plus qu'à suivre. Voilà, c'est un peu finalement, alors toute proportion gardée, mais quand moi, et puis Jérôme Leroy, Didier Domi, Greg Pesley, je vais pas tous les citer, mais Jamel Belmadi à l'époque, on commence avec la fin de cette grande épopée des Ginola, Wea, Rai, Le Guen, Roche, Antoine Camboire, vous n'aviez qu'à suivre Lolo Fournier, je vais en oublier, ils m'excuseront, mais Vincent vous n'aviez qu'à suivre les rails. Ouais, Vincent par exemple aussi, Bernard dans les buts, enfin il vous donnait la voie et vous n'aviez qu'à suivre. C'est plus facile finalement de rentrer dans une équipe comme ça, une fois de plus je mets des guillemets, que de rentrer dans une équipe qui lutte pour un maintien avec des joueurs moyens à côté de vous, moyens de Ligue 1, etc., parce que vous êtes beaucoup plus exposé et vous avez beaucoup moins le droit à l'erreur.
0: Bruno, je me souviens que donc sa première apparition à Dimitri Lucea, c'était contre Lens, hein, au dernier match. Il était rentré à la 76e, il avait remplacé Joao Neves. Et je me souviens de t'avoir entendu dire à plusieurs reprises, pendant que tu commentais la fin de ce match, que tu étais plutôt agréablement surpris par sa prestation. Ah ouais. Il t'a laissé ce souvenir-là.
3: Ah ouais, moi j'ai adoré son entrée. Je m'attendais à le voir revenir, tu vois, pour un quart d'heure, 20 minutes à la Luis Enrique, tu vois, lui redonner un peu le goût du sang là pour voilà. Mais là, c'est aussi un gage de confiance. Enfin, si Luis Enrique, il nous l'a toujours dit, hein, les minutes elles se gagnent vraiment. Il faut aller les chercher, faut aller transpirer, il faut faire vraiment voir des choses à Luis Enrique. Et le quart d'heure que nous a proposé Dimitri Lucea, vraiment son entrée, elle est quasiment parfaite. Son couloir a été bien fermé, il déclenche le but à la 90e, c'est lui qui gratte le ballon, qui donne à Mbaye, et derrière tout se déclenche. Il a eu vraiment 2-3 coups de tête dans la surface de réparation, bien positionné, bien placé, dégagement très propre. Très franchement, qu'est-ce qu'on peut demander à un jeune Titi? On en a vu d'autres sombrer, lui il a marché. Pierrot, toi chez les U19, tu l'avais vu? Non, c'est un central, hein. Il fait central gauche normalement.
2: Ouais, c'est, alors il y a beaucoup de qualité honnêtement au centre de formation en ce moment au Paris Saint-Germain, et c'est pas juste parce qu'on est pro PSG qu'on le dit, mais ça bosse bien et il y a beaucoup de qualité honnêtement. Donc vous pouvez continuer d'alimenter encore pendant quelques saisons, je pense, le groupe pro là-haut. Après, il faut effectivement, et tu l'as dit Bruno, un coach qui sent les coups et qui injecte au bon moment ces jeunes-là. Là, c'est un match important, Lens, c'est un contexte aussi qui est assez particulier, hein. Quand il rentre, c'est pas facile, loin de là.
3: Et effectivement, dans son couloir, et il le ferme à peu près bien.
2: C'est un joueur qui est complet, quoi. C'est un joueur qui est très complet, c'est un joueur que tu vas pouvoir aligner quasiment piston côté gauche ou latéral gauche. C'est un joueur qui va pouvoir venir à un moment donné dans la défense à 3 aussi si tu as envie. C'est un joueur assez complet. Alors forcément, on va pas attendre tout de suite de lui, il va falloir lui laisser du temps parce que ça reste un jeune joueur. Mais là aujourd'hui, il a l'occasion de dire qu'il peut enchaîner 20 bonnes minutes dans un contexte très difficile avec un match à enjeu et des vrais joueurs de Ligue 1 en face. Et puis aujourd'hui, un match avec un peu moins d'enjeux, mais pour lui finalement il y en a beaucoup d'enjeux. C'est faire un beau match, je vais pas dire un gros match, mais faire un beau match, montrer de l'assurance, montrer de la sécurité, de la sérénité, et puis quelques qualités qu'il a parce qu'il en a.
3: Alors sachez que le joueur du mois pour les buts des joueurs du mois, c'est Kebal qui vient de recevoir un trophée. Il n'est pas titulaire, ça c'est Antoine Comboire, et ça se passe quelques fois
0: joueur
3: comme ça.
0: Joueur du mois, tu veux dire de Ligue 1 ou ouais, joueur là, ici, du mois du PFC?
3: Du PFC. Et ça a été remis. Tiens, il y a Rems sur X qui nous dit: quelle coïncidence, je suis avec le maillot de Pierre Ducrot depuis ce matin sur le dos.
0: Ah, c'est énorme.
3: Voilà. Ah là, c'est énorme effectivement.
2: Il en reste beaucoup.
3: C'est une pièce de collection effectivement. Faut bien la garder. Et attention, et il est heureux de t'entendre, Pierrot.
2: On lui passe le bonjour.
3: Voilà, sur l'antenne d'ici Paris-Île-de-France. On rappelle, Rabé va bien, il n'y a pas de souci. Il a le droit aussi à avoir quelques jours de congé, ou en tout cas il a autre chose aujourd'hui de prévu. Donc voilà, mais Rabé sera là et de retour. Il s'échauffe et se prépare pour sa finale lui aussi. Les amis, dans moins d'un quart d'heure maintenant, le coup d'envoi de cette rencontre pour ceux et celles qui nous rejoignent. Je rappelle juste la composition d'équipe du Paris Saint-Germain avec Matvei Safonov, avec Marquinhos, Ilya Zabarni, Warren Zaïre-Emery, Dimitri Lucea, Lucas Beraldo, Fabian Ruiz, Vitinha, Bradley Barcola, Kvaratskhelia et Ousmane Dembélé. De l'autre côté, Kevin Trapp pour le Paris FC, Kevin Trapp, Samir Cherghi, Diego Coppola, l'homme de Brighton qui a fait vraiment une bonne partie de saison, l'Italien de 22 ans. Il y aura Ottavio à ses côtés pour une défense à 3, et sur les couloirs Nzingula et Adama Camara, Pierre Lesmelou et Marshall Munetsi au milieu de terrain, accompagné en attaque de Jonathan Ikoné, Willem Jubbels et Moses Simons. Voilà pour les deux compositions d'équipe.
0: Et on va rappeler évidemment qu'on est en multiplex ce soir. Pour le Paris Saint-Germain et le PFC, il n'y a plus d'enjeux comptables, mais il y en a beaucoup, beaucoup pour les autres équipes. Je vais vous donner quand même.
3: On peut prendre des paris, on peut prendre des paris.
0: Mais bien sûr, c'est le moment. C'est le moment. La question, la grosse question, c'est qui va finir 7e en dehors des places européennes.
3: Ça, c'est sûr. Voilà.
0: Alors attends, les trois clubs qui peuvent encore accéder à une place qualificative en Ligue des Champions derrière le PSG et Lens, ce sont le LOSC, le Stade Rennais et l'OL. Voilà, Lille, Rennes et Lyon. La Ligue Europa est encore accessible pour l'OM ou pour Monaco. Qui vote Monaco autour de la table ? Lalia, Ethan, tu préfères soit l'OM ? T'as pas levé la main ?
4: En Europa League ?
0: Non, en Ligue Europa, ouais, en Europa, ouais.
4: Non, moi j'ai rien voir en conférence.
0: Qui ça ?
4: L'OM.
0: Ah oui, l'OM, bah, même en dehors.
5: Nulle part.
0: Voilà.
4: Désolé, papa. Mais...
0: Et les barragistes potentiels, Nice, Auxerre et Le Havre. Je vous donne les affiches. Lille et Auxerre jouent l'un contre l'autre. Donc Lille pour monter à la place qualificative en Ligue des Champions et Auxerre pour être barragiste. Ou pour ne pas être barragiste plutôt. Lorient et Le Havre vont s'affronter. Nantes et Toulouse également. Nice et Metz. Lyon va se coltiner le RC Lens. Marseille sera face à Rennes. Donc c'est le match où il y a le plus d'enjeux ce soir, évidemment, parce que les deux équipes jouent encore quelque chose dans le haut de tableau. Rennes, qui est donc l'ancien club d'Habib Bey, dont il est parti un peu fâché, donc ça peut être une histoire de fou. Et puis Strasbourg va jouer contre Lens, Monaco, et enfin Brest contre Angers. Alors Pierre Ducroix, à ton avis, qui va jouer la Ligue des Champions derrière le PSG et Lens la saison prochaine?
2: Ouais, moi je dirais malheureusement l'OM.
0: Non, Ligue des Champions, ils peuvent pas.
2: Pardon, j'avais compris pour la 7ème place.
0: Non,
2: la Ligue des Champions. Moi je vois bien Lille rester garder la place quand même.
0: Ouais, ils sont en pleine balle en ce moment.
2: Je les vois bien ne pas laisser échapper ça.
3: Alors moi je vais pas me trahir et je vais rester sur ma ligne. Depuis le début de saison, j'avais annoncé que Lyon irait en Ligue des Champions et finirait 3ème. Donc je pense que Lyon va battre Lens, que Lille va se faire accrocher par Auxerre. Si un tout petit point peut permettre à Auxerre de se maintenir, parce que c'est dans le même temps Lorient bat Le Havre, j'ai envie qu'Auxerre reste en Ligue 1. Je dois vous faire cet aveu là donc je croise les doigts pour cette équipe. Mais ce qui est assez intéressant, moi ce qui me va, c'est que ce sont des Européens convaincus, c'est des clubs qui vont pas galvauder, tu vois, tant qu'on n'a pas Nice dans le secteur, quand on n'a pas ce genre d'équipe qui viennent plomber le foot français, là une équipe comme Lyon, une équipe comme Lille, on sait que ça va batailler correctement. Et sachez-le, hein, si Rennes bat Marseille et que Lille fait match nul, Rennes pourrait même passer 4ème. Mais c'est un peu le mistigri, la 4ème place, parce que très franchement, il faut se faire deux tours de Coupe d'Europe pendant l'été. C'est moyen, ça.
2: Ouais, c'est moyen, mais tu l'es fait quand même. Comme tu as dit, c'est une Coupe d'Europe et c'est un moyen d'y accéder. Et honnêtement, on peut pas, comme club français, nous cracher là-dessus. Là où je te rejoins pour Lille, par contre, en réfléchissant un petit peu, c'est que coach Pélissier à Auxerre, il sait faire ce genre de match. Il a besoin d'un point aussi. Bon, il sait blinder, il sait résister et créer ce genre de surprise.
3: Moi, je suis persuadé qu'ils sont capables d'aller chercher. Ils sont dans une dynamique intéressante, les Auxerrois, et je leur souhaite en tout cas de se maintenir. J'ai envie de les voir se maintenir et de même pas aller en barrage, et que Nice aille en barrage, c'est pas grave, ça peut me faire pleurer.
0: Alors Lalia, à ton avis, à toi, qui sera troisième du championnat cette saison?
5: À mon avis, je suis d'accord, ce sera Lille.
0: Lille, ouais. Lalia, je note les pronos, ouais, parce que forcément quelqu'un aura tort à la fin de la soirée. Je serais très contente de le lui dire. Ethan, troisième
4: Lyon, quatrième Rennes, cinquième Lille, sixième Monaco, septième l'autre. Là.
0: Attends, Lyon, Rennes,
4: Lille, Monaco et le club du Sud. Et Auxerre et Le Havre se maintiennent et Nice va en barrage.
0: Il est OP, Ethan, hein, je vous avais prévenu, il a une calculatrice dans la tête. On va accueillir Yannick qui est en ligne avec nous, on va lui demander son avis aussi. Et Yannick, salut Yannick.
6: Salut, comment allez-vous?
0: Bah, écoute, on va très bien avant ce petit derby, on est bien, on est posé. Déjà, comment tu le ressens, le côté derby, toi, ce soir?
6: Il n'y a pas de pression, évidemment, quoi. Donc je m'attends à un derby plutôt festif, j'espère, en tous les cas, entre les deux clubs parisiens. Vu que on a fêté un peu le titre de champion ce soir,
0: donc,
6: je m'attends à un match J'espère un beau match, voilà quoi, un beau match avec avec une belle ambiance, avec des buts. Et après, effectivement, moi je suis également très intéressé finalement par la tête du championnat par rapport au match de ce soir et qui vont quand même être hyper importants pour beaucoup de clubs. Après pour Paris, je m'inquiète pas vraiment. Je pense qu'on finira bien là-bas et bon après on sait bien que l'événement c'est dans 15 jours hein, finalement donc
0: C'est sûr oui. Prend,
6: voilà, et pas de blessure, on va dire voilà, un effectif en pré-rodage par rapport à ce qui attend le Paris Saint-Germain dans 15 jours. Et on sera tous contents ce soir, je pense.
0: Et est-ce que tu penses qu'on peut aussi assister à un mauvais match du Paris Saint-Germain, sachant qu'évidemment 100% des joueurs, à part peut-être Dimitri Lucea, vont avoir en tête la finale de Ligue des Champions et vont avoir peur de se blesser potentiellement?
6: Ouais, c'est possible. Bah oui, c'est possible. Hein. Il y a un petit peu, le côté mental qui va forcément un petit peu interagir chez les joueurs, surtout éviter les blessures. Il y a non seulement en fait la Champions League dans 15 jours, après il y a une Coupe du Monde à jouer également, donc forcément on va, je pense, mettre le physique en avant dans ce type de match, et je pense qu'il n'y aura pas de risque inutile vu que voilà, pour moi c'est un match de gala, un match de fermeture contre le cousin du PFC, donc j'espère un bon match avec du jeu et pas trop d'intensité, j'ai envie de dire, pour pas risquer une blessure bête à 15 jours de la finale. Et après, on verra bien. Voilà.
0: Écoute, j'ai envie d'avoir l'avis de Pierre Ducrot là-dessus. Pierre, est-ce qu'on risque plus de se blesser quand on pense à la blessure?
2: Très clairement. Très clairement. Ouais, parce que. Penser à la blessure. Alors, il y a penser à la blessure avant le match, et puis une fois que le match démarre, vous y pensez plus et vous rentrez dans votre match, et là, il y a aucun risque. Il y a penser à la blessure avant et continuer à y penser pendant. Et là, oui, vous faites pas les bons gestes, vous n'y allez pas complètement. Il y a pas d'engagement, vous y allez en retard, et c'est là le meilleur moyen de effectivement de prendre un mauvais coup, de se blesser. Il y a aussi l'aspect un peu nerveux d'aborder un match avec la peur de se blesser, et on sait que les nerfs dans toutes les blessures musculaires jouent un rôle prépondérant. Donc oui, non, c'est malheureusement oui.
0: Si toi qui es un observateur qui connaît le foot de l'intérieur, à quel signe tu reconnaîtras un joueur qui a peur de se blesser, qui se donne pas à fond?
2: Bon, très, très compliqué à voir, mais sans doute un joueur qui manquera un peu d'engagement. Ouais. Une action avec un ballon un peu entre deux et où d'habitude c'est un joueur qui a l'habitude de mettre le pied et de le mettre fort et puis qui là va le mettre un peu moins fort, un joueur qui va peut-être faire un petit peu moins d'efforts dans les courses ou dans les replacements, etc., parce que envie de s'économiser, etc. Mais c'est assez dur à déceler, parce que même pour le joueur lui-même, je connais très très peu de joueurs qui attaquent un match en se disant voilà, je vais lever le pied, je vais faire attention de ne pas me blesser aujourd'hui. C'est quasiment pas dans l'ADN d'un compétiteur et d'un athlète.
0: Ça a pu arriver certaines saisons, quand par exemple un match contre Bordeaux dont tout le monde se souvient, je pense.
2: Je ne sais pas de quoi vous parlez.
0: Voilà. Voilà, pour permettre de retirer le championnat à l'OM. On va dire bonsoir.
2: Qui rentre sur la pelouse.
0: Voilà, on va dire bonsoir à Yannick. Merci d'avoir été avec nous, Yannick. On te souhaite un bon match. Salut Yannick. Et on vous laisse la parole, les garçons, puisque ça y est, le stade vibre, ça siffle, ça acclame. Et le match va bientôt commencer.
3: Alors, c'est pas les deux équipes qui rentrent pour le coup, c'est d'abord l'équipe du Paris FC qui rentre avec, j'ai bien l'impression, les enfants du club, et plutôt classe le Paris FC qui fait une haie d'honneur au Paris Saint-Germain pour accueillir le titre de champion de France.
0: Ah ouais.
3: Voilà, et très très beau parquage là qui est en train de tout craquer, tout faire partir. Très joli. Et les joueurs du Paris Saint-Germain qui viennent. Il y a Warren Zaïre-Emery qui prend une petite tape sur la tête. Il serre la main d'Antoine Comboiré, tous un par un, accompagnés aussi par des jeunes enfants. Et voilà, Antoine Comboiré qui... Il n'y aura pas de Luis Enrique, si, quand même, petite poignée de main. Luis Enrique, quand même, voilà, dans quelques instants. Et les joueurs du Paris Saint-Germain qui ont donc été accueillis par... les joueurs du Paris FC, c'est bien.
2: Sympa,
3: ouais, c'est bien sympa. C'est propre,
2: une marque de respect avant d'engager le combat.
3: C'est ça, effectivement.
0: C'est un beau tifo, les
3: tifos. Ouais, alors, d'un côté, Edith Piaf, Jules Verne, Montmartre, Notre-Dame se présentent dans une énorme bâche préparée par les ultra-Lutetia, par les Lutetia, les supporters de cette équipe du Paris FC. De l'autre, le parquage parisien qui a tout craqué, qui a réussi à faire rentrer les fumiers, les petites fusées éclairantes et les joueurs du Paris Saint-Germain qui vont poser le maillot. Ah, c'est marrant, on l'avait pas vu depuis un moment, ce maillot avec la Tour Eiffel stylisée en bleu et rouge, maillot blanc pour les Parisiens avec short blanc, chaussettes blanches, alors que les joueurs du Paris FC seront dans leur tenue habituelle, bleu foncé. Le Paris Saint-Germain, les amis, on compte sur vous pour deux choses. Vous abonner à la chaîne, une deuxième chose, like cette soirée, bien évidemment, mais aussi, je compte sur vous en studio, Pia et les copains en studio, ça va être à vous, vous allez être nos yeux, parce que ici, du côté de Jean-Bouin, il y a 55 places, mais on n'a pas encore mis les petits écrans pour avoir les ralentis, donc vous serez nos yeux si jamais il y a des petites choses avec Guillaume Paradis, arbitre seulement depuis cette saison, avec le ticket fédéral 1 et c'est son premier match avec le Paris Saint-Germain. On l'a jamais eu dans sa carrière, c'est la deuxième fois qu'il fait le PFC, la deuxième fois qu'il vient à Jean-Bouin. Il avait arbitré lors de la défaite du PFC face à l'équipe de Rennes. Pour le reste, voilà, c'est un jeune arbitre de 32 ans. On va voir un petit peu, certains prennent leur retraite comme monsieur Léonard il y a peu. En tout cas, c'est vrai, le tifo était joli, de la bâche était belle de la part des
7: le stade est beau, hein. On va être honnête, le stade est joli, hein. c'est un vrai beau stade de Ligue 1.
3: Ouais. Et aussi craquage de fumigène du côté du Paris FC pour mettre l'ambiance. Kevin Trapp qui regarde les ultras du TC et qui leur fait signe. Et bon, on va pas commencer tout de suite parce qu'on est dans le brouillard.
7: Ouais, mais c'est bien, ça met un peu d'ambiance, Bruno. Et c'est ça qu'on attend dans un derby, c'est qu'il y ait voilà, deux groupes de supporters qui se répondent, qui chantent. Le parquage est très beau aussi côté Paris.
3: Exceptionnelle accolade de Antoine Comboiré et de Luis Enrique, avec un Antoine Comboiré qui est vraiment très très chaleureux. Cette accolade, très très bon moment pour Antoine Comboiré qui a glissé plusieurs mots à l'oreille de Luis Enrique.
0: Luis Enrique était sur le terrain en 93 pour PSG Real. La tête de Comboiré, il était là, Luis Enrique.
3: Bien sûr. Il a vécu.
0: Oui.
3: Il l'a vécu.
7: Dodo, je me trompe ou c'est Rail? Non, je me trompe.
3: C'est Rail, c'est bien Rail, lui.
7: C'est ça.
3: C'est bien lui, effectivement. C'est Rail qui va donner le coup d'envoi. L'ambassadeur du Paris FC. Ça, on ne l'enlèvera pas, que c'est quand même une hérésie.
7: Et ouais, mais c'est un beau clin d'œil aussi. Il donne le coup d'envoi d'un PFC, PSG. Ouais. C'est pas le hasard.
3: Il est applaudi par tout le stade Jean-Bouin, c'est normal. Et il va voir Marquinhos, voilà. Calin avec Marquinhos, Lucas Beraldo aussi, voilà, les Brésiliens. On veut la photo avec l'immense Rai. Et Rai qui salue tout le public qui s'est levé pour chaleureusement le petit extérieur du pied là encore. Hein, et il va le passer là-bas sur Diego Coppola. Le coup d'envoi dans quelques instants. Si vous nous rejoignez sur la chaîne ici Paris Île-de-France sur notre antenne aussi, bienvenue pour cette 34e et dernière journée de Ligue 1. Le Paris Saint-Germain fait son déplacement le plus court de la saison. Top chronomètre, c'est parti pour le coup d'envoi de cette rencontre entre le Paris Saint-Germain et le Paris FC. 40 mètres séparent les deux stades et ce sera donc une touche puisque c'est le Paris Saint-Germain qui a installé le jeu dans le camp des joueurs du PFC. Et tout à l'heure, les supporters du Paris Saint-Germain ont scandé un Paris c'est nous. Attention, Zabarni, ballon en profondeur, peut-être l'ont récupéré déjà par Lucas Beraldo. Le pressing de Kvaratskhelia sur Kevin Trapp, ça va être dégagé. 30 secondes de jeu, ballon pour les joueurs. Et Jobels qui va tenter de rester debout, c'est fait. Mounetzi qui va écarter pour Moses Simon qui va accélérer. Moses Simon, il va passer face à Warren Zaïre-Emery. Non, Warren à l'épaule. et derrière qui met le pied pour sortir le ballon en corner.
7: Et à l'épaule et aux jambes aussi un petit peu parce qu'il en fallait, ça va vite Simon, et il a bien rattrapé le coup Warren pour obtenir le corner et être là au contre.
3: En tout cas, il y a de l'intensité. Ce premier ballon corner côté gauche pour Moses Simon qui est resté au ballon et qui va jouer ce corner, ça brasse dans la surface de réparation. C'est parti, c'est tendu, deuxième poteau, attention, ça va être lobé et ça va être un ballon pour Matvei Safonov qui va pouvoir se dégager. Je vous rappelle que ce soir, pour ceux et celles qui nous rejoignent, qui ont cliqué, qui viennent de se dire, bah, où on en est, eh bien, c'est Pierrot Ducrot qui est à nos côtés ce soir pour commenter cette rencontre.
7: Et avec beaucoup de plaisir. Allez. On passe le bonjour à Rabé, bien sûr, qui doit se la couler douce quelque part.
3: Il est au cocktail. Allez, attention, avec le ballon pour Vitinha. Vitinha pour Warren Zeremri. Petit ballon pour Bradley Barcola. Bradley Barcola face à face dans quelques instants. Il crochette. Il va vouloir armer. Et c'est un premier arrêt pour Kevin Traub qui se couche sur ce ballon. Ça manquait peut-être un tout petit peu de fluidité. Il n'est pas en confiance, on va dire, Barcola.
7: Ouais, le dernier geste, alors il n'est pas évident. Il y a l'appel d'abord qui est très très bon, on l'a vu. Avant que le ballon soit mis, l'appel de Barcola est très très bon. Dans le dos, vous pouvez strictement rien faire. Vous le voyez partir quand vous êtes défenseur, mais il va trop vite. Le ballon est parfait. Il a peut-être le temps de revenir sur son pied gauche intérieur et donc après de se rendre un peu la situation plus difficile.
3: Allez, 2 minutes et 15 secondes de jeu. C'est pour Moses Simon. Côté, c'est Warren Zeremri. Il n'a pas fait faute, bien joué Warren. Il reste debout, c'est bien, lui ça va le mettre en cas si jamais il doit passer à droite, parce qu'on n'a pas de nouvelles d'Achraf Hakimi. Pour l'instant Achraf Hakimi est en reprise mais individuelle, donc là pour l'instant c'est des soins, il a 2 semaines pour se remettre. Warren, on verra, va peut-être jouer la finale.
7: Ouais. Je ne sais pas si l'expression mettre en canne, parce qu'il les a déjà les cannes. Oui, quand on voit le match en demi qu'il fait, il est juste énorme en ce moment.
3: Et Warren Zaïre-Emery, qui franchement, moi en équipe de France, à droite, ça ne me dérangerait pas, parce que
7: bon, moi non plus.
3: Koundé, sa saison, elle est terrible. Et Malo Gusto, bon, c'est vrai que c'est pas mal, mais phase offensive, mais par contre, phase défensive, c'est autre chose.
0: Les garçons, Marseille vient de marquer contre Rennes par Pierre-Emile
3: Højbjerg.
7: C'est pas plus facile à dire.
3: C'est pas plus simple, effectivement. Allez, attention, avec pour le moment ce score de 0-0 et ces 3 minutes et 30 secondes de jeu qui ont déjà été joués, ballon et pressing de Lucas Beraldo qui joue assez haut à son poste de milieu de terrain. Là, il est au milieu de terrain à nouveau et il vient presser assez haut, mais c'est Dimitri Lucea qui va récupérer. C'est la surprise, hein, Dimitri Lucea dans cette compo du Paris Saint-Germain, parce que Nuno Mendes lui aussi n'est pas prêt, il est aussi en phase de reprise.
7: Espérons pour lui qu'à la fin du match, on dit que c'était la bonne surprise.
3: C'est ça, exactement. Mais c'est bien, en tout cas titulaire. Et ce qui fait que ça fait 28 joueurs qui sont champions de France, faut le savoir, puisqu'on a fait quand même jouer à pas mal de jeunes aussi. Et c'était le 28e joueur à avoir coché son nom sur une feuille de match. Et dans une rencontre.
7: En tout cas, Bruno, pour votre bonheur, le PFC veut jouer. Hein. Ouais, depuis le début du match, ça essaye de jouer et ça crée quand même quelque chose. Notamment côté gauche, encore une fois là.
3: Ça aurait été quand même ballot de vouloir serrer alors qu'ils sont maintenus. Félicitations à eux, parce que une première saison comme ça, en plus tout le monde t'attend. Ça a été compliqué, ballon récupéré par Vitinha, Kvaratskhelia, superbe, Kvaratskhelia qui va éliminer Pierre Lesley-Mélou, ça sera un ballon à passer ligne médiane, c'est Warren Zaïre-Emery qui a pris le couloir, Warren Zaïre-Emery qui va fixer son vis-à-vis, qui reste debout, mais qui se fait chasser par Alain Camara, non c'était là-bas Nzingula, mais ça revient déjà dans les pieds parisiens, Kvaratskhelia qui s'est mis côté droit.
7: Elle est tellement articulée, désarticulée cette équipe du Paris Saint-Germain, que c'est dur quand vous êtes en face, très très dur. Je vous laisse regarder où est Barcola maintenant. Il aurait pu passer dans le dos de Warren Zaïre-Emery il y a 25 secondes. Il est maintenant quasiment côté gauche, dans axe gauche en tout cas. C'est Ruiz qui est dans la position de piston. Enfin, ça va dans tous les sens.
3: Ruiz, justement, au ballon. Vitinha, est-ce qu'il va réussir à...
7: Oui, il y a une main
3: pour contrôler le ballon de la part de Jonathan Ikoné. Si ça va au but, derrière, il y aura vérification avec la barre. Attention à Safonov qui plonge dans les pieds. Le ballon, on l'a perdu de vue. Ça va passer devant la cage. Ça va être dégagé par Zabarni qui va mettre directement dans les gradins. Bon, il y avait une main, mais oui. On l'a vu, nous, avec de Jonathan Ikoné. Et les joueurs du Paris FC viennent d'avoir leur premier gros frisson, 5 minutes et 30 secondes de jeu.
7: Avec un Safonov vigilant, Bruno qui est bien sorti, attend et rapidement.
3: Jonathan Ekonné, le rebond devant lui, ça sort des limites du terrain. Dégagement pour Matvei Safonov. 6 minutes de jeu. C'est vrai que c'est plaisant, ils ont envie de jouer. Ça peut nous faire un match avec un score intéressant.
2: Pierre nous avait prévenu.
3: C'est vrai, c'est vrai.
0: Elle a souvent raison.
3: C'est bien. C'est bien. Faut pas trop lui dire non plus, parce que sinon après elle va prendre la grosse tête.
2: Moi je suis là qu'une fois, donc après vous vous débrouillerez.
0: Je rappelle évidemment que cette voix que vous entendez, c'est celle de Pierre Ducrot qui remplace Eric Rabé sur Internet ce soir et Bruno Salomon au stade sur ici Paris-Île-de-France.
2: C'est bien la première fois que je suis remplaçant de Rabé quand même.
0: Ça taille.
3: Allez, avec le ballon pour Kevin Trapp qui va être pressé par Ousmane Dembélé. Kevin Trapp, il a joué avec le feu pour ce dégagement, il a voulu prendre son temps, mais retour de position de hors-jeu de Jebel. On a un Antoine Comboiré qui passe une soufflante à Kevin Trapp. Il n'est pas content de ce dégagement.
2: Alors le dégagement et surtout le temps qu'il a pris, parce que c'était juste. C'était un peu juste. Il ne fallait pas une demi-seconde de plus, je pense, pour éviter d'être contré. Je ne sais pas qui était au pressing, j'ai pas fait attention, mais.
3: C'était Ousmane. Allez, ballon pour Marquinhos. Marquinhos, ça va écarter côté droit pour Bradley Barcola qui est donc passé maintenant à droite. Comme tu le disais, c'est désarticulé dans tous les sens, cette équipe du Paris Saint-Germain. Et ça part à nouveau avec un ballon pour Warren Zaïre-Emery, servi par Marquinhos. Une longue transversale sur le côté droit. Ça vient maintenant pour Beraldo en appui, qui redonne à Warren Zaïre-Emery qui lève la tête, qui redonne pour Beraldo. On est sur le côté droit avec maintenant Zabarni. On est repassé derrière Vitinha. Lucia se propose, mais Vitinha reste sur le côté droit. On rejoue sur Beraldo qui était resté à droite. C'est pour Warren Zaïre-Emery à 20 mètres du poteau de corner. On rejoue derrière pour Beraldo pour Vitinha pour Zabarni.
2: Et Lucia qui fait le troisième central. Hein.
3: Il fallait pas. Il a tenté le crochet face à Jonathan Ekonné. Il s'est fait prendre par un autre Titi, un ancien de la maison. Lucia qui a fait une grosse bêtise. Moses Simon qui va rentrer dans la zone de réparation. Ça va frapper. Et l'arrêt de Matvei Safonov. Une parade assez somptueuse. On va y revenir dans quelques instants car le ballon est encore pour les joueurs parisiens, pour le Paris FC.
2: Et c'est bien contré à l'arrivée par Lucia qui n'a pas lâché l'affaire et qui a continué malgré l'erreur. Mauvaise option au départ. Il veut rentrer intérieur avec un crochet du gauche. Il perd le ballon face à Jonathan Ekonné qui connaît l'histoire un peu plus que lui. C'est un Titi parisien, mais un peu plus d'expérience.
3: C'est ça, effectivement. Il a l'habitude, Jonathan Ekonné. Alors les joueurs du Paris FC sifflaient chez eux. Comme ça, moi, c'est réglé. On a compris qu'il y avait des supporters parisiens.
0: C'est logique.
3: Ils prennent beaucoup de temps pour jouer ce. Faut dire que les.
2: Ils ont respecté la consigne, hein. Ils ont enlevé le maillot du PSG.
3: Ils sont au milieu du cup. Ils sont torse nu. Attention, à cette tête, ça va arriver dans la boîte. Il va falloir se dégager du côté du Paris Saint-Germain. C'est fait avec Fabien Ruiz qui va le faire. Mais effectivement, il y a au moins une cinquantaine de gars qui sont torse nu dans le parquage parisien. Et les autres supporters ont respecté. Ils sont venus sans leur maillot. Mais. Ils sont là et ils encouragent, et vous l'avez entendu, ils ont sifflé les joueurs du Paris FC. Je vous l'annonce, Trapp va se faire attraper au moins une fois par le pressing parisien, par le pressing du PSG.
2: Allez, un ballon important pour le petit Lucha qui s'est remis dans le match. Bien négocié.
3: Ouais, il repasse sur Marquinhos. Là, pour le coup, il apprend le métier là. Il est à côté de la légende Marquinhos. Et effectivement, il joue soit latéral et après derrière, quand on passe en phase offensive.
2: Il laisse la largeur soit à Ruiz, soit Zouara, soit celui qui a envie de venir dans cette zone-là, parce que ça change sans arrêt. Mais il rentre un peu plus intérieur quand le PSG a le ballon pour laisser le couloir.
3: Allez, avec Vitinha. Vitinha. Marquinhos. Marquinhos qui lève la tête.
2: Fallait venir au bout à gauche, Bruno, là sur Ruiz.
3: Pressing assez haut hein, quand même. Et on est déjà sur deux gros arrêts pour Matvei Safonov, parce qu'on n'est pas revenu sur sa parade de tout à l'heure. Mais elle était sacrément belle.
2: Il y a une belle parade, il y a une belle sortie. Déjà au bout de. J'ai pas le temps, Bruno. J'allais donner le temps.
3: 10 minutes. Regarde là, il a plus l'habitude d'être en tribune de presse. Regarde là, sur ta droite, t'as le temps si t'as besoin.
2: Non, c'est pas ça, c'est que j'ai plus la même vue qu'il y a 10 ans.
3: Ah oui. Oui, parce qu'il est comme Rabé, comme Père Castor, il peut chausser les lunettes à tout moment. Il peut chausser les lunettes à tout moment, notre Pierrot.
0: L'OM a marqué un deuxième but contre Rennes.
3: Ah bah écoute, très bien pour eux. Et Rennes est en train de se saborder. Après Rennes, ils ont un petit problème sur ce match-là, c'est que Brice Samba est suspendu pour le match. Ils ont quand même envoyé un gamin de 19 ans qui a fait un match, qui a fait un match en Ligue 1.
8: Ouais, Sylistré.
0: Ethan, tu disais quoi?
8: Mathis Sylistré, je crois.
0: Voilà.
3: Tout à fait. Allez, ballon pour Fabien Ruiz pour Varane Skrelia. On est gêné par cette équipe du Paris FC. Antoine Comboiré s'est fait plaisir, il s'est fait du tableau noir et il a préparé des choses pour contrer cette équipe du Paris Saint-Germain pour l'instant, Rico.
9: Ouais. C'est toujours Paris.
3: Mais non, mais parce que tu sais pourquoi? Parce qu'en fait,
9: vous avez des habitudes, c'est normal, Bruno.
0: En même temps, l'autre jour, t'as appelé Rabé Loulou. Bah oui, mais Loulou, c'était Pierre à la base.
3: C'est ça, attention. Le ballon est pour Ikoné. À nouveau une balle. Oh, Ikoné qui va passer du cerf mais qui reste bien. Et qui va tenter de gratter ce ballon. Et ce sera une balle pour Jebels sur le côté droit. Le 1-2 est passé. Jebels, ça va centrer. Lucien qui n'arrive pas à se dégager. Et c'est plus compliqué finalement le deuxième match. Parce que la première fois, Pierrot, bon, ça s'est bien passé. Et là, on a peut-être un peu plus réfléchi à tout ce qui devait se passer peut-être. Dans cette rencontre. Et là, Lucien, il a eu du mal à se dégager.
9: Ouais, peut-être. Bah, il rate son intervention. Là, ça peut arriver. Mais comme c'est la deuxième fois qu'il lui arrive des petites choses sur ce début de match, voilà, faudrait pas que ça lui monte à la tête et qu'il analyse un peu trop tout et qu'il perde un peu d'instinct. Donc, il faut se remettre dedans. Ah, il y a des bons joueurs en face. Attention, hein.
3: 12e minute de jeu, le Paris Saint-Germain et le Paris FC, le PFC et le PSG sont à égalité 0-0 dans cette 34e et dernière journée de Ligue 1.
0: Et on a Aurélie sur le chat de la chaîne 100% PSG qui dit Lucien à côté de Papa Marquis, ça va bien se passer.
3: Bien sûr,
9: c'est vrai,
3: elle a raison. Et il apprend et puis voilà, après derrière, il faut en faire des bêtises. Hein.
9: Tout va plus vite, hein, Bruno, à ce niveau-là.
3: Là par contre tu sens que il joue arrière, hein. Il joue en marche arrière. Hein. Là c'est maintenant dès qu'on lui donne le ballon, il cherche Marquinhos ou Zabarni.
9: Il hein. y a une chose, mais je pense que Luis Enrique qui est à côté ou un adjoint à un moment donné va lui dire, c'est qu'il est orienté. Alors il joue à côté de Marquinhos côté gauche, pour ceux qui nous écoutent et qui n'ont pas d'image forcément. Il est très orienté avec, il laisse la ligne de touche dans son dos et il garde Marquinhos face à lui. Donc il lui manque au niveau d'orientation tout le temps une seconde pour pouvoir faire continuer le jeu sur le côté gauche. Il va falloir qu'il règle ça parce que sinon il va se faire contrer, il va se priver surtout de venir servir un Xvara ou un Ruiz quand il est à gauche.
3: Attention avec Fabien Ruiz qui reste debout, il est pressé par un joueur du PFC.
9: Ouais, fantastique.
3: Tirage de maillot et on va s'arrêter avec cet Nzingula qui est venu tirer ce maillot et le Paris Saint-Germain qui va vite jouer ce ballon. Et tiens, on vient de me le dire, quelqu'un qui est en train d'écouter notre soirée, qui regarde le multiplex, c'est le gardien de Rennes qui s'est planté et qui a fait une erreur, qui a fait une grosse boulette à première vue sur un début marseillais. Attention.
0: En tout cas, Monaco a marqué contre Strasbourg.
3: Strasbourg, c'est bien, ils n'ont pas lâché la rampe. Attention, avec le ballon pour Ousmane Dembélé, qu'on n'a pas bien vu pour l'instant. C'est l'un de ses premiers vrais ballons qu'il va pouvoir jouer. C'est pour Fabien Ruiz, entrée de surface de réparation. Maintenant pour Varane Skrelia, peut-être pour sa spéciale. Ils sont deux sur lui pour lui fermer la porte. Maintenant, il est connu.
9: C'est la spéciale. Maintenant, il y en a un qui défend, puis un qui vient fermer intérieur. Parfois même, vous regarderez un troisième qui est derrière les deux parce qu'il arrive quand même à passer deux joueurs. Mais vous regarderez, c'est sans arrêt maintenant.
3: Effectivement, c'est à chaque fois ça. Ousmane Dembélé, la tête d'Nzingula, ça va revenir sur Vitinha. Vitinha qui va réussir à écarter côté gauche pour Fabien Ruiz. Fabien Ruiz qui crochette. Fabien Ruiz qui va mettre dans la boîte. C'est touché par un joueur du PFC. La frappe derrière de Vitinha, ça passe à côté.
9: Là, il a tenté la volée, pourquoi pas. On a vu ce qu'il voulait faire. Il voulait la faire retomber très vite, Vitinha, mais il a loupé son geste. Dembélé, il s'était accroupi tout seul dans l'axe. Là,
3: Oui, ça va, il s'est relevé.
9: Pas de blague.
3: Ouais, pas de blague, effectivement. Parce que là, on pouvait transpirer. Allez, Kevin Trapp. Et si vous nous rejoignez, premier quart d'heure passé, on va dire que le premier quart d'heure a été remporté par le PFC, pour être clair, dans l'intention en tout cas, et dans ce qui est proposé. Ils ont eu des occasions, grosses occasions déjà.
9: Ah, ils sont chez eux, hein, mon vélo.
3: C'est ça.
9: La pression des tribunes, l'ambiance
3: survoltée,
9: voilà.
3: Oh, Beraldo, il a vu le départ, mais un petit peu trop tard, peut-être. Oui, puis un petit poussette dans le dos.
9: Hors jeu.
3: Et hors jeu aussi, Adama Camara est bien couvert sur Gvaratskhelia.
0: Les garçons, de voir le PFC qui fait un, un bon début de match. Est-ce que ça veut dire aussi que l'effectif a envie qu'Antoine Comboiré reste la saison prochaine? Ça peut, non?
3: On a 4 heures devant nous.
0: Non, t'as 30 secondes.
3: Non, ce qui est assez bizarre, c'est que le directeur sportif de cette équipe du Paris FC ce matin dans le journal L'Équipe a pas voulu parler de l'avenir d'Antoine Comboiré. Voilà. Donc, est-ce qu'ils vont vouloir repartir sur un projet? Moi, ce que je vois, c'est que c'est quand même quelqu'un qui a nettoyé les écuries, a réussi à faire repartir cette équipe qui était quand même pas non plus, c'était pas la catastrophe non plus intégrale. Hein. Stéphane Gilly avait fait du bon boulot. Donc, hop là, attention, Vitinha qui vient de servir Barcola, il va pas réussir à passer. Bradley Barcola, ça revient sur Kevin Trapp. Allez, presse. Voilà. Et Kevin Trapp qui va se dégager. La tête de l'UCA. Allez, faut encore accrocher. Encore. Ouais, c'est bien, Dimitri Lucéa.
9: On va revenir à la faute. Ouais, il y avait un petit tirage de maillot au début de l'action. L'intervention, le tacle est propre, mais il y avait une petite faute qui avait ralenti le joueur du PFC.
3: il a un client en plus en face de lui. Jonathan Ikoné, c'est pas non plus n'importe qui. En plus, avec sa bonne fin de saison, les 6 derniers mois de Jonathan Ikoné sont bons. D'ailleurs, il s'est relancé complètement face au Paris Saint-Germain, justement. C'est lui qui avait marqué en Coupe de France.
9: Il y a de la vitesse sur les côtés.
3: C'est ça.
9: De l'autre côté, pareil avec Simons.
3: Et donc UCA.
9: Simon. Pardon.
3: Allez, le ballon pour Monetti qui va mettre dans la boîte. Ils sont tous montés, hein, les grands. Là par contre, si on récupère le ballon du côté du Paris Saint-Germain, la contre-attaque peut être mortelle. C'est parti, c'est Simon même qui a tiré à ce coup franc. Ça va être écarté sur le côté gauche. Pierre Lesmelou, deuxième poteau, la tête, et c'est directement dans les gants.
9: Oui, il va lui mettre.
3: Oh, Safonov,
9: non.
3: Ouais. Ouais, c'est bien joué. Ouais. Il avait vu Ousmane Dembélé effectivement, mais par contre, il a vu aussi le départ de Gvichak Varatskaya sur le côté gauche, qui voit la porte fermée par Jonathan Ikoné, qui porte le numéro 93 dans le dos.
9: Action anodine de Goebbels qui a couru à côté de Safonov pour éviter le dégagement rapide sur Dembélé. Mais ça vaut quand même un petit salut, parce que sinon il y avait une possibilité pour Ousmane Dembélé en 1 contre 1.
3: Effectivement, il aurait pu être mal. Allez, ballon pour Fabien Ruiz qui écarte. Pour l'instant, les attaquants parisiens sont pas très visibles, mais ça avait été un peu le même cas face à Lens. Et la première occasion avait été létale. Un coup de scalpel très tranquillement passé. Allez, debout encore, il y a faute quand même, non?
9: Non, il y a un contrôle intérieur. Il prend tous ses ballons intérieurs, Bradley. Je ne sais pas si c'est le mieux à faire.
3: Attention, Lucia qui se jette un petit peu sur. Ouais, l'intervention de Marquinhos, elle est parfaite. C'est maintenant un ballon pour Fabien Ruiz qui va servir Varatskaya. Petit ballon. Oh, c'était pour Ousmane Dembélé. Mais bonne lecture de Diego Coppola qui peut sortir ce ballon.
9: Là, je me demande même s'il ne cherchait pas Bradley Barcola qui avait fait un appel croisé devant Ousmane Dembélé, mais ça manquait de force sur la transmission.
3: 18 minutes de jeu. Le score est 0-0 dans le derby de Paris. Le Paris FC et le PSG se tiennent en respect pour l'instant, même si le promu maintenu est plus en jambes et plus en canne, en tout cas dans ce début de rencontre.
9: Ça s'équilibre un peu, je trouve. Ça,
3: ouais.
9: Ça s'équilibre un petit peu. Il y a un peu moins de piquant côté Paris FC, notamment dans les 30 derniers mètres.
3: Attention à Zabarni. C'est par Goebbels qui va passer à ce ballon. Zabarni à Safonov. Ouais, c'est ça, toujours. On a un problème. Il y a un problème avec l'UCA. On va être très clair. Il a. Ce que nous a dit tout à l'heure Pierrot, il a vraiment.
9: Un problème d'orientation du corps. C'est-à-dire qu'il laisse derrière lui toute la ligne. Il laisse 15 mètres derrière lui dans son dos. Et donc, quand il reçoit le ballon, il ne peut pas sur le côté gauche devant lui.
3: Et là, il a servi directement un joueur du Paris FC dans son dégagement. Ballon pour les joueurs du Paris FC. Jonathan Ikoné avec Kvaratskhelia. On redonne derrière pour Diego Coppola, ligne médiane. Là, Otavio, ils l'ont payé une blinde pour une saison. Il aura fallu aller chercher Coppola pour serrer tout ça lors du mercato d'hiver. Parce que là, sinon, c'était un peu la catastrophe en défense centrale. Cette équipe du PFC prenait beaucoup, beaucoup trop de buts. C'est la première chose qu'a fait Antoine Comboiré, c'est de serrer tout ça. Allez, Marquinhos.
10: la passe claquée là, Fabien Ruiz, Vitinha.
9: Bon, il va mettre à l'opposé, il va mettre à l'opposé. Il peut
10: Vitinha,
9: pas.
10: Petit ballon, Beraldo. Beraldo qui donne pour Ilia Zabarni, Warren Zaïre-Emery, Vitinha.
0: Lance a marqué contre Lyon, 1-0.
9: T'es bien dans tes pronos, Bruno.
10: C'est bon ça. Allez, attention avec le ballon pour Kvara qui va être servi. Ça sort pas. Oh. C'est limite.
9: Il est mieux placé que nous, Bruno.
10: C'est ça.
9: On va lui accorder. Il est quand même le long de la ligne, lui.
10: C'est ça. L'arbitre est le long de la ligne. Et Jonathan Iconé qui est en train de parler avec Antoine Comboiré. Par contre, on a un Luis Enrique qui n'est pas sorti de sa boîte pour l'instant, qui est assis sur son banc et qui regarde. Ce qui est rare, c'est vrai.
0: Pierre, est-ce que c'est probable que Comboiré ait demandé à son équipe de jouer sur Dimitri Lucea?
9: Non, pas spécifiquement, je pense pas.
0: Ah ouais?
9: Je pense pas. Et puis les erreurs qui ont été faites.
10: De la Bradley Barcola, l'erreur elle est grosse. C'est avec Simon qui lui pique le ballon. C'est Pierre Lesmelou qui va partir. Pierre Lesmelou qui redonne dans l'axe pour Simon. Dans quelques instants, il faut intervenir. Et heureusement, il est revenu, Bradley Barcola. Il est venu défendre. Bravo à lui, parce que sa perte de balle était un petit peu ridicule au milieu de terrain.
0: Les garçons, il y a un envahissement de terrain à Nantes.
10: Ah bon?
0: Ouais.
10: Ah, ça, moi, c'est réglé.
0: Ouais, gros envahissement de terrain avec des fumigènes et des ultra cagoulés.
10: Bonne fin de saison, bon bah voilà, comme ça au moins.
0: Ah ouais, oh là, il y a Vaïd, ouais, qui est en train de péter un câble.
5: Il se fait ceinturer.
0: Wow. Ceinturé par des gens du staff.
10: Ah, bon bah comme ça au moins c'est une saison en enfer jusqu'au bout pour cette équipe et ce club de Nantes. Mais il ne faut pas en vouloir qu'aux supporters. Je pense que M. Kita ferait bien de balayer devant sa porte. Allez, Safonov. 23e minute de jeu.
11: De la porte et de quitter la porte et de partir.
10: Ballon, oui, c'est pas faux.
0: Balayer devant la porte, puis ensuite l'ouvrir et s'en aller.
11: Voilà, c'est ça.
10: Ouais.
11: Chercher le. Voilà. De fermer avec lui derrière. Et...
0: On a compris l'image.
10: on la voit l'image, Ethan, pas de souci. Allez, ballon pour Zabarni. Est-ce que ça se passe bien sur le chat, Pia?
0: Alors,
10: et pour l'instant, 23e minute de jeu.
0: Attends.
10: Est-ce que Sarah Lou s'en sort? C'est surtout. Est-ce qu'elle n'est pas trop débordée dans les conversations avec les supporters?
0: Écoute, allez. On est 529 sur le chat au moment où on se parle, Bruno. 12 700 abonnés. Et si on pouvait atteindre 12 800 abonnés ce soir, ce serait génial. Si vous passez sur le chat, allez-y, abonnez-vous tout de suite. Vous serez des heureux.
11: Mettez la cloche.
10: Allez, attention, la cloche c'est important, effectivement.
0: Il y a d'ailleurs beaucoup de messages concernant Nantes et concernant Vaïd. Les supporters sont tristes. Tristes pour Nantes, club mythique français. Oui. Vaïd, il faut le recruter pour les féminines du PSG, pour l'IAD.
10: Laissez travailler Paolo César.
0: Je suis 100% d'accord. Surtout pas changer.
10: On va pas recommencer. J'ai vu là sur certains, même des journalistes qui commençaient à dire sur les réseaux qu'il fallait changer, prendre un plus grand entraîneur et tout, mais non, c'est terminé.
0: Par contre, il y a des choses à changer à la section, mais pas le coach.
10: Allez, ballon pour Zabarni, 24e minute de jeu. Zabarni qui efface face à lui Machal Mounetzi.
9: On est depuis 10 minutes en train de reprendre quand même la possession du ballon, du jeu.
10: Mais on a un Bradé qui n'est pas inspiré. Hein,
9: non, pas du tout.
10: C'est touche de balle. Il n'est pas dedans du tout. Tu vois, savoir ton 11 de départ pour le match face à Arsenal en finale de Ligue des Champions, en fait, le 12e, l'année dernière, on se posait la savoir est-ce que ce sera Désiré Doué ou Bradé Barcola. En fait, là, c'est la vraie question, c'est qu'est-ce qu'on fait de Warren Zaïre-Emery? Parce que si Achraf Hakimi est là, qui va au milieu de terrain? Qui sera au milieu de terrain? Est-ce que c'est Fabien Ruiz? Est-ce qu'on repart avec le milieu de terrain habituel? Ou est-ce que l'homme qui a fait tous les matchs et là Lucea jusqu'au bout là pour l'instant.
9: Ça ressemble au match où tu arrives qu'un peu avec des galères.
10: Ouais, c'est ça. Et là maintenant il vient de percuter la tête de Jonathan Iconé. Safonov arrive très vite auprès de son jeune coéquipier. Marquinhos, les mains sur les hanches, un peu comme un daron. Qu'est-ce que tu t'es encore fait, hein? Tu t'es encore fait mal à la tête.
2: Vous voyez qu'il connaît l'expression, c'est le métier qui rentre.
10: C'est ça, c'est ça. Et là, Marquinhos,
2: on espère, on espère qu'il n'y a rien de grave, par contre, parce que c'était tête contre tête.
10: Ouais. Les deux, hein, Jonathan, ouais. Iconé et Lucia sont au sol. Choc de tête pour les deux joueurs. Ils sont au sol et pour le moment, le score est 0-0 après 25 minutes de jeu.
0: Vous savez, les garçons, c'est incroyable. Pardon. Excusez-moi de vous couper, mais je suis en train de lire le livre qui n'est pas encore sorti de Presnel Kimpembe sur sa vie. Et le premier match de Presco, la première fois qu'il est sur le terrain avec l'équipe, et ben, il prend un coup de tête comme ça et il tombe dans les pommes. Et il se souvient plus en fait du match. C'est une folie.
2: Ah bon, on lui souhaite la même suite.
0: Et attends, parce que c'est ce qui est ouf, c'est que je l'ai découvert dans le livre. Ils se sont rendu compte qu'il avait une commotion parce que les médecins lui ont dit Presnel, c'est quoi ton club de cœur? Et il a répondu l'Ajax d'Amsterdam. L'OM. Ils ont dit ok, il a une commotion et ils l'ont sorti pendant deux semaines.
5: C'est énorme.

0: pied que tu entrelèves pour étirer un peu les ischios et sentir comment, à quel point ça peut tirer. Espérons que ce soit qu'une petite pointe.
1: Gonçalo Ramos vient de rentrer, on l'avait pas vu s'échauffer, se préparer, pardon, regardez Lucia, Dimitri Lucia qui s'est relevé et qui est reparti. Pas de commotion pour lui, et surtout tant mieux, les deux se sont relevés, Jonathan Ikoné et Dimitri Lucia. Score de 0-0, 27e minute de jeu. Oula, alerte hein, quand même. Alerte générale. Ousmane Dembélé sort sur blessure.
2: Il est hors jeu.
1: Gonçalo Ramos qui va s'excentrer côté droit. Gonçalo Ramos qui va peut-être apporter quelque chose de différent finalement dans cette.
3: C'est sûr ça. Ça sera différent.
1: Oui. Bon,
4: la balle perdue.
3: Je plaisante. J'adore ce joueur en plus. J'adore ce joueur. Mais c'est deux profils complètement différents.
1: Ah bah oui, ça, c'est sûr. Mais finalement, peut-être que dans cette rencontre, c'est ce qu'il faut au Paris Saint-Germain aussi.
4: Ce serait bien qu'il mette un petit but. Gonçalo, ça fait longtemps, non? Il a pas marqué.
3: Ouais. C'est le joueur où à chaque fois qu'il rentre ou quand il joue, on a envie qu'il marque justement.
4: Mais ouais,
3: pour le récompenser de tout ce qu'il peut faire sans rien dire, sans rechigner, à chaque fois qu'on fait appel à lui.
1: Allez, Marquinhos, Kardin, Safonov. Bon là, coup de froid hein, pour le Paris Saint-Germain, la blessure d'Ousmane Dembélé.
3: Espérons que ce soit beaucoup de précautions.
1: Mais
3: c'est tout ce qu'on peut souhaiter.
1: On va bien sûr aller à la pêche aux infos. Et attention avec Fabian Ruiz qui va envoyer en profondeur pour Barré Barcola qui va
3: maintenant.
1: Allez, maintenant pour
3: monsieur
1: quoi ce ballon pour Gonçalo Ramos, sérieusement.
0: Non, alors en fait il y a un bon appel de Barcola côté gauche. Sur sa première touche, déjà s'il lève la tête, il peut la mettre pied gauche derrière la défense pour Gonçalo Ramos. Sur sa deuxième touche, il a encore l'occasion de le faire, mais il veut faire une troisième touche. Et là ça se referme parce qu'on arrive dans les 18 mètres et que forcément il y a un défenseur plein axe qui rentre. Bon, et en plus il a mis mal, donc c'est dans les bras de Kevin Trapp. Mais effectivement, ça manquait d'instinct sur les deux premières touches, voire même la première où il y avait beaucoup de place dans le dos de la défense du PFC.
1: Tu sens qu'il est pas à l'aise en fait dans ce qu'il fait actuellement. Mbappé, Barcola. Allez, ballon pour.
0: Regardez, Ramos vient de lui faire signe avec la main, mais là dans le dos, il a fait le geste enroulé qu'on connaît bien.
1: Lucia, Gvara. C'est rigolo parce que tu sens que Lucia il a pas l'habitude avec Gvara, donc il est allé quasiment lui marcher un peu sur les pieds dans son appel. Et le ballon pour Warren Zaïre-Emery, bonne couverture de Diego Coppola. Et ballon pour récupérer par Zabarni, la perte de balle de Zabarni. Attention, Simon a pris le couloir, Simon qui va accélérer, Simon qui va vouloir centrer. Et Lucia, faut pas qu'il se plante dans ce qu'il fait.
0: Il joue tout intérieur, je sais pas pourquoi. Il veut pas s'ouvrir le terrain extérieur, c'est vraiment bizarre.
1: Allez, ballon a été récupéré par Vitinha, c'est pour Fabian Ruiz. Fabian Ruiz qui va écarter côté droit pour Bradley Barcola. Bradley! Et contrôle de la main sur le tacle de Otavio là. Et le ballon a été contrôlé de la main. Pas de carton, monsieur Paradis a pas envie de trop s'embêter.
0: C'est peut-être pas totalement volontaire. Je vois plus une main en taclant et. Alors, on a effectivement pas les ralentis nous, mais vous nous direz ça en studio. Mais je voyais ça plus comme une main volontaire. Ouais.
1: 30e minute de jeu, Pierre Melou qui discute avec Guillaume Paradis. Coup franc pour le Paris Saint-Germain. Coup franc en entrée de surface de réparation côté droit. Si on se met en face de la cage de.
0: Ah, il est intéressant.
1: Kevin Trapp, c'est vrai qu'il est très intéressant ce coup franc.
4: Donc le joueur est en train de glisser, il a la main au sol, il glisse et il ne peut pas du tout enlever. Et il effleure le ballon.
0: Ouais, bah c'est bien de ne pas cartonner systématiquement sur ce genre de main. On a l'impression qu'on ne peut plus défendre maintenant et qu'il faut que quasiment se couper les bras sur certaines situations. Voilà, ça existe, on a des bras qui traînent.
1: Et le ballon dans quelques instants qui va être joué sur ce corner. Corner côté droit, donc corner coup franc côté droit. Vitinha.
0: Beraldo qui traîne au deuxième.
1: Beraldo, il a été effectivement oublié. Allez, c'est parti pour ce coup franc. Vitinha, frappé fort, ça passe au-dessus de là. Qu'est-ce qu'il a tenté de faire? Un centre-tir, un tir, une.
0: Ah, c'est bizarre. Techniquement, c'est quand même costaud. Vitinha, il a eu la main. Je pense qu'il veut tirer. Hein. Je pense qu'il veut frapper. Parce que si c'est un coup franc qu'il veut enrouler pour pouvoir la jouer par l'un de ses partenaires, il se trompe drôlement. Et le connaissant, ça se trompe pas autant normalement, techniquement.
1: Et pour le moment, ballon pour Gvara. Allez, c'est bien, Lucia, bravo, là, cette récupération de balle à nouveau.

0: joue tout intérieur. Effectivement, maintenant je suis en train de bloquer là-dessus, mais Beraldo vient l'aider et c'est pour Fabian Ruiz. Fabian Ruiz pour Kvaratskhelia. Kvaratskhelia qui va aller en provocation face à Adama Camara. Il est peut-être passé, il le met sur les fesses, bien joué. Ça va être pour Beraldo.
1: À l'opposé, bien sûr, bien le petit.
0: Lucea qui change de côté pour Zabarni. Ah non, le contrôle sera pas bon.
1: Ouais, il fallait la prendre avant le rebond, malheureusement après c'est.
0: Oula, il envoie Safonov au casse-pipe. Zabarni, Safonov le dégagement. Et Zabarni qui, comme d'hab, joue avec les mains pour défendre. Un de ces quatre, ça va nous coûter cher. Ça nous a coûté cher en Ligue des Champions quand il s'était fait suspendre et qu'il avait pris un rouge.
1: Moi je prends le pari dans les deux minutes qui viennent sur un Luis Enrique qui sortirait plus que sur les deux minutes sur le prochain ballon loupé par Bradley Barcola sur un Luis Enrique qui va sortir du banc.
2: Ah ouais,
1: qui va remontage de bretelles, je pense ça va commencer à l'agacer.
0: Vraiment l'attitude est pas bonne, enfin il est
1: il y a des attitudes où quand il y a des pertes de balles, que ce soit lui ou un partenaire, un peu importe, mais où il est pas du tout dans la bonne réaction. Il y a une deux trois secondes où il s'arrête. Ça fait 3-4 fois qu'il le fait, et pareil, connaissant Luis Enrique comme vous tous, ça il aime pas.
0: Et ce qui est assez fou, et je souhaite pas ça, mais attention, Vitinha qui vient d'éliminer, c'est beau, Warren Zaïre-Emery qui va envoyer en profondeur, et Bradley Barcola qui fait pas le bon appel. Juste sur Bradley Barcola,
2: ouais.
0: Ce qui est en train de se passer avec Ousmane Dembélé, je veux rien prédire, hein, et surtout je ne souhaite pas meurtre, mais il ferait bien de se bouger, de se mettre les doigts dans la prise, parce qu'il aurait peut-être quelque chose à jouer que. On ne sait jamais.
2: Puis même, Beraldo. De toute façon, il a une chance de rentrer sur le terrain, quoi qu'il arrive, en finale.
0: Bah oui, oui.
2: Donc, c'est étonnant comme attitude.
0: Il est très, c'est très bizarre.
2: C'est vrai qu'il a les bras ballants, il est ronchon,
0: j'aime bien cette expression, et t'as raison, c'est ça.
2: C'est Ethan, je trouve qu'il est ronchon.
3: Ah non, c'est
2: moi. Ah, c'est l'Alia, pardon.
0: Oui, c'est l'Alia, c'était bien ça, je me suis dit, tiens, c'est bizarre.
3: Il est grognon. On va dire qu'il est grognon, ça rajoute plaisir.
0: Allez, on joue vite. Coup franc pour le Paris Saint-Germain, après une petite main. Fabien Ruiz est énervé. Luis Enrique est sorti, mais le problème c'est qu'il est très très loin. Bradley Barcola pour lui mettre une soufflante. Faudrait qu'il vienne juste à gauche. Qu'il permute une fois avec Guevara, histoire de lui dire. Regarde, il n'y a personne sur Guevara. Regarde. Ouais, trop tard. Dommage. Le ballon est pour Gonçalo Ramos, Vitinha, Fabian Ruiz, externe du pied. Ah, Beraldo dans l'axe. Ah, il est pris. Dommage parce que là, Beraldo, il a eu le geste juste de l'attaquant, en tout cas qui a pris la profondeur.
1: Ouais, tout à fait. Ça fait deux, trois fois qu'il se retrouve plein axe devant. Beraldo, un cran au-dessus de Vitinha et deux crans au-dessus de Ruiz parfois.
0: Et hop, il redonne derrière Lucea pour Marquinhos. 35e minute de jeu. Pour l'instant, Pierrot, c'est agréable, mais voilà, c'est pas non plus. On vit pas le match de la. On le savait. Hein,
1: c'est pas une grosse intensité, même si voilà, il faut être prudent.
0: Oh, attention. Avec Safonov qui se rate dans son dégagement. Lucea qui va y aller, qui va pas pouvoir se dégager correctement. Ou Safonov qui s'est bien loupé là pour le coup. Attention avec le jeu avec les mains, c'est bien ça aussi. Il vient mettre le pied pour sortir le ballon. Et c'est vrai qu'effectivement, c'est un peu compliqué. Et les joueurs du PFC qui font courir, qui essaient de construire, qui sont dans les 45 mètres du Paris Saint-Germain. Fabien Ruiz.
2: Alors Cossère a marqué contre Lille, les garçons.
0: Ah ben, je suis pas complètement sur moi.
2: Lens a inscrit un deuxième but contre Lyon, donc 2-0 pour l'instant en faveur de Lens. Marseille-Rennes, okay. Toujours 2-0 en faveur de Marseille. Et puis Strasbourg et Monaco, un partout maintenant entre les deux équipes. Et Le Havre a marqué contre Lorient, 1-0 pour Le Havre.
3: Donc Nice est en barrage.
2: Tout à fait.
0: C'est ça. Nice est en barrage. Quand on travaille mal, à un moment donné, ça se paye. Hein. Ballon pour. Coppola.
3: Franchement, un barrage de Ligue 1 Saint-Etienne-Nice, c'est quand même bizarre.
0: Bonne chance pour la sécurité. Ça part tout le temps en banane entre Saint-Etienne et Nice. Et l'année prochaine, je vous dis pas, hein, si jamais Saint-Etienne reste en Ligue 2 ou Nice descend, entre Nantes, Nice, le FC Metz. Ouais. T'as deux trois coins de supporters. Oh là, Vitinha qui se fait brasser au milieu de terrain. Là, il y a deux joueurs au sol. Il va se relever. Non, ça sera un ballon pour Jubels qui va écarter son côté droit pour Jonathan Ikoné qui va les provoquer face à Lucea. Ça va frapper. C'est enroulé. Ça passe au-dessus.
4: Elle est belle. Elle était belle.
0: C'était très très bien joué de la part de Jonathan Ikoné.
1: Alors c'est bien joué, c'est mal défendu en même temps. Alors il y a le duel hein, qui est pas facile à remporter pour Lucea, mais c'est surtout qu'on vient pas fermer assez vite intérieur pour faire une prise à deux. Et connaissant la vivacité d'Ikoné, ça peut donner ça à la fin. Frappe enroulée, pied gauche juste au-dessus de la lucarne de Safonov.
0: Et le ballon est pour les joueurs du Paris Saint-Germain. Messi s'est relevé. Ça va donc pouvoir repartir. Allez, le dégagement de Safonov. Ça me fait rire, il y a des gars qui sont devant nous qui sont en train de s'ambiancer sur les champs du Paris Saint-Germain.
2: Tu m'étonnes. Donc, même nous en studio, on s'ambiance.
0: Ils ont pas le maillot, mais.
2: Le cœur y est.
0: On a compris l'obédience. Allez, attention. Varadkrelia. Ouf, Lucea, il prend des coups. Hein. Il apprend le métier. Il vient de se faire rentrer dedans Marshall Mounetzi. Allez, c'est parti. Il y a Zabardi, ballon en profondeur pour Bradley Barcola. Allez, mon petit Bradley. Allez, on va presser. C'était sur Kevin Rapp.
1: Bien joué.
0: Moi, je pense qu'un garçon, des garçons comme Barcola ou Ramos, peut-être que c'est peut-être leur dernière aussi avec le Paris Saint-Germain avant la finale. Parce que Barcola, ça sera l'un des dossiers du Mercato, je pense.
1: Ouais, effectivement.
0: On suivra ça. Et Ramos, à un moment donné, il va vouloir aussi quand même devenir titulaire dans une équipe.
2: Ce serait logique.
0: Simon sur le côté. Attention à Pierre Lesmelou. Attention à Jonathan Ikoné. On est à 30 mètres, 20 mètres du but de Matvei Safonov. On va écarter côté gauche pour Simon. Coppola.
2: J'ai quand même du mal à comprendre pour Barcola. C'est un joueur important quand même de l'effectif.
1: Ah, il manque. Je pense que physiquement il est pas. Je te laisse Bruno sur.
0: Ouais, là ça va se dégager. Vas-y.
1: Non, je pense que physiquement il a pas toutes ses capacités en ce moment, voilà, tout simplement, et que c'est un joueur qui joue beaucoup là-dessus, hein, qui est très véloce, très rapide, qui a besoin de ça pour faire des différences. Et quand vous vous sentez pas bien là-dessus, c'est peut-être pas de la mauvaise volonté, hein, c'est sûrement d'ailleurs pas de la mauvaise volonté de la part de Bradley Barcola, tout à fait. C'est peut-être que pour l'instant il arrive pas à faire ce qu'il faisait l'année dernière, tout simplement.
2: Et ça expliquerait pourquoi il a été joué.
1: Ouais, pour reprendre de la confiance, de ce côté temps de jeu et rythme. Et pour l'instant, c'est pas un pari gagné.
0: Et le ballon va être récupéré par les Parisiens. C'est une touche, 40e minute de jeu, 0-0 entre le PFC et le Paris Saint-Germain. Avec Marquinhos. Ah, et le ballon, Barcola ne va pas l'avoir. C'est récupéré par les joueurs du PFC. Ballon côté gauche. Diego Coppola. Coppola écarte. C'est un ballon qui va être remis en arrière sur Kevin Trapp, sorti très très loin de sa zone.
2: Les garçons, Ligue 1 Plus, c'est Aurélie qui nous donne l'information sur le chat 100% PSG. Ligue 1 Plus dit qu'il s'agit simplement d'une contracture pour Dembélé.
1: Ouais, je pense qu'il y a beaucoup de précautions et tant mieux qu'il soit sorti avant.
0: Ben on va espérer. Jonathan Ikoné. De toute façon, on va aller à la pêche aux infos et aux renseignements lors de la mi-temps. Ballon pour Kevin Trapp. Dégagement.
1: Non, il était parvenu,
0: Ikoné. Ouais, il était en position de hors-jeu. Retour de position de hors-jeu. Lucea, Vitinha, on va jouer bien sûr au pied, c'est un coup franc. Et on joue sur Zabarni. Marche avant, ce soir il l'a pas. Il s'est fait trop peur sur son premier quart d'heure, je pense.
1: Voilà, là il est orienté. Voilà. Et comme par hasard, il peut s'ouvrir le côté et jouer avec. C'est fou le foot. Hein.
0: Il avait réussi son coup. Gvara a été pris par Jonathan Ikoné. Ça accroche hein, entre Ikoné et Gvara.
1: Ah, Gvara, il commence à s'impatienter aussi, à s'énerver aussi un petit peu. Il a envie que ça avance.
5: Mais pour l'instant, ça ne va pas. Et alors, ce qui est assez intéressant, c'est que finalement, dans le changement aussi, hein, on n'a pas tout de suite abattu la carte Désiré Doué.
1: Non, parce que c'était sûrement pas prévu qu'ils prennent 1h10 de jeu. Et sûrement un petit peu moins.
5: Allez, Coppola. Beraldo un peu invisible dans cette rencontre au milieu de terrain. Depuis qu'il nous a fait son but passe-dé face à Angers.
1: Puis j'y pense, mais le Luis Enrique qui a pas ligué un plus sur le banc, il sait peut-être pas que c'est juste une petite contracture pour l'instant. Enfin, quand ça arrive, et il se dit que s'il lance Désiré Doué, que s'il lui arrive quelque chose et que Ousmane Dembélé n'est plus apte pour la finale, et Désiré Doué également s'il lui arrive quelque chose, ça fait beaucoup. Donc peut-être qu'il prend des précautions aussi à ce niveau-là.
5: Je vais le mettre au frigo. Attention, on écarte côté droit. Jonathan, il connaît face à lui. C'est ça va arriver, et heureusement. Papa Marquis est venu ramasser les billes et dire stop, on arrête. Et Lucia s'était fait passer.
1: Lucia, il ferme l'intérieur parce que tout à l'heure, il connaît, lui a fait l'intérieur.
5: Attention avec le ballon pour Gonçalo Ramos. C'est maintenant pour Bradley Barcola.
1: Il a arrêté.
5: Il ne fait aucune différence, Bradley. Allez, Fabien Ruiz va venir l'aider quand même. Le ballon a été dégagé. Trempette du but. Kvaratskhelia. En tout cas, l'attaque était intéressante avec un Kvara qui, justement, quand tu disais s'impatiente, on l'a vu même dans sa prise de balle et dans sa passe claquée, là, c'était bon. Et...
1: il y avait du rythme, il y avait du mouvement, et quand c'est arrivé sur Bradley, Barcola, c'est pas qu'on fait une fixette, hein, mais il était complètement arrêté, et puis arrêté, ça passe beaucoup moins facilement.
2: Mais Ramos a proposé un 1-2 et il l'a pas du tout suivi, ouais. Barcola.
5: Non. C'est ça. Allez, Marquinhos. On a Marquinhos en canne en tout cas, et en plus qui est très prévenant et bienveillant Dimitri Lucea.
1: Allez, bon, ce parcage.
5: Ouais, il est bien. Ils sont de plus en plus torse nus. Je pense qu'ils vont finir tous torse nus à la fin. Allez, ballon pour Gonçalo Ramos. Il a été servi. Gonçalo Ramos, il va pousser ce ballon. Gonçalo Ramos, il va repiquer.
1: Mais désolé, mais Bradley, vous avez vu l'appel de Bradley et Barcola, Bruno. Il y a Ramos pour nos auditeurs qui pique plein axe. Et Bradley, au lieu d'écarter un petit peu, pique juste devant lui, 5 mètres devant lui. Donc il ramène son défenseur avec lui. Et Ramos, calcien face à lui. Donc deux défenseurs, pas d'appel tranchant. Et il perd le ballon.
5: Ah, il perd. Ça devient compliqué là. Attention, Lucea.
2: Et en plus, il demande le ballon.
1: Mais c'est impossible de lui mettre là.
5: Ouais, c'est pas les bons choix en fait. Mais est-ce qu'il boot pas aussi un petit peu parce qu'il est pas à gauche? Et c'est Kvara
1: tout à l'heure quand on en parlait, j'allais vous dire, mais Bruno, où est-ce que vous le préférez, vous, Bradley Barcola? Parce que pour le choix aussi pour la finale, c'est ça, moi, pour moi, le plus gros problème pour Bradley Barcola, c'est qu'il est meilleur au poste où en ce moment il y a un garçon qui est
2: sur les,
1: dans les nuages,
2: meilleur
1: que quasiment tout le monde, et qui joue à gauche, voilà, et qui fait des très belles choses à gauche. Donc aujourd'hui, c'est un problème. Bradley Barcola, vous devez le mettre à droite, là où il est moins à l'aise.
5: 1 minute de temps additionnel dans cette première période. Sachez que Pacho, Hakimi sont au bord de terrain avec Lucas Chevalier. Alors, c'est pas quand même unique, vous avez fait le déplacement en avion. Là, ils ont juste traversé la rue en fait pour venir encourager leur coéquipier. Attention avec Warren Zaïre-Emery.
1: Bien défendu.
5: Et là, il y a une vilaine faute. Pourquoi il arrête l'arbitre?
1: Parce qu'elle est blessée. Non,
5: non, non, il va se relever. C'est Beraldo qui est tombé, resté au sol.
1: En tout cas, il aurait pu laisser davantage.
5: Vous allez pouvoir discuter avec Pierrot Ducrot pendant la mi-temps.
1: Je vais chercher un café comme je le fais avec
5: Rabé, t'inquiète pas, je vais chercher le petit café, tu l'auras.
1: Superbe.
5: Allez, c'est la mi-temps.
1: Sans sucre, hein,
5: sans sucre, pas de problème. Le score est 0-0. Le Paris Saint-Germain, le PFC, se quitte sur ce nul. Pas très excitant, pas très passionnant. Il y a eu deux beaux arrêts de Saponov. Après, derrière, on fait de l'individuel. Et vous allez peut-être en parler, bien sûr, avec Lucea qui apprend le métier, et Bradley Barcola qui doit être super content après sa super première mi-temps. Bah, la presse, l'attaché de presse vient le voir pour lui dire: ah, au fait, c'est toi qui vas parler à la presse.
2: Super. Comme t'as un c'est rien demandé pendant la mi-temps, c'est toi qui vas parler à la presse.
5: C'est ça. Donc voilà, donc c'est lui qui va les parler en tout cas.
2: Bon, merci beaucoup Bruno Salomon de nous avoir fait suivre cette première période entre le Paris FC et le Paris Saint-Germain. Dans quelques secondes, on va débriefer cette première période avec évidemment Pierre Ducrot qui est au stade avec toi, avec aussi Ethan et Lalia qui sont en studio avec nous, avec vous sur le chat de la chaîne 100% PSG. 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Ça a bougé et il y a une équipe qui est 7ème aujourd'hui, je vous révèle son nom dans quelques secondes. À tout de suite.
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2: Et le match ce soir, c'est le derby entre le Paris FC d'Antoine Comboiré et le PSG de Luis Enrique. On est avec Pierre Ducrot qui est au stade et qui commente le match ce soir en remplacement d'Eric Rabé-Sandratana, même si à la base c'était le poste de Pierre Ducrot. On est aussi avec Lalia et avec Ethan dans le studio. On va commencer avec toi Pierre, ton regard sur cette première période du Paris Saint-Germain contre le PFC, c'est pas si mal finalement pour un match qui n'a pas d'enjeu comptablement?
1: Non, on a eu un bon premier quart d'heure du Paris FC qui a joué haut, qui a essayé de presser les Parisiens avec deux belles situations et deux beaux arrêts de Safonov. Et puis après, les Parisiens, le PSG a récupéré un peu la possession de balle et on est tombé, je dirais moi, plutôt dans un peu dans un faux rythme, mais qui a empêché le PSG de pouvoir continuer à appuyer là où ça faisait un peu mal, notamment côté gauche sur le jeune Lucea. Et on est tombé un peu dans ce faux rythme. On a pas grand chose à se mettre sous la dent offensivement du côté du Paris Saint-Germain, mais ça s'est équilibré et on craint plus grand chose non plus défensivement, en tout cas sur les 20-25 dernières minutes.
2: Pierre, tout à l'heure on se demandait en avant-match comment on faisait pour repérer les joueurs qui ont peur de se blesser. Vu la prestation de nos attaquants, franchement je trouve qu'on a un peu de réponse. Non,
1: alors je mettrai Xvara un petit peu part parce que justement il s'est un peu rebellé, on a senti de l'agacement un peu chez lui et l'envie de déclencher des choses. On a effectivement, on en a parlé pendant toute la première période, un Bradley Barcola un petit peu en dedans dans ses prises de balle. Il veut tout jouer intérieur mais ça marche pas. Techniquement, il y a quelques petites erreurs qui l'empêchent d'enchaîner. Il y a des déplacements qui n'ont pas été les bons, notamment sur deux appels où il aurait pu user de sa qualité première, c'est-à-dire la vitesse, la prise d'espace. Effectivement, il est un peu en dedans. Ramos qui est rentré, lui a fait du Ramos. Il a essayé de se positionner dans la surface. Si Bradley Barcola le sert très bien à un moment donné, il est dans ce qu'il sait faire, c'est-à-dire dans la surface pour terminer. Malheureusement, le ballon ne lui a pas été donné.
2: Ouais, et Ramos, il a pas mal combiné pour le coup avec les attaquants. J'ai trouvé qu'il était quand même assez intéressant. Lalia, tu portes quel regard sur cette première période, toi?
11: Sincèrement, j'ai trouvé un peu ennuyeuse la première période. Mais je retiens quand même le match de Safonov que je trouve de plus en plus solide, à part son dégagement un peu douteux. Il est rassurant. Barcola à côté de ses pompes. Et bon, lui, c'est il est jeune, quoi. Il est après.
2: Il apprend, mais il est actif.
11: Il est actif.
2: Il se passe beaucoup de choses sur son côté. Ethan, qu'est-ce que tu retiens, toi, de cette première période?
3: Je retiens qu'on a une équipe quand même assez concernée et que... Moi, je retiens par exemple l'attitude de Marquinhos, qui je trouve un peu... On parlait de papa Marquinhos tout à l'heure, je dirais plutôt grand frère Marquinhos, qui est assez bienveillant avec Dimitri Lucea, comme on l'a dit. La prestation de Lucea, ouais, il essaye, il a quelques petites erreurs, quelque chose plutôt intéressant, donc c'est assez équilibré pour lui. Après, c'est surtout j'ai regardé pas mal de matchs de Youth League du PSG. Je voyais moins l'UCA à gauche, plus en défense centrale, donc peut-être aussi qu'il est un peu perdu sur le poste de latéral gauche, je ne sais pas trop. Mais voilà, on a une première mi-temps assez ennuyeuse, c'est sûr, mais on ne sent pas une équipe parisienne totalement à côté de ses pompes non plus, sauf non. Peut-être Bradley Barcola, ouais, à ce moment-là, oui.
2: Pour le ils reste, ont quand même va. Pris le match au sérieux. Ouais. On va partir du côté, on va retourner du côté de Jean-Bouin avec Alban, qui est à Jean-Bouin. Salut Alban.
12: Salut Pia, salut toute l'équipe, salut Pierre Lupo.
1: Bonsoir.
2: Alors Alban, je le dis pour toi Pierre, Alban, à chaque fois qu'on se déplace en Europe, il est toujours en parkage et à chaque fois on l'appelle. Donc il nous raconte un peu comment se passent les soirées parisiennes européennes. Alban, ce soir, est-ce que tu es en parkage ou est-ce que tu es incognito en suite unie?
12: Écoute, ce matin je me suis réveillé, je devais pas être dans le parkage, je devais être avec des copains dans les travers de Jean-Bouin. Mais ce matin j'ai eu la bonne surprise et je suis dans le parkage avec les ultras du CUP. J'étais là hier soir aussi pour les féminines.
2: Trop bien. Donc, avec les ultras.
12: Deux déplacements, deux parkages en 24 heures. Toujours là.
2: Alors justement, déjà les ultras avec les féminines hier ont été fantastiques. Hein. Je tiens à le dire, Lalia elle a vécu le match à côté d'eux. Moi j'étais dans la tribune qui était assez éloignée, mais vraiment c'était fantastique et merci.
12: On n'a rien lâché. Non. Exactement, on n'a rien lâché.
2: C'était incroyable. Et
12: dommage,
2: tu sais quoi, Alban? Je vais même te dire, j'étais moi en tribune avec, on était neuf de proches et tout, dont un ancien Tigris qui ne va plus au parc depuis le plan Leproux, mais qui était très très très engagé avec les Tigris, qui faisait les tifos avec son frère et tout. Et lui, quand on est sorti, il a dit bah dis donc les ultras là ils m'ont embouché un coin, enfin il l'a pas dit comme ça,
12: tout
2: mais
12: envoyé.
2: Ouais. Franchement c'est bien.
12: Faudrait continuer à le faire pour la saison prochaine. On a aussi encouragé le coach, ça a fait plaisir.
2: Paolo, il
12: est venu, on a parlé tout avec lui, ça a fait. Et on essaiera l'année prochaine, j'espère que les ultras seront là pour les féminines, tu vois, c'est dommage. Parce qu'on peut tout renverser avec ce public.
2: On peut, en changeant quelques trucs assez centraux dans la section, je pense qu'on va finir par pouvoir réussir quelque chose.
3: On va y arriver.
2: Alban, juste pour que tu nous racontes un peu la remise de trophée tout à l'heure, j'ai vu beaucoup de messages dans le chat de notre chaîne 100% PSG, aussi sur Twitter, de messages qui disaient que cette remise de trophée avait été absolument lamentable, catastrophique.
12: J'ai pas les mots. En fait, si tu veux, pour donner une ordre d'idée à tous les gens pour regarder, en fait, tu sais, à l'échauffement, t'as toujours une deuxième cage qui est construite à côté des cages principales.
2: Ouais.
12: Bah, en fait, c'est là qu'ils ont installé le panneau publicitaire trophée de France, du championnat de France. Voilà, c'était ni à faire ni à refaire, c'était vraiment lamentable, il n'y a pas eu le speaker a absolument rien dit. Tu vois, au lieu de nous mettre à l'entrée des joueurs avec, je sais pas, la haie d'honneur, tu vois, par exemple, ça aurait été bien. Comme les Lensois ne l'ont pas fait, tu sais, mercredi.
2: Oui, tout à fait. PSG à la sortie
12: non plus,
2: du match.
12: Voilà, ça continue. Hein,
2: alors, le PFC, ils ont fait une haie d'honneur, mais après. Ils l'ont fait à l'entrée des joueurs.
12: Les télés ne l'ont pas vu, mais là, ouais, si tu veux, c'est lamentable. Merci les pouvoirs publics de continuer à pourrir la vie du Paris Saint-Germain. Nous, on n'en a rien à faire. On est sur le toit d'Europe, on est sur le toit du monde. On sera présent dans deux semaines à Budapest et on va rien lâcher. Le public rouge et bleu est là n'importe où pour continuer d'encourager, peu importe les pressions que l'équipe subit, quoi.
2: Merci, écoute Alban, d'avoir été avec nous. C'est trop bien que tu nous racontes de l'intérieur. J'ai un petit message d'ailleurs sur le chat pour toi, Pierre Ducrot, de Najoïsme, qui dit que son top du match, c'est Pierre Ducrot, toujours bon au pressing, impec à la relance. Voilà. Ça te parle?
1: Ça montre le niveau du match. je plaisante, mais non, merci pour les petits commentaires. Et puis merci Majo, et puis merci à Alban de faire du bruit partout où ils vont, partout où ils peuvent en faire, et c'est top. Et je le rejoins complètement pour la célébration qui était
2: lamentable. C'était plus que moyen, Pierre, c'était lamentable.
1: C'était lamentable parce que ça mérite bien plus. On a la chance d'avoir aujourd'hui en Ligue 1 le meilleur club d'Europe, en tout cas à l'heure où on parle, c'est toujours le meilleur club d'Europe. On attend le 30 pour repartir pour un an pour ça. Mais voilà, la ligue pourrait organiser les choses différemment, ou en tout cas faire le forcing pour les encourager, pour les faire différemment.
2: Ouais, puis en plus c'est pas un championnat qu'on a gagné facilement cette saison. On a commencé la saison, on était sur les rotules. Et Luis Enrique a dû faire tourner énormément son effectif. Il y avait Lens derrière qui poussait, donc c'est pas comme si on avait vécu avec 15 points d'avance et que finalement il n'y avait pas eu de suspense. Il y a eu quand même du suspense quasiment jusqu'à la fin. En tout cas, merci beaucoup Alban d'avoir été avec nous. On va prendre Vincent dans un instant, mais d'abord il faut qu'on joue 01 42 30 10 10 pour gagner un bon d'achat de 100€ chez Foot Dimanche. Je porte actuellement un t-shirt Foot Dimanche avec Bernard Lama qui porte en triomphe la Coupe des Coupes en 96. Bon, t'étais pas là du coup, Pierre Ducrot, hein, j'ai bien compris.
1: Je vois tout à fait.
2: Et
1: la
2: tu
1: photo.
2: Vois, voilà, tu vois l'image, ouais. Évidemment, cette Coupe des Coupes avec des rubans voilà, sur les hanches.
1: Tout à fait.
2: Voilà, pour gagner ce bon d'achat de 100€ chez Foot Dimanche, c'est simple. 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Ce joueur est un joueur qui a joué au Paris Saint-Germain et au PFC. Il est allemand et il a joué 91 matchs au Paris Saint-Germain. Si vous avez la réponse, déjà Google est votre ami. 01 42 30 10 10 01 42 30 10 10 et nous on va accueillir Vincent qui est en ligne avec nous. Salut Vincent.
13: Salut l'équipe. Salut.
2: Vincent, t'es au stade toi aussi ce soir?
13: Ouais, je me suis foutu dans les escaliers pour avoir un minimum de bruit. Comme ça, je vais pouvoir entendre correctement, ouais.
2: Comment t'as trouvé cette première période du Paris Saint-Germain et du PFC, Vincent?
13: Une équipe du PFC qui veut forcément se faire le voisin parisien, et le PFC, le PSG, certains joueurs qui mettent un peu le pied parce que dans 15 jours, il y a une finale.
2: Eh oui. Alors on est au courant, Vincent. On est un petit peu au courant.
13: Mais tu le sens. Mon avis, c'est ça. C'est que, ouais. Vu du stade, c'est. Moi, je suis pas dans le parcage. Je suis en face de la tribune présidentielle.
2: Ouais.
13: Mais c'est, on est 3-4 comment est-ce que le supporter PSG à être caché parce qu'on est tout encerclé de supporters PFC. Mais ouais, on a dit ce qu'on disait pendant la mi-temps, c'est que ils sont un peu pas timorés, mais il y a un truc qui nous dit ouais, aujourd'hui ils vont pas mettre l'accélérateur, ils vont jouer à 50-60%, quoi.
2: Ouais, bah, ça paraît logique quand même. Tu veux nous donner un petit prono avant de partir, Vincent?
13: Ouais, vu comme ça, soit 1-0, soit 2-1.
2: Pour le Paris Saint-Germain, bah, je suppose.
13: Ouais, bah, bien sûr, bah, oui.
2: Évidemment, bien entendu.
13: Par contre, j'ai pris Dembélé, on l'a vu sortir, mais on ne sait pas, nous, dans les tribunes, on n'est pas au courant.
2: A priori, ce serait une contracture, une simple contracture, et ce serait une sortie... Oui, Bruno.
5: J'entends l'auditeur et je voulais réagir. Je viens d'avoir quelques infos de mon côté. Principe de précaution du côté de Luis Enrique. Il a préféré sortir tout de suite son meilleur joueur. Voilà, c'est vraiment... Pas d'alerte, pas d'affolement, de la précaution du côté du Paris Saint-Germain, vraiment pour Ousmane Dembélé. Et puis dans quelques instants, on va juste parler, je suis allé à la pêche aux infos sur d'autres choses. Le Paris Saint-Germain n'a absolument pas digéré ce qu'on vient de leur imposer pour la célébration du titre de champion. Ça passe pas.
2: Non mais c'est normal, Bruno. Mais attends, on va continuer à en parler. On va en parler maintenant. Est-ce qu'on a encore le temps de prendre un troisième auditeur, Bruno?
5: Oui,
2: ça va, on a le temps. Je n'ai pas regardé l'heure.
5: Ils sont les bienvenus.
1: J'ai eu mon café, donc ça va, tout va bien.
5: Tu vois, j'ai pas perdu les habitudes.
3: Et avec le sucre.
5: Sans sucre.
2: Évidemment, c'est un sportif. Attends, allons, Ethan. Merci en tout cas à Vincent d'avoir été avec nous. Bon match avec tes copains dans la tribune. On va accueillir Michel qui a peut-être trouvé la bonne réponse au jeu. Donc je rappelle, il fallait trouver un joueur mystère qui a joué au PSG, au PFC, qui est allemand, qui a joué 91 matchs avec le Paris Saint-Germain. Salut Michel.
14: Salut, ça va?
2: Mais oui, ça va, donc, Michel, et toi?
14: Moi, je suis supporter de Paris depuis 1974, donc j'ai un petit peu tout connu.
2: Wow.
14: Et bon, c'est je suis bon. Un petit peu triste, comme je t'ai mis sur les chats, comme ce qui arrive à Nantes. Moi, j'habite Nantes, mais bon, je suis
2: ouais. À Paris. Ouais, c'est très triste. Il y a eu des images très tristes avec Vahid dans larmes qui parlait avec...
14: Je l'ai vu sur Ligue 1 Plus.
2: Ouais, c'est terrible. Et donc, envahissement de terrain du côté de Nantes, match arrêté... Voilà. Non, je le dis pour les autres, bon, Michel, j'ai bien
14: Dembélé,
2: compris.
14: Dembélé, il n'a rien, c'est une précaution. Donc, ça,
2: oui,
14: c'est...
2: Michel, on sait.
14: Ça, c'est bon.
2: Michel, il nous faut la réponse. Oui. Il nous faut
14: Kevin
2: la.
14: Trump, c'est voilà. Kevin Trump,
15: Trapp, évidemment.
2: C'est Kevin Trapp, évidemment, Michel. Alors, du coup, tu gagnes un bon d'achat de 100 euros chez Foot Dimanche. Oui. Donc, tu vas pouvoir. Oui. Alors, pour le coup, toi qui es supporter depuis 74, tu vas voir, il y a plein de t-shirts et de suites qui font allusion à l'histoire, évidemment, du Paris Saint-Germain avec des joueurs, voilà, des joueurs emblématiques. Donc, tu vas sûrement être bien sapé, Michel, grâce à nous.
15: Ouais, je vous suis depuis très très longtemps. Et Bruno, à chaque fois qu'il est sur le chat, là, je le suis sur l'équipe 21, je le suis partout.
2: C'est un
5: merci.
2: Fan. Un fan de Bruno.
5: C'est gentil. C'est gentil.
15: Oui, mais j'ai gagné quelques c'est bouquins reparti, avec lui. Tu t'entends
2: pas. Oui, mais attends, le match a repris. Bisous Michel. Bruno Salomon, Pierre Ducrot vous écoute.
5: Ouais, ce sont les joueurs du Paris FC qui ont donné le coup d'envoi à l'instant de cette seconde période. Juste une chose, voilà, le Paris Saint-Germain a pas du tout apprécié. Enfin voilà, ça les a un peu. Ils sont un peu titillés par ce qui s'est passé pour cette remise. Sachez-le, ils avaient demandé de se mettre au milieu de terrain. Le PFC a refusé. On leur a dit non, ce sera devant le parquage, vous bougez pas. Et quelque chose qu'on vous a pas dit, puisque bon, en plus l'antenne qui a sauté, mais vous n'y avez pas assisté. Mais en fait, pendant que le Paris Saint-Germain recevait son trophée, le Paris FC continuait ses festivités avec la speakerine qui continuait à dire qu'il y avait des codes promo et autres choses qui se passaient. C'est sur aux alentours autour du stade.
2: Ah,
5: donc
2: c'est pas
5: très bien passé en interne. Et je pense qu'on saura son souvenir du côté du PSG parce que on est tout le temps en train de nous bassiner que la Ligue est à la botte du Paris Saint-Germain. Bah pardon, mais là sur un truc pareil, c'est pas tout à fait ce que l'on a vu. Voilà, c'est juste pour vous dire parce que c'est pas passé du côté du PSG. Ça ne passera pas, semble-t-il, ce petit moment un petit peu particulier. Sachez que Bruno Fernandes vient de rentrer, il remplace. Alors attendez, que l'on regarde un petit peu. Eh ben, c'est Lucea qui est sorti.
2: Ah ouais.
5: Trop en difficulté. Beraldo a pris le côté gauche. Bon, Pierrot, c'est. Non, j'y suis
2: pas allé. Ça fait 5 fois, hein, Bruno.
5: Ouais, je sais, je suis désolé, mais c'est bon, bah, c'est des réflexes.
16: Ça fait quelques années hein, maintenant.
5: Voilà. Non, mais Pierrot, là, c'est dur quand même pour le jeune. 45 minutes.
16: Il y a peut-être quelque chose qu'on ignore, et voilà, il a pris un choc à la tête, il a pris un coup aussi au pied, je crois. Bon, il y a peut-être quelque chose comme ça aussi. Ou alors, effectivement, ce qu'on a constaté aussi, c'est que sur l'aspect défensif, il s'est accroché, il est revenu, même s'il a eu 2-3 difficultés face à Ikoné. Mais c'est sur l'aspect offensif ou en tout cas avec le ballon où il a presque privé le PSG à chaque fois qu'il recevait le ballon et de par son orientation du côté gauche. Ça a été un tout petit peu mieux dans les 10 dernières minutes. Donc peut-être que Luis Enrique change tactiquement aussi de ce côté-là pour pouvoir bénéficier de cette largeur et développer le jeu un petit peu mieux.
5: Oh, et là Luis Enrique pas content du tout d'une phase de jeu, il vient d'en shooter dans le ballon de rage.
2: Ah ouais.
5: Parce que ça n'allait pas et que ça ne lui convient pas. Donc Beraldo est passé à gauche et Dro Fernandez prend le milieu de terrain. Bon, de toute façon, vu son match à Beraldo au milieu de terrain, non mais c'est voilà, ça peut pas être pire.
2: En tout cas, Dro Fernandez, il a beaucoup de temps de jeu quand même sur les dernières semaines.
5: Ça vient de plus en plus pour lui.
16: Ouais, et puis il va lui en falloir pour pouvoir s'adapter à cette Ligue 1, cette exigence athlétique. Il est bon ce ballon, Bruno.
5: Oh, Lucas Beraldo, c'est pour Agvara, le face-à-face. Et il est sorti dans les pieds, Kevin Trapp. Bien joué. Agvara lui tape dans la main.
16: Fallait y aller, hein. Ouais. Fallait y aller parce qu'il y avait Agvara et il y avait le défenseur avec lui. Et il fallait aller mettre les mains et la tête au milieu des quatre jambes.
5: Ouais. Il y est allé, Kevin Trapp. Le dégagement.
17: Et je suis content. C'était pas mal la Fernandez parce qu'il y a eu l'histoire avec la presse espagnole il y a quelques semaines qui l'a un peu chargé parce qu'il aurait pas dû quitter le Barça parce qu'il avait plus de temps de jeu. Bah finalement visiblement
2: il a du temps de jeu. Ouais. Donc, et Luis Enrique lui fait confiance. Ouais.
5: En fait il mettait en avant le fait que Barcelone le faisait jouer en Ligue des Champions, ce qui n'était pas le cas du Paris Saint-Germain. Mais bon, il avait fait deux entrées, c'est pas non plus. Tu vois, il n'était pas titulaire indiscutable.
16: Quand tu joues plus que les phases de poule en Ligue des Champions, tu peux faire le plus de monde.
5: C'est ça. Et bon, ça c'est fait. Hop, n'hésitez pas à revenir. Mais en tout cas, non, c'est vrai que c'est. Moi, il va juste falloir qu'il s'épaississe un peu.
16: Voilà, c'est pas le même. Effectivement, c'est pas les mêmes contraintes en Espagne. Je dis pas que le foot espagnol n'est pas bon, mais c'est pas le même jeu. Et ici, il va lui falloir gagner un.
18: Oh, Kvara pour Fabien Ruiz, entrée de surface de réparation, c'est parti. Deuxième, Bradley Barcola. Goal pour Bradley Barcola. Voilà le petit mouvement. Fabien Ruiz.
16: Voilà. Petit goal, mon Bruno. Petit goal.
18: Petit goal.
16: Ouais.
18: Pour mon retour. C'est la 34e, on est champion.
16: Petite déception, quand même.
18: Ce champion de France.
16: Comme les joueurs, ils se réservent pour la finale.
18: Oui. Attends. En tout cas, il est beau à 6 mètres. Il est allé aligner Kevin Trapp, deuxième poteau. Très bien joué de la part du Paris Saint-Germain. Pierrot, vraiment, a été parfait dans ce qu'on vient de voir.
16: Ouais, il y a un appel tranchant, un ballon qui est très très bien mis. Il y a un centre un petit peu à l'aveugle de Fabien Ruiz qui arrive jusqu'au deuxième poteau. Il y a Ramos qui tombe par terre devant Bradley Barcola. Je ne sais pas s'il est poussé ou s'il tombe tout seul, mais ça arrange pas Bradley Barcola parce qu'il le prive quasiment de tout le côté gauche du but, et il la met là où il faut la mettre, Bradley, c'est-à-dire côté droit pour lui et côté gauche de Kevin Trapp. Donc c'est bien joué du début jusqu'à la fin.
18: Comme quoi on a été un peu dur avec lui, et c'est lui qui délivre le Paris Saint-Germain. Tant mieux pour lui. Après, on en demande plus à Bradley Barcola, c'est une évidence, on a besoin de lui. Et vous l'entendez, les supporters du Paris Saint-Germain, craquage de fumigène.
2: Eh ben oui.
18: Et ça chante.
2: Et on a Metz sur le chat de la chaîne YouTube 100% PSG qui dit un triplé pour Barco. Beaucoup de supporters qui saluent Barcola. Bravo Bradley, heureux pour le PSG. Barcola a dû entendre nos critiques pour Patrick. Voilà.
18: Et Bradley Barcola qui va finir meilleur buteur du Paris Saint-Germain en Ligue 1.
16: Ah, en Ligue 1.
18: Et oui, il passe devant Ousmane Dembélé avec ce petit but. Il passe devant.
2: Et Bruno, bien joué, au passage, on a Zachary qui nous dit: bonjour Bruno Salomon, un super nom royal de la Bible, t'es un demi-dieu en fait.
18: Que de compliments. Oula, détendez-vous tous, merci, c'est très gentil, hein, mais la tête du demi-dieu, quoi. Il a ramassé. Attention, et c'est la 4e passe décisive de la saison pour Fabien Ruiz. Je préfère rebondir sur autre chose. Je ne sais quoi répondre. Allez, avec les joueurs du Paris FC qui vont récupérer un corner côté gauche. C'est parti. La tête, ça va passer. Attention, tête en arrière, là, comme ça.
16: C'est le deuxième corner qui est dévié comme ça pour les poteaux.
18: Effectivement.
16: Pour l'instant, ça ne trouve pas preneur, donc tant mieux.
18: Et le Paris Saint-Germain qui mène un but à 0, 50e minute de jeu. Est-ce que cette équipe de.
16: Du PFC
18: n'aurait pas perdu sa chance, ou en tout cas en première période, en première mi-temps.
16: Laissez passer sa chance, vous voulez dire?
18: Ouais.
16: Ah, contre le PSG, quand vous avez de...
2: C'est maître Capello, Pierre, en fait.
16: Je me souviens comment tu parles, mon Bruno.
18: Ah, ça,
16: quelques petits souvenirs.
18: Mais non, mais je suis en train de récupérer mon stylo qui est tombé,
2: Oui, la bonne excuse.
16: Mais t'as pas besoin de stylo, t'as tout dans la tête.
18: Un ballon pour.
16: C'est bien ça.
18: Gonçalo Ramos. Avec Beraldo qui centre au premier poteau, c'est dégagé par Coppola.
16: C'est dommage de mettre un centre un peu comme ça à l'aveugle, alors qu'il a le temps de contrôler et il a le temps surtout de regarder avec Zahir Emery qui était tout seul au deuxième poteau.
18: C'est vrai qu'il se démarque bien, Warren Zahir Emery. Personne sur lui là. Kvara Tskhelia à la bataille. Corner pour le Paris Saint-Germain. Voilà, très bien.
16: Traverse la rue, il y a un derby.
18: Ouais, bon. Ok, j'ai pas compris la. Traverse la rue, il y a un derby. Très bien. Et c'est une bâche, c'est une banderole des supporters du PFC. Allez, ballon pour le Paris Saint-Germain. Corner côté gauche. Kvisha Kvara Tskhelia au ballon. C'est parti. Deuxième poteau. Wow, avec Gonçalo Ramos qui se brasse un peu avec Marshall Mounetzi. Sachez que Ibrahim Mbaye, Kangin Lee, et il m'en manque un, c'est Désiré Doué, sont en train de s'échauffer. Particularité en fait de cette tribune de presse, on a deux caméras qui nous gênent un petit peu. Visibilité.
2: Pas, pas sûr que ce soit Désiré Doué parce qu'on vient de le voir à l'image assis sur le banc.
18: Attends, alors avec.
2: On a un petit décalage de 20 secondes, mais.
16: Le problème de Bruno, c'est qu'il peut pas râler après le caméraman, puisque le gars est venu le voir avant le match. Bruno, je vous adore. Quand je suis sur l'autoroute, je kiffe. Est-ce que je veux prendre une photo? Il peut plus râler.
2: Vous êtes un demi-dieu.
5: Vous allez arrêter.
2: Vous avez fait tomber votre éclair, Bruno.
5: C'est Céline Mayoulou. Les éclairs au café, surtout. Attention au ballon pour récupérer.
16: Il y a par Vitinha. Ah, Ramos en premier, qui vient tacler ce ballon pour le récupérer, c'est bien.
5: Vitinha accroché, qui va lever la tête.
16: Sa première touche de balle, Vitinha, et sa deuxième aussi, qui gâche rien.
5: On dirait un peu Pierre Ducrot, ballon.
16: Ouais, un peu, ouais. Moi, c'était la troisième, quand même. Mais quand la première et la deuxième sont mauvaises, la troisième arrive rarement.
5: Allez, avec le ballon pour Xara, Fabien Ruiz.
16: Ouais, c'est Ronaldo. On retrouve de la conservation comme voilà. Le PSG aime la faire en faisant courir beaucoup.
5: Je te dis, la chance du PFC est peut-être passée. Et là, Marquinhos qui déclenche côté droit pour Warren Zaïre-Emery. Le contrôle est bon. Warren Zaïre-Emery, petit extérieur du pied pour Dro Fernandez. Et il a voulu s'appuyer à nouveau sur Bradley Barcola. Ça n'a pas marché. Simon.
16: Bien joué
5: de la part de Zabarni qui surgit pour aller gratter ce ballon sur Simon.
16: Allez, ça va aller à gauche là-bas, bien sûr.
5: Allez, Fabien Ruiz côté gauche pour Gvara qui va aller en provocation. Gvara face à un joueur du PFC. Gvara, talonnade pour Vitinha. Zabarni qui est à plus de 60 mètres de son but.
16: Ah, dès qu'ils mettent du rythme un peu dans les transmissions et que ça bouge beaucoup comme ça, c'est compliqué. Hein. Il n'y a pas d'erreur technique.
5: Gvara, ça centre et premier poteau, ça dégage du côté de Coppola qui met ce ballon en corner et on se félicite entre Gvara, entre Warren Zaïre-Emery. Allez, on se tape aussi dans la main avec Bradley Barcola.
16: Je serais pas surpris d'apprendre en conférence de presse ou que Luis Enrique nous dise en conférence de presse qu'il a remis quelques petites comme vous aimez le dire, l'église au milieu du village.
5: C'est ça.
16: Ouais. À la pause.
5: Ouais, c'est effectivement, tu sens que il a fallu s'énerver peut-être un peu du côté de Luis Enrique parce que oui, c'est la 34e journée. Oui, très bien. Le Paris Saint-Germain est champion, mais ça ne fait pas tout.
2: Et Bruno, on rappelle qu'en conférence de presse, il a été très clair hier, Luis Enrique. Il n'a pas arrêté de dire que ce match n'était pas en gros la conclusion de la saison, mais était le match de préparation, le dernier, avant la finale de Ligue des Champions.
5: Ouais, c'est exact.
2: Donc tout ce qui est mis en place ce soir n'a qu'un seul objectif, c'est pas de gagner le match, c'est de préparer le match contre Arsenal.
5: Ouais, mais avec les petits événements qui ont eu lieu, on l'a préparé un peu bizarrement. Tu vois, Ousmane Dembélé qui est sorti par précaution. Hein, c'est vraiment on le signale. Et avec
16: il va y avoir trois changements, Bruno, d'un seul coup.
5: Ouais, d'un coup, effectivement, Mayulu, Mbaye et Kanginli vont rentrer. Attention avec Jonathan Ikoné face à Beraldo, porte fermée, Fabien Ruiz qui vient défendre. La frappe, oh bah elle est partée bien, mais c'est le dos d'un joueur du Paris FC qui décale le ballon. Pas de chance pour eux parce que sinon ça prenait bien le cadre. Alors les changements du côté du Paris Saint-Germain, Kvaratskhelia au frigo, ça c'est fait. Il n'est pas blessé, il a déclenché, il est à l'avant-dernière passe. Et l'ovation du stade Jean-Moi. Ouais, deux, trois qui essaient de siffler, mais
2: les supporters
5: de Paris Saint-Germain est là. Allez, deuxième changement.
16: Warren
5: Zaïre-Emery qui va laisser sa place à Céline Mayulu. Et Bradley Barcola qui sort, buteur. Il va terminer meilleur buteur de Ligue 1 du Paris Saint-Germain, ça ce sera, c'est sûr. Et Mbaye donc qui rentre. Alors on va regarder un petit peu comment ça va se placer. Mayulu à droite. Ça c'est maintenant, il a l'habitude.
16: Mbaye en haut à gauche.
5: Voilà, Mbaye à gauche qui a marqué un très joli but face à Lens. Ne pas l'oublier. Il était au départ de l'action et à la finition chirurgicale. Cette frappe tapée cette barre et qui est rentrée avec un Kanginli qui lui prendra le côté droit aussi. Effectivement, les supporters du PSG sont chez eux sur cette rencontre.
2: Il y a l'IAD sur le chat de la chaîne 100% PSG sur YouTube qui dit Titi Parisien en mode invasion, PFC, PSG, consultant, Même Pierre Ducrot est sorti. Paris forme, Paris brille, PSG for life.
5: C'est beau, c'est beau.
2: Message,
16: c'est, bien,
2: hein.
16: C'est bien écrit.
2: T'as vu? Et d'ailleurs, j'en profite pour dire, allez voir la story que j'ai mise sur mon compte Instagram. Vous verrez le fils d'Alexandre Letellier, notre ancien troisième gardien, qui arrête deux pénaltys avec le PSG parce qu'il joue au PSG. Je vous assure que les images sont incroyables.
16: Ah, j'avais les larmes aux yeux. Un petit tournoi, non?
5: Un tournoi en Belgique.
2: Ouais,
5: j'ai vu ça.
2: Incroyable. Il arrête deux pénaux sur une séance. Il a genre 8 ans. Hein. Un truc dans le genre.
5: Et il se comporte comme un gardien pro quand il les arrête, il se retourne.
2: Ah ouais, et attends, il a ses copains qui le jettent en l'air et tout. Franchement, c'est trop bien. Incroyable.
5: Exact. J'ai eu le papa tout à l'heure. Il sera dans tribune PSG demain, dans 100% PSG, la tribune. Voilà, et je lui ai dit félicitations pour le petit. Et il m'a dit, écoute, ça m'a procuré sacrément des émotions. Alors qu'ils ont fini 5e du tournoi, mais il fait cette séance de tir au but, restera gravée pour nous les parents et pour l'enfant. Ah, attention avec ballon pour Jubels. Ballon récupéré par Don Fernandez. Milieu de terrain pour Kanginli, il redonne pour Vitinha. Talonnade de Vitinha qui élimine. Paris est beaucoup plus fluide dans cette seconde partie de match. Ballon pour Ibrahim Mbaye qui donne dans l'axe pour Gonçalo Ramos. Il s'appuie sur Don Fernandez. Ballon pour Seni Mayulu. Change de côté.
16: Il se trompe un peu, ouais. La gauche.
5: C'est trompé, là. Seni Mayulu, effectivement, sur sa passe. Et en plus, retour de position de hors-jeu. Oula, Fabien Ruiz, pas content sur Seni Mayulu. En train de lui dire, mais c'est du grand n'importe quoi. Bon, par contre, il y en a un qui est en canne. C'est Marquinhos.
16: Bah, et puis c'est
5: toujours. Il est affûté, notre Marquis.
16: Ah, et puis Marquinhos, t'as l'impression que tous les matchs sont les mêmes pour lui, quoi.
5: C'est ça.
16: C'est ce qui est fort, hein.
5: Jubels a tenté de le passer, mais un petit coup d'accélération et hop, il a éliminé et récupéré le ballon. Kanginli, Dro Fernandez, c'est plus tout à fait la même équipe. En rappelant une chose, hein, en Ligue 1 cette saison, le Paris Saint-Germain a passé à vue, en tout cas 7 joueurs avec plus de 2000 à 2500 minutes de jeu.
16: C'est
5: très dur pour Gonçalo Ramos. Plus de 2500 minutes de jeu qui sont donc dans le top 10 des joueurs du Paris Saint-Germain qui ont été le plus utilisés en Ligue 1. Bah, c'est même pas des joueurs du 11.
2: Comme Zabarni, par exemple,
5: voilà.
2: Peut-être
5: Zabarni, Warren Zaïre-Emery. Alors Warren c'est plus particulier, mais Beraldo, effectivement, Seni Mayulu aussi sont des garçons qui sont dans le top 10 en Ligue 1.
2: Marco, donc on a vraiment joué,
5: ouais.
2: Ouais, on a vraiment gagné le championnat avec notre équipe B, donc
5: ça, oui, quasiment.
2: C'est vraiment ça.
5: Il y a trois joueurs qui ont joué à peu près, qui sont dans le top 10. C'est Pacho, Vitinha, et il va m'en manquer un.
16: Bah, Marquinhos.
5: Non, pas Marquis.
2: Justement, Paris, pas Marquis, ouais.
16: D'accord. Dembélé.
5: D'accord.
2: Dembélé peut-être. Il a été blessé.
5: Et bah, en fait, Warren, si tu comptes Warren dans le 11. Allez, attention, avec ballon pour Pierre Lesmelou, Seni Mayulu, Gonçalo Ramos qui tacle ce ballon. Il joue au sol. Qu'est-ce qu'il fait l'arbitre, le quatrième arbitre? Il avait pris froid et il a voulu sortir de son banc, quoi.
16: Bah, il est sur Ligue 1 Plus comme ça.
5: C'est ça, hop là, il est passé à la télé. Il s'est mis en plein milieu du terrain pour peut-être séparer les joueurs, mais alors qu'ils ne se sont même pas frictionnés. Et après 62 minutes de jeu, le score est toujours d'un but à zéro pour le Paris Saint-Germain. Le buteur, c'est Bradley Barcola dans ce derby de Paris.
16: Heureusement qu'il lui met mal. Ah, il connaît, ça l'énerve. Il avait toute la place devant lui et il lui a mis dans les pieds au lieu de le mettre dans l'espace. Tant mieux pour nous.
5: Une chose est sûre, c'est que pour l'instant, cette équipe et Antoine Comboiré a attendu un maximum pour faire rentrer ses joueurs. Ça rentrera après. Simon, oh, le petit pont sur Mayulu. Simon qui va être en retrait. Et regardez Marquis. Qui est là. Et oui, fin de la récréation.
16: Ah, en plus, il avait tout vu, tout lu. Hein. Il est arrivé tranquillement là où il fallait être.
5: Marquinhos, là, vraiment, pour le coup, il a tout stoppé. Récupéré ce ballon.
16: Là, ça peut aller vite.
5: Oh oui, ça, c'est pas mal. C'est un ballon récupéré par Fabien Ruiz qui envoie en profondeur pour Ibrahim Mbaye qui met l'accélération. Ibrahim Mbaye rentre dans la surface de réparation. Le ballon est pas bon. Ça va revenir quand même sur Fabien Ruiz. Non. Dégagé. Voilà. Avec Beraldo qui vient de prendre un vent énorme. superbe de Jonathan Ikoné qui va rentrer à la surface de réparation. On est déjà près de la surface de réparation parisienne. Et l'intervention
16: de qui?
5: Du vieux de Marquis.
16: Enfin du vieux, 31 ans.
5: Mais il tient la baraque,
17: de Papy.
5: Il tient la baraque dans cette rencontre. On regarde, par contre l'équipe est complètement coupée en deux pour cette équipe du Paris FC. On y retourne du côté du Paris Saint-Germain, 5 contre 5 avec un ballon pour Kanguili. C'est pas fluide entre les deux. C'est Lima Yulu qui donne pour Fabien Ruiz. Mais c'est pas bon comme ballon.
16: Non, il veut s'appuyer sur Ramos alors qu'il faut la mettre côté gauche à Mbaye et il a hésité entre les deux.
5: Dommage. Petite séquence sympa. Pardon Pia, mais c'est parti d'un coup.
2: Pas de problème.
5: 64e minute de jeu.
2: Il se passe des trucs sur les autres terrains, donc je vais quand même vous tenir au courant. D'abord Marseille gagne 3-0 contre Rennes. Voilà, Monaco mène 4-1 contre Strasbourg. Brest-Angers 1 partout. Et surtout Lens mène 4-0 contre Lyon.
5: Ah, Lyon, ils ont déchaussé complet.
2: Ah ouais, c'est incroyable. Auxerre toujours 1-0 pour Auxerre contre Lille. Pour l'instant c'est Lille qui est 3ème, Lyon qui est 4ème, Marseille 5ème, Rennes 6ème et Monaco hors de l'Europe 7ème.
5: Auxerre 1-0, c'est ça?
2: Ouais. Là c'est Nice le barragiste.
5: Bravo hein. Franchement s'ils s'en sortent là.
16: Un beau but d'ailleurs.
5: De quoi?
16: D'Auxerre.
5: Auxerre, ouais.
16: Ouais, c'est Nayoko non qui marque?
5: Ouais, c'est vrai. Ouais, de toute façon il a pris la décision de s'occuper de... Oh là là là là, Vitinha a porté le ballon, perte de balle, milieu de terrain et c'est parti pour Jebel. Jebel pour Jonathan Ikoné à 30 mètres du but de Safonov. Ça va provoquer.
16: Heureusement.
5: Et Beraldo avait été pris, hein, Pierrot, de vitesse par Jonathan Ikoné.
16: Mais il fait la petite touche qui permet à Beraldo d'intervenir. C'est un match qui s'est un peu débridé.
5: Ouais, c'est sympa. Mais tu sens que plus de difficultés à rentrer, à faire les efforts pour certains. Donc ça laisse des espaces.
16: Et c'est pour ça qu'Antoine Camboré va.
5: Et le ballon est pour Ilya Zabarni. Alors, il va y avoir des changements du côté de cette équipe du Paris FC. Trois ou quatre changements.
16: Il y en a quatre qui se préparent en tout cas. Il va peut-être faire deux tours.
5: Maxime Lopez qui va entrer. Alors, petite embrouille entre Otavio et Mayulu. Et Mayulu y est allé un petit peu trop fort. Alors, qui va entrer? Dans quelques instants, on va voir cela du côté des joueurs du PFC. Je vois du Maxime Lopez, je vois du Kebal. Tu vois, il fait rentrer du Alima Gori aussi. Et le numéro 24, Colécho, qui va rentrer
16: au chaud.
5: Collé au chaud.
16: Il est collé au chaud.
5: Collé au chaud. Pas
2: c'est
5: comme
2: quand
5: nous.
2: Même facile à retenir.
5: Pas comme nous.
2: Ouais, même nous, on a froid dans le studio. C'est notre dernier match en studio, en fait. Hein. Je le dis pour Mérema sur le chat de la chaîne YouTube 100% PSG qui disait le 30 mai, tous en studio pour la finale. On sera pas en studio, ma Mérema. On sera au Parc des Princes pour ceux qui restent à Paris et puis bien sûr ceux qui vont à Budapest. Notamment Bruno Salomon.
5: Studio.
2: Ouais, pas
5: bon
2: mal.
5: Studio quand même.
2: Pas mal.
5: Ouais, c'est
2: pas
5: ça.
2: Mal.
5: Un petit studio de 48 000 personnes en fusion, ça peut être sympathique. Effectivement, on va vous faire vivre la soirée du Parc des Princes dans ce YouTube Live. 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Allez hop là, après qu'est-ce que j'ai à vous proposer? J'ai du 6h du matin jusqu'à 23h, si je me rappelle bien. Le samedi, on va être en live et on va vous faire vivre. Et cette nouvelle finale de Ligue des Champions. Dernier changement du côté du Paris Saint-Germain. João Neves qui vient de remplacer Vitinha. Un Viti moyen.
16: C'est le dernier là, changement?
5: Ben on en a. Ouais. T'as fait rentrer
17: Mbaye.
5: Gros Fernandez.
16: S'il se passe quelque chose.
5: Ouais.
17: Ah oui.
5: Bon, on va voir. Faut rien qui se passe, effectivement.
16: Ouais, ouais.
5: Kevin Trapp qui va être pressé par Gonçalo Ramos. 68e minute de jeu. Beraldo, Fabian Ruiz. Hop là, João Neves. Et Ilya Zabarni sur Ibrahim Mbaye. Bien, le petit contrôle. Il redonne à Fabian Ruiz. Kebal est rentré. Hein. Donc un peu de fluidité technique là. Sachez que les supporters du Paris FC ont salué aussi Julien Lopez, le frère de Maxime Lopez, pour le remercier pour ses 9 années du côté du Paris FC. Il a donné, allez, avec l'accélération peut-être, Sidy Mayoulou dans le dos, c'est pris par Nzinoula qui va pouvoir se dégager. Allez, et le ballon pour Kevin Trapp, à nouveau pressé par Gonçalo Ramos. Ça se joue à chaque fois au millième ou au centième, hein, pour le ballon dégagé de Kevin Trapp. À chaque fois, il est sous pression, Pierrot.
16: Ouais, vous l'avez dit au début du match, on va voir si ça tient jusqu'au bout ou pas, mais effectivement, il joue un peu avec le feu parfois.
5: Maxime Lopez et l'intervention de Marquinhos. Marquis.
16: Impérial
5: ce soir, effectivement. Mais lui, il est déjà bouillant. Alors, en fait, en gros, il y a un clapping qui est en train de se faire entre un quart de virage et le virage. C'est les supporters du Paris FC. Après, pour le reste, regarde, il n'y a personne qui... C'est ouf.
2: Les garçons.
5: Après, oui.
2: Non, excusez-moi de t'avoir coupé, Bruno, non, mais juste Lalia fait une remarque très intéressante. On est à 6 changements. Et donc elle pense que...
5: Oh, attention avec le ballon pour Brahim Mbaye. Et l'intervention. Oh. Kevin Trapp qui évite que Ibrahim Mbaye récupère ce ballon. Il a plongé dans ses pieds et évité aussi de sortir des limites du terrain avec le ballon. Bon ballon pour les Parisiens. Pardon de t'avoir coupé.
2: Et donc elle pense que peut-être le protocole commotion a été activé pour sortir Dimitri Lucea.
16: Peut-être.
5: Ah, c'est
2: parce
5: peut-être
2: que
5: ça, effectivement.
2: On est à 6 changements, hein, avec Dembélé, Lucea, Kvaratskhelia, Zaïre-Emery, Barcola, Vitinha.

0: Juste un truc, le protocole commotion, ça se déclenche pendant le match?
1: Non, pas forcément uniquement. Ça peut être sur l'instant, si un doc sur un choc estime qu'effectivement il n'y a pas les bonnes réactions du joueur. Ça peut être aussi après coup, parce que tu peux avoir déjà des symptômes qui arrivent un petit peu après.
2: C'était le cas pour Kimpembe. Kimpembe, il avait été sorti à la mi-temps justement, parce que sur le coup, il avait réussi à répondre aux bonnes questions, qui a marqué, dans quel stade on est, etc. Et c'est à la mi-temps que le médecin lui a demandé c'est quoi ton club de cœur, et qu'il a répondu l'Ajax d'Amsterdam.
1: Okay, moi, je me rappelle tous les matchs que j'ai commentés avec Bruno Salomon, et depuis plus rien.
2: c'est le bruit, la commotion.
1: Sans doute une commotion.
2: Ouais, c'est confirmé par les auditeurs qui nous écoutent et qui nous suivent sur le chat de la chaîne YouTube 100% PSG. Protocole commotion confirmé pour Lucia.
1: Et honnêtement, c'est mieux comme ça, Pia, parce que c'est dur de sortir un jeune joueur comme ça sur une première titularisation à la mi-temps. Alors il a été parfois en difficulté, mais c'était pas non plus catastrophique au point de le sortir à la mi-temps. Donc on est plutôt d'un côté soulagé pour lui qu'il soit sorti pour une raison comme ça, en espérant que bien sûr ça ne soit pas trop important.
3: Drou Fernandez, le centre de Joao Neves, ça va revenir peut-être sur Fabian Ruiz.
4: Dommage. Oui, Pierrot.
1: Notre ami Kevin Trapp peut pas faire mieux là-dessus.
4: Ah ouais, tu penses qu'il aurait pu la capter,
1: la claquette comme ça, plein axe, si ça retombe sur une tête de parisienne, tu la retrouves au fond.
4: Attention avec l'accélération, la frappe, et ça vient sur Safonov, et heureusement ça lui fait un peu Safonov. J'ai voulu enchaîner le Savonnette et Safonov, et ça passait pas.
1: Je pense qu'il savait qu'il était tout seul et qu'il pouvait assurer le coup en deux temps. Il n'a pas voulu prendre de risque.
4: Mais en tout cas, le centre de la part de Joao Neves était intéressant.
1: Ouais, tout à fait.
4: Et Paris Saint-Germain qui récupère ce ballon pour Kanguindi.
2: Le Paris FC a posté un tweet avec la aide d'honneur faite par les joueurs du Paris FC à ceux du PSG avant le match, avec marqué Paris respecte Paris, félicitations pour votre titre de champion de France. Et en dessous, les commentaires des supporters, c'est vous n'avez rien respecté du tout, donc gardez vos remerciements, mort de rire, un poteau de corner pour qu'on célèbre et vous nous respectez, allez vous faire cuire un œuf, voilà.
1: Après, dans quelle mesure le Paris FC est responsable de ça? À un moment donné, c'est pas la Ligue plutôt qui doit organiser quelque chose de correct et l'imposer à tout le monde. C'est peut-être pas le PFC qui doit avoir le dernier mot là-dessus, quoi.
4: En tout cas, Mayulu, la mauvaise entrée, Otavio qui va le passer. Faut rester debout et pas faire de bêtises. Ballon qui sort des limites du terrain, on va pouvoir se dégager.
1: Moi, je trouve ça particulier pour un club de devoir organiser la célébration pour un autre, quand même.
2: Complètement. Là-dessus, je suis complètement d'accord.
1: Pour moi, c'est la Ligue qui doit organiser ça et l'imposer là où ça a lieu quand le club est champion, que ce soit le PSG ou
2: une autre équipe. En fait, à Lens.
4: C'est ça qui est bon, c'est qu'ils n'ont pas voulu faire à Lens. Allez, Beraldo pousse trop fort ce ballon. C'est pas. On contrôle moins la balle depuis quelques minutes.
1: Et faute là dehors.
4: Lucas Beraldo, et c'est même pas lui, c'est Fabian Ruiz.
1: Ouais,
4: Fabian Ruiz qui est allé faire une petite balayette là sur un.
1: C'est les fautes qu'il fait tout le temps, ça, Fabian Ruiz. Il les aime bien celle-là. Et il parfois, c'est pas mal de les faire.
4: Il va nous rester un petit quart d'heure. Voilà, vous l'entendez. 19 000 personnes, 19 237 spectateurs. Stade complet. Alors, il y a 2-3 trous à droite à gauche, mais pour le reste, belle affluence.
1: J'ignore la capacité de Jean Boin, c'est quoi?
4: 19 237. Pour le coup, là, c'est vraiment c'est plein comme un œuf. Ballon pour les joueurs du Paris FC. Attention à la tête, attention à ce ballon. Pierre Lesmelou qui va frapper. Le talonnade est belle. Et le but pour le Paris FC. Égalisation du Paris FC. But. Talonnade magnifique. Pierre Lesmelou, il met une brique, mais il frappe fort dans la surface. Et c'est l'un des derniers rentrés. C'est Ali Mamigori qui met la talonnade pour égaliser. De toute façon, ça fait bien 10 minutes que le PSG n'est plus du tout dedans. Après tous ces changements. Et il est beau ce but, franchement. Cette petite déviation du talon pour Corey.
1: Je ne sais pas s'il le fait pour la mettre au fond, mais en tout cas, il l'a fait bien. Il l'a fait dans une zone où ça peut finir comme ça vient de finir, c'est-à-dire au fond des filets. Il y a une. Je ne sais pas si c'est une frappe ou si.

0: Pierre Lesmélou tire fort volontairement dans la meute en espérant ce qui s'est passé, c'est-à-dire qu'un joueur du Paris FC soit là pour dévier. Safonov peut strictement rien faire, hein, c'est deuxième poteau, c'est trop éloigné de lui. Alors je ne sais pas si ça pendait au nez des Parisiens, parce qu'honnêtement le PFC n'était pas forcément dangereux non plus.
1: Non, mais je trouve qu'on maîtrisait moins bien, on maîtrisait moins les choses.
0: Et moi je trouve que surtout qu'on n'a pas joué à fond 2-3 coups offensivement qui auraient pu être mieux joués et nous mettre à l'abri.
1: Allez, Joao Neves. Ouais, très joli, effectivement.
2: Franchement sympa, quoi.
0: Ouais, c'est ce qu'il veut faire. Ça a été vite en fait pour nous.
2: Non, si, je pense.
1: Ouais, je pense que.
2: Il est vraiment. Il regarde même pas le ballon, tu vois. Il fait vraiment un geste. Il le réalise très rapidement et on sent qu'il est assez sûr de son geste, quoi.
1: D'accord. Et attention à ne pas perdre le fil de cette rencontre du côté du Paris Saint-Germain. Gonçalo Ramos en position de hors-jeu.
0: Ouais, mais il doit se resituer avant. Il y a un peu de. Alors je ne vais pas dire de la suffisance quand même, mais il y a un peu de laisser aller.
1: Un but partout dans le derby. Le Paris Saint-Germain qui voit le Paris FC revenir. Et attention quand même à cette fin de rencontre.
2: Et on a Turquie sur le chat qui nous dit: pouvez-vous laisser Bruno Salomon faire son travail s'il vous plaît, car tout le monde n'a pas la chance de voir les images du match comme vous en studio, alors laissez-le commenter, merci. Qu'est-ce qu'on fait, on se tait?
3: Waouh, c'est vous.
2: Moi, bon, là, à mon avis c'est pas Laïa et Ethan, donc a priori c'est moi, hein, donc je vais essayer de moins parler de Turquie, excuse-moi.
1: Voilà, comme à la bibliothèque. En tout cas, le Paris Saint-Germain, allez, va falloir essayer de récupérer ce ballon. On n'arrive pas à contrôler là. Ça fait 5-10 minutes où au milieu de terrain on fait pas la loi. Et regarde Gori qui à nouveau prend Peraldo. Kebal qui va enrouler. Ça va directement dans les gants de Safonov.
0: On va aller chercher au deuxième poteau. Ouais, faut reprendre un peu la maîtrise du match.
1: Ayoulou, récupération de balle. Gonçalo Ramos qui va faire la fixation et qui va maintenant écarter sur le côté gauche pour Ibrahim Mbaye. Mbaye, l'appel de Ayoulou, il ne va pas le servir. Fabien Ruiz qui rejoue sur Gonçalo Ramos. Est-ce qu'il aura le contre pour lui, Marquetti qui vient de rentrer, mais ballon récupéré par Kanguili.
0: Pourquoi il n'avait pas une touche?
1: C'est surtout qu'il est
0: droit.
1: Et là ça va contrer, là il y a un 3 contre 3 pour les joueurs du Paris FC. Ballon pour Kebal qui va crocheter, qui redonne position d'hors-jeu s'il vous plaît. Allez, ballon récupéré par les Parisiens et on rejoue rapidement. Position de hors-jeu de Maxime Lopez. Fabien Ruiz, il n'y a plus personne qui a suivi, donc il stoppe tout. Comme ça moi c'est réglé. Oula. Bon, ok, bah on arrête. Et on.
0: Ouais, c'est des. J'allais dire des détails, non, ce sont pas des détails justement, mais c'est des signes que, ouais, qu'on n'a pas une équipe qui veut prendre trop de risques aujourd'hui, individuellement, et donc après collectivement ça se ressent.
1: Et pour l'instant, ballon pour les Parisiens, les joueurs du PSG. Allez, Marquinhos qui tente de changer de côté. Kanguili, ballon sorti, début du terrain. Et ça va être récupéré.
2: Les garçons, bon, après on... 4 ou 3 entre Monaco et Strasbourg. 4 pour Monaco, 3 pour Strasbourg.
1: Parce que là, en fait, ça veut dire que Monaco.
0: Ils sont out pour l'instant.
1: Ah, ouais. C'est eux qui sont out. Hein.
2: Ouais.
3: Même en gagnant, c'est espéré.
2: Même en gagnant,
1: c'est ça.
2: Ouais.
1: Bon, après, ils ont qu'à s'en vouloir. Hein. C'est eux qui font aussi une fin de, fin de saison complètement claquée. Et.
0: Ils ont tout mis contre nous.
2: Le classement, c'est ça. Le classement, c'est Paris 1er, Lens 2e, Lille 3e, Lyon 4e, Marseille 5e et Rennes 6e.
1: C'est fou, hein, que.
2: 4 partout entre Monaco et Strasbourg. Ah.
1: Rennes et Lyon s'écroulent comme ça. Ballon pour Marquinhos. Le Paris Saint-Germain. Allez, ça part avec Seni Mayulu pour Dro Fernandez. Dro Fernandez, faut pas pousser trop loin le ballon.
0: Non, c'est bien, il s'en sort. Il avait pas beaucoup de solutions. Il y a eu des appels fuyants devant lui, mais tout le monde lui a tourné un peu le dos.
1: Il a bien protégé le ballon face à Maxime Lopez. C'est pas mal ça de la part de Zabarni qui sert Kanguili. Kanguilli qui change de côté, c'est bien pour Ibrahim Mbaye qui rentre à la surface de réparation. Centre fort devant le but.
0: Mais pourquoi il y a pas. Aïe aïe aïe aïe aïe aïe aïe.
4: Et Ramos doit être là. Ramos, c'est pour lui ce genre de ballon.
0: Ah bah oui.
4: Il reste au deuxième, mais il y croit pas jusqu'au bout. C'est dommage parce que c'est le genre de ballon qu'il adore en taclant pour l'enfoncer au fond.
1: Et pour le coup, en plus, on avait un Kevin Trapp qui a regardé le ballon passer. Genre.
4: Ah, il pouvait rien faire, ouais.
1: Et là, il y a Otavio qui a mal. Est-ce qu'il va pouvoir se relever? Est-ce qu'il va être remplacé? Pour l'instant, non. Allez. Ballon pour les joueurs du Paris FC. Kevin Trapp. S'appuie sur Maxime Lopez. Attention à ce que ça ne déclenche pas. Marchetti,
4: bienvenue,
1: bien
4: Ruiz.
1: Joué. La perte de balle d'Ibrahim Mbaye. Ballon pour Lopez dans le dos et intervention parfaite. Ouais. Dilia Zabarni, si ça passe, c'est parfait. C'est bon, parfait. Le tacle un petit peu désespéré, mais
4: il le fallait.
1: Qui a couvert tout ça. Oh, Diego Coppola à l'épaule. Un sacré bébé. Hein.
4: Ouais, c'est costaud et puis techniquement c'est pas mal.
1: Gonçalo Ramos a tenté à l'épaule, attention avec les joueurs du PFC qui rentrent à la surface de réparation et l'intervention de Seni Mayulu avec Dro Fernandez et ça repart. Kanguilli en provocation qui crochette. Kanguilli, il va envoyer, c'est parti pour Gonçalo Ramos qui est obligé de se stopper, qui s'appuie à nouveau sur Kanguilli. Il va vouloir armer. Qu'est-ce qu'il nous fait? Il redonne pour Gonçalo Ramos. Le ballon est contré par un fessier du Paris FC.
4: Ah, Kanguilli doit, je pense, dans le deuxième temps jouer à gauche. Je vous laisse Bruno parce que ça continue.
1: Ouais, Dro Fernandez, il vient de récupérer un bon ballon. Il peut s'appuyer sur Ibrahim Mbaye. C'est pour Fabian Ruiz, ballon pour Joao Neves qui va donner à Dro Fernandez la frappe. Oh, Dro Fernandez, peut-être trop altruiste. Est-ce qu'il n'y avait pas un coup à jouer tout seul? Il a voulu s'appuyer sur Joao Neves qui a tenté d'enrouler. Ça passe au-dessus.
4: C'est pas mal joué, Bruno, pardon, mais parce qu'il est un peu dos au but, Dro, donc il préfère la remise sur Neves. Et Neves, il se trompe techniquement hein, parce que sinon il peut faire mieux. Il a un peu de temps, ce qui est plutôt rare dans la surface de réparation, comme ça, à 8-9 mètres du but. C'est, voilà, c'est plus un petit manque de qualité technique pour Neves dans la finition que le fait que Dro ait mal joué le coup. Au contraire, je trouve ça plutôt bien joué.
1: Allez, le dégagement. En tout cas, Dro Fernandez, là, sur 2-3 coups, il vient de bien récupérer le ballon.
4: Ouais, Dro et Eli qui mettent un peu d'intensité là dans leur prise de balle et dans leur mouvement dans les 35 derniers mètres, ça fait du bien.
1: Vous avez peut-être entendu un sifflet, c'est un sifflet pour annoncer un retour de position de hors-jeu. On va rentrer, on est déjà dans les. Il nous reste 6 minutes à vivre. Ouais, Otavio, alors Traoré qui rentre. À la place d'Otavio, qui est blessé.
4: Pas blessé ou des crampes?
1: Je sais pas, tu penses que c'est des crampes?
4: J'avais l'impression, mais je me trompe peut-être.
1: Allez, ballon pour désormais Fabian Ruiz. Fabian Ruiz dans le dos de la défense, c'est parti pour Ibrahim Mbaye. L'accélération est belle. Il élimine, il va donner à Gonçalo Ramos. C'est maintenant pour Dro Fernandez. Ibrahim Mbaye qui veut armer. Et c'est trop tarabiscoté, trop télescopé.
4: Ah, parce que c'est bien joué, Bruno, l'échange entre Mbaye et Ruiz. Mais après, il faut que ça finisse à droite. C'est là-bas ensuite que le jeu était.
1: En tout cas, l'accélération d'Mbaye était assez impressionnante.
4: Ouais. Et la passe de Marquinhos pour casser les lignes au départ aussi.
1: Ballon pour les joueurs parisiens. On fait tourner.
4: Mais là, ça fait du bien aussi, Bruno.
1: Ah bah oui, c'est clair que.
4: Il est dans des zones importantes pour le trouver.
1: Kanguilli qui tente d'éliminer son adversaire là, sur le côté. Ouais, il est passé. Allez, Kanguilli. Allez, au sol, il vient de tomber. Dommage, c'était pas mal. On sent que lui aussi il n'est pas forcément au canne. Et pour l'instant, hein, toujours un but partout entre le PFC et la perte de balle de Fabian Ruiz. Récupération, qui est balle là-bas sur le côté gauche. Attention de ne pas faire n'importe quoi. Titi qui va donner sur le côté. Kemal qui accélère. Et Joao Neves, tu disais dans les bonnes zones, il est dans les bonnes zones, ouais. Effectivement,
5: offensivement comme défensivement, c'est lui qui est là à la récup.
1: Et ballon pour
2: Ah, ça ricane, qu'est-ce qui se passe, il a encore perdu son stylo.
1: C'est ça.
4: Il a failli louper une phrase encore.
1: Il faut dire que ce stade Jambon, depuis qu'on le connaît, alors là attention avec Fabien Ruiz qui va servir Ibrahim Mbaye sur le côté gauche, Ibrahim Mbaye qui maintenant va vouloir repiquer dans l'axe. Il s'appuie sur Dro Fernandez qui crochette un joueur, deux joueurs. Il redonne sur le côté gauche à Fabien Ruiz. Il fait un premier appel, c'est le dos d'un joueur du Paris FC qui va se dégager. Juste expliquer que cette tribune du stade Jean-Bouin, alors c'était pour du rugby au départ, mais même si c'était pour du rugby, en fait ça n'a jamais été pensé pour du commentateur, c'est simplement pensé pour de la presse écrite. C'est comme d'habitude dans les stades, on ne pense qu'à voilà, au niveau de la presse on réfléchit jamais avec sa tête, mais on fait ça au plus vite. Et donc là il y a 55 places, pas plus, et ce sont des petits endroits où on peut mettre juste à mettre un ordinateur. Attention à Gori sur le côté, Gori qui va embarquer Marquinhos.
4: Deuxième, attention Bruno.
1: Oui, exact. Avec Maxime Lopez tout seul. Et en gros, on peut poser un ordinateur et c'est tout, ou un cahier et c'est tout. Tu ne peux pas mettre ta machine pour la retransmission, rien. Et c'est le PFC, il n'y a pour rien puisqu'ils viennent de s'installer ici. Mais c'est pas pensé comme d'hab. Mais c'est la France qui est comme ça pour ces stades. Attention à Kebal face à Zabarni. Kebal qui rentre à la surface de réparation. Il a crocheté, il est passé, le centre. Et Kanguini qui va dégager. C'était bien joué de la part de Kebal qui a mis l'Ukrainien sur les fesses.
4: Ah, c'est pas les profils qu'ils préfèrent, Zabarni, les petits vifs comme ça.
1: Ça c'est clair, net, précis. C'est pas son truc préféré.
4: Non, c'est vrai que ce sont les plus embêtants, on va pas se mentir.
6: Le Kebal qui joue jamais avec l'Algérie, moi ça me dépasse. Il est blacklisté, Ilan Kebal.
1: Ouais, c'est exact. Mais c'est vrai que c'est un vrai talent. Moi j'ai juste Pierrot là, sur ce que tu as vu de la saison de Zabarni, est-ce que tu crois vraiment à un gars qui va s'installer comme un patron et un taulier?
4: Non, si je suis franc, pour l'instant non. Après c'est dur parce que les tauliers c'est Pacho et Marquinhos, donc je sais pas s'il y en a un en ce moment en Europe qui est capable de te faire dire en jouant quelques matchs, ah putain, c'est aussi costaud que ces deux là quoi.
1: Bien sûr,
4: c'est compliqué, mais effectivement je suis pas persuadé que pour l'instant en tout cas il est donné envie à Luis Enrique de tourner un peu là, de faire une espèce de rotation. T'en as quand même deux qui se détachent loin devant tous les autres.
1: Ce qui est sûr, c'est que en gros pour la Ligue 1 ça va, c'est pas exceptionnel mais ça va, mais 60 millions sur un joueur pour jouer juste en Ligue 1,
4: ouais.
1: Bon, je sais pas.
4: Après c'est toujours pareil, c'est des joueurs.
1: Oh oui, Mayulu, la bonne prise de balle de la tête avec Ramos qui va se retourner et qui va servir Kanguili. Il y a un 4 contre 3 pour le Paris Saint-Germain à jouer. Kanguili, la passe elle est pas bonne, ça revient quand même pour le Paris Saint-Germain. Fabien Ruiz qui va allumer, qui passe au-dessus.
4: Ah, il s'est loupé. Ah, on est un peu à contre-temps dans les contres comme ça. C'est là aussi où tu vois et je pèse mes mots, hein, parce que j'avais pas le dixième de leur qualité à ces joueurs là mais tu vois la différence quand même entre un contre mené par Doué, Dembélé et Kvaratskhelia et un contre mené par Ramos, Lee et Dro.
1: Exact,
4: c'est pas la même chose, voilà, c'est comme ça c'est... Non mais il y a des top joueurs mondiaux et puis il y a des très très bons joueurs derrière, mais ça reste un cran en dessous, et là tu le vois parce que le choix est pas le bon, les déplacements sont pas forcément excellent, et c'est ce qui fait la différence avec les trois autres, c'est que quand ils déclenchent comme ça ils sont imprenables quoi.
1: Tu donnes la même chose effectivement à Doué, Dembélé et Agvara, c'est pas tout à fait la même histoire. Bim, la tête. Par contre j'ai aimé la prise de tête et le ballon de la tête de Mayulu, et là aussi Mayulu qui vient s'imposer,
4: il fait une bonne rentrée,
1: ouais. Il a eu du mal dans ses 5 premières minutes,
4: mais globalement Neves, Dro un petit peu moins peut-être, mais Lee et Mayulu, ça fait une bonne entrée. Mbaye a essayé d'être percutant là-bas aussi à gauche.
1: On rentre dans les arrêts de jeu, 4 minutes de temps additionnel, le Paris Saint-Germain avec
7: Nasser Al Khelaifi qui vient de sortir de la tribune de la tribune présidentielle et qui descend déjà au vestiaire. Oh là, avec Joao Neves, il a retour de position de hors-jeu, merci. Maxime Lopez pas content. On va dire que le Paris FC pourrait s'en contenter. Et Maxime Lopez qui se fait gronder par Monsieur Paradis qui lui dit vous n'avez pas à dégager le ballon comme un furieux dans la. Et allez, carton jaune.
4: Ouais.
7: Bon, c'est pas très grave.
4: Oui, ça. Il partira en vacances pareil.
7: C'est ça. Et parce que les joueurs du PFC, c'est les vacances. Allez, ballon pour Kanguini. Fixe. Il donne pour Dro Fernandez. Il y a Zabarni. Ibrahim Mbaye. L'amorti de la poitrine est superbe. Il replique désormais dans l'axe. Ah, il va appuyer sur Gonçalo Ramos qui rentre fort et ça va être dégagé par les joueurs. Regarde avec Gonçalo Ramos qui va vouloir armer, qui crochette. Gonçalo Ramos, c'était pas mal ce qu'il venait de faire en plus.
8: Ah, il a enchaîné avec le pied gauche sur sa petite roulette pied droit pour se la mettre de face. Il a pas voulu enchaîner pied gauche ou il a pas pu peut-être.
7: Donc peut-être pas d'angle. J'ai la confirmation officielle que pour l'UCA c'est bien un protocole commotion qui a été déclenché. Attention avec les Mayoulou qui a tenté de déborder sur le côté droit corner. Donc l'UCA, oui, c'est bien un protocole commotion pour le jeune. Et si changement, venez nous le dire, bien évidemment, mais préférez aller demander.
4: On lui souhaite que ce soit pas trop important. Il y a tous les degrés dans le protocole commotion.
7: Ouais, il va juste voir. Il va falloir se mettre dans le noir et fermer les yeux. Et attention, la tête et la main. Oh, il y a une main à la surface de réparation. Qu'est-ce qu'il dit? Non, il n'y aura pas. Marquinhos s'en est plein.
8: C'est pas plein visage.
7: En tout cas, c'est un qui dit attends. Et l'arbitre dit bougez pas, on va juste me le dire. Fabien Ruiz qui dit vous devriez vérifier la VAR, check VAR, non. Oui, non. On est en train de l'appeler, pas l'appeler. Marquinhos, on est en train de lui parler dans l'oreillette. On est en train d'attendre. Il y aurait une main d'un.
4: Non.
7: Eh ben, ça a été vu par le check VAR, terminé. Allez, corner côté droit, si on se met en face de la cage de Kevin Trapp, c'est parti.
4: C'est maintenant, Roland.
7: C'est parti, c'est tendu, ça traîne dans la surface, et Zabarni, attention avec Maxime Lopez, c'est maintenant, j'espère que c'est pas pour Paris FC, avec Kebal qui est parti, Kebal qui envoie en profondeur, Dro Fernandez qui tente de revenir à tous enjambés, ça va revenir sur Gori, et le but, c'est maintenant le but du Paris FC, envahissement du terrain de tout le staff du Paris FC. C'est maintenant, la contre-attaque a été XXL, jeu en transition parfait du Paris FC qui nous a canardé là sur ce coup-là. Le contre a été parfait, parfaitement mené par Coléocho qui sert Gori et l'excellent coaching du coach Comboiré. Gori, deux buts, rentré à la 70e minute de jeu.
4: Ça a été très vite, trop vite.
7: Il a enlevé son maillot et à prendre un carton, ça c'est la règle la plus débile du football.
4: Ouais, c'est vrai, laissez-les célébrer quand ça prend pas beaucoup de temps en plus comme ça. Mais bon, il est obligé de lui mettre, sinon c'est lui qui va se faire taper dessus. Oui, et c'est un jeune arbitre, on le rappelle. Et il a envie de faire tout bien, donc il le fait.
7: Et but marqué à la dernière seconde, puisque là, normalement, M. Paradis prend son sifflet, c'est fini. Et Paris qui va enchaîner, enfin pas enchaîner, mais qui va
4: concéder
7: sa 6e défaite de la saison en championnat. On n'a pas été sérieux dans les phases devant le but.
2: Ouais, bon, c'est un derby, hein. Maintenant c'est sûr. 3 matchs, 2 défaites, je pense qu'on est sur un derby.
7: Ouais, mais c'est surtout.
4: Une petite bête noire. Quoi, hein.
7: Bah, c'est surtout que nous, on a. C'est je te dis, hein, le PSG, on ne voit pas le derby alors que le PFC se monte la tête pour que ça soit un derby.
2: Et ils ont raison.
7: Oui,
6: ils ont gagné deux fois en deux jours en pensant que c'était un derby.
7: Ibrahim Mbaye qui va rentrer à son mode de réparation, qui se fait découper. Pas de faute.
4: Il touche pas le ballon par contre.
7: À aucun moment. Ok, très bien. Et c'est terminé. Victoire du Paris FC. Le Paris FC qui s'impose dans cette rencontre alors que le Paris Saint-Germain avait mené 1-0. Paris n'a pas fait les efforts. Je pense qu'on peut avoir un Luis Enrique très énervé. conférence de presse. Paris s'est loupé dans ce derby, a pensé qu'en accélérant juste un quart d'heure en seconde période, c'était suffisant d'avoir mené un but à zéro. Mais Paris, le PSG en tout cas, perd pour son dernier match de la saison. Et rien n'a été pour cette équipe. Luis Enrique qui est en train de... Qu'est-ce qui se passe? Il est en train de taper dans les mains avec...
4: Oh oui, non, ils se saluent tous, il n'y a rien.
7: Avec les dirigeants.
4: Avec le directeur sportif, Luis Campos. Non, il va être énervé, par contre, je ne le vois pas être énervé en conférence de presse là, maintenant. Il sait qu'il y a autre chose dans la tête de ses joueurs. Par contre, eux, les joueurs, ils vont se faire remonter un peu les bretelles. Après, on le sait, Bruno, on le craignait aussi un peu avant le match. On essayait de se convaincre du contraire, mais c'était pas l'objectif. Ouais. C'était pas aujourd'hui. L'objectif, on le connaît, et c'est parfois dur dans la tête d'un joueur d'aller, d'occulter le fait que dans 10 jours, un peu plus, vous allez avoir le match le plus important de la saison, voire de votre carrière.
7: En tout cas, victoire 2-1 dans les derniers instants, vraiment sur la dernière occasion. Et alors, le c'est maintenant restera légendaire. C'est maintenant.
4: Ah bon, on connaît le foot ou pas, hein, voilà.
2: Trop fort. En tout cas, sur le chat, on a User qui dit « Je peux plus me les voir », on parle du PFC. Entre la joueuse hier qui fait des doigts aux ultras et les mecs qui nous éliminent en coupe, puis la défaite de ce soir, je suis saoulé. Cœur sur vous quand même. Et on a Olivier qui dit « L'important, c'est le 30, on s'en tape d'un derby pareil à cette date, dans un championnat sans enjeu ». Voilà, Ethan, Lalia, est-ce que cette victoire, elle vous embête? Est-ce que vous l'avez déjà oubliée? Dans quel état d'esprit vous êtes, Ethan?
6: Non, elle m'embête pas. Je pense qu'on aurait peut-être pu mettre les ingrédients pour en marquer un deuxième, faire le break. Ce qui m'embête un peu plus, c'est que oui, je pense que maintenant pour le Paris FC, ça va devenir vraiment un derby. Et on a un peu un week-end noir avec les filles et les gars qui perdent. Mais ouais, à part ça, bon, on sait qu'on a la tête au 30 mai, donc c'est pas forcément étonnant, c'est plus frustrant parce que je pense qu'il y avait la place quand même.
2: Ouais, il y avait la place. Le match d'hier des filles est beaucoup plus embêtant, hein, oui. Puisque c'était les demi-finales des playoffs, bien sûr, et que du coup on est éliminé et qu'on ne sera pas championne de France. Et en plus, on n'aura pas de place directe pour la Ligue des Champions, on va devoir disputer les barrages. Lalia, ce match?
9: Bon, c'est vrai qu'avec tout le respect, il n'y avait pas un très grand enjeu sur ce match. Après, forcément, ils nous ont battu deux fois dans la saison. Je pense qu'au fur et à mesure des années, je pense que ça va devenir une rencontre intéressante. Enfin, après, selon comment le club est géré. Mais bon, je peux comprendre aussi que les joueurs, ils n'aient pas forcément tout donné sur ce match-là, quoi.
2: Ouais, Pierre, Bruno, on finit le championnat sur un match qu'on avait déjà oublié avant qu'il commence, en fait, hein.
7: Ouais, mais quand même, moi, je suis un peu embêté sur terminer un match comme ça. Je voilà, cette fin de match, moi, me plaît pas. Moi, manque de maîtrise, manque d'envie de tout arracher, d'aller mettre le dernier but. Eux avaient faim, nous un peu moins. Oui, je sais, il y a une finale dans 15 jours, mais ceux qui étaient sur le terrain à la fin, ils seront pas titulaires, hein, face à Arsenal. Donc, il y avait peut-être d'autres choses à jouer dans leur tête, et c'est dommage.
4: Ouais, c'est exactement ce que j'ai.
2: Attends, oui, Pierre.
4: Pardon, Ethan. Vas-y, Ethan.
6: Non, je disais, certains ne seront peut-être même plus au PSG du tout.
2: Oui.
4: Peut-être aussi. Alors moi si je dois positiver, c'est aussi ce genre de match qui doit nous rappeler le niveau affiché par les 11, 12, 13 joueurs titulaires habituellement qui jouent beaucoup en Ligue des Champions et comme les matchs nous paraissent maintenant beaucoup plus faciles, beaux, vite, enfin tout ce que vous voulez comme superlatif, et on se rend compte que ça tient à pas grand chose quand même, 4-5 joueurs qui jouent pas titulaires et vous avez pas le même Paris Saint-Germain.
2: Bien
4: parce
2: sûr.
4: Que c'est du très très très très haut niveau ce que nous propose habituellement le 11 titulaire. Allez, on va en mettre 3-4 autres, ce qui ne veut pas dire que les autres joueurs sont mauvais, au contraire, loin de là, ce sont des très bons joueurs, mais qui ont besoin de peut-être de temps pour certains pour s'élever au très haut niveau, d'autres qui arriveront peut-être jamais et qui doivent rester dans ce rôle de doublure. Mais en tout cas, moi j'oublierai facilement la défaite ce soir si le 30 on ramène la deuxième étoile.
2: Évidemment, entendu, on est tous tournés vers le 30. J'ai une question sur le chat de la chaîne YouTube 100% PSG, Bruno, pour toi, de William, qui demande si demain la tribune sera en direct sur YouTube.
7: Non, ce ne sera pas en direct. On ne peut pas la proposer demain en direct. On s'en excuse. Elle sera enregistrée et disponible sur les coups des 16h-17h. joueur.
2: Voilà, donc on a Croc Scottish aussi qui nous dit quand même un petit côté historique avec Pierre Ducrot et Bruno, l'impression d'avoir 25 ans et ma vie devant moi. Alors que non.
4: Il doit en avoir 36-37 maintenant.
2: Ouais, au moins. Et on a aussi Merema qui nous dit merci à toute l'équipe, on nous a fait vibrer cette année pour la Ligue 1. Toujours au top, ne changez pas, je vous aime très fort. Voilà, il nous reste 2 minutes. On va pas faire de long débrief ce soir parce qu'on a fait un long avant-match. Mais en tout cas, on est tous maintenant tournés vers Arsenal. Est-ce qu'on a tous en tête le 11 qu'on veut voir débuter? On va commencer avec toi, Pierre. Tu nous mets qui dans le 11 pour jouer contre Arsenal?
4: Bon, je fais du classique, hein, honnêtement.
2: Tu veux
4: que je te fasse le 11 ou
2: non, tu dis
4: juste les cas.
2: Voilà, Warren et Barcola en gros.
4: Ah, si. Ouais, ça, c'est compliqué, on va attendre de voir qui revient et qui est en forme. Mais si Hakimi revient, ouais, ça peut être chaud pour Warren, effectivement. Je sais pas, tout ce que je sais, c'est qu'on aura besoin d'un Hakimi en pleine forme et d'un Warren en pleine forme, parce que ça va être une finale très très dure. J'imagine pas que 2 ans de suite on puisse vivre une boucherie comme celle contre l'Inter de Milan. Donc ça va être très dur et on aura besoin de tous ces joueurs-là au très haut niveau, les 14-15 qui font qu'on a gagné l'année dernière une Ligue des Champions et qui nous ont amené cette année en finale encore.
2: En tout cas, si Warren est sur le banc au début de cette finale, on le comprendra tous, mais ce sera quand même dur.
4: Difficile. Hein.
2: Ouais, difficile.
4: Difficile, mais je suis. Enfin, c'est le lot de cette équipe où il y a des joueurs extraordinaires et heureusement on en a un peu plus qu'11, donc il y aura forcément 2-3 joueurs pour qui ce sera un peu plus difficile d'être sur le banc que les autres.
2: Voilà. Et on a Nabila sur le chat de la chaîne YouTube 100% PSG qui nous dit que Marquinhos a dit au micro de Ligue 1 Plus, le coach va un peu nous tirer les oreilles. Il y a des chances, mon pote. En tout cas, merci à tout le monde de nous avoir suivis. Merci à Bruno Salomon et à toi, bien sûr, Pierre Ducrot, d'avoir été avec nous pour cette soirée. C'était trop cool.
4: Merci de m'avoir
2: retrouver ta voix sur notre antenne. C'était vraiment trop cool. Merci à Ethan et à Lalia d'avoir été avec nous ce soir, d'avoir vécu cette soirée avec nous. Ethan, tu vas rentrer à Brest.
6: Demain, je vais à Roland-Garros, mardi aussi, et après, je rentre à Brest.
2: Excusez-nous, monsieur. Voilà. En tout cas, merci à vous tous qui nous avez suivis sur le. Bien sûr, qui nous avez suivis sur le chat. Vous êtes de plus en plus nombreux, toujours à chaque fois. Merci mille fois. Merci à Sarah en régie, à Yanis au standard et à Sarah Lou qui a géré le chat toute la soirée. Bonne soirée tout le monde. Ciao.
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Vous avez lu l'histoire de Jesse James? Comment il a vécu? Comment il est mort? Ça vous a plu, hein?

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1: L'info trafic en temps réel pour vous accompagner sur les routes de la région avec des fermetures pour cause de travaux. Sur la RN 118 au sud de la capitale, la sortie numéro 1, celle de Sèvres, est fermée en cause un gros chantier de modernisation de l'échangeur de Sèvres. Et donc la fermeture de la sortie numéro 1 de jour comme de nuit durant une bonne partie de l'année 2026. Notez que dans le sens des retours, Bison Futé annonce la couleur rouge aujourd'hui. Beaucoup de monde attendu, notamment sur l'A10, péage de Saint-Arnoult, sur l'A6, sur l'A4, ainsi que sur l'A1 en direction de la capitale. Et puis, concernant les transports, des travaux en cours ce week-end sur la ligne 14 du tramway qui est fermée sur l'intégralité de la ligne. Et puis, sur la ligne P du Transilien, à noter également que le trafic est interrompu entre Torcy et Meaux. 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
3: Aujourd'hui, j'ai testé pour vous le cirque de Navacelles. Je vous emmène avec moi dans un endroit qui donne le vertige, mais dans le bon sens du terme. Et pour vivre cette aventure, Christina et Lola sont avec moi. Autant vous dire que l'expérience se vit encore mieux à plusieurs. Direction le cirque de Navacelles. La route serpente tourne, monte et par la fenêtre, le paysage change peu à peu. Et puis, on arrive dans les hauteurs, on coupe le moteur, silence total. Devant nous, un immense amphithéâtre creusé par le temps. Des falaises vertigineuses, la rivière tout en bas, toute minuscule. On reste là, sans parler, juste on regarde. On entame la descente à pied. Le sentier s'enfonce doucement et dans le cirque, à chaque pas, le décor change. À gauche, des falaises impressionnantes. À droite, de la verdure, des odeurs de nature, le bruit discret de l'eau en contrebas. Une copine me souffle. Qu'est-ce qu'on se sent bien ici ? Et l'autre qui nous dit, en sortant son téléphone, bien évidemment, c'est tellement beau pour capturer tous ces moments. On marche, on discute, on rigole, on s'arrête souvent, pas parce que c'est fatigant, mais chaque virage offre un nouveau point de vue. On arrive en bas, on découvre le village de Navacelles. Quelques maisons en pierre, la rivière qui passe tranquillement, le temps qui semble s'être arrêté. On parle moins fort, on respire profondément. C'est une expérience à la fois physique, parce qu'elle se mérite, et contemplative, parce qu'on prend le temps de vraiment vivre l'instant. Ce que j'ai ressenti ici, un mélange étrange de vertige et de sérénité, la nature immense, presque écrasante, et en même temps, incroyablement apaisante. Partager ce moment avec Lola et Christina rend l'expérience encore plus forte. On s'encourage dans les montées, on rit, on s'émerveille ensemble. Le cirque de Navacelles est un lieu à voir au moins une fois dans sa vie. Accessible toute l'année, il propose de nombreux sentiers de randonnée, bien balisés pour tous les niveaux. Prévoyez une bonne paire de chaussures quand même, de l'eau et surtout le temps pour vraiment profiter. Petit conseil pratique, laissez votre voiture au belvédère de Blandas, 4 euros, et prenez la navette gratuite pour descendre dans le cirque. Elles sont mises en place pendant la saison estivale.
4: Pour autant que la montagne est belle.
3: J'ai testé, j'ai adoré le cirque de Navacelles, un endroit puissant, naturel, inoubliable. C'était Béatrice et on se dit à très vite pour une nouvelle chronique pleine de découvertes.
4: Que l'automne vient d'arriver.
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6: Bonjour Olivier, vous nous racontez une expérience professionnelle aujourd'hui.
5: Oui, linguistico-professionnelle. Mais blé. Aujourd'hui, je vais vous raconter l'histoire d'une jeune kiné qui s'est installée à Saint-Étienne, toute fraîche diplômée et persuadée que chez nous, tout le monde parlait comme dans les manuels de l'école de kiné. Le travail, pas de souci, elle en a d'abord, comme tous les kinés. Mais ce qu'elle n'avait pas prévu, c'était une aide pour les séances de traduction simultanée en gaga. Premier cas, un patient vient pour une rééducation à une prothèse de hanche. Il s'assied, soupire et déclare « Mon problème principal, c'est que j'arrive plus à m'acacasser. » « À vous quoi ?» qu'elle lui rebique, perplexe. « Ben, à me mettre à cacasser, pardi. » Et là, notre kiné reste planté, croyant qu'il parlait d'un nouveau mouvement de yoga. Alors qu'en fait, bien sûr, il voulait juste s'accroupir. Deuxième séance de la matinée, deuxième quiproquo. Une patiente entre en se tenant le dos et lui dit « Ma sciatique, elle m'a fait kiné !» La jeune praticienne la regarde, ébahie. « Ah, vous vous êtes découvert une vocation ?» Mais la patiente ne voulait pas dire kiné au sens de kinésithérapeute, mais bien kiné, Q-U-I-N-E-R, qui veut dire gémir, pleurer, couiner. La jeune femme s'imaginait qu'à peine arrivée, la patiente voulait lui faire de la concurrence. Troisième épisode, un monsieur arrive, pas très en forme, et déclare « J'ai du mal à me concentrer sur les exercices, j'ai le bas beau depuis quelques jours. » Et la kiné de rebiquer « Mais si vous avez le bas du corps qui est beau, c'est plutôt positif, non ?»« Mais non, kiné ma blette, avoir le bas beau, c'est ne pas avoir le moral. » Et pour finir, la palme de la consultation la plus confuse, une dame entre et lui dit « J'ai eu une consulte. » 5 minutes d'incompréhension plus tard, la jeune kiné découvre que « consulte », ici, ça veut dire « ordonnance ». La tatin, elle est allée la voir, la jeune kiné. Elle m'a dit qu'elle avait bien progressé parce que, après 2 mois à synthé, la kiné lui a dit « Allez, on s'acacasse doucement, tâchez moyen d'y aller doucement pour pas kiner. » Moi, je suis été la voir, la kiné, pour lui remettre le diplôme du Goya Lauréat.
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7: Désolé de vous décevoir si des Marseillais écoutent la radio. Vous avez le droit de rester. Voilà, Jules Pernaut, ce nom ne vous dit sans doute pas grand-chose. Je vous explique. Nous sommes en 1915, dans le quartier de la rue des Teinturiers, à Avignon. Jules-François Pernaut, 89 ans, et furax. L'État vient publier une loi interdisant l'absinthe. Problème, l'usine de Jules-François Pernaut produit une liqueur qui a justement un succès fou à base d'absinthe. Le fiston Jules-Félix Pernaut, oui, ils ont quasiment le même nom, âgé lui de 43 ans, décide alors de contourner cette loi et de lancer une nouvelle boisson, l'anis Pernaut. Nous sommes en 1918. Une boisson constituée à partir d'une essence proche de l'absinthe, sauf que là, c'est de l'anis. 6 ans plus tard, le succès est fou. Il est tellement important que les usines déménagent à Montfavet et puis la firme quitte le Vaucluse pour la région parisienne. Alors jusque-là, tout allait bien pour les Pernaut, mais Paul Ricard est arrivé. En 1932, le Marseillais Ricard fait son entrée sur le marché et obtient le droit de vendre sa boisson, anisée à 40 degrés, soit 10 degrés de plus que la bouteille Pernaut. Et puis le génie de Paul Ricard, c'est aussi le marketing. Hein. Le nom générique à sa boisson sera Pastis, tiré de pastisson. Voilà, ça veut dire mélange en provençal. Et puis il y rajoutera aussi une promesse inédite, le vrai Pastis de Marseille. C'est pour ça qu'on pense en fait que le Pastis vient de Marseille. Bref, c'est une boisson qui fait penser au sud, aux vacances et à la Provence. Alors je vous passe des années et des années de guerre. Il faudra attendre 1975 pour justement enterrer l'âge de guerre entre Pernaut et Ricard, avec la fusion et la création du Pernaut Ricard, aujourd'hui leader mondial dans les spiritueux. Allez, sans rancune, c'est bien connu, l'apéro rassemble. Je compte sur vous, hein, avec modération.
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1: Ma tata, elle est petite. Quand elle a un truc qui est haut, elle n'arrive pas à l'attraper.
2: Vous préférez être grand ou petit ?
1: Moi, j'ai envie d'avoir 15 ans comme ma cousine Olivia qui a un appareil dentaire. Parce que j'ai envie d'être grande comme elle et j'ai envie de sortir avec mes copines quand il fait beau. Ma mère, elle est très grande. Mais elle y arrive quand même à rentrer. Elle n'est pas obligée de baisser la tête. Mon papa, elle est grand, mais a des grands doigts. Elle ne peut pas attacher les chouchous de ma petite sœur Lisa.
2: T'as envie d'être grande ou de petite ?
1: Comme ma maman. Ma maman, elle est moyenne. J'ai envie d'être pas trop petite, mais pas trop grande. Ma tata, elle est petite. Et du coup, quand elle a un truc qui est haut, elle n'arrive pas à l'attraper. Et mon père, il est plus petit que ma mère. Je préfère être grande, mais être petite, c'est aussi bien parce que, on peut passer partout, c'est un peu plus pratique, c'est tout ça. Juste être un peu plus grand, mais pas beaucoup. Je rêve que je sors avec mes copines, que j'ai 15 ans et que j'ai mon portable.
2: Donc, en fait, quand on est grande, on a...
1: un portable, et mon père, il m'avait donné son portable qu'il avait cassé quand il était grand. J'ai envie d'avoir un portable parce que, comme ça, je pourrais appeler mes copines, je pourrais envoyer des messages et je pourrais envoyer des photos. Moi, en fait, j'ai envie d'avoir un portable pour faire des jeux, pour faire plein de choses. Moi, j'ai un téléphone rose, mais il est pour enfants. Il y a des jeux, des vidéos, de la musique... pour envoyer des messages, on peut envoyer des photos et je peux jouer à mes jeux. Et même, j'ai envie d'avoir un portable pour de vrai, comme ma mère, vu que ma mère, elle a un jeu de Disney et un jeu pour construire des manèges. Moi, j'ai trop envie d'en avoir un.
2: Pour faire quoi ?
1: Je sais pas.
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3: Bonjour, je suis Flora Olivares, directrice du cinéma Le Félix de La Bouère depuis 2 ans et demi. Je suis arrivée dans le monde du cinéma un petit peu par hasard. À l'origine, j'étais médiatrice culturelle, j'habitais à La Bouère. Et un jour, je vois une offre pour devenir médiatrice culturelle au cinéma. Étant donné que j'ai une formation de médiatrice, je n'avais certes pas de connaissances spécifiques du monde du cinéma, mais je savais comment transmettre des informations sur une œuvre et faire le lien entre une œuvre et son public. J'ai tenté l'aventure et ça m'a tellement plu que j'ai souhaité passer en direction.
4: Comment gère-t-on une salle de cinéma de 230 places, donc ici, dans un cadre comme celui-ci ?
3: On cherche à nouer des liens, des partenariats, à s'inclure au maximum avec le tissu local, que ce soit associatif ou structure partenariale, dépendant de la municipalité, de la communauté de communes. L'objectif, c'est de travailler avec les autres pour faire connaître ce qu'on met en place dans la salle et surtout ne pas rester replié sur soi. En venant en salle au Félix, vous soutenez la salle locale. Vous soutenez une salle en particulier, mais vous soutenez aussi toute la création cinématographique de manière générale. Ce qui est intéressant quand on est un cinéma de proximité, c'est qu'on a le temps et le contact avec le public. On peut discuter avec eux. Qu'est-ce que vous avez aimé ? Qu'est-ce que vous n'avez pas aimé ? N'hésitez pas à nous faire des retours. Qu'on construise ensemble et qu'on ne reste là encore pas seul dans sa tour d'ivoire à imaginer pour les autres. Et ces temps d'échange, ces rencontres, c'est extrêmement riche humainement et professionnellement. On va sélectionner les films en fonction de différents critères. Le film incontournable, bien sûr, on va le passer. On va le garder longtemps pour que un maximum de monde puisse le voir. Ensuite, qu'est-ce que aiment mes spectateurs ? Je sais, par exemple, qu'à La Bouère, les comédies françaises plaisent énormément. Et enfin, nous sommes un cinéma labellisé art et essai. On a un public assez hétéroclite. Beaucoup de familles et de jeunes publics, parce qu'on a une programmation qui est très adaptée aux jeunes publics. Pour nous, c'est très important, notamment que les premières séances se fassent dans de bonnes conditions, avec un son adapté, des lumières baissées progressivement, une présentation et un atelier. L'idée, c'est que chaque tranche d'âge puisse trouver un film vraiment adaptés à ces spécificités et puis bien sûr que ça leur plaise. Notre cinéma est équipé d'appareils permettant de transmettre l'audiodescription ou de renforcer le son, mais j'aimerais notamment développer toute la partie accessibilité pour les personnes en situation de handicap psychique, de façon à ce qu'ils se sentent à l'aise et pas jugés en venant en salle.
4: Vous avez passé une partie de votre enfance à Biscarrosse. La jeune Flora à l'époque, elle allait voir les films ?
3: La jeune Flora habitait à Biscarrosse-Plage et à l'époque, on avait la chance d'avoir un cinéma. Ma mère refusait qu'on ait la télé. Par contre, on avait à côté du téléphone, sur le meuble du téléphone fixe, puisqu'à l'époque, c'était comme ça que ça marchait, un carnet de tickets de cinéma à volonté. Quand je vois un spectacle, quand je vois un film, quand j'assiste à un concert, ça me fait vibrer. C'est assez indescriptible.
4: Flora Olivares, directrice du cinéma Le Félix, avant de regarder le grand écran qui nous fait face, il faut que vous me donniez le nom de la radio qui vous a passé le micro aujourd'hui.
3: Ici Gascogne, bien sûr.
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5: Bonjour Daniel.
6: Bonjour.
5: Alors vous êtes fleuriste, vous êtes installé ici depuis pas très longtemps dans cette boutique, vous étiez un petit peu plus haut avant. Votre spécialité, c'est les fleurs.
6: Voilà, c'est ça, c'est les fleurs, le monde du végétal plus exactement.
5: Alors moi j'ai pas du tout la main verte, j'ai même réussi à tuer un cactus une fois, c'est pour dire. Mais vous allez m'apprendre à faire un bouquet de fleurs. Est-ce que c'est dur à faire un bouquet de fleurs ?
6: Oui, ça peut être difficile. Plus on a de tiges, plus c'est compliqué, oui. On va essayer de vous montrer comment on fait un bouquet. Mais bon, après, on va voir. On va voir si notre animateur préféré est doué en bouquet.
5: Mal barré, mais on essaye, allez, c'est parti. Déjà, qu'est-ce que vous avez choisi ?
6: Alors déjà, j'ai choisi des margots, des herbes un peu séchées, des gerberas, des roses, des craspédias, des asters et puis des aclepsias.
5: Ok, et donc qu'est-ce qu'on va devoir faire maintenant ?
6: Alors là, il y a 17 tiges, à vous de vous lancer.
5: Moi, si ça tenait qu'à moi, je les prends, je les regroupe, je les mets à un élastique et c'est fini.
6: Il faut essayer de les assembler un peu harmonieusement quand même, hein, parce que sinon, ça ne va pas être joli.
5: Ok, donc là, il faut m'aider.
6: On prend une fleur, on en prend une autre, et puis on voit si ça matche bien.
5: Donc là, admettons, je prends du blanc.
6: Ouais.
5: Le blanc, ça va bien avec le rouge, dis
6: voilà,
5: pas de bêtises.
6: C'est ça.
5: Tac, tac. Ça, je trouve ça hyper joli, il y a un petit côté jaune.
6: Un craspédia, oui, une petite boule jaune. C'est mignon jaune. Comme tout, et ça se fait sécher, c'est ça qui est sympa. Un petit peu plus haut, ton craspédia. Okay. Peut-être un petit peu d'orange.
5: C'est bien déjà.
6: Voilà, ah, bah, c'est pas mal. Là, bah, on peut mettre... On peut en remettre. Bah là, on en a un, mais on peut le mettre à l'opposé, par exemple. Nickel. Moi, je trouve que c'est pas mal. Hein. C'est pas mal. Bon, après, je viendrai animer la radio.
5: Quand vous voulez.
6: Ah ben, pas de souci.
5: Ça peut être très bien aussi.
6: Alors après, qu'est-ce qu'on peut mettre ? Peut-être un petit peu de blanc pour adoucir toutes ces petites couleurs.
5: Hein. Donc alors, là, ce serait plutôt de l'autre côté, du coup.
6: Voilà. Ah, mais t'es quand même délicat, je dois dire.
5: Oula,
6: très bien.
5: Si mes collègues entendent ça.
6: Bah si. Bah, comme ça, il y aura de la bâche pour demain matin.
5: C'est beau.
6: Et puis là, on va couper.
5: Ah, et c'est là qu'on égalise.
6: Alors.
5: Avec le sécateur. Faut que ce soit tous à la même taille.
6: Ben voilà. Mais tu coupes tout en même temps.
5: Ah, faut couper tout en même temps.
6: Ah, ben ouais, parce que sinon, là, tu vas y passer la nuit, mon pauvre ami. T'as 50 clients qui t'attendent derrière.
5: Donc, bon. On l'emballe.
6: Alors, on l'emballe dans du papier.
5: Faites ça avec une simplicité.
6: Ben oui, un petit cornet de frites, en fait. Mais avec des fleurs dedans.
5: Ouais, avec moins de frites, du coup.
6: C'est plus digeste. Et puis donc, on va faire un plaisir d'offrir. Plaisir d'offrir, merci, bon anniversaire, merci pour la petite bouffe.
5: Mes condoléances, mais bon, c'est moins drôle.
6: Ah, ça, c'est moins drôle, par contre. Voilà, eh bien, le bouquet, il est pour toi.
5: Ah bah, c'est gentil.
6: Voilà.
5: Bah, merci beaucoup.
6: Je t'en prie.
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1: Bonjour Médéric Gasquet-Cérus.
2: Bonjour Philippe, bonjour tout le monde.
1: Notre linguiste marseillais, Médé, vous avez un joli menu à nous proposer aujourd'hui.
2: Ah oui, il y a quelques semaines, on a beaucoup parlé de ce chiffre, vous vous souvenez. Les trois quarts des établissements de restauration du 15e arrondissement de Marseille sont des fast-food.
1: Ouais.
2: Ce qui pose bien sûr plein de questions, mm-hmm. Et notamment en termes de vie de quartier, de sociabilité et d'économie, et bien sûr de santé, car on est ce que l'on mange. Et souvent, ce que l'on mange, ben, c'est pas bon. Pas bon au goût, mais surtout pas bon pour la santé. Colorants, additifs, sorbate de trompation, acide trichydrique, j'invente, trucs en tox ou plastoc, plats réchauffé dans des barquettas au goût fadas. On trouve ça dans certains fast-food, bien sûr, mais pas tous, meuf, ne pas tout confondre, mais aussi dans beaucoup de cantines où vont manger les minots, dans les rayons de supermarchés, mais aussi dans la restauration collective, mais aussi dans certains restaurants, oui, attrape touristes ou attrape couillons, ou resto plus ou moins branché, ou brasserie de cake, mais qui gratte sur la qualité. Et j'ajoute, je pense aussi à cette boulangerie-pâtisserie que je ne nommerai pas, mais où j'ai acheté récemment des bugnes, des mini-bugnes, vous voyez, toutes petites comme ça, là,
1: Ouais,
2: franchement, j'ai fait la banque pour acheter 8 bignes. Qui était grasse, mais grasse, grassasse, pas bonne, écœurante, et ça m'a fait rouméguer quand je pense que mon grand-père était boulanger. Bref, voilà.
1: Ouais.
2: Je pense aussi à ces platées de pâtes trop cuites ou de ricolés estouffe-gari. Je pense à ces carottes râpées orange fluo qu'on dirait qu'elles sont surlignées ou surligneurs, vous voyez. Je pense à ces choux qui sentent les scaoufis. Je pense à cette salade rasqueuse qui n'a jamais vu la terre et qu'on vous met dans un coin d'assiette comme ça, à côté du steak rasqueux aussi. Je pense à ces brocolis mouligas, ces gorgées d'eau. Je pense à ce surimi orange fluo, lui aussi, qui contient tout sauf du crabe, et il a plus la tête des cheveux de Trump qu'autre chose. Je pense à ces desserts goût fraise, sans que jamais aucune fraise n'ait justement ramené sa fraise dans l'emballage.
1: Ouais.
2: Bon bref, voilà. Il y a un moulon d'autres choses aussi appétissantes que les fameuses cigarettes de bordille, de cigalon, de pagnol, cigarettes de bordille, autrement dit, les cannellonis dans lesquelles on refourgue tout ce qui n'a pas été mangé de la semaine. Tout ça n'a aucun goût. Ou comme le chante le groupe Quartier Nord, en utilisant l'expression de chez nous, ça n'a ni goût, ni gouste.

0: ça n'a plus cours. Pour vous dire,
1: les goulis posta, les goulis posta, les goulis posta.
2: Dans notre parler, nigou nigoust, c'est une expression qui veut bien dire ce qu'elle veut dire, et une tournure qui insiste sur la fadeur d'un plat, d'un aliment ou même d'un événement. Nigou nigoust, avec prononciation du S originel que l'on retrouve dans le provençal gustus, goûteux, et qui a été remplacé depuis par l'accent circonflexe dans notre orthographe moderne. Le tout venant de la locution provençale nave nigou nigoust. Et pourtant, en Provence, nous en avons des choses qui ont du goût, de bons produits, de bonnes recettes traditionnelles, des plats gustus comme les pieds paquets, la daube ou l'aioli. Même si Pierre Blasi donne comme exemple son aioli, il avait ni goût ni gouste. Ouais, il faut le faire, un aioli sans goût quand même. Hein. Oui, c'est ce qu'on appelle chez nous, désolé, aussi un aioli de parisien. Mais méfie de ne pas tout mettre dans le même panier. Il y a des fast-food de qualité qui font de très bons burgers, des snacks où l'on mange de très bons sandwichs, de très bons kebabs. Et merci à eux d'être là le midi ou en fin de soirée ou quand on rentre du stade. Moi, j'apprécie. Chacun ses goûts, mais parfois, chacun ses dégoûts, voire ses égouts. Vive le bon goût, car le fada, ça rend fada.
0: Pour vous dire,
3: c'est un bonheur. C'est aussi bon que l'aioli. C'est Médéric Gasquet-Serru sur Marseille tous les matins. À demain, Médé.
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5: C'est la Camini Minute, votre chronique de la joie et de la bonne humeur. Comment ça va, les amis? Enfin, je dis comment ça va, les amis. Je pourrais dire CMTV. Oui, parce que je ne sais pas si vous avez remarqué, mais je ne sais pas si c'est la nouvelle génération, mais il y a des gens, quand ils parlent, ils mettent de moins en moins de voyelles, de moins en moins de lettres. Pour dire « il n'y a rien », ils disent « il y a R ». Pour dire « mort du rire », ils disent « MDR ». Pour dire « pété de rire », ils disent « PTDR ». Et pour dire « à ce qui paraît », ils disent « à skip ». Il y a de moins en moins de lettres, de moins en moins de mots. Mais si on continue comme ça, ils vont parler comment dans 10 ans, les gens? C'est quoi cette façon de parler, là? Je veux dire, il n'y a rien, c'est pas une longue phrase. Je comprends qu'on veuille écourter des trucs, mais il n'y a rien, c'est pas long, il y a R. Comment on va parler dans 10 ans? Moi, je dis, on parle de plus en plus des extraterrestres et des ovnis. Moi, je pense que si les extraterrestres viennent sur Terre, c'est à cause des gens qui parlent comme ça, qui réduisent les mots. C'est quoi cette façon de parler, franchement? C'est abusé, quoi. Parler français, c'est une belle langue, le français. Il y a R, MDR, PTDR, ASKIP, il est BG pour dire beau gosse. Mais c'est bien de dire qu'on est beau gosse, ça fait plaisir d'entendre beau gosse. C'est plus plaisant que BG. Ils enlèvent les voyelles comme ça. Ça me rappelle les films coquins qu'on voyait sur Canal+, au début du mois, le samedi du mois, quand c'était encrypté. Vous vous rappelez ça? Faites pas semblant, hein. Lui, à tous les auditeurs d'ici Picardie, vous aussi, vous êtes tombés au moins sur du crypté sur Canal+, dans les années 90. Et ben c'est pareil, cette nouvelle façon de parler là. Des mots courts, de plus en plus courts. Et d'ailleurs, même les rappeurs de nos jours ont des noms d'artistes de plus en plus courts. ZKR, PLK, SCH, MHD. Après, il y en a qui gardent même les voyelles. Gims, Jules, Vald. Et bien sûr, on terminera par les groupes asiatiques, les Coréens de BTS. Alors eux, ils n'ont pas mis de voyelles, mais BTS...

0: C'est quoi en fait?
1: Alors, je fais des plaques de toubib pour les bancs et des plaques de cercueil quand les toubibs sont mauvais.
0: Et vous faites aussi les clés pour ouvrir certains cœurs?
1: Non, malheureusement non. Je fais des clés pour ouvrir les chambres des jeunes filles.
0: Vous avez des souvenirs de gravures un petit peu spéciales qu'on vous a eu demandé, parce que vous gravez un peu de tout, des plaques, j'imagine.
1: Alors, j'ai un souvenir, alors ça reste un peu dans le même secteur. Un jour, un monsieur m'a amené une jolie médaille, un bijou quoi, où il m'a demandé de graver salope. Je lui ai dit que le bijou était beau, que c'était qu'il fallait pas le faire, quoi. Et il a insisté, je l'ai fait.
0: Et alors, c'est la fin, là? Vous arrêtez votre activité?
1: Oui, à la fin de l'année.
0: Content ou finalement, quand même, ça fait un petit pincement au cœur? Parce que moi, je la vois, votre enseigne, depuis longtemps. Hein.
1: Alors, ça date des années 50. Mon prédécesseur, à qui j'ai racheté le magasin, on s'en départ à la retraite, et je passe la main, et mon successeur est là, c'est mon fils.
0: Histoire de transmission, encore une fois. Votre fils qui, du coup, allez hop, reprend le flambeau.
1: Voilà, il me pousse au trou.
0: C'est difficile d'arrêter, du jour au lendemain.
1: Ouais, faut se réinventer, et j'ai encore pas eu l'idée. Je sais pas ce que je vais faire, je vais m'ennuyer.
0: C'est pas dit.
1: Je sais pas. C'est compliqué, hein.
0: Ah, il y a une inquiétude, hein, c'est clair. Oui. Mais rien ne vous empêcherait de continuer.
1: Si, lui.
0: On va aller lui dire deux mots.
1: J'aurais pas travaillé avec mon père, hein, donc il est pareil, hein.
0: Bah pourquoi pas?
1: C'est infaisable.
0: Mais si, j'en connais plein, moi, qui travaillent avec leur père.
1: Père, c'est toujours un vieux con. Là, la pièce où on est, c'était l'endroit où on cassait la croûte avec les copains. Il y avait donc les photos de mes copains, des quelques bringouilles qui se sont fait là. Il a tout viré.
0: Ils font plus la bringue, les jeunes?
1: Il a mis des trucs comme ça, là. C'est plus pareil. Mais mes copains étaient désespérés quand ils ont vu.
0: Bah, il y a de quoi?
1: Ben oui.
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1: Et pour cette nouvelle saison, au parc Argonne Découverte où nous sommes aujourd'hui, quatre grands prédateurs présents naturellement dans la région sont mis à l'honneur. Bonjour Nicolas Villerette.
2: Bonjour Olivier.
1: Responsable zoologique et directeur adjoint du parc Argonne Découverte. Quels sont ces quatre grands prédateurs?
2: Le loup gris d'Europe, le pigargue à queue blanche, le hibou grand-duc d'Europe et le lynx. Pourquoi ces quatre-là on les met à l'honneur? C'est parce qu'ils font leur grand retour dans notre secteur et que quand un prédateur fait un retour dans un endroit, souvent ça peut faire peur.
1: On parle de retour à l'état sauvage.
2: On parle de retour à l'état sauvage. Nous, ceux qu'on présente, ils sont en captivité, en volière ou en enclos, et ils resteront en captivité. Mais naturellement, ils font leur retour ici. Et nous, notre objectif, c'est de sensibiliser les gens, de présenter ces espèces parce qu'on a moins peur de ce qu'on connaît.
1: Donc, on peut déjà voir ici au parc Argonne Découverte des grands ducs d'Europe, des pigargues à queue blanche ou encore des loups. Le lynx, lui, arrivera plus tard, même s'il est déjà présent à l'état sauvage dans la région. Parlez-nous un peu du lynx, justement.
2: Alors, effectivement, ici au parc Argonne Découverte, nous n'avons pas encore de lynx, mais on y travaille. Le lynx est un animal très discret. Alors, c'est un bon prédateur, notamment de chevreuils. C'est un animal forestier, un peu comme les loups. Mais autant les loups, quand ils font leur retour dans un secteur, c'est compliqué parce que c'est un animal qui va, quand il s'approche des fermes, poser des problèmes au niveau des troupeaux de moutons, au niveau des veaux, par exemple. Autant le lynx, ça reste un animal très discret, qui va chasser des proies comme le chevreuil, qui va en plus manger sa proie jusqu'à la dernière bouchée. Et vraiment un animal solitaire, contrairement aux loups qui vont vivre en meute, donc on peut les repérer plus facilement. Dans les Ardennes, il y a eu quelques lynx observés, mais pour autant, nous, on veut quand même sensibiliser au fait que les gens, potentiellement, en rentrant d'une soirée, vont, pourquoi pas, croiser un lynx un de ces jours. C'est tout à fait possible.
1: Le lynx, c'est un félin, un gros chat. Décrivez-nous, pour ceux qui sont présents dans les Ardennes à l'état sauvage, à quoi il ressemble?
2: Alors, c'est un animal qui a les oreilles pointues, avec un petit pinceau noir au bout des oreilles. Vraiment, on va dire un chat haut sur pattes. Alors, quand même de couleur marron avec des petits spots de taches plus foncées, qui va faire 20-25 kilos. Et c'est un animal qui va volontiers en fait se cacher, se poser, laisser les gens passer. Même parfois, lorsqu'il y a des chasses, il va pas forcément s'enfuir. C'est pour ça qu'il est difficile à voir. Il va aller se cacher contre un arbre, attendre que la battue passe et sortir ensuite.
1: D'autant plus que des fois, pour dormir, il peut se mettre en hauteur.
2: C'est, on va dire qu'on en parlait, c'est un gros chat, on va dire ça comme ça. Donc il a
1: un gros arbre à chat avec un gros arbre du coup.
2: Exactement, c'est ça. Donc un arbre accessible dans lequel il va pouvoir trouver refuge. Et après, il ne va pas se réfugier uniquement dans les arbres. C'est un animal qui va volontiers aller se cacher. Un arbre tombé, une souche qui a soulevé un peu de terre, de roche, il va aller se mettre là-dessus. Surtout les femelles, quand elles ont des jeunes, elles vont aller trouver ce genre de petite caverne pour aller y mettre leurs jeunes en sécurité.
1: Une population qui avait totalement disparu, qui est en train de revenir. Pourquoi elle avait disparu?
2: Il y a une centaine d'années, les empoisonnements ont fait beaucoup de dégâts sur ces derniers maillons de la chaîne alimentaire. Les empoisonnements maintenant qui ont beaucoup, beaucoup moins lieu qu'avant. Et donc du coup, petit à petit, ils commencent à regagner du terrain. Un animal discret, forestier, et donc les forêts des Ardennes s'y prêtent très bien pour son retour.
1: Et là où il y a de la forêt, les lynx sont de retour en Champagne-Ardenne. Merci Nicolas Villerette, responsable zoologique.
2: Merci Olivier.
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5: 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Luca.
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7: Eh bien, Adichat, Camille.
8: Adieu.
7: Toi, tu vas nous raconter une trop belle surprise qui t'est arrivée il y a 2 ans et demi, c'est ça?
8: Luca, car il y a un saut de la main. J'étais chez ma mamie et nous mes spies carrément ta mille de nos autres. Mes parents ils arrivent pour manger et qu'ils me disent ça aide nos autres à la bêture qu'as une grosse colis qui t'attend et ils me disent viens à la voiture il y a un gros colis qui t'attend et donc hop carrément à la bêture couvrais la porte et n'ébaye pas serait je vois rien dans la voiture. Et au pied de Seti, qui a eu boule des peus, je vois une grosse boule de poils à mes pieds. Car Lumeka, c'est mon chien. Lumeka qui s'appelle Soureille. Mon chien s'appelle Soleil.
7: Oh, parce qu'il a mis du soleil dans ta vie?
8: Pas tout le temps. Pas tout le temps. Cap Contari, Las Bestes, Daumeka, Niotekop. Je vous raconterai les bêtises de mon chien une prochaine fois.
7: Eh ben, j'ai hâte. Merci Camille.
8: Merci, salut.
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9: Et je suis ravie de retrouver dans cette rubrique celle qui a été la révélation littéraire drômoise de 2024, Valérie Patureau, avec sa cuisinière des Kennedy qui a conquis 100 000 lecteurs l'année dernière. Elle publie cette rentrée aux Escales un très très beau troisième roman qui s'appelle L'Enseveli. L'Enseveli, c'est d'abord l'histoire d'Abel, poilu de la Grande Guerre, blessé au combat en sauvant un inconnu. Il est transféré dans un hôpital de fortune où il va faire la connaissance d'un mystérieux voisin de lit, une gueule cassée qui, incapable de parler, va communiquer avec lui à l'aide d'un petit carnet. Adrien, c'est son nom, est médecin et officier, tandis qu'Abel, simple soldat, vient de la Drôme paysanne. Mais là, pour passer les journées, ils vont se raconter l'un à l'autre et tisser un lien si puissant que lorsqu'ils seront séparés, il faudra à tout prix se retrouver. Pourquoi Valérie Patureau a-t-elle voulu redonner vie à des combattants de la Grande Guerre? C'est la question que je lui ai posée.
10: Peut-être parce que je suis la dernière génération à les avoir croisés. Je m'en souviens très bien, je devais avoir 7-8 ans et le frère de ma grand-mère me terrorisait parce que quand on allait chez lui, il retirait son œil de verre et donc il avait eu un terrible, voilà, sur un obus pendant la guerre de 14. Moi j'ai un intérêt très fort pour l'histoire, pour cette période particulière de l'histoire aussi parce qu'elle représente vraiment, je trouve, au même titre que la Révolution française, elle représente le socle de notre société moderne. Je ne suis pas historienne, donc je n'ai pas du tout voulu écrire un livre sur la guerre. J'ai voulu écrire un livre sur l'amitié et surtout poursuivre ma quête que j'avais déjà dans Nésida, de cette interrogation sur le déterminisme social qui fait que nous rencontrons tous, sans que ce soit vraiment conscient, des gens qui partageons à peu près les mêmes choses, les mêmes... Voilà. Et il n'y a pas 36 circonstances. Il y a l'hôpital qui parfois vous amène à partager une chambre d'hôpital avec quelqu'un qui n'a pas du tout la même vie que vous, ni en âge, ni en lieu, ni rien. Et puis la guerre. Et c'était vraiment ça mon sujet. Et là, j'ai eu envie de m'intéresser, de m'interroger sur la sensibilité des hommes qui, en fait, n'est pas si lointaine de la nôtre.
9: Et puis, contrairement à la cuisinière des Kennedy, on est dans un roman du temps long.
10: C'est vrai que dans la cuisinière, je suivais sa vie. Et Dieu sait que sa vie est assez trépidante et qu'elle nous emmenait d'épisode en épisode. Là, c'est un temps long. C'est un livre à la fois de terre, je dirais, parce que la terre est présente tout le temps. La terre qui vous engloutit, la terre qui... Enfin, c'est vraiment un livre de terre et un livre sur le temps. Parce qu'il n'y a que dans ce temps long qu'on arrive aussi à se connaître, à se livrer, à apprendre les uns des autres. La grosse différence aussi avec mes deux premiers romans, c'est que c'était des histoires qui parlaient de personnages qui avaient existé. Là, ils sortent tous les deux de mon imagination. Ils sont nourris de tout mon imaginaire qui a été bercé par tous ces livres formidables sur cette période. Et de beaucoup de choses de ma propre vie, sans s'en rendre compte, les deux grand-mères présentes dans ce livre, bah, ce sont les miennes. Mais je ne sais pas si je l'ai vraiment décidé. Je crois que c'est vraiment arrivé au fil de l'eau.
9: Et de cette écriture puissante de Valérie Patureau qui, en quelques mots, fait naître des images fortes, des émotions qui vous envahissent, c'est vraiment une magnifique écrivaine que je vous conseille de découvrir avec L'Enseveli qui est paru aux Escales.
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1: Saviez-vous que la gare la plus belle au monde est dans notre région, à Villejuif, une gare exceptionnelle, la plus profonde de France, un véritable puits de lumière, grâce à sa grande verrière. Pour la découvrir, retrouvons sur place Romain Bruno avec son invité dans Les gens d'ici, Pierre-Emmanuel Bécherand, responsable architecture au sein de la Société des grands projets. Romain, vous êtes à l'intérieur de cette gare ?
2: Eh oui, j'y suis, dans la plus belle gare du monde. Elle est chez nous, ça tombe bien, dans le Val-de-Marne, et j'ai avec moi, à ma droite, Pierre-Emmanuel Bécherand. Bonjour.
3: Bonjour.
2: Alors, vous êtes responsable architecture au sein de la Société des grands projets. En quoi cette gare Villejuif Gustave Roussy est-elle la plus belle gare du monde ?
3: Alors, elle est belle, elle est spectaculaire déjà par ses dimensions. 50 mètres de profondeur, c'est la gare la plus profonde de France. Et puis, vous voyez que la lumière naturelle descend jusqu'au quai, jusqu'à moins 50 mètres de profondeur. Donc là aussi, c'est quelque chose d'assez unique. Et puis, vous avez cet univers de verre, d'inox, qui rappelle un petit peu un vaisseau spatial, une aventure spatiale quand vous vous déplacez sur ces escaliers mécaniques. Au total, on a 32 escaliers mécaniques, 32 escalators dans la gare. Et on a surtout ces escalators que vous voyez là, juste en bas, qui sont les plus impressionnants de la gare, sans doute les plus grands de France, là aussi. 40 mètres de long, ces escalators, ce qui rend aussi l'effet très spectaculaire de descendre dans cette gare.
2: Comment s'est passée la délibération pour élire donc cette gare Villejuif Gustave Roussy, la plus belle gare au monde ?
3: C'est un jury international réuni pour auditionner une dizaine de projets dans le monde. Ils les ont visités et à l'issue de ça, une délibération a conduit le jury à dire que, encore une fois, la plus belle gare du monde, elle est ici, elle est à Villejuif.
2: Une fierté d'ailleurs, ce prix pour le Grand Paris Express.
3: Bah évidemment, on est très fiers d'avoir la plus belle gare du monde ici à Villejuif. Elle n'est pas à Dubaï, elle n'est pas à New York, elle n'est pas à Sydney, elle n'est pas à Singapour, elle est à Villejuif. Et je pense que cette récompense qu'on a reçue finalement quelques mois après l'ouverture d'une première gare vient illustrer que le pari de faire appel à des architectes pour concevoir des stations de métro. Ici, c'est l'architecte Dominique Perrault qui est connu pour avoir construit la Bibliothèque Nationale, la grande bibliothèque dans le 13e arrondissement. C'était un pari juste et un pari vertueux aussi pour les territoires, pour les usagers de ces gares. Je pense que c'est très important d'amener du beau, d'amener de l'architecture dans les lieux du quotidien. Et qui va faire que demain, habiter et vivre et se déplacer dans le Grand Paris seront des expériences sans doute beaucoup plus agréables, beaucoup plus confortables et beaucoup plus belles.
2: Merci Pierre-Emmanuel Bécherand. Je rappelle, vous êtes responsable architecture au sein de la Société des grands projets. Merci beaucoup.
3: Merci beaucoup.
4: Nous vous rappelons qu'il est interdit de fumer ou de vapoter dans l'ensemble de la station.
2: Et c'est important de le signaler d'ailleurs. C'est important, on ne fume pas dans cette plus belle gare du monde. Elle est chez nous, ici, dans le Val-de-Marne.
3: Exactement, et n'hésitez pas à venir la visiter pour le prix d'un ticket de métro.
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5: On sait qu'on est Lorrain parce qu'on est grenat à la vie à la mort.
6: Mais bien sûr, évidemment.
5: Je la croise à la librairie La Pensée Sauvage, avenue de Nancy à Metz, un charmant repère d'amoureux de livres de nature et de poésie.
6: Pas très loin du stade Saint-Symphorien.
5: Exactement. Amoureux de livres de nature et de poésie, donc je m'étais perdu.
6: Oui.
5: Elle entre dans la boutique, je lui demande son prénom, persuadée de lui avoir déjà signé un livre. Anne-Marie, elle lâche du bout des lèvres. Elle m'assure que je ne lui ai jamais rien signé, elle s'en souviendrait, et je comprends vite que son après-midi serait plus belle si je daignais lui lâcher la grappe. C'est ma fâcheuse habitude de parler aux inconnus. Mais c'est con, j'ai pas envie de lui lâcher la grappe parce que je pressens le bon millésime.
6: Oui.
5: C'est que la dame a de l'allure et de la conversation. Alors je pousse un tout petit peu le taillage de bavette en lui demandant si ça va. Attention, un vrai ça va, hein.
6: Oui.
5: Pas le gant de toilette tiède de politesse constant à tout bout de champ, sans jamais écouter la réponse.
6: Oui, non, puis, c'est toujours oui, de toute façon.
5: Un vrai ça va, intéressé, une main de fer dans un gant de téflon.
6: Oui.
5: Et c'est là qu'elle me cueille en répondant qu'elle a enterré son mari la semaine précédente.
6: Oh.
5: Ah ben, me voilà bien.
6: Voilà
5: si je m'excuse, je concède avoir gaffé.
6: Oui.
5: Or, j'y suis pour rien dans le décès susmentionné.
6: A priori.
5: Alors, je demande à Anne-Marie si elle a été heureuse avec son mari et aussi comment ce mari s'appelait. Tout ceci est vrai.
6: C'est délicat, non, c'est vrai ?
5: Oui, bien sûr. Il s'appelait Norbert et il a consacré toute sa vie au sport. Supporter du FC Metz devant l'Éternel, il a été enterré avec un maillot grenat floqué du nombre 33, son année de naissance. Le foot était tout pour lui, précise Anne-Marie. Et lorsque je lui demande si Norbert a pu aller au stade jusqu'au bout, elle s'exclame, évidemment, à la fin c'était dur pour lui à cause de la maladie et à cause des résultats du club. Alors je me suis demandé combien sont-ils en Moselle à indexer la santé ou la courbe de leur morale sur les résultats de leur club de cœur. Pour combien de vrais supporters la météo dépend d'un point arraché à Jean Bouin, La Beaujoire ou Raymond Coppa. J'ai laissé Anne-Marie à ses livres, à sa nature et à sa poésie, songeant qu'on peut aimer sans condition les bouquins, sa femme ou l'équipe de foot de sa ville. Et je me suis laissé espérer qu'un instant entre les rayons chargés d'ouvrages, Norbert avait pointé le bout de son nez.
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1: Il a pour le coup des histoires qui nous restent bien dans la tête. C'est Arnaud Fromage qui est avec nous. Bonjour Arnaud.
9: Bonjour, bonjour à tous.
1: Arnaud, ça faisait longtemps que vous ne nous aviez pas déterré une vieille loi de l'époque révolutionnaire.
9: Oui, mais cette fois j'en ai trouvé une qui sert vraiment à quelque chose. Je dirais même que c'est une loi qui a tout changé. Il s'agit de celle qui, en 1799, a instauré en France le système métrique. Ou plutôt, le système MKPS pour mètre kilogramme poids seconde. Trois unités de base pour les unir toutes et en finir enfin avec les toises, les perches, les pouces, les lieux, les livres et les boisseaux. Il faut dire que chaque région et parfois même chaque ville possédait sa propre unité de mesure. À Besançon, c'était l'Aune, par exemple, qui mesurait un peu plus de 80 cm. Pour éviter les embrouilles, eh bien une tige en métal, une aune étalon, avait été scellée dans la pierre au XVIe siècle à l'extrémité gauche de la façade de l'hôtel de ville. Et elle y est toujours, d'ailleurs, elle est toujours en place. Mais voilà, à la demande des commerçants de l'époque, un système identique était nécessaire et ce fut donc le système métrique.
1: Le système métrique qui a depuis été adopté par presque tous les pays du monde, on peut le dire.
9: Oui, en gros, il n'y a que les États-Unis, le Liberia et la Birmanie qui refusent toujours le système métrique. Et c'est vrai que le Royaume-Uni l'utilise en traînant des pieds. Le système métrique, qui a évolué d'ailleurs depuis, il a intégré le système SI, le système international, qui rassemble toutes les unités de mesure de base desquelles on peut calculer toutes les autres. Et elles ne sont que 7. Le kilogramme, la seconde et le mètre, donc, auxquels s'ajoutent le kelvin pour la température, l'ampère pour l'intensité électrique, la mole pour la quantité de matière et le candela pour l'intensité lumineuse.
1: Et avec ça, on peut tout calculer ?
9: En grande partie, oui, les autres unités se déduisent de ces sept-là, mais il y a malgré tout un monde qui résiste encore et toujours au système métrique et, je dirais même, à la logique humaine, celui des pointures de chaussures. Personne n'y comprend rien, alors j'ai mené des petites recherches. Tout part du point de Paris, inspiré du quart de pouce britannique. La pointure d'une chaussure est calculée en divisant la longueur de l'intérieur de la chaussure en centimètres par le point de Paris. En gros, une pointure 40, ça fait environ un pied de 26 cm de long. Pour les Italiens, c'est le même calcul, mais avec une pointure en moins. Les Américains commencent à compter à partir de la taille 1, qui correspond à notre 31. Les Anglais, c'est pareil, mais eux, ils commencent à 0. Les seuls qui ont un système à peu près compréhensible, ce sont les Japonais. En gros, un pied de 26 cm correspond à la taille 26, et ensuite on décale, mais toujours en fonction du fameux point de Paris. En résumé, il serait peut-être temps de mettre un bon coup de botte là-dedans, parce que rayon chaussure, moi, je ne sais plus sur quel pied danser.
1: Ah, c'est le cas de le dire, oui. C'est vrai qu'on a un petit peu perdu avec tout ça. Merci beaucoup, notre cher Arnaud Fromage, avec ses nécessaires minutes comptoises. Et puis à très bientôt.
9: À demain.
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1: L'info trafic en temps réel pour vous accompagner sur les routes de la région avec des fermetures pour cause de travaux. Sur la RN 118 au sud de la capitale, la sortie numéro 1, celle de Sèvres, est fermée en cause un gros chantier de modernisation de l'échangeur de Sèvres. Et donc la fermeture de la sortie numéro 1 de jour comme de nuit durant une bonne partie de l'année 2026. Notez que dans le sens des retours, Bison Futé annonce la couleur rouge aujourd'hui. Beaucoup de monde attendu, notamment sur l'A10, péage de Saint-Arnoux, sur l'A6, sur l'A4, ainsi que sur l'A1 en direction de la capitale. Et puis, concernant les transports, des travaux en cours ce week-end sur la ligne 14 du tramway qui est fermée sur l'intégralité de la ligne. Et puis, sur la ligne P du Transilien, à noter également que le trafic est interrompu entre Torcy et Meaux. 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
3: Allez, suivez-moi, je vous emmène dans une entreprise à Ernée. C'est l'ère du relookage, entreprise qui donne une seconde vie à nos meubles anciens. David Ozafel, le directeur des lieux, m'accueille dans les ateliers qui se trouvent dans les anciens locaux d'une célèbre entreprise ernéenne.
4: C'est les anciens locaux Panard, pour les gens qui connaissent en Mayenne.
3: Vous êtes une petite dizaine dans des locaux qui sont immenses. J'ai l'impression qu'on peut jouer à cache-cache ici, on s'amuserait comme des fous.
4: Ah, c'est sûr, complètement. L'avantage, c'est qu'il y a où se tourner.
3: Bon, il n'est pas caché, on le voit bien, il y a l'un de vos salarié qui est là.
4: Alexandre.
3: Alexandre. Bonjour Alexandre.
5: Bonjour.
3: Bon, qu'est-ce que vous êtes en train de faire là ?
5: Eh ben là, je suis en train de reponcer un caisson de rangement. Donc, il y a tout ce qui est bouchage du cintho, je suis en train de le reponcer, de relisser.
3: Qu'est-ce qui vous plaît, vous, Alexandre, dans le travail du bois ?
5: Bah, c'est la restauration, l'odeur du bois. C'est plutôt satisfaisant de pouvoir restaurer un vieux meuble qui date de très très longtemps, par exemple, et puis de le redonner vie, quoi.
3: Parce que ça fait longtemps que vous faites ça ?
5: Ah bah, c'est depuis que j'ai l'âge de 16 ans, j'ai 40 ans.
3: Chaque meuble est donc nettoyé, parfois réparé, puis poncé, on l'a entendu. Ensuite, pour qu'il soit mis au goût du jour, il change de couleur. Avec David, nous allons dans une autre partie de l'atelier.
4: Voilà, on change de pièce. Donc là, vous êtes sur la partie cabine de peinture où il y a notre pain de Thomas.
3: On change d'odeur un peu parce que c'est vrai qu'on avait la bonne odeur du bois. Là, je vais pas dire que j'aime pas, mais c'est moins agréable au nez.
4: C'est moins agréable, mais c'est ce qui fait la beauté du travail. Et là, on est sur toute la finition de que ce soit meuble. Là, Thomas est en train de finir une chaise.
3: C'est quand même assez incroyable de regarder la métamorphose de certains meubles, parce qu'il y a des meubles, ils arrivent ici, c'est un petit peu le meuble de la grand-mère ou du papy.
4: Bien sûr.
3: Et vous en faites quelque chose très déco, très actuel.
4: Alors on en refait déjà quelque chose de très déco, et c'est surtout qu'on garde très important aussi la qualité de base, parce qu'en règle générale on travaille sur des meubles en chêne, en merisier ou autre essence de bois, donc il y a quand même une certaine qualité au point de départ.
3: On va se rapprocher de votre salarié qui est en train de peindre. Il a une cabine, il fait ça avec un pistolet, c'est plus facile qu'au pinceau.
4: Oui, et puis c'est notre, ça Thomas, c'est notre Picasso, voilà, c'est la finition, c'est vraiment son dada, entre guillemets.
3: Non, il y a un Picasso mayennais, ça existe.
4: Ça peut exister complètement, c'est quelqu'un qui bosse très très bien.
3: Et là, ce sont des chaises qui sont en train d'être peintes.
4: Voilà.
3: Donc là, tout ça, ça se fait sur l'ossature en bois. Et après, vous remettez l'assise.
4: Alors, on remet l'assise. On a un des salariés aussi qui fait que ça en termes de tapisserie. C'était une chaise paillée. Donc, on supprime le paillage. Et par la suite, il va y avoir une nouvelle garniture de chaises. Voilà.
3: Ah, donc ce sera du tissu alors plutôt ?
4: Alors, du tissu, là, ça va être un sky. Mais on peut, voilà, on peut accorder plein de choses, que ce soit du tissu, du sky, de l'alcantara. D'une chaise ancienne, elle devient moderne et à la fois neuve également.
3: Et avec ces chaises, il y a évidemment une grande table qui a été peinte également par votre Picasso, puisque c'est son surnom. Et j'observe ça avec beaucoup d'attention. Ah ben, j'ai mis mon doigt, je crois que c'était pas sec en fait.
4: C'est pas grave. Oui, ça vient d'être terminé tout juste, donc faut faire attention au doigt.
3: Ben, vous dites c'est pas grave, on voit quand même la marque de mon doigt.
4: Oui, non, c'est pas grave, on va le refaire après, vous souciez pas.
3: Et je vous rappelle que ce week-end, c'est un événement ici Mayenne, il y a le salon Maison et Déco à Espace Mayenne à Laval.